concombre, comme une ville épargnée. Sans l'Éternel des armées qui nous a conservé un faible reste, nous serions comme Sodome. Nous ressemblerions à Gomorre. Écoutez la parole de l'Éternel, chef de Sodome. Prête l'oreille à la loi de notre Dieu, peuple de Gomorre. Qu'ai-je à faire de la multitude de vos sacrifices, dit l'Éternel. Je suis rassasié des holocaustes de béliers et de la graisse des veaux. Je ne prends pas plaisir au sang des taureaux, des agneaux et des boucs. Quand vous venez vous présenter devant moi, qui vous demande de fouler mes parvis? Cessez d'apporter de vaines offrandes. L'encens me fait horreur. Quant aux nouvelles lunes, au sabbat et aux assemblées, je ne puis voir le crime avec les solennités. Je hais vos nouvelles lunes et vos fêtes, elles me sont à charge. Je suis las de les supporter. Quand vous étendez vos mains, je détourne de vous mes yeux. Quand bien même vous multipliez les prières, je n'écoute pas. Vos mains sont pleines de sang. Lavez-vous, purifiez-vous. Ôtez de ma vue la méchanceté de vos actions. Cessez de faire le mal. Apprenez à faire le bien. Recherchez le droit. Ramenez l'oppresseur dans le bon chemin. Faites droit à l'orphelin. Défendez la veuve. Venez donc et plaidons, dit l'Éternel. Si vos péchés sont comme le cramoisi, ils deviendront blancs comme la neige. S'ils sont rouges comme l'écarlate, ils deviendront comme de la laine. Si vous vous décidez pour l'obéissance, vous mangerez les meilleures productions du pays. Mais si vous refusez, si vous êtes rebelle, vous serez dévoré par l'épée, car la bouche de l'Éternel a parlé. Quoi donc ? La cité fidèle est devenue une prostituée. Elle était remplie de droiture, la justice y séjournait, et maintenant ce sont des assassins. Ton argent s'est changé en scorie, ton vin a été coupé d'eau, tes chefs sont rebelles et complices des voleurs, tous aiment les présents et courent après les récompenses. Ils ne font pas droit à l'orphelin, et la cause de la veuve ne les préoccupe pas. C'est pourquoi, oracle du Seigneur, l'Éternel des armées, le puissant d'Israël, ah, je tirerai satisfaction de mes adversaires, et je me vengerai de mes ennemis. J'étendrai de nouveau ma main sur toi, je passerai au creuset tes scories comme avec de la potasse, et j'enlèverai toutes tes parcelles de plomb. Je ferai revenir tes juges tels qu'ils étaient autrefois, et tes conseillers, tels qu'ils étaient au début. Après cela, on t'appellera ville de la justice, cité fidèle. Sion sera retranchée par le droit, et ceux qui se convertiront par la justice. Mais le désastre atteindra tous ensemble, rebelles et pécheurs. Ceux qui abandonnent l'Éternel périront. Alors on aura honte des térébintes, objets de vos désirs, et vous rougirez des jardins que vous vous êtes choisis, car vous serez comme un térébinthe au feuillage flétri, comme un jardin qui n'a pas d'eau. Le puissant sera comme de l'étoupe et son œuvre comme une étincelle. Ils brûleront tous deux ensemble, il n'y aura personne pour éteindre. Ésaïe, chapitre 2. Parole reçue en vision par Ésaïe, fils d'Amoth, sur Juda et Jérusalem. Il arrivera à la fin des temps que la montagne de la maison de l'Éternel sera fondée sur le sommet des montagnes, qu'elle s'élèvera par-dessus les collines et que toutes les nations y afflueront. Des peuples nombreux s'y rendront et diront « Venez et montons à la montagne de l'Éternel ». À la maison du Dieu de Jacob, afin qu'il nous instruise de ses voies et que nous marchions dans ses sentiers. Car de Sion sortira la loi et de Jérusalem la parole de l'Éternel. Il sera juge entre les nations, il sera l'arbitre de peuples nombreux. De leurs épées, ils forgeront des socs et de leurs lances des serpes. Une nation ne lèvera plus l'épée contre une autre, et l'on n'apprendra plus la guerre. Maison de Jacob, venez et marchons à la lumière de l'Éternel,
car tu as abandonné ton peuple, la maison de Jacob, parce qu'il est rempli des pratiques de Jacob, parce qu'il est rempli des pratiques de l'Orient et de la magie, comme les Philistins

de l'éclat de sa majesté. Les regards arrogants de l'être humain seront abaissés, et l'orgueil des hommes sera courbé. L'Éternel seul sera élevé ce jour-là. Car l'Éternel des armées a fixé un jour contre tout ce qui est hautain et orgueilleux, contre ce qui s'élève et qui sera abaissé, contre tous les cèdres du Liban, hauts et élevés, et contre tous les chênes de Bazan, contre toutes les hautes montagnes et contre toutes les collines élevées, contre toutes les hautes tours et contre toutes les murailles fortifiées, contre tous les navires de Tarsis et contre tous les objets de désir, l'arrogance de l'être humain sera courbée et abaissée l'orgueil des hommes. L'Éternel seul sera élevé ce jour-là. Tous les faux dieux disparaîtront. On entrera dans les cavernes des rochers, dans les profondeurs de la poussière, loin de la terreur de l'Éternel, de l'éclat de sa majesté, quand il se lèvera pour épouvanter la terre. En ce jour, l'être humain jettera ses faux dieux d'argent et ses faux dieux d'or qu'il s'était fait pour se prosterner devant eux, aux rats et aux chauves-souris. On entrera dans les fentes des rochers et dans les creux des rocs, loin de la terreur de l'Éternel, de l'éclat de sa majesté, quand il se lèvera pour épouvanter la terre. Cessez de vous confier en l'être humain, dans les narines duquel il n'y a qu'un souffle, car de quelle valeur est-il ? Ésaïe, chapitre 3. Oui, voici que le Seigneur, l'Éternel des armées, écarte de Jérusalem et de Juda toute ressource et tout appui, toute ressource de pain et toute ressource d'eau. Le héros et l'homme de guerre, le juge et le prophète, le devin et l'ancien, le chef de 50 et le notable, le conseiller, l'artisan capable et l'expert en occultisme, je leur donnerai des jeunes gens pour chef, et des gamins domineront sur eux. Parmi le peuple, l'un opprimera l'autre, et chacun son prochain. Le jeune homme attaquera le vieillard, et le vulgaire celui qui est honoré. Alors un homme saisira son frère dans la maison paternelle. Tu as un manteau, sois notre chef. Prends en main cette masse trébuchante. Ce jour-là, il élèvera la voix pour dire « Je ne suis pas infirmier, et dans ma maison il n'y a ni pain ni manteau. Ne m'établissez pas chef du peuple. » Oui, Jérusalem trébuche et Juda s'effondre, parce que leur langue et leurs œuvres se tournent vers l'Éternel pour braver les regards de sa majesté. Leur audace témoigne contre eux, et comme Sodome, ils publient leurs péchés, sans dissimuler. Malheur à eux, car il prépare un malheur. Dites, le juste est en bonne voie. On mangera le fruit de ses œuvres. Malheur au méchant, il est sur la mauvaise voie, car il lui sera fait ce que ses mains auront préparé. Mon peuple a pour oppresseur des gamins, et des femmes dominent sur lui. Mon peuple, tes dirigeants t'égarent, ils effacent la voie dans laquelle tu marches. L'Éternel se présente pour plaider. Il est debout pour juger les peuples. L'Éternel entre en jugement avec les anciens de son peuple et avec ses chefs. Vous avez brouté la vigne. La dépouille du pauvre est dans vos maisons. Pourquoi donc foulez-vous mon peuple? Écrasez-vous la façade des pauvres? Oracle du Seigneur, l'Éternel des armées. L'Éternel dit... Parce que les filles de Sion sont orgueilleuses et qu'elles marchent le cou tendu et les regards effrontés, parce qu'elles vont à petits pas et qu'elles font résonner les anneaux de leurs pieds, le Seigneur rendra chauve le crâne des filles de Sion. L'Éternel découvrira leur nudité. En ce jour, le Seigneur ôtera toute parure, les anneaux, les filets et les croissants, les pendants d'oreilles, les bracelets et les voiles, les diadèmes, les chaînettes des pieds et les ceintures, les boîtes de senteurs et les amulettes, les bagues et les anneaux du nez, les vêtements précieux et les larges tuniques, les manteaux et les réticules, les miroirs et les étoffes transparentes, les turbans et les mantilles. Au lieu de

0: faim, il y aura de l'infection. Au lieu de ceinture, une corde. Au lieu d'une coiffure arrangée, une tonsure. Au lieu d'un manteau de luxe, un sac enroulé. Une marque flétrissante au lieu de beauté. Tes hommes tomberont par l'épée et tes héros à la guerre. Les portes de Sion gémiront et seront dans le deuil. Dépouillée, elle s'assiera par terre. Ésaïe, chapitre 4. Sept femmes saisiront en ce jour-là un seul homme pour lui dire « Nous mangerons notre pain et nous nous vêtirons de notre manteau. Fais-nous seulement porter ton nom, enlève notre honte. » En ce jour-là, le germe de l'Éternel deviendra magnificence et gloire, et le fruit du pays deviendra fierté et parure. Pour les rescapés d'Israël, il arrivera alors que celui qui restera à Sion et celui qui sera laissé à Jérusalem seront appelés saints. Tous ceux qui seront inscrits pour la vie à Jérusalem, après que le Seigneur aura lavé les ordures des filles de Sion et nettoyé Jérusalem du sang qui est au milieu d'elle, par le souffle du droit et par le souffle de la destruction, l'Éternel créera sur toute l'étendue de la montagne de Sion et sur ses assemblées une nuée et de la fumée pendant le jour, et l'éclat d'un feu embrasé pendant la nuit. Car tout ce qui est glorieux sera mis à découvert. Il y aura un abri pour donner de l'ombre contre la chaleur du jour, pour servir de refuge et d'asile contre l'orage et la pluie. Ésaïe, chapitre 5. Or donc, je chanterai à mon ami le chant de mon bien-aimé sur sa vigne. Mon ami avait une vigne sur un coteau fertile. Il la défonça, ôta les pierres et y planta un cépage délicieux. Il bâtit une tour au milieu d'elle. Il y creusa aussi une cuve, puis il espéra qu'elle produirait des raisins. Mais elle a produit des fruits infects. Or donc maintenant, habitants de Jérusalem et hommes de Juda, soyez juges entre moi et ma vigne. Qu'y avait-il encore à faire à ma vigne que je n'ai pas fait pour elle? Pourquoi, quand j'ai espéré qu'elle produirait des raisins, a-t-elle produit des fruits infects? Or donc, je vous ferai maintenant connaître ce que je vais faire à ma vigne. J'en arracherai la haie pour qu'elle soit broutée. Je ferai des brèches dans sa clôture pour qu'elle soit foulée aux pieds. Je la réduirai en ruine. Elle ne sera plus taillée ni cultivée. Les ronces et les épines y croîtront, et je donnerai mes ordres aux nuées, afin qu'elles ne laissent plus tomber la pluie sur elles. Or, la vigne de l'Éternel des armées, c'est la maison d'Israël, et les hommes de Juda, c'est le plan qu'il chérissait. Il avait espéré la droiture, et voici la forfaiture, la justice, et voici le cri du vice. Malheur à ceux qui ajoutent maison à maison, et qui joignent champ à champ, jusqu'à ce qu'il n'y ait plus d'espace. Il n'y a de demeure que pour vous seuls au milieu du pays. Voici ce que m'a révélé l'Éternel des armées. Certainement, ces maisons nombreuses seront dévastées. Ces grandes et belles maisons n'auront plus d'habitants. Même 10 arpents de vigne ne produiront qu'un bat, et un homère de semences ne produira qu'un épha. Malheur à ceux qui se lèvent de bon matin pour rechercher des liqueurs fortes, à ceux qui traînent dans la nuit échauffés par le vin. La harpe et le luth, le tambourin, la flûte et le vin animent leur festin, mais ils n'aperçoivent pas l'action de l'Éternel, ils ne voient pas l'œuvre de ses mains. C'est pourquoi mon peuple sera dévoré. Faute de connaissance, sa noblesse mourra de faim. Et sa populace sera desséchée par la soif. C'est pourquoi le séjour des morts élargit son gosier, ouvre sa gueule outre mesure. Alors descendent l'élite et la populace de la ville, son tumulte et celui qui s'y amuse. L'être humain est courbé, l'homme est abaissé, et les regards des hautains seront abaissés. L'Éternel des armées est élevé par le droit, et le Dieu saint est sanctifié par la justice. Des brebis paîtront comme sur leur pâturage, et des étrangers dévoreront les possessions ruinées des riches. Malheur à ceux qui tirent le mal avec les cordes du vice, et le péché comme avec les traits d'un chariot, et qui disent qu'il hâte, qu'il accélère son œuvre, afin que nous la voyions, que le projet du Saint d'Israël s'approche et s'exécute, afin que nous le connaissions. Malheur à ceux qui appellent le mal bien et le bien mal, qui changent les ténèbres en lumière et la lumière en ténèbres, qui changent l'amertume en douceur et la douceur en amertume. Malheur à ceux qui sont sages à leurs yeux et qui se considèrent intelligents. Malheur à ceux qui sont des héros pour boire du vin, aux champions de la préparation des liqueurs fortes. Ils justifient le coupable pour un présent et retirent au juste son droit à la justice. C'est pourquoi, comme une langue de feu dévore le chaume et comme le foin livré à la flamme se consume, ainsi leur racine sera comme de la pourriture et leur fleur se dissipera comme de la poussière, car ils ont rejeté la loi de l'Éternel des armées et méprisé la parole du Saint d'Israël. C'est pourquoi la colère de l'Éternel s'enflamme contre son peuple. Il étend sa main sur lui et il le frappe. Les montagnes s'ébranlent et les cadavres sont comme des balayures au milieu des rues. Malgré tout cela, sa colère ne se retire pas et sa main est encore étendue. Il élève une bannière pour les peuples lointains et y en siffle un des extrémités de la terre. Et voici qu'il arrive avec promptitude et légèreté. Chez lui, nul n'est fatigué, nul ne trébuche. Il ne sommeille ni ne dort. Aucun n'a la ceinture de ses reins détachés, ni la courroie de ses sandales rompues. Ses flèches sont aiguisées et tous ses arcs bandés. Les sabots de ses chevaux font penser à de la pierre et les roues de ses chars à un tourbillon. Son rugissement est comme celui d'une lionne. Il rugit comme des lionceaux. Il gronde, il saisit sa proie, il l'emporte, et personne ne vient la délivrer. En ce jour, il y aura sur lui un grondement, comme le grondement de la mer. On regardera le pays, voici les ténèbres, l'angoisse, et la lumière est enténébrée par des orages. Ésaïe, chapitre 6. L'année de la mort du roi Ozias, je vis le Seigneur assis sur un trône très élevé, et les pans de sa robe remplissaient le temple. Des séraphins se tenaient au-dessus de lui. Ils avaient chacun six ailes, deux dont ils se couvraient la face, deux dont ils se couvraient les pieds, et deux dont ils se servaient pour voler. Ils criaient l'un à l'autre et disaient « Saint, Saint, Saint est l'Éternel des armées ». Toute la terre est pleine de sa gloire. Les soubassements des seuils frémissaient à la voix de celui qui criait. Et la maison se remplissait de fumée. Alors je dis, malheur à moi, je suis perdu, car je suis un homme dont les lèvres sont impures. J'habite au milieu d'un peuple dont les lèvres sont impures. Et mes yeux ont vu le roi, l'Éternel des armées. Mais l'un des séraphins vola vers moi, tenant à la main une braise qu'il avait prise sur l'autel avec des pincettes. Il en toucha ma bouche et dit « Ceci a touché tes lèvres, ta faute est enlevée et ton péché est expié. » J'entendis la voix du Seigneur disant « Qui enverrai-je et qui marchera pour nous ?» Je répondis « Me voici, envoie-moi. » Il dit alors, « Va, tu diras à ce peuple, écoutez toujours, mais ne comprenez rien. Regardez toujours, mais n'en apprenez rien. Rends insensible le cœur de ce peuple, endurcis ses oreilles, et bouche-lui les yeux, de peur qu'il ne voie de ses yeux, n'entende de ses oreilles, ne comprenne avec son cœur, qu'il ne se convertisse et ne sois guéri. Je dis, jusqu'à quand, Seigneur? Et il répondit, jusqu'à ce que la dévastation ait privé les villes d'habitants et les maisons d'êtres humains, que le sol dévasté soit une désolation, jusqu'à ce que le Seigneur ait éloigné les êtres humains et que le pays soit tout à fait abandonné. Et s'il y reste encore un dixième des habitants, il repassera par l'incendie. Mais comme le térébinthe et le chêne conservent leur souche quand ils sont abattus, sa souche donnera une sainte descendance. Ésaïe, chapitre 7. Au temps d'Ahaz, fils de Jotham, fils d'Ozias, roi de Juda, Retsin, roi de Syrie, partit en guerre avec Pekah, fils de Remaliaou, roi d'Israël, contre Jérusalem pour l'attaquer. Mais il ne put l'attaquer. On fit ce rapport à la maison de David. Les Syriens sont campés en Éphraïm. Le cœur d'Ahaz et le cœur de son peuple se mirent à frémir comme les arbres de la forêt frémissent sous le vent. Alors l'Éternel dit à Ésaïe, « Sors donc à la rencontre d'Ahaz, toi, et cher Yashub, ton fils, vers l'extrémité de l'aqueduc, du bassin supérieur sur le chemin du champ du teinturier. Tu lui diras, « Sois tranquille, ne crains rien, et que ton cœur ne s'alarme pas devant ces deux bouts de tison fumant, devant la colère de Retsin et de la Syrie, et du fils de Remaliaou. Parce que la Syrie médite du mal contre toi avec Éphraïm et le fils de Remaliaou qui disent « Montons contre Juda, nous épouvanterons la ville, nous la battrons en brèche, jusqu'à ce qu'elle se rende, et nous établirons un roi au milieu d'elle, le fils de Tabéel. » Ainsi parle le Seigneur l'Éternel. Cela ne tiendra pas, cela n'aura pas lieu. Car Damas est la tête de la Syrie, et Retsin est la tête de Damas. Encore 65 ans, Éphraïm brisé ne sera plus un peuple. Samarie est la tête d'Éphraïm, et le fils de Remaliaou est la tête de la Samarie. Si vous n'êtes pas ferme dans votre confiance, vous ne serez pas affermi dans votre défense. » L'Éternel parla de nouveau à Ahaz et lui dit, « Demande en ta faveur un signe à l'Éternel, ton Dieu. Demande-le soit dans les lieux d'en bas, soit dans les lieux élevés. » Ahaz répondit, « Je ne demanderai rien. Je ne mettrai pas l'Éternel à l'épreuve. » Ésaïe dit alors, « Écoutez donc, maison de David. Est-ce trop peu pour vous de lasser la patience des hommes que vous lassiez encore celle de mon Dieu? C'est pourquoi le Seigneur lui-même vous donnera un signe. Voici que la jeune fille est enceinte. Elle enfantera un fils et lui donnera le nom d'Emmanuel. Il mangera de la crème et du miel jusqu'à ce qu'il sache refuser ce qui est mauvais et choisir ce qui est bon. Mais avant que l'enfant sache refuser ce qui est mauvais et choisir ce qui est bon, le territoire de ces deux rois qui t'épouvantent sera abandonné. L'Éternel fera venir sur toi, sur ton peuple et sur la maison de ton père, des jours tels qu'il n'y en a point eu depuis le jour où Éphraïm s'est éloigné de Juda, le roi d'Assyrie. Il arrivera en ce jour-là que l'Éternel sifflera les mouches qui sont à l'extrémité du delta du Nil et les abeilles qui sont au pays d'Assyrie. Elles viendront et se poseront toutes dans les vallons abrupts et dans les fentes des rochers, sur tous les buissons et sur tous les pâturages. En ce jour-là, le Seigneur rasera avec un rasoir loué au-delà du fleuve, avec le roi d'Assyrie, la tête et le poil des pieds. Il enlèvera aussi la barbe. En ce jour-là, chacun entretiendra une jeune vache et deux têtes de petit bétail. Et il y aura une telle abondance de lait qu'on mangera de la crème, car c'est de crème et de miel que se nourrira quiconque sera resté au milieu du pays. En ce jour-là, il arrivera que tout lieu où se trouveront 1 000 ceps de vigne valant 1 000 sicles d'argent sera livré aux ronces et aux épines. On y entrera avec les flèches et avec l'arc, car tout le pays ne sera que ronces et épines. Quant à toutes les montagnes cultivées à la bêche, on n'y entrera plus, par crainte des ronces et des épines. On y lâchera le bœuf et la brebis en foulera le sol. Ésaïe, chapitre 8. L'Éternel me dit, « Prends une grande tablette et écris dessus d'une manière intelligible. Vite au pillage, en hâte au butin. Je fis témoigner pour moi des témoins dignes de foi, le sacrificateur Uri et Zacharie, fils de Yéberekiaou. Je m'étais approché de la prophétesse. Elle devint enceinte et enfanta un fils. L'Éternel me dit, « Donne-lui pour nom Maher Shalal Ashbaz, car avant que l'enfant sache dire « Mon père, ma mère », on emportera les richesses de Dama et le butin de Samarie devant le roi d'Assyrie. » L'Éternel me parla encore et me dit, « Parce que ce peuple a méprisé les eaux de Siloé, qui coulent doucement, et qu'il s'est réjoui au sujet de Retsin et du fils de Remaliaou, alors, à cause de cela, voici que le Seigneur fait monter contre eux les puissantes et grandes eaux du fleuve, le roi d'Assyrie et toute sa gloire. Il s'élèvera au-dessus de son lit et s'en ira par-dessus toutes ses rives. Il se tournera contre Juda. Il inondera et débordera. Il atteindra jusqu'au cou. Le déploiement de ses ailes remplira l'étendue de ton pays. Ô Emmanuel, poussez une clameur, peuple. Vous serez terrifiés. Prêtez l'oreille, vous tous, au plus lointain de la terre. Préparez-vous au combat, vous serez terrifiés. Formez des projets, ils seront anéantis. Dites une parole, elle ne tiendra pas, car Dieu est avec nous. Car ainsi m'a parlé l'Éternel. Quand sa main me saisit et qu'il m'avertit de ne pas marcher dans la voie de ce peuple. Vous n'appellerez pas conspiration tout ce que ce peuple appelle conspiration. Vous ne craindrez pas ce qu'il craint, et vous ne le redouterez pas. C'est l'Éternel des armées que vous devez sanctifier. C'est lui que vous devez craindre. C'est lui que vous devez redouter. Alors il sera un sanctuaire, mais aussi une pierre de malheur, un rocher qui fait trébucher pour les deux maisons d'Israël, un filet et un piège pour les habitants de Jérusalem. Beaucoup d'hommes y trébucheront, ils tomberont et se briseront, ils seront pris au piège et capturés. Conserve ce témoignage, scelle cette révélation parmi mes disciples. J'espère en l'Éternel qui cache sa face à la maison de Jacob. Je place en lui ma confiance, me voici avec les enfants que l'Éternel m'a donnés. Nous servons de signes et de présages en Israël de la part de l'Éternel des armées, qui demeure sur la montagne de Sion. Si l'on vous dit « Consultez ceux qui évoquent les morts et ceux qui prédisent l'avenir, qui chuchotent et marmonnent, un peuple ne consultera-t-il pas son Dieu et s'adressera-t-il aux morts en faveur des vivants ? À la loi et au témoignage, si l'on ne parle pas ainsi, c'est qu'il n'y aura point d'aurore pour le peuple. Il traversera le pays accablé et affamé, et quand il aura faim, il arrivera qu'il s'irritera, maudira son roi et son Dieu. Il se tournera vers le haut, puis il regardera vers la terre, et voici la détresse, l'obscurité et de sombres angoisses. Il sera repoussé dans d'épaisses ténèbres, mais les ténèbres ne régneront pas toujours sur la terre où il y a maintenant des angoisses. Si un premier temps a rendu négligeable le pays de Zabulon et le pays de Nephtali, le temps à venir donnera de la gloire à la route de la mer au-delà du Jourdain, au territoire des nations. » Ésaïe, chapitre 9. Le peuple qui marche dans les ténèbres voit une grande lumière. Sur ceux qui habitent le pays de l'ombre de la mort, une lumière resplendit. Tu rends la nation nombreuse, tu lui dispenses la joie. Elle se réjouit devant toi de la joie des moissons, comme on pousse des cris d'allégresse au partage du butin. car le joug qui pesait sur elle, le bâton qui frappait son dos, la massue de celui qui l'opprime, tu les brises comme à la journée de Madian. Car toute chaussure qu'on porte dans la mêlée et tout manteau roulé dans le sang seront livrés aux flammes pour être dévorés par le feu. Car un enfant nous est né, un fils nous est donné, et la souveraineté reposera sur son épaule. On l'appellera admirable, conseiller, Dieu puissant, Père éternel, prince de la paix. Renforcer la souveraineté et donner une paix sans fin au trône de David et à son royaume, l'affermir et le soutenir par le droit et par la justice, dès maintenant et à toujours. Voilà ce que fera le zèle de l'Éternel des armées. Le Seigneur lance une parole contre Jacob. Elle tombe sur Israël. Tout le peuple en aura connaissance. Éphraïm et les habitants de Samarie qui disent avec orgueil et fierté « Des briques sont tombées, nous bâtirons en pierre de taille. Des sycomores ont été coupés, nous les remplacerons par des cèdres. L'Éternel fera triompher contre eux les adversaires de Rétsin et il armera leurs ennemis. Les Syriens à l'est, les Philistins à l'ouest. Et ils dévoreront Israël à pleine bouche. Malgré tout cela, sa colère ne se retire pas, et sa main est encore étendue. Le peuple ne revient pas à celui qui le frappe, et il ne cherche pas l'Éternel des armées. Aussi l'Éternel retranchera d'Israël la tête et la queue, la branche de palmier et le roseau, en un seul jour. L'ancien et le notable, c'est la tête, et le prophète passé maître en fausseté, c'est la queue. Les dirigeants de ce peuple l'égarent, et ceux qui se laissent diriger sont engloutis. C'est pourquoi le Seigneur ne saurait se réjouir de leurs jeunes hommes, ni avoir compassion de leurs orphelins et de leurs veuves, car tous sont des impies et des méchants, et toute bouche profère des insanités. Malgré tout cela, sa colère ne se retire pas, et sa main est encore étendue, car la méchanceté brûle comme un feu, qui dévore ronces et épines, il embrase les taillis de la forêt, qui se dissipe en volutes de fumée. Par le courroux de l'Éternel des armées, le pays est en flammes, et le peuple est pour ainsi dire dévoré par le feu. Nul n'épargne son frère, on taille à droite et l'on a faim, on dévore à gauche et l'on n'est pas rassasié, chacun dévore la chair de son bras. Manassé dévore Éphraïm, Éphraïm Manassé, et ensemble ils fondent sur Juda. Malgré tout cela, sa colère ne se retire pas, et sa main est encore étendue. Ésaïe, chapitre 10. Malheur à ceux qui prescrivent des décrets funestes, à ceux qui transcrivent des arrêts injustes, pour tenir les pauvres à l'écart du jugement, et dérober leurs droits aux malheureux de mon peuple, pour faire des veuves leur proie et des orphelins leur butin. Que ferez-vous au jour du châtiment et de la tourmente qui arrive du lointain? Priez-vous pour avoir du secours, et où laisserez-vous votre gloire? Il ne reste qu'à se courber avec les détenus et à tomber avec ceux qui sont tués. Malgré tout cela, sa colère ne se retire pas, et sa main est encore étendue. Malheur à l'Assyrien, bâton de ma colère, la massue de sa main, c'est l'instrument de ma fureur. Je le lâche comme une nation impie, je le dirige contre le peuple qui m'irrite, pour qu'il se livre au pillage et fasse du butin, pour qu'il le foule aux pieds comme la boue des rues. Mais il n'en juge pas ainsi. Et ce n'est pas ainsi que son cœur le prend. Car c'est la destruction qui est dans son cœur, le carnage de nations innombrables. Car il dit, « Mes princes ne sont-ils pas autant de rois? N'en a-t-il pas été de Calno comme de Carchemish, ou encore de Hamath comme de Arpad, ou encore de Samarie comme de Damas? De même que ma main a su trouver les royaumes des faux dieux, dont les statues dépassaient celles de Jérusalem et de Samarie. Ce que j'ai fait à Samarie et à ses faux dieux, ne le ferai-je pas à Jérusalem et à ses images ? Mais alors, quand le Seigneur aura accompli toute son œuvre sur la montagne de Sion et à Jérusalem, je punirai le roi d'Assyrie pour le fruit de son cœur orgueilleux et pour l'arrogance de ses grands hautains. Car il a dit, c'est par la force de ma main que j'ai agi, c'est par ma sagesse que je suis intelligent. J'ai bousculé les frontières des peuples, je les ai dépouillés de leurs trésors, et comme un puissant, j'ai fait descendre ceux qui siégeaient. Ma main a su trouver comme on nie la richesse des peuples, et comme on amasse des œufs abandonnés, j'ai ramassé toute la terre. Nul n'a remué l'aile, ni ouvert le bec, ni poussé un pépitement. La hache se glorifie-t-elle aux dépens de celui qui s'en sert? Ou la scie est-elle arrogante envers celui qui la manie? Comme si le bâton faisait mouvoir celui qui le lève, comme si la massue soulevait celui qui n'est que du bois. C'est pourquoi le Seigneur l'Éternel des armées enverra le dépérissement parmi ces hommes corpulents, et parmi ces nobles s'allumera un embrasement, tel l'embrasement d'un feu. La lumière d'Israël deviendra un feu, et son sein une flamme, qui consumera et dévorera ses épines et ses ronces en un seul jour, qui exterminera totalement la gloire de sa forêt et de son verger. Il en sera comme d'un malade qui tombe en défaillance. Le reste des arbres de sa forêt feront un compte qu'un enfant pourrait inscrire. Il arrivera en ce jour-là que le reste d'Israël et les rescapés de la maison de Jacob cesseront de s'appuyer sur celui qui les frappait, et ils s'appuieront avec confiance sur l'Éternel, le Saint d'Israël. Un reste reviendra, le reste de Jacob, ô Dieu puissant. Quand ton peuple, ô Israël, serait comme le sable de la mer, un reste seulement en reviendra. L'extermination est décidée, elle fera déborder la justice. C'est cette extermination qui est décidée. Le Seigneur, l'Éternel des armées, l'accomplit déjà dans tout le pays. C'est pourquoi ainsi parle le Seigneur, l'Éternel des armées. Ô mon peuple qui habite en Sion, ne crains pas l'Assyrien. Il te frappe du bâton, comme il lève sur toi sa massue, comme faisaient les Égyptiens. Mais encore un peu de temps, et ma fureur cessera, et ma colère sera sa ruine. L'Éternel des armées agitera le fouet contre lui. Comme à la défaite de Madian au rocher de Horeb, son bâton est sur la mer. Il l'élève comme en Égypte. En ce jour, son fardeau sera ôté de dessus ton épaule et son joug de dessus ton cou. La graisse fera éclater le joug. Il arrive à Hayath, traverse Migron, laisse ses bagages à Micmas. Il passe le défilé. Notre cantonnement est à Geba. Rama tremble, Gibéa de Saül prend la fuite. Éclate en sanglots, fille de Galim. Fais attention, Laïs. Anathème sur toi, Anatote. Madmena se disperse. Les habitants de Gibim cherchent un refuge. Aujourd'hui même une halte à Nob, et il menace de sa main la montagne de la fille de Sion, la colline de Jérusalem. Voici le Seigneur, l'Éternel des armées, qui brise les rameaux avec violence. Les plus hauts de stature sont coupés, les plus élevés sont jetés bas. Il abat par le fer les taillis de la forêt, et le Liban tombe sous le puissant. Ésaïe, chapitre 11. Puis un rameau sortira du tronc d'Ésaïe, et le rejeton de ses racines fructifiera. L'Esprit de l'Éternel reposera sur lui, esprit de sagesse, d'intelligence, esprit de conseil et de vaillance, esprit de connaissance et de crainte de l'Éternel. Il respirera dans la crainte de l'Éternel, il ne jugera pas sur l'apparence. Il n'arbitrera pas sur un oui-dire, mais il jugera les pauvres avec justice. Avec droiture, il sera l'arbitre des malheureux de la terre,
1: Il frappera la terre du sceptre de sa parole, et du souffle de ses lèvres, il fera mourir le méchant. La justice sera la ceinture de ses reins, et la fidélité la ceinture de ses hanches. Le loup séjournera avec l'agneau, et la panthère se couchera avec le chevreau. Le veau, le lionceau et le bétail qu'on engraisse seront ensemble, et un petit garçon les conduira. La vache et l'ours auront un même pâturage, leurs petits une même couche, et le lionceau, comme le bœuf, mangera de la paille. Le nourrisson s'ébattra sur l'antre de la vipère, et l'enfant sevré mettra sa main dans le trou de l'aspic. Il ne se fera ni tort ni dommage sur toute ma montagne sainte, car la connaissance de l'Éternel remplira la terre comme les eaux recouvrent le fond de la mer. Alors, en ce jour, la racine d'Isaïe, qui se dressera comme une bannière pour les peuples, sera recherchée par les nations, et son emplacement sera glorieux. Alors, en ce jour, le Seigneur étendra une seconde fois sa main pour racheter le reste de son peuple, qui sera resté en Assyrie et en Égypte, à Patros et en Éthiopie, à Élam, à Shinéar, à Hamath et dans les îles de la mer. Il élèvera une bannière pour les nations. Il rassemblera les bannis d'Israël et il recueillera les dispersés de Juda, des quatre coins de la terre. La jalousie d'Éphraïm disparaîtra et les ennemis de Juda seront retranchés. Éphraïm ne sera plus jaloux de Juda et Juda ne sera plus hostile à Éphraïm. Ils fondront sur l'épaule des Philistins à l'Occident. Ils pilleront ensemble les fils de l'Orient, Édom et Moab subiront leur emprise. Et les Ammonites leur seront assujettis. L'Éternel vouera à l'interdit le golfe de la mer d'Égypte, et il agitera sa main sur le fleuve, en soufflant avec énergie. Il le frappera pour le partager en sept canaux, et il y fera marcher le peuple avec ses sandales. Il y aura une route pour le reste de son peuple qui sera resté de la Syrie, comme il y en eut une pour Israël le jour où il monta du pays d'Égypte. Ésaïe, chapitre 12. Tu diras en ce jour-là, « Je te célèbre, ô Éternel, car tu as été irrité contre moi, ta colère s'est détournée et tu m'as consolé. » Voici le Dieu de mon salut. J'aurai confiance et je n'aurai pas peur. Car l'Éternel est ma force et mon chant. Il est devenu mon salut. Vous puiserez de l'eau avec allégresse aux sources du salut. Et vous direz en ce jour-là, louez l'Éternel, invoquez son nom. Faites connaître ses hauts faits parmi les peuples. Rappelez que son nom est sublime. Psalmodiez en l'honneur de l'Éternel, car il a fait des choses magnifiques, qu'elles soient connues par toute la terre. Pousse des cris de joie et de triomphe, habitante de Sion, car il est grand au milieu de toi, le Saint d'Israël.
0: Ésaïe, chapitre 13. Menace sur Babylone, dont Ésaïe, fils d'Amoz, eut la vision. Sur une montagne nue, dressez une bannière, élevez la voix vers eux, agitez la main, et qu'ils franchissent les portes des nobles. J'ai donné des ordres à ceux qui me sont consacrés. J'ai aussi appelé mes héros pour assouvir ma colère, ceux qui se réjouissent de mon triomphe. Bruit de foule sur les montagnes, à l'image d'un peuple nombreux. Bruit du tumulte des royaumes des nations rassemblées. L'Éternel des armées passe en revue, l'armée sur pied de guerre. Ils viennent d'un pays lointain, du bout des cieux. L'Éternel et les instruments de sa fureur vont causer des douleurs à tout le pays. Lamentez-vous, car le jour de l'Éternel est proche. Il vient comme le ravage du Tout-Puissant. C'est pourquoi toutes les mains s'affaiblissent et le cœur manque à tout homme. Ils sont frappés d'épouvante, les spasmes et les douleurs les saisissent Ils se tordent comme une femme qui accouche. Ils se regardent les uns les autres avec stupeur. Leurs visages sont enflammés. Voici le jour de l'Éternel qui arrive. Jour cruel, jour de courroux et d'ardente colère, qui réduira la terre en désolation, qui en exterminera les pécheurs, car les étoiles des cieux et leurs constellations ne feront plus briller leur lumière. Le soleil s'obscurcira dès son lever, et la lune ne fera plus luire sa lumière. Je punirai le monde pour sa méchanceté, et les méchants pour leur faute. Je ferai cesser l'orgueil des présomptueux, et je rabaisserai l'arrogance des tyrans. Je rendrai les hommes plus rares que l'or fin. Je rendrai les humains plus rares que le métal d'Ophir. C'est pourquoi j'ébranlerai les cieux, et la terre sera secouée sur sa base, par le courroux de l'Éternel des armées, et par le séjour de son ardente colère. Alors, comme une gazelle effarouchée, comme le menu bétail qui n'a personne pour le rassembler, chacun se tournera vers son peuple, chacun fuira vers son pays. Tous ceux qu'on trouvera seront percés, et tous ceux qu'on saisira tomberont par l'épée. Leurs nourrissons seront jetés à terre sous leurs yeux, leurs maisons seront mises à sac, et leurs femmes violées. Me voici, j'excite contre eux les Mèdes, qui ne pensent pas à l'argent et à qui l'or ne plaît pas. Leurs arcs jetteront les jeunes gens à terre. Ils seront sans compassion pour le fruit des entrailles. Leur œil sera impitoyable pour les fils. Et Babylone, l'ornement des royaumes, la fière parure des Chaldéens, sera comme Sodome et Gomorre que Dieu bouleversa. Elle ne sera plus jamais habitée. Elle ne sera plus peuplée de génération en génération. L'Arabe n'y dressera pas sa tente, et les bergers n'en feront plus un gîte pour les troupeaux. Mais les habitants du désert y prendront leur gîte. Les hiboux rempliront ses maisons. Les autruches la peupleront, et les boucs y bondiront. Les bêtes sauvages hurleront contre ses veuves, et les chacals dans ses palais luxueux. Son temps est près d'arriver, et ses jours ne se prolongeront pas. Ésaïe, chapitre 14. Car l'Éternel aura compassion de Jacob. Il choisira encore Israël, et il les rétablira sur leur sol. Les étrangers se joindront à eux, et ils s'uniront à la maison de Jacob. Les peuples le prendront et les conduiront vers leur pays. Et la maison d'Israël les recevra en héritage sur le sol de l'Éternel, comme serviteurs et comme servantes. Ils retiendront captifs ceux qui les avaient faits captifs, et ils subjugueront leurs oppresseurs. Alors, le jour où l'Éternel t'aura donné du repos, après tes fatigues et tes agitations, et après le dur esclavage qui te fut imposé, alors tu prononceras cette sentence contre le roi de Babylone, et tu diras : quoi donc ? L'oppresseur n'est plus, la tyrannie a cessé, l'Éternel a brisé la massue des méchants, le bâton des dominateurs, celui qui dans son courroux frappait les peuples par des coups sans relâche, celui qui dans sa colère subjuguait les nations, est poursuivi sans ménagement. Tout le pays jouit du repos et du calme. On éclate en chants d'allégresse. Les cyprès même, les cèdres du Liban se réjouissent à ton sujet. Depuis que tu es tombé, le bûcheron ne monte plus contre nous. Le séjour des morts s'émeut jusque dans ses profondeurs, pour t'accueillir à ton arrivée. Il réveille pour toi les défunts, tous les guides de la terre. Il fait lever de leur trône tous les rois des nations. Tous prennent la parole pour te dire, « Toi aussi, tu es sans force comme nous, tu es devenu semblable à nous. Ta fierté a été précipitée dans le séjour des morts, avec le son de tes luttes. Sous toi s'étend une couche de vermine, et les vers sont ta couverture. Quoi donc, tu es tombé du ciel, astre brillant, fils de l'aurore, tu es abattu à terre, toi le dompteur des nations. Tu disais en ton cœur, je monterai au ciel, j'élèverai mon trône au-dessus des étoiles de Dieu. Je siégerai sur la montagne de la rencontre des dieux, au plus profond du nord. Je monterai sur le sommet des nues. Je serai semblable au Très-Haut. Mais tu as été précipité dans le séjour des morts, au plus profond d'une fosse. Ceux qui te voient fixent sur toi leur regard, ils te considèrent attentivement. Est-ce là cet homme qui faisait trembler la terre, qui ébranlait les royaumes, qui réduisait le monde en désert, qui ravageait ses villes et ne relâchait pas ses prisonniers? Tous les rois des nations, oui, tous, sont couchés avec honneur, chacun dans sa maison. Mais toi, tu as été jeté loin de ton sépulcre, comme un rameau horrible, comme une dépouille de gens tués à coups d'épée et précipités sur les pierres d'une fosse, comme un cadavre piétiné. Tu n'es pas réuni à eux dans le sépulcre, car tu as détruit ton pays, tu as tué ton peuple. On ne mentionnera plus jamais la race des méchants. Préparez le massacre des fils à cause de la faute de leur père, qu'ils ne se relèvent pas pour conquérir la terre et remplir le monde d'hostilité. Je me lèverai contre eux, oracle de l'Éternel des armées. Je retrancherai le nom et le reste de Babylone, ses descendants et sa postérité. Oracle de l'Éternel, j'en ferai le domaine du hérisson et un marécage. Je la balayerai avec le balai de la destruction, oracle de l'Éternel des armées. L'Éternel des armées l'a juré en disant, « Oui, il en sera comme j'en ai l'intention. Il arrivera ce que j'ai résolu. Je briserai l'Assyrien dans mon pays. Je le piétinerai sur mes montagnes. Son joug leur sera ôté et son fardeau sera ôté de leurs épaules. Voilà la résolution prise contre toute la terre. Voilà la main étendue sur toutes les nations. L'Éternel des armées a pris cette résolution. Qui l'annulera? Sa main est étendue. Qui la détournera? L'année de la mort du roi Ahaz, il y eut cette menace. Ne te réjouis pas, Philistie tout entière, de ce que le bâton qui te frappait est brisé. Car de la racine du serpent sortira un aspic, et son rejeton sera un dragon volant. Alors les premiers-nés des indigents pourront paraître, et les pauvres trouver leur gîte en sécurité. Mais je ferai mourir ta racine par la faim, et ce qui restera de toi sera tué. Porte, lamente-toi, ville, pousse des cris, défaille, Philistie tout entière, car du nord vient une fumée, et nul ne s'écarte des rangs de l'ennemi. Que répondra-t-on aux messagers de cette nation? Que l'Éternel a fondé Sion, et que les malheureux de son peuple y trouvent un refuge. Ésaïe, chapitre 15. Menace sur Moab. Oui, en une nuit, elle a été ravagée. Ar Moab a disparu. Oui, en une nuit, elle a été ravagée. Kir Moab a disparu. On monte à Baït et à Dibon, sur les hauts lieux pour pleurer. Moab se lamente sur le Nebo et sur Medeba. Toutes les bêtes sont rasées. Toutes les barbes sont coupées. Dans les rues, ils sont vêtus d'un sac. Sur les toits et sur les places, chacun se lamente et fond en larmes. Ekbon et Eleale poussent des cris. On entend leur voix jusqu'à Yahat. C'est pourquoi les guerriers de Moab lancent des clameurs. Ils ont l'effroi dans l'âme. Mon cœur crie sur Moab, dont les fugitifs se sauvent jusqu'à Tsoar. Jusqu'à Eglat Sheliachia, car ils font en pleurant la montée de Louhit, car ils poussent la clameur du désastre sur le chemin de Horonaïm.

chapitre 2, versets 12 à 14 inclus. Je vous écris, petits enfants, parce que vos péchés vous sont pardonnés à cause de son nom. Je vous écris, Père.

chapitre 2, versets 12 à 14 inclus. Je vous écris, petits enfants, parce que vos péchés sont pardonnés à cause de son nom. Je vous écris, Père,

Jérémie, chapitre 1. Parole de Jérémie, fils de Hilkiaou, l'un des sacrificateurs d'Anatot, dans le pays de Benjamin. La parole de l'Éternel lui fut adressée au temps de Josias, fils d'Amon, roi de Juda, la 13e année de son règne. Il en fut ainsi au temps de Jéhoiakim, fils de Josias, roi de Juda, jusqu'à la fin de la 11e année de Sédécias, fils de Josias, roi de Juda, jusqu'à la déportation de Jérusalem au 5e mois. La parole de l'Éternel me fut adressée en ces mots. « Avant que je ne te forme dans le ventre de ta mère, je te connaissais. Et avant que tu ne sortes de son sein, je t'avais consacré, je t'avais établi prophète pour les nations. » Je répondis, « Ah, Seigneur éternel, je ne sais point parler, car je suis un jeune garçon. » Et l'Éternel me dit, « Ne dis pas « je suis un jeune garçon », car tu iras vers tous ceux contre qui je t'enverrai, et tu déclareras tout ce que je t'ordonnerai. Ne les crains pas, car je suis avec toi pour te délivrer, oracle de l'Éternel. » Puis l'Éternel étendit la main et toucha ma bouche. Et l'Éternel me dit, « Voici que je mets mes paroles dans ta bouche. Regarde, je t'établis aujourd'hui sur les nations et contre les royaumes, pour que tu arraches et que tu abattes, pour que tu fasses périr et que tu détruises, pour que tu bâtisses et que tu plantes. » La parole de l'Éternel me fut adressée en ces mots. « Que vois-tu, Jérémie ?» Je répondis, « Je vois une branche de l'amandier hâtif. » Et l'Éternel me dit, « Tu as bien vu, car je me hâte d'accomplir ma parole. » La parole de l'Éternel me fut adressée une seconde fois en ces mots. « Que vois-tu ? » Je répondis, « Je vois une marmite bouillonnante du côté du nord. » Et l'Éternel me dit, « C'est du nord que le malheur éclatera sur tous les habitants du pays. » Car voici que je vais appeler tous les peuples des royaumes du nord, oracle de l'Éternel. Ils viendront, et chacun d'eux placera son siège à l'entrée des portes de Jérusalem devant ses murailles, tout autour devant toutes les villes de Juda. Je prononcerai mes jugements contre eux, à cause de toute leur méchanceté, parce qu'ils m'ont abandonné, et qu'ils ont offert de l'encens à d'autres dieux, et qu'ils se sont prosternés devant l'ouvrage de leurs mains. Et toi, mets une ceinture à tes reins, lève-toi et déclare-leur tout ce que je t'ordonnerai. Ne tremble pas en leur présence, de peur que je ne te fasse trembler devant eux. Voici que je t'établis en ce jour sur tout le pays comme une ville forte, une colonne de fer, des murs de bronze contre les rois de Juda, contre ses ministres, contre ses sacrificateurs et contre le peuple du pays. Ils te feront la guerre, mais ils ne l'emporteront pas sur toi, car je suis avec toi pour te délivrer, oracle de l'Éternel. Jérémie, chapitre 2. La parole de l'Éternel me fut adressée en ces mots. « Va et crie aux oreilles des gens de Jérusalem, ainsi parle l'Éternel. Je me souviens de ton amour de jeune fille, de ton affection de fiancée, quand tu me suivais au désert, dans une terre stérile, Israël était consacré à l'Éternel, il était les prémices de son revenu. Tous ceux qui en mangeaient se rendaient coupables et le malheur fondait sur eux, oracle de l'Éternel. Écoutez la parole de l'Éternel, maison de Jacob, et vous, toute famille de la maison d'Israël, ainsi parle l'Éternel. Quelle injustice vos pères ont-ils trouvé en moi pour s'éloigner de moi et pour se rallier à ce qui est vain et devenir eux-mêmes vanité? Ils n'ont pas dit « Où est l'Éternel qui nous a fait monter du pays d'Égypte, qui nous a conduits dans le désert, dans une terre de steppe et de fosse, dans une terre de sécheresse et d'ombre de mort, dans une terre par où personne ne passe et où n'habite aucun être humain,
Je vous ai fait venir dans un pays de vergers pour que vous en mangiez le fruit succulent. Mais vous êtes venus et vous avez rendu mon pays impur et vous avez fait de mon héritage une horreur. Les sacrificateurs n'ont pas dit « Où est l'Éternel ?» Les détenteurs de la loi ne m'ont pas connu. Les bergers m'ont été infidèles. Les prophètes ont prophétisé par Baal et se sont ralliés à ceux qui ne sont d'aucune aide. C'est pourquoi j'entre encore en procès avec vous, oracle de l'Éternel. J'entre en procès avec les fils de vos fils. Passez aux îles de Kittim et regardez. Envoyez des messagers à Kedar, observez bien et regardez s'il y a rien de semblable. Y a-t-il une nation qui change ses dieux, quoiqu'ils ne soient pas des dieux? Et mon peuple a changé sa gloire contre ce qui n'est d'aucune aide. Cieux, soyez désolés à cause de cela, frémissez et desséchez-vous, oracle de l'Éternel. Car mon peuple a doublement mal agi. Ils m'ont abandonné, moi la source d'eau vive, pour se creuser des citernes crevassées, qui ne retiennent pas l'eau. Israël est-il un esclave acheté ou né dans la maison? Pourquoi est-il au pillage? Contre lui les lionceaux rugissent, donnent de la voix et mettent la désolation dans son pays. Ses villes incendiées n'ont plus d'habitants. Même les fils de Nof et de Tapanès te broutent le sommet de la tête. Cela ne t'arrive-t-il pas, parce que tu as abandonné l'Éternel ton Dieu au moment même où il te conduisait dans la bonne voie? Et maintenant, que fais-tu sur la route d'Égypte pour aller boire l'eau du Nil? Que fais-tu sur la route d'Assyrie pour aller boire l'eau du fleuve? Que ta méchanceté te châtie et que tes inconstances te punissent. Reconnais et vois que c'est une chose mauvaise et amère d'abandonner l'Éternel ton Dieu, et de n'avoir de moi aucune crainte. Oracle du Seigneur, l'Éternel des armées. Depuis longtemps, j'avais brisé ton joug, rompu tes liens, et tu as dit, « Je ne serai plus infidèle, mais sur toute colline élevée et sur tout arbre verdoyant, tu te courbes prostituée. Je t'avais planté comme une vigne excellente, d'un plant d'une qualité tout à fait sûre. Comment as-tu changé à mon égard? Vous n'êtes que les boutures d'une vigne étrangère. Même si tu te nettoyais avec du salpêtre en employant beaucoup de potasse, ta faute resterait marquée devant moi, oracle du Seigneur l'Éternel. Comment peux-tu dire « Je ne me suis pas souillé, je ne me suis pas rallié au culte des Baals » Regarde tes pas dans la vallée, reconnais ce que tu as fait. Chamelle légère qui vagabonde, ânesse sauvage habituée du désert, haletante dans l'ardeur de sa passion. Qui pourra refréner son rue? Tous ceux qui la cherchent n'ont pas à se fatiguer, ils la trouvent pendant son mois. Abstiens-toi d'aller nu-pieds et la gorge sèche. Mais tu dis, la cause est perdue, non? Car j'aime les étrangers, je veux me rallier à eux. Comme un voleur a honte lorsqu'il est découvert, ainsi on a eu honte de la maison d'Israël. Eux, leur roi, leur ministre, leur sacrificateur et leur prophète. Eux qui disent au bois, tu es mon père, et à la pierre, tu m'as engendré. Car ils m'ont présenté leur dos et non leur face. Et quand ils sont dans le malheur, ils disent « Lève-toi, sauve-nous !» Où donc sont tes dieux que tu t'es fait? Qu'ils se lèvent s'ils peuvent te sauver au temps du malheur. Car tu as autant de dieux que de villes, ô Judas. Pourquoi entreriez-vous en procès avec moi? Vous vous êtes tous révoltés contre moi, oracle de l'Éternel. En vain ai-je frappé vos fils. Ils n'ont pas voulu recevoir de leçons. Votre épée a dévoré vos prophètes comme un lion destructeur. Et vous, gens de cette génération-ci, considérez la parole de l'Éternel. Ai-je été pour Israël un désert ou un pays de ténèbres
Pourquoi mon peuple, dit-il, nous sommes libres, nous ne voulons pas revenir à toi? La jeune fille oublie-t-elle sa parure, la fiancée sa ceinture? Or, mon peuple m'a oublié depuis des jours sans nombre. Comme tu es habile dans ta conduite pour rechercher l'amour, du même coup, tu as fait de ta conduite mauvaise un enseignement. C'est jusque sur les pans de ton habit que se trouve le sang des pauvres innocents, que tu n'as pas surpris en flagrant délit. Mais à tout cela, tu réponds « Oui, je suis innocente, que sa colère se détourne de moi. Me voici, je vais te traîner en justice, parce que tu dis « Je n'ai pas péché ». Pourquoi couvrir tant de distance pour changer ton chemin ? Tu auras honte aussi de l'Égypte comme tu as eu honte de la Syrie. De là aussi tu sortiras, les mains sur la tête, car l'Éternel rejette ceux en qui tu te confies, et tu n'auras pas de succès auprès d'eux. » Jérémie, chapitre 3. Il me faut dire, lorsqu'un homme répudie sa femme, qu'elle le quitte et appartient à un autre, retournera-t-il encore vers elle? Ce pays n'en serait-il pas complètement souillé? Et toi, tu t'es prostitué à de nombreux amants, et tu reviendrais à moi, oracle de l'Éternel. Lève tes yeux vers les Crêtes et regarde. Où ne t'es-tu pas livré toi-même? Tu ne t'es-tu pas livré toi-même? Tu étais assise pour eux sur les chemins, comme l'Arabe dans le désert.

Jamais, voilà ce que tu disais. Mais tu as fait le mal, et tu en avais le pouvoir. L'Éternel me dit, au temps du roi Josias, as-tu vu ce qu'a fait l'inconstante Israël? Elle est allée sur toute montagne élevée et sous tout arbre verdoyant, et là, elle s'est prostituée. Je me suis dit, après avoir fait toutes ces choses, elle reviendra vers moi. Mais elle n'est pas revenue, et sa sœur, la perfide Judas, l'a vue. Quoique j'ai répudié l'inconstante Israël à cause de tous ses adultères et que je lui ai donné sa lettre de divorce, j'ai vu que la perfide Judas, sa sœur, n'a pas eu de crainte et qu'elle est allée se prostituer, elle aussi. Par sa criante inconduite, Israël a souillé le pays. Elle a commis adultère avec la pierre et le bois. Pourtant, malgré tout cela, la perfide Judas, sa sœur, n'est pas revenue vers moi de tout son cœur. C'était faux. Oracle de l'Éternel. L'Éternel me dit, Israël, l'inconstante, est plus juste que la perfide Judas. Va, crie ses paroles vers le nord et dis, reviens, inconstante Israël, dit l'Éternel. Je n'aurai plus pour vous un visage sévère, car je suis bienveillant, oracle de l'Éternel. Je ne garde pas ma colère à toujours. Reconnais seulement ta faute, car c'est contre l'Éternel ton Dieu que tu t'es révolté. Tu as eu une conduite dissolue avec les étrangers sous tout arbre verdoyant, et vous n'avez pas écouté ma voix, oracle de l'Éternel. Revenez, fils rebelle, oracle de l'Éternel, car c'est moi votre maître. Je vous prendrai, un d'une ville, deux d'un clan, et je vous ramènerai à Sion. Je vous donnerai des bergers selon mon cœur, et ils vous feront paître avec intelligence et avec discernement. Lorsque vous aurez multiplié et fructifié dans le pays, en ces jours-là, oracle de l'Éternel, on ne parlera plus de l'arche de l'Alliance de l'Éternel, elle ne viendra plus à la pensée, on ne la mentionnera plus, on ne remarquera plus son absence. Et l'on n'en fera pas d'autre. En ce temps-là, on appellera Jérusalem le trône de l'Éternel. Toutes les nations se dirigeront vers elle, au nom de l'Éternel, vers Jérusalem. Et elles ne suivront plus l'obstination de leur cœur mauvais. En ces jours, la maison de Juda marchera avec la maison d'Israël. Puis elles viendront ensemble du pays du nord, au pays que j'ai donné en héritage à vos pères. Moi, je me disais, comment te mettrai-je parmi mes fils et te donnerai-je un pays de délices, un héritage, le plus bel ornement des nations? Je me disais, tu m'appelleras mon père et tu ne te détourneras pas de moi. Oui, comme une femme trahit son amant, vous m'avez trahi, maison d'Israël, oracle de l'Éternel. Une voix se fait entendre sur les crêtes, ce sont les pleurs, les supplications des fils d'Israël, car ils ont dépravé leur conduite, ils ont oublié l'Éternel, leur Dieu. Revenez, fils rebelles, je vous guérirai de vos inconstances. Nous voici, nous allons à toi, car c'est toi l'Éternel notre Dieu. Oui, les collines et le bruit qui vient des montagnes ne sont que fausseté. Oui, c'est en l'Éternel notre Dieu qu'est le salut d'Israël. La honte a dévoré le produit du travail de nos pères dès notre jeunesse, leur menu et leur gros bétail, leurs fils et leurs filles. Nous avons notre honte pour couche et notre confusion pour couverture. Car nous avons péché contre l'Éternel notre Dieu, nous et nos pères, dès notre jeunesse jusqu'à ce jour. Et nous n'avons pas écouté la voix de l'Éternel, notre Dieu. Jérémie, chapitre 4. Israël, si tu reviens, si tu reviens à moi, oracle de l'Éternel, si tu ôtes tes abominations de ma présence, si tu ne vagabondes plus, si tu jures l'Éternel est vivant, avec vérité, avec droiture et avec justice, alors les nations se diront bénies en lui et tireront de lui leur louange.
car ainsi parle l'Éternel.

l'Éternel aux hommes de Juda et à Jérusalem. Défrichez-vous un champ nouveau, et ne semez pas parmi les chardons. Soyez circoncis pour l'Éternel. Circoncisez vos cœurs, hommes de Juda et habitants de Jérusalem, de peur que ma fureur n'éclate comme un feu et ne s'enflamme, sans qu'on puisse l'éteindre à cause de la méchanceté de vos agissements. Faites cette annonce en Juda, faites-la entendre à Jérusalem. Dites, sonnez du cor dans le pays, criez à pleine voix et dites, rassemblez-vous et allons dans les villes fortes, élevez une bannière vers Sion. Fuyez, ne vous arrêtez pas, car je fais venir du nord un malheur et un grand désastre. Le lion s'élance de son taillis, le destructeur des nations est en marche, il sort de chez lui pour désoler ton pays. Tes villes seront ruinées, il n'y aura plus d'habitants. C'est pourquoi mettez des sacs comme ceinture, portez le deuil et lamentez-vous. Car la colère ardente de l'Éternel ne se détourne pas de nous. En ce jour-là, oracle de l'Éternel, le roi et les ministres perdront courage, les sacrificateurs seront désolés et les prophètes stupéfaits. Je dis, ah, Seigneur Éternel, tu as donc abusé ce peuple et Jérusalem en disant, vous aurez la paix. Et cependant l'épée atteint jusqu'au fond de l'âme. En ce temps-là, on dira à ce peuple et à Jérusalem, un vent brûlant souffle des crêtes du désert, sur le chemin de la fille de mon peuple, non pour vanner ni pour nettoyer le grain, c'est un vent impétueux qui vient de là jusqu'à moi. Maintenant je parlerai de jugement avec eux. Le voici qui monte comme les nuages, ses chars sont comme un tourbillon. Ses chevaux sont plus légers que les aigles. Malheur à nous, car nous sommes dévastés. Nettoie ton cœur du mal, Jérusalem, afin que tu sois sauvé. Jusque à quand feras-tu demeurer en ton sein des pensées funestes? Car une rumeur qui vient depuis Dan annonce la calamité. Elle la publie depuis les monts d'Éphraïm. Rappelez ceci aux nations. Faites-le connaître à Jérusalem. Des assiégeants viennent d'une terre lointaine. Ils donnent de la voix contre les villes de Juda. Comme ceux qui gardent un champ, ils entourent Jérusalem, car elle s'est révoltée contre moi, oracle de l'Éternel. Tel est pour toi le résultat de ta conduite et de tes actions. Voilà ta méchanceté. Certes, cela est amer, cela pénètre jusqu'à ton cœur. Mes entrailles, je souffre de toutes les fibres de mon cœur frémit, je ne puis me taire, car tu entends mon âme, le son du cor, la clameur guerrière, on annonce désastre sur désastre, car tout le pays est dévasté. Soudain, mes tentes sont dévastées tout à coup, mes abris de toile en un instant. Jusque à quand verrai-je la bannière et entendrai-je le son du cor? Oui, mon peuple est stupide, il ne me connaît pas. Ce sont des fils insensés, dépourvus d'intelligence. Ils sont sages seulement pour le mal, mais ils ne savent pas faire le bien. Je regarde la terre et voici qu'elle est informe et vide, vers les cieux, et leur lumière n'est plus. Je regarde les montagnes et voici qu'elles sont ébranlées, et toutes les collines chancellent. Je regarde, et voici que l'homme n'est plus, et tous les oiseaux des cieux ont pris la fuite. Je regarde, et voici le Carmel, c'est un désert, et toutes ces villes sont abattues devant l'Éternel, devant son ardente colère. Car ainsi parle l'Éternel, tout le pays sera désolé, mais je ne l'exterminerai pas totalement. À cause de cela, le pays est en deuil, et les cieux en haut sont obscurcis. Car je l'ai dit, tel est mon dessein, et je ne le regrette pas, je ne reviens pas là-dessus. Au bruit des cavaliers et des archers, toute la ville est en fuite. On entre dans les taillis, on monte sur les rochers,
toute la ville est abandonnée. Il ne s'y trouve plus d'habitants. Et toi, dévasté, que vas-tu faire? Te revêtiras-tu de cramoisi? Te pareras-tu d'ornements d'or? Élargiras-tu tes yeux avec du fard? C'est en vain que tu t'embelliras. Tes amants te méprisent, ils en veulent à ta vie. Car j'entends des cris comme ceux d'une femme en travail, des cris d'angoisse comme dans un premier enfantement. C'est la voix de la fille de Sion. Elle soupire, elle étend les mains. Malheureuse que je suis, je succombe sous les coups des meurtriers. Jérémie, chapitre 5. Parcourez les rues de Jérusalem, regardez, informez-vous, cherchez sur les places s'il s'y trouve un homme, s'il y en a un qui mette le droit en pratique, qui recherche la fidélité, et je pardonne à Jérusalem. Même quand ils disent « L'Éternel est vivant », en fait, c'est faussement qu'ils jurent. Éternel, tes yeux ne cherchent-ils pas la fidélité? Tu les as frappés et ils ne souffrent pas. Tu les as consumés et ils ont refusé de recevoir la leçon. Ils ont durci leur visage plus qu'un roc. Ils ont refusé de se convertir. Je disais, ce ne sont que des pauvres gens. Ils agissent follement parce qu'ils ne connaissent pas la voie de l'Éternel, le droit de leur Dieu. Je m'en irai plutôt vers les grands et je leur parlerai, car eux, ils connaissent la voie de l'Éternel, le droit de leur Dieu. Mais eux aussi ont tous ensemble brisé le joug, rompu les liens. C'est pourquoi le lion de la forêt les frappe, le loup des steppes les déchire. La panthère est aux aguets devant leur ville. Tous ceux qui en sortiront seront déchirés, car leurs révoltes sont nombreuses. Leurs inconstances se sont multipliées. Est-ce pour cela que je te pardonnerai? Tes fils m'ont abandonné et ils font des serments par ce qui n'est pas Dieu. Je les avais rassasiés et ils commettent l'adultère. Ils s'attroupent dans la maison de la prostituée. Ce sont des chevaux sauvages bien nourris. Ils hennissent chacun après la femme de son prochain. N'interviendrai-je pas contre ces choses-là, oracle de l'Éternel? Ne me vengerai-je pas d'une pareille nation? Montez sur ces murailles et détruisez, mais n'exterminez pas totalement. Enlevez ces branches, car elles n'appartiennent pas à l'Éternel, car la maison d'Israël et la maison de Juda m'ont tout à fait trahi, oracle de l'Éternel. Ils usent de tromperie envers l'Éternel, ils disent « Il n'existe pas, et le malheur ne viendra pas sur nous. Nous ne verrons ni l'épée ni la famine, les prophètes ne sont que du vent, et personne ne parle en eux. » Que ceci leur soit donc fait. C'est pourquoi ainsi parle l'Éternel, le Dieu des armées. Puisque vous avez prononcé cette parole, me voici. Je place mes paroles dans ta bouche comme un feu, et ce peuple sera le bois que ce feu dévorera. Me voici, je fais venir de loin une nation contre vous, maison d'Israël, oracle de l'Éternel. C'est une nation forte. C'est une nation qui existe depuis toujours, une nation dont tu ne connais pas la langue et dont tu ne comprendras pas ce qu'elle dit. Son carquois est comme une tombe ouverte. Ils sont tous des héros. Elle dévorera ta moisson et ton pain. Ils dévoreront tes fils et tes filles. Elle dévorera ton menu et ton gros bétail. Elle dévorera ta vigne et ton figuier. Elle démantèlera par l'épée tes villes fortes dans lesquelles tu te confies. Mais même en ces jours-là, oracle de l'Éternel, je ne vous exterminerai pas totalement. Alors si vous dites, pourquoi l'Éternel, notre Dieu, nous fait-il tout cela? Tu leur répondras, comme vous m'avez abandonné et que vous avez servi des dieux étrangers dans votre pays, ainsi vous servirez des étrangers dans un pays qui n'est pas le vôtre. Annoncez ceci à la maison de Jacob, faites-le entendre en Juda et dites, écoute ceci, peuple insensé et sans cœur. Ils ont des yeux et ne voient pas, ils ont des oreilles et n'entendent pas. Ne me craindrez-vous pas, oracle de l'Éternel, ne tremblerez-vous pas devant moi?
Moi qui ai donné à la mer le sable pour limite, barrière éternelle qu'elle ne doit pas franchir. Ses flots s'agitent, mais ils sont impuissants. Ils mugissent, mais ils ne la franchissent pas. Mais ce peuple a un cœur rétif et rebelle. Ils se retirent et s'en vont. Ils ne disent pas dans leur cœur, « Craignons l'Éternel, notre Dieu, qui donne la pluie en son temps, la pluie de la première et de l'arrière-saison, et qui nous réserve les semaines destinées à la moisson. Ce sont vos fautes qui ont tout désorganisé. Ce sont vos péchés qui vous privent de ces biens. Car il se trouve parmi mon peuple des méchants. Ils épient comme celui qui pose des pièges. Ils tendent un filet et prennent des hommes. Comme une cage est remplie d'oiseaux, leurs maisons sont remplies de fraudes. C'est ainsi qu'ils deviennent puissants et riches. Ils sont devenus gras, resplendissants. Ils dépassent toute mesure dans le mal. Ils ne défendent pas la cause de l'orphelin. Et ils prospèrent. Ils ne font pas droit aux pauvres. N'interviendrai-je pas contre ces choses-là, oracle de l'Éternel? Ne me vengerai-je pas d'une pareille nation? Il y a eu désolation, quelque chose d'horrible dans le pays. Les prophètes prophétisent avec fausseté. Les sacrificateurs les tiennent en leur pouvoir. Et mon peuple aime qu'il en soit ainsi. Mais que ferez-vous pour l'avenir du pays? Jérémie, chapitre 6. Fuyez, fils de Benjamin, du milieu de Jérusalem. Sonnez du cor à Tekoa. Élevez une bannière à Beth-Ekerem. Car venant du nord, un malheur et un grand désastre sont visibles. La jolie et la délicate, je la détruis, la fille de Sion. Vers elle marchent des bergers avec leurs troupeaux. Ils plantent leurs tentes sur elles tout autour. Ils broutent chacun sa part. Consacrez-vous à la guerre contre elles. Debout, montons en plein midi. Malheureusement pour nous, le jour baisse, les ombres du soir s'allongent. Debout, montons de nuit, détruisons ces donjons. Car ainsi parle l'Éternel des armées. Coupez du bois. Alignez des retranchements contre Jérusalem, c'est la ville qui doit être châtiée. Tout n'est qu'oppression au milieu d'elle. Comme un puits fait jaillir ses eaux, ainsi fait-elle jaillir sa méchanceté. Il n'est bruit en son sein que de violence et de dévastation. Sans cesse à mes regards s'offrent douleur et plaie. Reçois la leçon, Jérusalem, de peur que je ne me détache de toi, que je ne fasse de toi une désolation, un pays inhabitable. Ainsi parle l'Éternel des armées. On grappillera comme une vigne le reste d'Israël. Porte-y de nouveau la main, comme le vendangeur sur les ceps. À qui m'adresser? Qui prendre à témoin pour qu'on écoute? Voici que leur oreille n'est pas circoncise et qu'ils sont incapables d'être attentifs. Voici que la parole de l'Éternel est pour eux un déshonneur. Ils n'y trouvent aucun plaisir. Je suis plein de la fureur de l'Éternel. Je me lasse de la contenir. Répands-la sur les enfants dans la rue et de même sur le groupe des jeunes gens. Car l'homme et la femme seront pris. Le vieillard et celui qui est chargé de jour, leurs maisons passeront à d'autres, les champs et les femmes aussi. Quand j'étendrai ma main sur les habitants du pays, oracle de l'Éternel, car du plus petit d'entre eux jusqu'au plus grand, tous sont âpres au gain. Depuis le prophète jusqu'au sacrificateur, tous usent de fausseté. Ils soignent à la légère la blessure de mon peuple. Paix, paix, disent-ils, et il n'y a point de paix. Ils devraient avoir honte des horreurs qu'ils commettent, mais la honte ne les atteint pas. Ils ne savent plus rougir. C'est pourquoi ils tombent avec ceux qui tombent. Ils trébucheront au temps où j'interviendrai contre eux, dit l'Éternel.
Ainsi parle l'Éternel. Placez-vous sur les chemins, regardez, informez-vous des antiques sentiers. Où donc est le bon chemin? Marchez-y et trouvez le repos de vos âmes. Mais ils répondent, nous n'y marcherons pas. J'ai suscité pour vous des sentinelles. Soyez attentifs au son du cor. Mais ils répondent, nous n'y serons pas attentifs. C'est pourquoi, écoutez, nation, et toi, communauté, reconnais ce qui se passe chez eux. Écoute, terre, voici, c'est moi qui fais venir sur ce peuple le malheur, fruit de ses pensées, car ils n'ont pas été attentifs à mes paroles. Quant à ma loi, ils l'ont méprisée. Qu'ai-je besoin de l'encens qui vient de Saba, du roseau aromatique d'un pays lointain? Vos holocaustes ne me plaisent pas, et vos sacrifices ne me sont pas agréables. C'est pourquoi ainsi parle l'Éternel. Me voici, je mets devant ce peuple des pierres d'achoppement, contre lesquelles trébucheront ensemble pères et fils, voisins et amis, et ils périront. Ainsi parle l'Éternel. Voici un peuple qui vient du pays du nord, une grande nation qui s'éveille des extrémités de la terre. Ils brandissent l'arc et le javelot. Ils sont cruels, sans compassion. Leur voix mugit comme la mer. Ils sont montés sur des chevaux, rangés comme un seul homme pour le combat. Contre toi, fille de Sion, nous avons entendu la nouvelle. Et nos mains se sont affaiblies. L'angoisse nous a saisis, la douleur comme celle d'une femme qui accouche. Ne sortez pas dans la campagne, n'allez pas sur les chemins, car l'ennemi s'y trouve avec son épée, l'effroi de tous côtés. Fille de mon peuple, mets un sac comme ceinture et roule-toi dans la cendre. Prends le deuil comme pour un fils unique. Répands-toi en lamentations amères, car le dévastateur arrive sur nous à l'improviste. Je t'ai établi comme celui qui met mon peuple à l'épreuve, comme une forteresse pour que tu reconnaisses que tu éprouves leur voix. Ils sont tous des rebelles invétérés, des calomniateurs du bronze et du fer. Ils sont tous corrompus, le soufflet est brûlant. Le plomb disparaît au feu. C'est en vain qu'on s'obstine à épurer. Les scories ne se détachent pas. On les appelle de l'argent méprisable, car l'Éternel les a méprisés. Jérémie, chapitre 7. La parole qui fut adressée à Jérémie de la part de l'Éternel en ces mots. Tiens-toi à la porte de la maison de l'Éternel, et là, proclame cette parole. Tu diras, écoutez la parole de l'Éternel, vous tous de Juda, qui entrez par ses portes pour vous prosterner devant l'Éternel. Ainsi parle l'Éternel des armées, le Dieu d'Israël. Réformez vos voies et vos agissements, et je vous laisserai demeurer en ce lieu. Ne vous confiez pas en des paroles trompeuses, en disant « C'est ici le temple de l'Éternel, le temple de l'Éternel, le temple de l'Éternel. » Si vraiment vous réformez vos voies et vos agissements, si vraiment vous faites droit aux uns et aux autres, si vous n'opprimez pas l'immigrant, l'orphelin et la veuve, si vous ne répandez pas en ce lieu le sang innocent, et si vous ne vous ralliez pas à d'autres dieux pour votre malheur, alors je vous laisserai demeurer en ce lieu, dans le pays que j'ai donné à vos pères, d'éternité en éternité. Mais voici que vous vous confiez en des paroles trompeuses qui ne servent à rien. Quoi ? Voler, commettre des meurtres et des adultères, faire de faux serments, offrir de l'encens à Baal, vous ralliez à d'autres dieux que vous ne connaissez pas. Puis vous venez vous placer devant moi, dans cette maison sur laquelle mon nom est invoqué, et vous dites « Nous sommes délivrés, et c'est afin de commettre toutes ces horreurs. » Est-elle à vos yeux une caverne de brigands,
cette maison sur laquelle mon nom est invoqué. Je le vois moi-même, dit l'Éternel. Allez donc plutôt à mon lieu saint, à Silo, où j'avais d'abord fait demeurer mon nom, et voyez comment je l'ai traité, à cause de la méchanceté de mon peuple d'Israël. Et maintenant, puisque vous avez commis toutes ces actions, oracle de l'Éternel, puisque je vous ai parlé, et même parlé dès le matin, et que vous n'avez pas écouté, puisque je vous ai appelé, et que vous n'avez pas répondu, je traiterai la maison sur laquelle mon nom est invoqué, en laquelle vous vous confiez, et le lieu que j'ai donné à vous et à vos pères de la même manière que j'ai traité Silo. Je vous rejetterai loin de ma face, comme j'ai rejeté tous vos frères, toute la descendance d'Éphraïm, et toi, ne prie pas en faveur de ce peuple. N'élève pour eux ni cri, ni prière, n'intercède pas auprès de moi, car je ne t'écoute point. Ne vois-tu point ce qu'ils font dans les villes de Juda et dans les rues de Jérusalem? Les fils ramassent du bois, les pères allument le feu, et les mères pétrissent la pâte pour en faire des gâteaux à la reine du ciel, et pour faire des libations à d'autres dieux, afin de m'irriter. Est-ce moi qu'ils irritent, oracle de l'Éternel? N'est-ce pas eux-mêmes, à leur propre honte? C'est pourquoi ainsi parle le Seigneur l'Éternel. Voici que ma colère, ma fureur se répand sur ce lieu, sur les hommes et sur les bêtes, sur les arbres de la campagne et sur le fruit du sol. Elle brûlera sans plus s'éteindre. Ainsi parle l'Éternel des armées, le Dieu d'Israël. Ajoutez vos holocaustes à vos sacrifices et mangez-en la chair, car je n'ai point parlé avec vos pères et je ne leur ai donné aucun ordre le jour où je les ai fait sortir du pays d'Égypte au sujet des holocaustes et des sacrifices. Mais voici l'ordre que je leur ai donné. Écoutez ma voix pour que je sois votre Dieu et que vous soyez mon peuple. Marchez dans toutes les voies que je vous commande afin que vous soyez heureux. Et ils n'ont pas écouté. Ils n'ont pas tendu l'oreille. Ils ont suivi les conseils, l'obstination de leur cœur mauvais. Ils ont été en arrière et non en avant. Depuis le jour où vos pères sont sortis du pays d'Égypte, jusqu'à ce jour, je vous ai envoyé tous mes serviteurs, les prophètes. Je les ai envoyés chaque jour dès le matin. Mais ils ne m'ont pas écouté. Ils n'ont pas prêté l'oreille. Ils ont raidi leur nuque. Ils ont fait le mal plus que leur père. Si tu leur adresses toutes ces paroles, ils ne t'écouteront pas. Si tu cries vers eux, ils ne te répondront pas. Alors dis-leur, c'est ici la nation qui n'écoute pas la voix de l'Éternel son Dieu et qui ne veut pas recevoir de leçons. La fidélité a disparu. Elle s'est retirée de leurs paroles. Coupe ta chevelure, consacrée, et jette-la. Fais monter sur les crêtes une complainte, car l'Éternel méprise et repousse la génération qui a provoqué sa fureur. Car les fils de Juda ont fait ce qui est mal à mes yeux, oracle de l'Éternel. Ils ont placé leurs abominations dans la maison sur laquelle mon nom est invoqué, afin de la souiller. Ils ont bâti des hauts lieux à Tophet, dans la vallée de Ben-Hinnom, pour brûler au feu leurs fils et leurs filles, ce que je n'avais pas ordonné, ce qui ne m'était pas venu à la pensée. C'est pourquoi voici que les jours viennent, oracle de l'Éternel, où l'on ne dira plus Tophet et vallée de Ben-Hinnom, mais vallée du carnage, et l'on ensevelira les morts à Tophet faute de place. Les cadavres de ce peuple seront la pâture des oiseaux du ciel et des bêtes de la terre, et il n'y aura personne pour les troubler. Je ferai taire dans les villes de Juda et dans les rues de Jérusalem les chants d'allégresse et les chants de joie, les chants du fiancé et les chants de la fiancée, car le pays sera une ruine. Jérémie, chapitre 7. En ce temps-là, oracle de l'Éternel, on retirera de leur tombe les os des rois de Juda, les os de ses ministres, les os de ses sacrificateurs, les os des prophètes
et les os des habitants de Jérusalem. On les étendra devant le soleil, devant la lune et devant toute l'armée des cieux, qu'ils ont aimé, auxquels ils ont rendu un culte, auxquels ils se sont ralliés, qu'ils ont recherché et devant lesquels ils se sont prosternés. On ne les recueillera pas, on ne les ensevelira pas, et ils deviendront du fumier à la surface du sol. La mort sera préférable à la vie pour le reste qui restera de cette engeance méchante dans tous les divers lieux où je les ai bannis, oracle de l'Éternel des armées. Tu leur diras, ainsi parle l'Éternel, est-ce que l'on tombe sans se relever, ou se détourne-t-on sans revenir? Pourquoi donc ce peuple de Jérusalem est-il rebelle en une perpétuelle inconstance? Il persiste dans la tromperie, il refuse de revenir. Je suis attentif et j'écoute, il ne parle pas comme il devrait. Aucun ne se repent de sa méchanceté et ne dit « Qu'ai-je fait ?» Tous reprennent leur course comme un cheval qui s'élance au combat. Même la cigogne dans le ciel connaît sa raison. La tourterelle, l'hirondelle et la grue observent le temps de leur arrivée. Mais mon peuple ne connaît pas le droit de l'Éternel. Comment pouvez-vous dire « Nous sommes sages, la loi de l'Éternel est avec nous » C'est bien pour la fausseté que s'est mise à l'œuvre la plume fausse des scribes. Les sages sont dans la honte, ils sont terrorisés, ils sont pris. Voici qu'ils ont méprisé la parole de l'Éternel. Et quelle sagesse ont-ils? C'est pourquoi je donnerai leurs femmes à d'autres, leurs champs à ceux qui les déposséderont. Car du plus petit jusqu'au plus grand, tous sont âpres au gain. Depuis le prophète jusqu'au sacrificateur, tous usent de fausseté. Ils soignent à la légère la blessure de la fille de mon peuple. Paix, paix, disent-ils, il n'y a point de paix. Ils devraient avoir honte des horreurs qu'ils commettent, mais la honte ne les atteint pas. Ils ne savent plus rougir, c'est pourquoi ils tomberont avec ceux qui tombent. Ils trébucheront au temps où j'interviendrai contre eux, dit l'Éternel. Je veux en finir avec eux, oracle de l'Éternel. Plus de raisins à la vigne, plus de figues au figuier. Les feuilles se flétriront, ce que je leur avais donné, ils l'ont galvaudé. Pourquoi restons-nous assis? Rassemblez-vous et allons dans les villes fortes pour y périr, car l'Éternel notre Dieu nous fait périr. Il nous fait boire des eaux empoisonnées, parce que nous avons péché contre l'Éternel. Nous espérions la paix, mais il n'y a rien de bon. Un temps de guérison, mais voici l'alarme. Le grondement de ses chevaux se fait entendre du côté de Dan, et au bruit du hennissement de ses étalons, toute la terre tremble. Ils viennent, ils dévorent le pays et ce qu'il renferme, la ville et ceux qui l'habitent. Car me voici, j'envoie parmi vous des serpents, des aspics, contre lesquels il n'y a pas de charme. Ils vous mordront, oracle de l'Éternel. Je voudrais surmonter mon tourment. Mon cœur souffre au-dedans de moi. Voici que les cris plaintifs de la fille de mon peuple viennent d'une terre lointaine. L'Éternel n'est-il plus à Sion? N'a-t-elle plus son roi au milieu d'elle? Pourquoi m'ont-ils irrité par leurs statues, par des vanités étrangères? La moisson est passée, l'été est fini, et nous ne sommes pas sauvés. Je suis brisé par la blessure de la fille de mon peuple, je suis sombre. La désolation me saisit. N'y a-t-il plus de baume en Galaad? N'y a-t-il plus de médecin là-bas? Pourquoi donc le rétablissement de la fille de mon peuple ne progresse-t-il pas? Oh, si ma tête était de l'eau, si mes yeux étaient une source de larmes, je pleurerais jour et nuit les morts de la fille de mon peuple. Jérémie, chapitre 9. Si on me donnait au désert un gîte pour voyageurs, j'abandonnerais mon peuple, je m'en éloignerais, car ce sont tous des adultères. C'est une bande de traîtres.
Ils ont la langue tendue comme un arc pour la fausseté. Ce n'est point par la fidélité qu'ils sont puissants dans le pays, car ils vont de méchanceté en méchanceté, et ils ne me connaissent pas, oracle de l'Éternel. Que chacun se garde de son ami, et qu'on ne se fie à aucun de ses frères, car tout frère est un perfide supplanteur, et tout ami répand des calomnies. Ils s'abusent les uns les autres et ne disent pas la vérité. Ils exercent leur langue à dire des choses fausses. Ils se fatiguent à commettre des fautes. Ton siège est au sein de la tromperie. C'est par tromperie qu'ils refusent de me connaître, oracle de l'Éternel. C'est pourquoi ainsi parle l'Éternel des armées. Voici, je vais les épurer et les éprouver. Car comment agir à l'égard de la fille de mon peuple? Leur langue est une flèche affilée. Ils ne disent que tromperie. De la bouche, ils parlent de paix à leur prochain, mais au fond, ils lui dressent des pièges. N'interviendrai-je pas contre eux à cause de cela, oracle de l'Éternel? Ne me vengerai-je pas d'une pareille nation? Sur les montagnes, je veux pleurer et gémir. Sur les pâturages du désert, je prononce une complainte, car ils sont brûlés. Personne n'y passe. On n'y entend plus la voix des troupeaux. Depuis les oiseaux du ciel jusqu'aux bêtes, tout s'est en allé. Je ferai de Jérusalem un monceau de ruines, un repaire de chacals, et je réduirai les villes de Juda en une désolation, sans habitants. Qui est l'homme sage qui comprend ces choses? Qu'ils le disent, celui à qui la bouche de l'Éternel a parlé. Pourquoi le pays est-il perdu, brûlé comme un désert où personne ne passe? L'Éternel dit, c'est parce qu'ils ont abandonné ma loi, que j'avais mise devant eux, parce qu'ils n'ont pas écouté ma voix, et qu'ils n'ont pas marché d'après elle, parce qu'ils ont suivi l'obstination de leur cœur, ainsi que les Baals, comme leurs pères le leur ont appris. C'est pourquoi ainsi parle l'Éternel des armées, le Dieu d'Israël. Voici que je vais nourrir ce peuple d'absinthe et que je lui ferai boire des eaux empoisonnées. Je les disséminerai parmi des nations que n'ont connues ni eux ni leurs pères et j'enverrai derrière eux l'épée jusqu'à ce que je les ai exterminés. Ainsi parle l'Éternel des armées. Réfléchissez, appelez les pleureuses et qu'elles viennent, envoyez chercher les femmes habiles et qu'elles viennent, qu'elles se hâtent d'élever sur nous leurs gémissements et que les larmes tombent de nos yeux, que l'eau coule de nos paupières, car des gémissements se font entendre de Sion. Et quoi? Nous sommes dévastés, nous sommes couverts de honte, car il nous faut abandonner le pays. Car on a renversé nos demeures. Femmes, écoutez donc la parole de l'Éternel, et que votre oreille saisisse ce que dit sa bouche. Apprenez à vos filles à gémir, enseignez-vous des complaintes les unes aux autres, car la mort est montée par nos fenêtres, elle a pénétré dans nos donjons, elle retranche les enfants des rues, les jeunes gens des places, dit « Tel est l'oracle de l'Éternel ». Les cadavres humains tomberont comme du fumier à la surface de la campagne. Et comme une gerbe derrière le moissonneur, personne ne la recueille. Ainsi parle l'Éternel. Que le sage ne se glorifie pas de sa sagesse, que le fort ne se glorifie pas de sa force, que le riche ne se glorifie pas de sa richesse, mais que celui qui veut se glorifier se glorifie d'avoir de l'intelligence et de me connaître, de savoir que je suis l'Éternel, qui exerce la bienveillance, le droit et la justice sur la terre, car c'est à cela que je prends plaisir, oracle de l'Éternel. Voici que les jours viennent, oracle de l'Éternel, où j'interviendrai contre tous les circoncis qui ne le sont pas vraiment. L'Égypte, Juda, Édom, les Ammonites, Moab, tous ceux qui se rasent les bords de la barbe, ceux qui habitent dans le désert, car toutes les nations sont incirconcises et toute la maison d'Israël est incirconcise de cœur.
Jérémie, chapitre 10. Écoutez la parole que l'Éternel prononce contre vous, maison d'Israël. Ainsi parle l'Éternel. N'imitez pas la conduite des nations, et ne soyez pas terrifiés par les signes du ciel, parce que les nations en ont la terreur. Car les coutumes des peuples ne sont que vanité. On coupe l'arbre dans la forêt, la main de l'ouvrier le travaille avec la hache. On l'embellit avec de l'argent et de l'or. On le fixe avec des clous au marteau pour qu'il ne vacille pas. Ses dieux sont comme une colonne massive. Ils ne parlent pas. On les porte, oui, on les porte, parce qu'ils ne peuvent faire un pas. Ne les craignez pas, car ils ne sauraient faire aucun mal, de même qu'ils sont incapables de faire aucun bien. Nul n'est semblable à toi, Éternel. Tu es grand, et grand est ton nom puissant. Qui ne te craindrait, roi des nations? C'est à toi que la crainte est due, car parmi tous les sages des nations et dans tout leur royaume, nul n'est semblable à toi. Tous ensemble, ils sont stupides et insensés. La preuve de leur vanité, c'est l'arbre. On apporte de Tarsis des lames d'argent et d'Ouphaz de l'or. Œuvre d'artisans sortie des mains de l'orfèvre. On habille les dieux de pourpre violette et rouge. Tous sont une œuvre d'artiste. Mais l'Éternel est Dieu en vérité. Lui, le Dieu vivant et le roi éternel. La terre tremble devant sa colère et les nations ne supportent pas sa fureur. Vous leur parlerez ainsi. Les dieux qui n'ont pas fait les cieux et la terre disparaîtront de la terre et de dessous les cieux. Il a fait la terre par sa puissance. Il a fondé le monde par sa sagesse. Il a étendu les cieux par son intelligence. Lorsqu'il donne de la voix, les eaux s'amassent dans le ciel. Il fait monter les nuages du bout de la terre. Il produit des éclairs pour la pluie. Il fait sortir le vent de ses réserves. Tout homme devient stupide par sa connaissance. Tout orfèvre est honteux de sa statue. Car ses idoles ne sont que fausseté. Il n'y a pas en elles de souffle. Elles ne sont que vanité, une œuvre ridicule. Elles disparaîtront quand viendra leur châtiment. Celui qui est la part de Jacob n'est pas comme elle, car c'est lui qui façonne tout. Et Israël est la tribu de son héritage. L'Éternel des armées est son nom. Ramasse à terre ton bien, toi qui es en état de siège, car ainsi parle l'Éternel. Voici, cette fois je vais lancer comme avec une fronde les habitants du pays. Je vais les serrer de près afin qu'on les atteigne. Malheur à moi, je suis brisé. Ma plaie douloureuse, et moi qui disais, c'est là mon mal, je le supporterai. Ma tente est dévastée, tous mes cordages sont rompus. Mes fils m'ont quitté, ils ne sont plus. Je n'ai personne qui dresse de nouveau ma tente, qui relève mes abris de toile, car les bergers ont été stupides, ils n'ont pas cherché l'Éternel. C'est pour cela qu'ils n'ont pas de discernement, et que tous leurs troupeaux sont disséminés. Voici qu'on entend un bruit qui vient, un grand tumulte du pays du Nord, pour réduire les villes de Juda en une désolation, en un repaire de chacals. Je reconnais, Éternel, qu'à l'être humain n'appartient pas sa conduite. Ce n'est pas à l'homme, quand il marche, à diriger ses pas. Corrige-moi, Éternel, mais avec équité, et non dans ta colère, de peur que tu ne me réduises à rien. Répands ta fureur sur les nations qui ne te connaissent pas et sur les peuples qui n'invoquent pas ton nom. Car il dévore Jacob, il le dévore, il l'extermine, il font de son domaine une désolation. Jérémie, chapitre 11. Parole adressée à Jérémie de la part de l'Éternel.
Écoutez les paroles de cette alliance et dites-le aux hommes de Juda et aux habitants de Jérusalem. Tu leur diras, ainsi parle l'Éternel, le Dieu d'Israël. Maudit soit l'homme qui n'écoute pas les paroles de cette alliance que j'ai prescrite à vos pères le jour où je les ai fait sortir du pays d'Égypte, du creuset de fer en disant « Écoutez ma voix et faites tout ce que je vous prescrirai. Alors vous serez mon peuple et je serai votre Dieu. Ainsi j'accomplirai le serment que j'ai fait à vos pères de leur donner un pays qui découle de lait et de miel, comme vous le voyez aujourd'hui. » Et je répondis, « Amen, Éternel. » L'Éternel me dit, « Crie toutes ces paroles dans les villes de Juda et dans les rues de Jérusalem. Dis, écoutez les paroles de cette alliance et mettez-les en pratique. Car assurément, j'ai été un témoin envers vos pères depuis le jour où je les ai fait monter du pays d'Égypte jusqu'à ce jour. Dès le matin, j'ai porté ce témoignage, écoutez ma voix, mais ils n'ont pas écouté. Ils n'ont pas tendu l'oreille. Ils ont suivi chacun l'obstination de leur cœur mauvais. Alors j'ai accompli contre eux toutes les paroles de cette alliance que je leur avais ordonné de mettre en pratique et qu'ils n'ont pas mise en pratique. L'Éternel me dit, il y a une conspiration entre les hommes de Juda et les habitants de Jérusalem. Ils sont retournés aux fautes de leurs premiers pères, qui ont refusé d'écouter mes paroles. Ils se sont ralliés à d'autres dieux pour leur rendre un culte. La maison d'Israël et la maison de Juda ont rompu mon alliance, que j'avais conclue avec leur père. C'est pourquoi ainsi parle l'Éternel. Voici, je fais venir sur eux le malheur. Ils ne pourront s'en sortir, ils crieront vers moi et je ne les écouterai pas. Les villes de Juda et les habitants de Jérusalem iront invoquer les dieux auxquels ils offrent de l'encens, mais qui ne les sauveront certes pas au temps de leur malheur. Car tu as autant de dieux que de villes, Juda. Tu as disposé autant d'autels de la honte que tu as de rues, Jérusalem. Oui, d'autels pour y encenser Baal. Et toi, ne prie pas en faveur de ce peuple. N'élève en leur faveur ni cri, ni prière, car je ne les écoute point quand ils m'invoquent à cause de leur malheur. Qu'est-ce que mon bien-aimé a encore à faire dans ma maison? On commet des infamies sans nombre. Qu'on enlève de chez toi la viande sacrée, car c'est quand tu fais le mal que tu exultes. Olivier verdoyant, remarquable par la beauté de son fruit, tel est le nom que t'avait donné l'Éternel. Au bruit d'un grand fracas, il y met le feu. Et ses rameaux ne vaudront plus rien. L'Éternel des armées, qui t'a planté, appelle sur toi le malheur, à cause du mal que la maison d'Israël et la maison de Juda se sont faites à elles-mêmes en méritant, en offrant de l'encens à Baal. L'Éternel me l'a fait savoir et je l'ai su. Alors tu m'as fait voir leurs agissements. J'étais comme un agneau confiant qu'on mène à la boucherie et je ne connaissais pas les desseins qu'ils méditaient contre moi. Détruisons l'arbre avec son fruit, retranchons-le de la terre des vivants et qu'on ne se souvienne plus de son nom. Mais l'Éternel des armées est un juste juge qui sonde les reins et les cœurs. Je verrai la vengeance que tu tireras d'eux, car c'est à toi que j'ai confié ma cause. C'est pourquoi ainsi parle l'Éternel. Contre les gens d'Anatote qui en veulent à ta vie et qui disent « Ne prophétise pas au nom de l'Éternel, sinon tu mourras de notre main. » C'est pourquoi ainsi parle l'Éternel des armées. Voici, j'interviens contre eux. Les jeunes hommes mourront par l'épée. Leurs fils et leurs filles mourront par la famine. Il n'y aura d'eux aucun reste, car je ferai venir le malheur sur les gens d'Anatote,
l'année où j'interviendrai contre eux. Jérémie, chapitre 12. Tu es trop juste, Éternel, pour que j'entre en procès avec toi. Je veux néanmoins te parler sur tes jugements. Pourquoi la voix des méchants est-elle une réussite? Pourquoi vivent-ils tous tranquillement? Les traîtres qui trahissent, tu les as plantés, ils ont même pris racine, ils progressent, ils portent du fruit. Tu es tout près dans leur bouche, mais loin des profondeurs de leur être. Et toi, Éternel, tu me connais, tu me vois, tu sondes mon cœur auprès de toi. Enlève-les comme des brebis pour l'abattoir et consacre-les pour le jour de la tuerie. Jusque à quand le pays sera-t-il dans le deuil et l'herbe de toute la campagne sera-t-elle desséchée? À cause de la méchanceté de ses habitants, les bêtes et les oiseaux disparaissent, car ils ont dit « Il ne peut prévoir notre avenir ». Si tu cours avec des piétons et qu'ils te fatiguent, comment pourras-tu lutter avec des chevaux? Et si tu n'es en sécurité que dans un pays paisible, que feras-tu lors de la crue du Jourdain? Car tes frères eux-mêmes aussi, et la maison de ton père te trahissent, ils crient eux-mêmes aussi à pleine voix derrière toi. Ne les crois pas quand ils auront de bonnes paroles pour toi. J'ai abandonné ma maison, j'ai délaissé mon héritage. J'ai livré aux mains de mes ennemis celle que chérit mon âme. Mon héritage a été pour moi comme un lion dans la forêt. Il a contre moi donné de la voix. C'est pourquoi je l'ai pris en haine. Mon héritage est-il donc pour moi un oiseau de proie taché de sang? Les oiseaux de proie sont-ils autour de lui? Allez, rassemblez tous les animaux des champs. Faites-les venir à la curée. De nombreux bergers ravagent ma vigne. Ils foulent mon champ. Ils réduisent le champ de mes délices en un désert, en une désolation. On en a fait une désolation. Il est en deuil. Il est désolé devant moi. Tout le pays est désolé, car nul ne prend la chose à cœur. Sur toutes les crêtes du désert arrivent les dévastateurs, car l'épée de l'Éternel dévore le pays d'un bout à l'autre. Il n'y a de paix pour aucun homme. Ils ont semé du froment et ils moissonnent des chardons. Ils se sont donné du mal sans profit. Ayez honte de vos récoltes par suite de la colère ardente de l'Éternel. Ainsi parle l'Éternel contre tous mes mauvais voisins qui touchent à l'héritage que j'ai donné en partage à mon peuple, à Israël. Voici, je les arracherai de leur sol et j'arracherai la maison de Juda du milieu d'eux. Mais après que je les aurai arrachés, j'aurai de nouveau compassion d'eux. Je les ferai retourner chacun dans son héritage, chacun dans son pays. Et s'ils apprennent les voies de mon peuple, s'ils font serment par mon nom, l'Éternel est vivant, comme ils ont enseigné à mon peuple à faire serment par Baal, alors ils seront établis au milieu de mon peuple. Mais s'ils n'écoutent rien, j'arracherai une telle nation. Je l'arracherai, je la ferai périr, oracle de l'Éternel. Jérémie, chapitre 13. Ainsi m'a parlé l'Éternel. Va, tu t'achèteras une ceinture de lin et tu la mettras à tes reins, mais tu ne la tremperas pas dans l'eau. J'achetai la ceinture selon la parole de l'Éternel et je la mis à mes reins. La parole de l'Éternel me fut adressée une seconde fois en ces mots. Prends la ceinture que tu as achetée et qui est à tes reins. Lève-toi, va vers l'Euphrate et là, cache-la dans la fente d'un rocher. J'allai et je la cachai près de l'Euphrate comme l'Éternel me l'avait ordonné. Longtemps après, l'Éternel me dit « Lève-toi, va vers l'Euphrate, et là, prends la ceinture que je t'avais ordonné d'y cacher. » J'allai vers l'Euphrate, et je fouillai,
et je pris la ceinture du lieu où je l'avais cachée. Mais voici que la ceinture était abîmée, et elle n'était plus bonne à rien. La parole de l'Éternel me fut adressée en ces mots. Ainsi parle l'Éternel. C'est de la même manière que je détruirai l'orgueil de Juda, le grand orgueil de Jérusalem. Ce peuple méchant qui refuse d'écouter mes paroles, qui va selon l'obstination de son cœur et se rallie à d'autres dieux, pour leur rendre un culte et se prosterner devant eux. Qu'ils deviennent comme cette ceinture qui n'est plus bonne à rien. En effet, comme on attache la ceinture au rein d'un homme, ainsi je m'étais attaché à moi-même toute la maison d'Israël et toute la maison de Juda, oracle de l'Éternel, afin qu'elle soit mon peuple, mon nom, ma louange et ma parure. Mais ils n'ont pas écouté. Tu leur diras cette parole, ainsi parle l'Éternel, le Dieu d'Israël. Toutes les outres doivent être remplies de vin. Et ils te diront, ne savons-nous pas que toutes les outres doivent être remplies de vin? Alors tu leur diras, ainsi parle l'Éternel. Voici, je remplirai tous les habitants de ce pays, les rois qui sont assis sur le trône de David, les sacrificateurs, les prophètes et tous les habitants de Jérusalem. Je les remplirai d'ivresse, je les mettrai en pièces, les uns contre les autres, les pères et les fils ensemble, oracle de l'Éternel. Je n'aurai pas de ménagement, je serai impitoyable et je n'aurai pas compassion. Rien ne m'empêchera de les détruire. Écoutez et prêtez l'oreille, ne soyez plus arrogants, car l'Éternel parle. Rendez gloire à l'Éternel, votre Dieu, avant qu'il fasse venir les ténèbres, avant que vos pieds viennent buter contre les montagnes du crépuscule. Vous attendrez la lumière et il la changera en nombre de morts. Il la réduira en épaisse nuée. Si vous n'écoutez pas ceci, je pleurerai en secret à cause de votre morgue, je verserai des larmes, mes yeux fondront en larmes, parce que le troupeau de l'Éternel sera emmené captif. Dis au roi et à la reine, asseyez-vous par terre, car il est tombé votre couvre-chef, le diadème de votre parure. Les villes de Négeb ont été fermées, il n'y a personne pour ouvrir. Tout Juda est déporté. Il est déporté tout entier. Lève les yeux et regarde, ceux qui viennent du nord. Où est le troupeau qu'on t'avait donné, le petit bétail qui faisait ta parure? Que diras-tu quand on interviendra contre toi? C'est toi-même qui leur as appris à te traiter en maître. Les douleurs ne te saisiront-elles pas comme celles d'une femme en travail? Si tu dis en ton cœur, pourquoi cela m'arrive-t-il? C'est à cause de la multitude de tes fautes que les pans de tes habits sont relevés et que tes talons sont violemment meurtris. Un Éthiopien peut-il changer sa peau et un léopard ses taches? De même pourriez-vous faire le bien, vous qui êtes exercé à faire le mal? Je les disséminerai comme la paille emportée par le vent du désert. Voilà ton sort, la part qui t'est mesurée par moi, oracle de l'Éternel. Parce que tu m'as oublié et que tu as mis ta confiance dans la fausseté. Je relèverai les pans de ta robe sur ton visage afin qu'on voie ton ignominie. J'ai vu tes adultères et tes hennissements, tes prostitutions infâmes sur les collines et dans les campagnes. J'ai vu tes abominations. Malheur à toi, Jérusalem, qui ne te purifie pas. Combien de temps tarderas-tu encore? Jérémie, chapitre 14. Parole de l'Éternel qui fut adressée à Jérémie à l'occasion de la sécheresse. Juda est dans le deuil. Ses villes sont épuisées, sombres, abattues par terre. Et les cris de Jérusalem s'élèvent. Les puissants envoient les petits chercher de l'eau. Ceux-ci vont aux citernes, ne trouvent pas d'eau et retournent avec leurs cruches vides. Dans leur honte et leur confusion, ils se voilent la tête.
En effet, la terre est crevassée, parce qu'il n'y a plus eu de pluie dans le pays. Alors les laboureurs, dans leur honte, se voilent la tête, même la biche dans la campagne met bas et abandonne

cœur au temps de la détresse. Pourquoi serais-tu comme un étranger de passage dans le pays, comme un voyageur qui dresse sa tente pour passer la nuit? Pourquoi serais-tu comme un homme déconcerté, comme un héros incapable de sauver? Tu es pourtant au milieu de nous, ô Éternel, et ton nom est invoqué sur nous. Ne nous délaisse pas. Ainsi parle l'Éternel à ce peuple. Oui, ils aiment vagabonder, ils ne restent pas en place. L'Éternel ne les agrée pas, il se souvient maintenant de leurs fautes, et il châtie leurs péchés. Et l'Éternel me dit, ne prie pas en faveur de ce peuple pour son bien. S'ils jeûnent, je n'écouterai point leurs cris de détresse. S'ils offrent des holocaustes et des offrandes, je ne les agréerai point. Car je veux les achever par l'épée, par la famine et par la peste. Je répondis, « Ah, Seigneur Éternel, voici que les prophètes leur disent, « Vous ne verrez pas d'épée, vous n'aurez pas de famine, mais je vous donnerai dans ce lieu même une paix véritable. » L'Éternel me dit, « C'est la fausseté que prophétisent en mon nom les prophètes. Je ne les ai pas envoyés. » Je ne leur ai pas donné d'ordre, je ne leur ai point parlé. Ce sont des visions fausses, de la divination et de l'idolâtrie, des tromperies de leur cœur qu'ils vous prophétisent. C'est pourquoi ainsi parle l'Éternel sur les prophètes qui prophétisent en mon nom, sans que je les ai envoyés, et qui disent « Il n'y aura dans ce pays ni épée ni famine ». Ces prophètes périront par l'épée et par la famine. Et ceux du peuple à qui ils prophétisent seront jetés dans les rues de Jérusalem à cause de la famine et de l'épée. Il n'y aura personne pour leur donner de sépulture, ni à eux, ni à leurs femmes, ni à leurs fils, ni à leurs filles. Je ferai retomber sur eux leur méchanceté. Tu leur diras cette parole. Mes yeux fondent en larmes, nuit et jour, sans arrêt, car la Vierge, fille de mon peuple, a été frappée d'un grand désastre, d'une plaie très douloureuse. Si je vais dans la campagne, voici des hommes que l'épée a percés. Si j'entre dans la ville, voici des gens que la faim rend malades. Même le prophète et le sacrificateur parcourent le pays et sont privés de connaissances. As-tu définitivement rejeté Juda? Ton âme est-elle dégoûtée de Sion? Pourquoi nous frappes-tu sans qu'il n'y ait pour nous de guérison? Nous espérions la paix, mais il n'y a rien de bon. Un temps de guérison, mais voici l'alarme. Éternel, nous reconnaissons notre méchanceté, la faute de nos pères, car nous avons péché contre toi. À cause de ton nom, n'outrage pas, ne méprise pas le trône de ta gloire. Souviens-toi, ne romps pas ton alliance avec nous parmi les vaines idoles des nations. En est-il qui fasse pleuvoir? Ou est-ce le ciel qui donne les ondées? N'est-ce pas toi, Éternel notre Dieu? Nous espérons en toi, car c'est toi qui fais toutes ces choses. Jérémie, chapitre 15. L'Éternel me dit, « Quand Moïse et Samuel se présenteraient devant moi, mon âme ne serait pas avec ce peuple. Chasse-le loin de ma face, qu'il s'en aille. Et alors, s'ils te disent, « Où irons-nous ? » Tu leur répondras, « Ainsi parle l'Éternel, celui qui est pour la mort, à la mort, celui qui est pour l'épée, à l'épée. Celui qui est pour la famine, à la famine. Celui qui est pour la captivité, à la captivité. Je vais intervenir contre eux par quatre espèces de fléaux, oracle de l'Éternel. L'épée pour tuer, les chiens pour lacérer, les oiseaux du ciel et les bêtes de la terre pour dévorer et détruire. J'en ferai un sujet de terreur pour tous les royaumes de la terre, à cause de Manassé, fils d'Ézéchias, roi de Juda, de tout ce qu'il a fait dans Jérusalem. En effet, qui t'épargnera, Jérusalem? Qui te plaindra?

se détournera pour demander « Comment tu vas ? Tu m'as abandonné, oracle de l'Éternel. Tu es retourné en arrière. Mais j'étends ma main sur toi et je te détruis. Je suis là d'avoir du regret. Je les vanne aux portes du pays. Je prive d'enfants. Je fais périr mon peuple qui ne s'est pas détourné de ses voies. Par moi, ces veuves sont plus nombreuses que le sable de la mer. J'amène sur eux, sur la mer du jeune homme, le dévastateur en plein midi. Je fais soudain tomber sur elles l'agitation et l'épouvante. Celle qui avait enfanté 7 fils est épuisée. Elle rend l'âme. Son soleil se couche quand il est encore jour. Elle est couverte de honte, elle en rougit. Ceux qui restent, je les livre à l'épée, devant leurs ennemis, oracle de l'Éternel. Malheur à moi, ma mère, car tu m'as fait naître, homme de contestation et de dispute pour tout le pays. Je n'emprunte ni ne prête, et cependant tous me maudissent. L'Éternel dit, « Ne t'avais-je pas affranchi pour ton bien ? N'avais-je pas frappé l'ennemi pour toi ? Au temps du malheur et au temps de la détresse, le fer cassera-t-il le fer du nord et le bronze? Je donne gratuitement au butin tes biens et tes trésors, à cause de tous tes péchés sur ton territoire. Je te fais passer avec ton ennemi dans un pays que tu ne connais pas, car le feu de ma colère s'est allumé. Il brûle contre vous. Tu connais tout, ô Éternel. Souviens-toi de moi. Interviens pour moi, venge-moi de mes persécuteurs, ne m'enlève pas, toi qui es lent à la colère, reconnais que je supporte le déshonneur à cause de toi. Tes paroles se sont trouvées devant moi et je les ai dévorées. Tes paroles ont fait l'agrément et la joie de mon cœur, car ton nom est invoqué sur moi. Éternel, Dieu des armées, je ne me suis pas assis dans l'intimité des rieurs pour m'y amuser. Sous ta main puissante, je me suis assis solitaire, car tu me remplissais de fureur. Pourquoi ma souffrance est-elle continuelle? Pourquoi ma plaie est-elle incurable? Ne veut-elle pas se guérir? Serais-tu vraiment pour moi comme une source de déception, comme une eau dont on n'est pas sûr? C'est pourquoi... Ainsi parle l'Éternel. Si tu reviens à moi, je te ferai revenir à ton poste devant moi. Si tu sépares ce qui est précieux de ce qui est vil, tu seras comme ma bouche. C'est à eux de revenir à toi, mais ce n'est pas à toi de revenir à eux. Je ferai de toi pour ce peuple un mur de bronze fortifié. Ils te feront la guerre, mais ils ne l'emporteront pas sur toi. Car je suis avec toi pour te sauver et te délivrer, oracle de l'Éternel. Je te délivrerai de la main des hommes mauvais, je te libérerai de la main des tyrans. Jérémie, chapitre 16. La parole de l'Éternel me fut adressée en ces mots. Tu ne prendras pas de femme. Et tu n'auras pas dans ce lieu ni fils ni fille, car ainsi parle l'Éternel sur les fils et les filles qui naîtront en ce lieu, sur leurs mères qui les auront enfantés, et sur leurs pères qui les auront engendrés dans ce pays. Ils mourront de maladie, ils n'auront ni funérailles, ni sépulture, ils deviendront du fumier à la surface du sol. Ils seront achevés par l'épée et par la famine, et leurs cadavres serviront de pâture aux oiseaux du ciel et aux bêtes de la terre. Car ainsi parle l'Éternel, n'entre pas dans une maison de deuil, ne va pas à des funérailles, ne les plains pas, car j'ai retiré à ce peuple ma paix, oracle de l'Éternel, ma bienveillance et ma compassion. Grands et petits mourront dans ce pays. On ne leur donnera pas de sépulture, on ne leur fera pas de funérailles, on ne se fera pas d'incision et l'on ne se rasera pas pour eux. Pour eux, on ne rompra pas le pain.
pour consoler celui qui porte le deuil au sujet d'un mort, et l'on n'offrira pas pour eux la coupe de consolation, pour un père ou pour une mère. N'entre pas non plus dans une maison de festin pour t'asseoir avec eux, manger et boire. Car ainsi parle l'Éternel des armées, le Dieu d'Israël. Me voici, je fais taire dans ce lieu, sous vos yeux et de votre temps, les chants d'allégresse et les chants de joie, les chants du fiancé et les chants de la fiancée. Lorsque tu annonceras à ce peuple toutes ces paroles et qu'ils te diront « Pourquoi l'Éternel nous parle-t-il de tout ce grand malheur ? Quelle est notre faute ? Quel est ce péché que nous avons commis contre l'Éternel notre Dieu ?» Alors tu répondras « C'est que vos pères m'ont abandonné, oracle de l'Éternel. Ils se sont ralliés à d'autres dieux. Ils ont rendu un culte et se sont prosternés devant eux. Mais moi, ils m'ont abandonné et n'ont pas gardé ma loi. Et vous, vous avez fait le mal plus encore que vos pères. Voici que vous suivez chacun l'obstination de votre cœur mauvais, sans m'écouter. Je vous jetterai hors de ce pays, dans un pays que vous n'avez pas connu, ni vous, ni vos pères. Et là, vous rendrez un culte aux autres dieux jour et nuit, car je ne vous accorderai plus de rémission. C'est pourquoi, voici que les jours viennent, oracle de l'Éternel, où l'on ne dira plus « L'Éternel est vivant, lui qui a fait monter du pays d'Égypte les Israélites », mais on dira « L'Éternel est vivant, lui qui a fait monter les Israélites du pays du Nord et de tous les pays où il les avait bannis. Je les ramènerai sur leur territoire que j'avais donné à leur père. Me voici, j'envoie une multitude de pêcheurs, oracle de l'Éternel, et ils les pêcheront. Et après cela, j'enverrai une multitude de chasseurs, et ils les chasseront sur toutes les montagnes et sur toutes les collines et dans les fentes des rochers. Car mes yeux sont fixés sur toute leur voie. Elles ne sont pas cachées à mes regards, et leurs fautes ne se dissimulent pas à mes yeux. Je leur donnerai d'abord le double salaire de leurs fautes et de leurs péchés, parce qu'ils ont profané mon pays, parce qu'ils ont rempli mon héritage des cadavres de leurs abominations et de leurs horreurs. Éternel, ma force, ma forteresse, ma retraite au jour de la détresse. Les nations viendront à toi des confins de la terre, et elles diront « Nos pères n'ont hérité que la fausseté, une vanité qui ne sert à rien. L'homme peut-il se faire des dieux alors que ce ne sont pas des dieux ? C'est pourquoi je leur fais connaître cette fois-ci, je leur fais connaître ma main et ma vigueur, et ils reconnaîtront que mon nom est l'Éternel. » Jérémie, chapitre 17. Le péché de Juda est écrit avec un burin de fer, avec une pointe de diamant. Il est gravé sur la tablette de leur cœur et sur les cornes de vos autels. Ainsi leurs fils se souviendront de leurs autels, de leurs poteaux d'Akéra, près des arbres verdoyants sur les collines élevées, ma montagne dans la campagne. Tes biens, tous tes trésors, je les donne comme butin, ainsi que tes hauts lieux, à cause de ton péché. Dans toutes tes frontières, tu lâcheras de toi-même l'héritage que je t'avais donné. Je te rendrai esclave de ton ennemi, dans un pays que tu ne connais pas. Car vous avez allumé le feu de ma colère, et il brûlera pour toujours. Ainsi parle l'Éternel. Maudit soit l'homme qui se confie dans un être humain, qui prend la chair pour son appui et qui écarte son cœur de l'Éternel. Il est comme un genévrier dans la steppe, et il ne voit pas arriver le bonheur. Il habite les lieux brûlés du désert, une terre salée et sans habitants. Béni soit l'homme qui se confie en l'Éternel, et dont l'Éternel est l'assurance.
Il est comme un arbre planté près des eaux et qui étend ses racines vers le courant. Il ne voit pas venir la chaleur et son feuillage reste verdoyant. Dans l'année de la sécheresse, il est sans inquiétude et il ne cesse de porter du fruit. Le cœur est tortueux par-dessus tout et il est incurable. Qui peut le connaître? Moi, l'Éternel, j'éprouve le cœur, je sonde les reins pour rendre à chacun selon ses voies, selon le fruit de ses agissements. Comme une perdrix qui couve ce qu'elle n'a pas pondu, tel est celui qui acquiert des richesses injustement. Au milieu de ses jours, il doit les quitter, et au moment de sa fin, il n'est qu'un insensé. Il est un trône de gloire élevé dès le commencement. C'est le lieu de notre sanctuaire. Toi, l'espérance d'Israël, Éternel, tous ceux qui t'abandonnent seront dans la honte. Ceux qui s'écartent de moi seront inscrits dans la poussière. Car ils abandonnent la source d'eau vive, l'Éternel. Guéris-moi, Éternel, et je serai guéri. Sauve-moi, et je serai sauvé. Car ma louange, c'est toi. Voici qu'ils me disent, où est la parole de l'Éternel? Qu'elle arrive donc? Quant à moi, je n'ai pas refusé d'être berger à ta suite. Je n'ai pas souhaité ce jour de douleur, tu le sais. Ce qui sort de ma bouche est présent devant ta face. Ne sois pas pour moi une cause de tremblement. Toi, mon refuge au jour du malheur. Que mes persécuteurs aient honte et que je ne sois pas dans la honte, moi. Qu'ils tremblent et que je ne tremble pas, moi. Fais venir sur eux le jour du malheur. Frappe-les d'un double désastre. Ainsi m'a parlé l'Éternel. Va et tiens-toi à la porte des fils du peuple, par laquelle entrent et sortent les rois de Juda, et à toutes les portes de Jérusalem. Tu leur diras, écoutez la parole de l'Éternel, roi de Juda, et tout Juda, et vous tous, habitants de Jérusalem, qui entrez par ces portes. Ainsi parle l'Éternel. Prenez garde à vous-même. Ne portez pas de fardeau le jour du sabbat et n'en introduisez pas dans les portes de Jérusalem. Ne sortez pas de fardeau de vos maisons le jour du sabbat et ne faites aucun ouvrage, mais sanctifiez le jour du sabbat, comme je l'ai ordonné à vos pères. Ils n'ont pas écouté. Ils n'ont pas tendu l'oreille. Ils ont raidi leur nuque pour ne pas écouter et ne pas recevoir de leçons. Si vous m'écoutez vraiment, oracle de l'Éternel, si vous n'introduisez point de fardeau par les portes de cette ville le jour du sabbat, si vous sanctifiez le jour du sabbat et ne faites aucun ouvrage ce jour-là, alors entreront par les portes de cette ville les rois et les princes assis sur le trône de David, montés sur des chars et sur des chevaux, eux et leurs princes, les hommes de Juda et les habitants de Jérusalem. Et cette ville sera habitée à toujours. On viendra des villes de Juda et des environs de Jérusalem, du pays de Benjamin, de la Shephela, de la montagne du Négeb, pour ramener des holocaustes, des sacrifices, des offrandes et de l'encens. Pour amener des sacrifices de reconnaissance dans la maison de l'Éternel. Mais si vous ne m'écoutez pas pour sanctifier le jour du sabbat, en ne portant aucun fardeau, en n'entrant point par les portes de Jérusalem le jour du sabbat, alors je mettrai le feu aux portes de la ville. Il dévorera les donjons de Jérusalem et ne s'éteindra plus. Jérémie, chapitre 18. Parole adressée à Jérémie de la part de l'Éternel en ces mots. Lève-toi, descends dans la maison du potier, et là je te ferai entendre mes paroles. Je descendis dans la maison du potier, et voici qu'il faisait un ouvrage sur le tour. Le vase qu'il faisait fut manqué, comme il arrive avec l'argile dans la main du potier. Il en refit un autre vase,
tel qu'il trouva bon de le faire. Et la parole de l'Éternel me fut adressée en ces mots. Ne puis-je pas agir envers vous comme ce potier, maison d'Israël ? Oracle de l'Éternel, voici, comme l'argile est dans la main du potier, ainsi vous êtes dans ma main, maison d'Israël. Tantôt je parle à propos d'une nation ou d'un royaume, d'arracher, d'abattre et de faire périr. Mais si cette nation, à propos de laquelle j'ai parlé, revient de sa méchanceté, je regrette le mal que j'avais médité de lui faire. Et tantôt je parle à propos d'une nation ou d'un royaume, de bâtir et de planter. Mais si cette nation fait ce qui est mal à mes yeux, sans écouter ma voix, je regrette le bien que j'avais eu l'intention de lui faire. Parle maintenant aux hommes de Juda et aux habitants de Jérusalem, et dis, ainsi parle l'Éternel, voici que je prépare contre vous un malheur. Je médite un projet contre vous. Revenez chacun de votre mauvaise voie. Réformez vos voies et vos agissements. Mais ils disent, c'est sans espoir, car nous suivrons nos idées, nous agirons chacun selon l'obstination de notre mauvais cœur. C'est pourquoi ainsi parle l'Éternel. Interrogez parmi les nations. Qui a jamais entendu pareille chose ? La Vierge d'Israël a commis d'horribles excès. Abandonne-t-on le rocher en plein champ où l'on a de la neige du Liban? Se dépouille-t-on de l'eau qui coule fraîche venant de loin? Cependant mon peuple m'a oublié. Il offre de l'encens à des idoles. Il a été conduit à trébucher dans ses voies, dans ses routes d'autrefois, pour suivre des sentiers, des voies non frayées. Ils ont fait de leur pays un objet de stupeur, de raillerie pour toujours. Tous ceux qui y passent sont stupéfaits et hochent la tête. Pareil au vent d'Est, je les disséminerai. Devant l'ennemi, je leur ferai tourner le dos et non la face au jour de leur désastre. Ils ont dit, venez, méditons un projet contre Jérémie. Car la loi ne périt pas faute de sacrificateur, ni le conseil faute de sage, ni la parole faute de prophète. Venez, frappons-le avec la langue, ne prêtons pas attention à toutes ces paroles. Prête-moi attention, Éternel. Entends la voix de mes adversaires. Le mal sera-t-il rendu pour le bien? Car ils ont creusé une fosse pour m'ôter la vie. Souviens-toi que je me suis tenu devant toi pour parler en leur faveur et détourner d'eux ta fureur. C'est pourquoi livre leurs fils à la famine, précipite-les sous le tranchant de l'épée, que leurs femmes soient privées d'enfants et deviennent veuves, et que leurs maris soient atteints par la mort, que leurs jeunes gens soient frappés par l'épée pendant la guerre. Qu'on entende des cris sortir de leur maison, quand soudain tu emmèneras contre eux des bandits, car ils ont creusé une fosse pour me capturer, ils ont dissimulé des filets sous mes pieds, et toi, Éternel, tu connais tous leurs complots pour me faire mourir. N'accepte pas d'expiation pour leurs fautes, n'efface pas leurs péchés de devant toi, qu'ils soient chancelants en ta présence. Agis contre eux au temps de ta colère. Jérémie, chapitre 19. Ainsi a parlé l'Éternel. Va, achète une cruche d'argile de chez un potier. Prends avec toi des anciens du peuple et des anciens des sacrificateurs. Sors vers la vallée de Ben-Hinnom, qui est à l'entrée de la porte de la poterie, et là tu crieras les paroles que je te dirai. Tu diras, écoutez la parole de l'Éternel, roi de Juda, et vous, habitants de Jérusalem. Ainsi parle l'Éternel des armées, le Dieu d'Israël. Me voici, je vais faire venir sur ce lieu un malheur, tel que les oreilles en tinteront à quiconque en entendra parler. Car ils m'ont abandonné,
Ils ont rendu ce lieu méconnaissable. Ils y ont offert de l'encens à d'autres dieux que ne connaissaient ni eux, ni leurs pères, ni les rois de Juda. Et ils ont rempli ce lieu du sang des innocents. Ils ont bâti des hauts lieux à Baal pour brûler au feu leurs fils en holocauste à Baal. Ce que je n'avais pas ordonné, ce dont je n'avais pas parlé, ce qui ne m'était pas venu à la pensée. C'est pourquoi voici que les jours viennent, oracle de l'Éternel, où ce lieu ne sera plus appelé Tophet et vallée de Ben-Hinnom, mais vallée du carnage. Dans ce lieu, j'anéantirai le conseil de Juda et de Jérusalem. Je les ferai tomber par l'épée devant leurs ennemis et par la main de ceux qui en veulent à leur vie. Je donnerai leurs cadavres en pâture aux oiseaux du ciel et aux bêtes de la terre. Je ferai de cette ville un objet de stupeur et de raillerie. Tous ceux qui passeront près d'elle seront stupéfaits et la railleront. À cause de toutes ces plaies, je leur ferai manger la chair de leurs fils et la chair de leurs filles, et ils mangeront chacun la chair de son prochain, au milieu du désarroi et de la détresse, où les réduiront leurs ennemis et ceux qui en veulent à leur vie. Tu briseras ensuite la cruche sous les yeux des hommes qui seront allés avec toi, et tu leur diras « Ainsi parle l'Éternel des armées. C'est ainsi que je briserai ce peuple et cette ville, comme on brise un vase de potier, qui ne pourra plus être réparé, et l'on ensevelira les morts à Tophet par défaut de place pour ensevelir ailleurs. C'est ainsi que je ferai à ce lieu, oracle de l'Éternel, et à ses habitants, et je rendrai cette ville semblable à Tophet. Les maisons de Jérusalem et les maisons des rois de Juda seront impures comme le lieu de Tophet. Toutes les maisons sur les toits desquelles on offrait de l'encens à toute l'armée des cieux et on faisait des libations à d'autres dieux. » Jérémie revint de Tophet, où l'Éternel l'avait envoyé prophétiser. Puis il se tint dans le parvis de la maison de l'Éternel et il dit à tout le peuple, « Ainsi parle l'Éternel des armées, le Dieu d'Israël. Voici, je fais venir sur cette ville et sur toutes les villes qui dépendent d'elle tout le malheur que j'ai annoncé contre elles, parce qu'ils ont raidi leur nuque pour ne pas écouter mes paroles. » Jérémie, chapitre 20. Pashour, fils d'Immer, sacrificateur et inspecteur en chef de la maison de l'Éternel, entendit Jérémie qui prophétisait ces choses. Et Pashour frappa le prophète Jérémie et le mit aux entraves à la porte supérieure de Benjamin, dans la maison de l'Éternel. Mais le lendemain, Pashour fit dégager Jérémie des entraves et Jérémie lui dit « Ce n'est pas le nom de Pashour que l'Éternel te donne, c'est celui de Magor-Missabib, car ainsi parle l'Éternel. Voici que je te livre à l'effroi, toi et tous tes amis. Ils tomberont par l'épée de leurs ennemis et tes yeux le verront. Je livrerai aussi tout Juda entre les mains du roi de Babylone qui les déportera à Babylone et les frappera de l'épée. » Je livrerai toutes les réserves de cette ville, tout le produit de son travail, tout ce qu'elle a de précieux. Je livrerai tous les trésors des rois de Juda entre les mains de leurs ennemis, qui en feront leur butin, les enlèveront et les transporteront à Babylone. Et toi, Pashour, et tous ceux qui demeurent dans ta maison, vous irez en captivité. Tu iras à Babylone et là tu mourras, et là tu seras enseveli, toi et tous tes amis auxquels tu as prophétisé ce qui est faux. Tu m'as séduit, Éternel, et je me suis laissé séduire. Tu m'as saisi et tu as vaincu. Et je suis chaque jour en dérision, tout le monde se moque de moi. Car toutes les fois que je parle, il faut que je crie, que je proclame violence et dévastation. Et la parole de l'Éternel est pour moi un sujet de déshonneur et de risée toute la journée.
Si je dis, je ne ferai plus mention de lui, je ne parlerai plus en son nom, il y a dans mon cœur comme un feu brûlant, retenu dans mes os. Je me fatigue à le contenir et je ne le puis. Car j'apprends les mauvais propos de plusieurs, effroi de tous côtés. Racontez, racontons-le. Tous ceux qui étaient en paix avec moi observent si je flanche. Peut-être se laissera-t-il séduire et nous le vaincrons. Nous tirerons vengeance de lui. Mais l'Éternel est avec moi comme un héros puissant. C'est pourquoi mes persécuteurs trébucheront et ne vaincront pas. Ils auront bien honte de n'avoir pas réussi. Ce sera une confusion éternelle qui ne s'oubliera pas. L'Éternel des armées sonde le juste. Il voit les reins et les cœurs. Je verrai ta vengeance s'exercer contre eux, car c'est à toi que j'ai confié ma cause. Chantez à l'Éternel, louez l'Éternel, car il délivre la vie du pauvre de la main de ceux qui font le mal. Maudit soit le jour où je suis né, que le jour où ma mère m'a enfanté ne soit pas béni. Maudit soit l'homme qui porta cette bonne nouvelle à mon père. Il t'est né un enfant mâle et qui le combla de joie. Que cet homme soit comme les villes que l'Éternel a bouleversées sans regret. Qu'il entende des cris le matin et des clameurs à l'heure de midi. Lui qui ne m'a pas fait mourir dès le sein maternel, de sorte que ma mère m'aurait servi de tombe et serait restée éternellement enceinte. Pourquoi suis-je sorti du sein maternel pour voir la souffrance et la douleur et pour consumer mes jours dans la honte ? Jérémie, chapitre 21. Parole qui fut adressée à Jérémie de la part de l'Éternel, lorsque le roi Sédécias lui envoya Pachour, fils de Malkia, et Sophonie, fils de Maaseia, le sacrificateur, pour lui dire « Consulte pour nous l'Éternel, car Nebuchadnezzar, roi de Babylone, nous fait la guerre. Peut-être l'Éternel agira-t-il à notre égard dans la ligne de tous ses miracles, afin qu'il s'éloigne de nous ?» Jérémie leur répondit « Vous direz à Sédécias, ainsi parle l'Éternel, le Dieu d'Israël. Voici, je vais détourner les instruments de guerre qui sont dans vos mains et avec lesquels vous combattez le roi de Babylone et les Chaldéens qui vous assiègent de l'extérieur des murs, et je les ferai converger vers l'intérieur de cette ville. Et je combattrai moi-même contre vous, d'une main étendue et d'un bras puissant, avec colère, avec fureur, avec une grande indignation. Je frapperai les habitants de cette ville, les hommes et les bêtes, ils mourront d'une peste affreuse. Après cela, oracle de l'Éternel, je livrerai Sédécias, roi de Juda, ses serviteurs, le peuple et ceux qui, dans cette ville, survivront à la peste, à l'épée et à la famine. Je les livrerai entre les mains de Nebuchadnezzar, roi de Babylone, entre les mains de leurs ennemis, entre les mains de ceux qui en veulent à leur vie. Il les frappera du tranchant de l'épée. Il sera pour eux sans pitié, sans ménagement et sans compassion. Quant à ce peuple, tu lui diras, ainsi parle l'Éternel. Voici que je mets devant vous le chemin de la vie et le chemin de la mort. Celui qui restera dans cette ville mourra par l'épée, par la famine et par la peste. Mais celui qui sortira pour se rendre aux Chaldéens qui vous assiègent vivra et sa vie sera son butin. Car je tourne ma face contre cette ville pour faire du mal et non du bien, oracle de l'Éternel. Elle sera livrée entre les mains du roi de Babylone qui la brûlera par le feu. Et tu diras à la maison du roi de Juda. Écoutez la parole de l'Éternel, maison de David. Ainsi parle l'Éternel. Rendez la justice dès le matin et délivrez des mains de l'oppresseur celui qui est exploité, de peur que ma fureur n'éclate comme un feu et ne s'enflamme sans qu'on puisse l'éteindre. À cause de la méchanceté de vos agissements, voici, c'est à toi que j'en ai,
habitante de la vallée, du rocher, de la plaine, oracle de l'Éternel, à vous qui dites, qui descendra contre nous? Qui entrera dans nos repères? J'interviendrai contre vous selon le fruit de vos agissements, oracle de l'Éternel. J'allumerai dans votre forêt un feu qui dévorera tous vos alentours. Jérémie, chapitre 22. Ainsi parle l'Éternel. Descends dans la maison du roi de Juda, et là prononce cette parole. Tu diras, écoute la parole de l'Éternel, roi de Juda, qui est assis sur le trône de David, toi, tes serviteurs et ton peuple qui entrez par ses portes. Ainsi parle l'Éternel. Pratiquez le droit et la justice. Délivrez des mains de l'oppresseur celui qui est exploité. Ne maltraitez pas l'immigrant, l'orphelin et la veuve. N'usez pas de violence et ne répandez pas de sang innocent dans ce lieu. Car si vraiment vous agissez selon cette parole, les rois assis sur le trône de David entreront par les portes de cette maison, montés sur des chars et sur des chevaux, eux, leurs serviteurs et leur peuple. Mais si vous n'écoutez pas ces paroles, je le jure par moi-même, oracle de l'Éternel, cette maison deviendra une ruine. Car ainsi parle l'Éternel sur la maison du roi de Juda. Tu es pour moi comme Galaad, comme le sommet du Liban. Mais certes, je ferai de toi un désert, une ville sans habitants. Je désigne contre toi des destructeurs, chacun avec ses armes. Ils couperont tes plus beaux cèdres et les feront tomber dans le feu. Des nations nombreuses passeront près de cette ville et se diront l'une à l'autre, pourquoi l'Éternel a-t-il ainsi traité cette grande ville? Et l'on répondra, parce qu'ils ont abandonné l'alliance de l'Éternel, leur Dieu. Parce qu'ils se sont prosternés devant d'autres dieux et leur ont rendu un culte. Ne pleurez pas celui qui est mort et ne le plaignez pas. Pleurez, pleurez celui qui s'en va, car il ne reviendra plus. Il ne reverra plus le pays de sa naissance. Car ainsi parle l'Éternel sur Shalum, fils de Josias, roi de Juda, qui régnait à la place de Josias, son père, et qui est sorti de ce lieu. Il n'y reviendra plus, mais il mourra dans le lieu où on l'a déporté. Et il ne verra plus ce pays. Malheur à celui qui bâtit sa maison en dépit de la justice et ses chambres hautes en dépit du droit, qui fait travailler son prochain pour rien, sans lui donner son salaire, qui dit « Je me bâtirai une maison de vastes dimensions et des chambres spacieuses, et qui s'y fait percer des fenêtres, la lambrisse de cèdre et l'enduit de couleur rouge. Est-ce que tu règnes parce que tu as de la passion pour le cèdre? Ton père ne mangeait-il pas, ne buvait-il pas? Mais il pratiquait le droit et la justice, de la sorte tout allait bien pour lui. » Il jugeait la cause du malheureux et du pauvre, de la sorte tout allait bien pour lui. N'est-ce pas là me connaître, oracle de l'Éternel? Mais tu n'as des yeux et un cœur que pour ton intérêt, pour répandre le sang de l'innocent et pour exercer une oppression écrasante. C'est pourquoi, ainsi parle l'Éternel sur Jéhoiakim, fils de Josias, roi de Juda. On ne lui fera pas de funérailles en disant « Hélas, mon frère, hélas, mes sœurs !» On ne lui fera pas de funérailles en disant « Hélas, Seigneur, hélas, sa majesté !» Il aura la sépulture d'un âne, il sera traîné et jeté hors des portes de Jérusalem. Monte sur le Liban et crie, donne de la voix sur le bassin, crie du haut d'Abarim, car tous ceux qui t'aimaient sont brisés. Je t'ai parlé dans le temps de ton insouciance. Tu disais, je n'écouterai pas. Telle est ta conduite depuis ta jeunesse. Tu n'as pas écouté ma voix. Tous tes bergers seront la pâture du vent, et ceux qui t'aiment iront en captivité. C'est alors que tu seras dans la honte, dans la confusion, à cause de toute ta méchanceté. Toi qui habites sur le Liban, qui as ton nid dans les cèdres, combien tu gémiras quand les douleurs t'atteindront, les convulsions
comme celle d'une femme qui accouche. Je suis vivant, oracle de l'Éternel. Quand Koniaou, fils de Jéhoiakim, roi de Juda, serait une bague à ma main droite, je l'arracherai de là. Je te livrerai entre les mains de ceux qui en veulent à ta vie, entre les mains de ceux devant qui tu trembles, entre les mains de Nebuchadnezzar, roi de Babylone, entre les mains des Chaldéens. Je vous jetterai, toi et ta mère qui t'a enfanté, dans cet autre pays où vous n'êtes pas né, et là vous mourrez. Mais dans le pays où ils porteront leur désir pour y retourner, ils ne retourneront pas. Est-il donc une image méprisable et brisée, ce Koniaou? Est-il un objet qu'on n'apprécie pas? Pourquoi sont-ils jetés, lui et sa descendance, lancés dans un pays qu'ils ne connaissent pas? Terre, terre, terre, écoute la parole de l'Éternel. Ainsi parle l'Éternel. Inscrivez cet homme comme privé d'enfant, comme un homme qui ne réussit rien dans son existence, car de sa descendance, nul ne réussira à s'asseoir sur le trône de David et à dominer sur Juda. Jérémie, chapitre 23. Malheur aux bergers qui perdent et dispersent le troupeau de mon pâturage, oracle de l'Éternel. C'est pourquoi, ainsi parle l'Éternel, le Dieu d'Israël, sur les bergers qui font paître mon peuple. Vous avez disséminé mes brebis, vous les avez chassées, vous n'en avez pas pris soin. Voici que j'interviendrai contre vous, à cause de la méchanceté de vos agissements, oracle de l'Éternel. Et je rassemblerai le reste de mes brebis de tous les pays où je les ai chassées. Je les ramènerai dans leur enclos. Elles seront fécondes et multiplieront. J'établirai sur elles des bergers qui les feront paître. Elles n'auront plus peur. Elles ne trembleront plus. Et il n'en manquera aucune, dit l'Éternel. Voici que les jours viennent, oracle de l'Éternel, où je susciterai à David un germe juste. Il règnera en roi et prospérera. Il pratiquera le droit et la justice dans le pays. En son temps, Juda sera sauvé. Israël aura la sécurité dans sa demeure. Et voici le nom dont on l'appellera. L'Éternel, notre justice. C'est pourquoi voici que les jours viennent, oracle de l'Éternel, où l'on ne dira plus l'Éternel est vivant, lui qui a fait monter du pays d'Égypte les Israélites, mais on dira « L'Éternel est vivant, lui qui a fait monter et qui a ramené la descendance de la maison d'Israël, du pays du Nord et de tous les pays où je les avais chassés, et ils habiteront sur leur territoire. » Au prophète, mon cœur est brisé au-dedans de moi, tous mes os frémissent, je suis comme un homme ivre, comme quelqu'un qui est emporté par le vin, à cause de l'Éternel et à cause de ses paroles saintes. Car le pays est rempli d'adultères, le pays est en deuil à cause de la malédiction. Les pâturages du désert sont desséchés, on court au mal, on n'a de courage que pour l'injustice. Prophètes et sacrificateurs sont corrompus, même dans ma maison. J'ai trouvé leur méchanceté, oracle de l'Éternel. C'est pourquoi leur chemin sera glissant et ténébreux. Ils seront poussés et ils tomberont, car je ferai venir sur eux le malheur, l'année où j'interviendrai contre eux, oracle de l'Éternel. Chez les prophètes de Samarie, j'ai vu des scandales. Ils ont prophétisé par Baal. Ils ont égaré mon peuple, Israël. Mais chez les prophètes de Jérusalem, j'ai vu des choses horribles. Ils sont adultères. Ils marchent dans la fausseté. Ils fortifient les mains de ceux qui font le mal, afin qu'aucun ne revienne de sa méchanceté. Ils sont tous à mes yeux comme Sodome, et les habitants de Jérusalem comme Gomorre. C'est pourquoi ainsi parle l'Éternel des armées sur les prophètes. Voici que je vais les nourrir d'absinthe, et que je leur ferai boire des eaux empoisonnées.
Car c'est par les prophètes de Jérusalem que la corruption s'est répandue dans tout le pays. Ainsi parle l'Éternel des armées. N'écoutez pas les paroles des prophètes qui vous prophétisent. Ils vous illusionnent. Ils racontent les visions de leur propre cœur et non ce qui vient de la bouche de l'Éternel. Ils osent dire à ceux qui me méprisent, « L'Éternel a dit, vous aurez la paix. » Et ils disent à quiconque suit l'obstination de son cœur, « Il ne t'arrivera aucun malheur. » Qui donc a assisté au conseil de l'Éternel pour voir, pour écouter sa parole? Qui a fait attention à sa parole? Qui l'a entendu? Voici la tempête de l'Éternel, la fureur se déchaîne. C'est une tornade. Elle tournoie sur la tête des méchants. La colère de l'Éternel ne se détournera pas jusqu'à ce qu'il ait accompli, exécuté les desseins de son cœur. À la fin des temps, vous en aurez l'intelligence. Je n'ai pas envoyé ces prophètes et ils ont couru. Je ne leur ai point parlé et ils ont prophétisé. S'ils avaient assisté à mon conseil, ils auraient dû faire entendre mes paroles à mon peuple et les faire revenir de leur mauvaise voie, de la méchanceté de leur agissement. Ne suis-je un Dieu que de près, oracle de l'Éternel, et ne suis-je pas aussi un Dieu de loin? Quelqu'un se cachera-t-il dans un lieu caché sans que je le voie? Oracle de l'Éternel, est-ce que je ne remplis pas moi les cieux et la terre, oracle de l'Éternel? J'ai entendu ce que disent les prophètes qui prophétisent en mon nom, ce qui est faux en disant « J'ai fait un songe, j'ai fait un songe ». Jusqu'à quand ces prophètes auront-ils à cœur de prophétiser la fausseté, de prophétiser la tromperie de leur cœur? Ils pensent faire oublier mon nom à mon peuple par leurs songes qu'ils se racontent l'un à l'autre, comme leurs pères ont oublié mon nom pour Baal, que le prophète qui a un songe raconte ce songe, et que celui qui a ma parole rapporte fidèlement ma parole. Qu'a de commun la paille avec le froment, oracle de l'Éternel? Ma parole n'est-elle pas comme un feu, oracle de l'Éternel, et comme un marteau qui fait éclater le roc? C'est pourquoi je suis, oracle de l'Éternel, contre les prophètes qui se volent mes paroles l'un à l'autre. Je suis, oracle de l'Éternel, contre les prophètes qui prennent leur langue pour annoncer un oracle. Je suis, oracle de l'Éternel, contre ceux qui prophétisent des songes faux, qui les racontent et qui égarent mon peuple, par leur fausseté et leur témérité. Et moi, je ne les ai pas envoyés, je ne leur ai pas donné d'ordre, et ils ne sont d'aucune utilité à ce peuple, oracle de l'Éternel. Si ce peuple, ou tel prophète, ou un sacrificateur te demande quelle est la menace de l'Éternel, tu leur diras quelle est cette menace. « Je vous rejetterai, dit l'Éternel, et le prophète, le sacrificateur ou celui du peuple qui dira « Menace de l'Éternel, j'interviendrai contre lui et contre sa maison. » Vous direz chacun à son prochain, chacun à son frère, « Qu'a répondu l'Éternel, qu'a dit l'Éternel ?» Mais vous ne mentionnerez plus la menace de l'Éternel, car la menace sera pour chacun sa propre parole. Vous tordez les paroles du Dieu vivant, de l'Éternel des armées, notre Dieu. Tu diras au prophète, « Que t'a répondu l'Éternel? Qu'a dit l'Éternel? » Et si vous dites encore « Menace de l'Éternel », alors ainsi parle l'Éternel. Parce que vous dites cette parole « Menace de l'Éternel », quoi que j'ai envoyé vous dire, vous ne direz pas « Menace de l'Éternel ». À cause de cela, voici je vous délaisserai tout à fait, et je vous rejetterai loin de ma face, vous, et la ville que j'avais donnée à vous et à vos pères. Je mettrai sur vous un déshonneur éternel, une confusion éternelle et inoubliable. » Jérémie, chapitre 24. L'Éternel me fit voir deux paniers de figues posés devant le temple de l'Éternel, après que Nebuchadnezzar, roi de Babylone, avait déporté de Jérusalem et conduit à Babylone Yéconiaou, fils de Jéhoiakim, roi de Juda, les ministres de Juda, les charpentiers et les serruriers. L'un des paniers contenait de très bonnes figues, comme les figues de la première récolte,
et l'autre panier de très mauvaises figues, qu'on ne pouvait manger tant elles étaient mauvaises. L'Éternel me dit, « Que vois-tu, Jérémie ?» Je répondis, « Des figues. Les bonnes sont très bonnes, et les mauvaises sont très mauvaises, et ne peuvent être mangées tant elles sont mauvaises. » La parole de l'Éternel me fut adressée en ces mots. « Ainsi parle l'Éternel, le Dieu d'Israël. Comme on fait pour ces bonnes figues, ainsi je regarderai favorablement les déportés de Juda que j'ai envoyés de ce lieu dans le pays des Chaldéens. Je poserai un regard favorable sur eux, je les ferai revenir dans ce pays. Je les édifierai et ne les détruirai plus. Je les planterai et ne les arracherai plus. Je leur donnerai un cœur pour qu'ils connaissent que je suis l'Éternel et ils seront mon peuple et je serai leur Dieu s'ils reviennent à moi de tout leur cœur. De même, en ce qui concerne les mauvaises figues qui ne peuvent être mangées tant elles sont mauvaises, car ainsi parle l'Éternel. C'est ainsi que je traiterai Sédécias, roi de Juda, ses ministres et le reste de Jérusalem, ceux qui sont restés dans ce pays et ceux qui habitent dans le pays d'Égypte. Je les rendrai un objet de terreur, de malheur pour tous les royaumes de la terre, un sujet de déshonneur, de sarcasme, de raillerie et de malédiction dans tous les lieux où je les bannirai. J'enverrai parmi eux l'épée, la famine et la peste, jusqu'à ce qu'ils aient disparu du territoire que je leur avais donné, ainsi qu'à leur père. Jérémie, chapitre 25. Parole qui fut adressée à Jérémie sur tout le peuple de Juda, la quatrième année de Jéhoiakim, fils de Josias, roi de Juda. C'était la première année de Nebuchadnezzar, roi de Babylone. C'est ce que Jérémie prononça sur tout le peuple de Juda et devant tous les habitants de Jérusalem en disant « Depuis la 13e année de Josias, fils d'Amon, roi de Juda, jusqu'à ce jour, voilà 23 ans que la parole de l'Éternel m'a été adressée. Je vous la redis, dès le matin, je vous la redis et vous n'écoutez pas. L'Éternel vous a envoyé tous ses serviteurs, les prophètes. Il les a envoyés dès le matin. » Et vous n'avez pas écouté, vous n'avez pas tendu l'oreille pour écouter. Il disait, revenez donc chacun de votre mauvaise voie, de la méchanceté de vos agissements, et restez ainsi sur le territoire que l'Éternel vous a donné, ainsi qu'à vos pères d'éternité en éternité. Ne vous ralliez pas à d'autres dieux pour leur rendre un culte et pour vous prosterner devant eux. Ne m'irritez point par l'ouvrage de vos mains. Et je ne vous ferai aucun mal. Mais vous ne m'avez pas écouté, oracle de l'Éternel, afin de m'irriter par l'ouvrage de vos mains pour votre malheur. C'est pourquoi ainsi parle l'Éternel des armées. Parce que vous n'avez pas écouté mes paroles, me voici. J'enverrai chercher toutes les populations du nord, oracle de l'Éternel, et Nebuchadnezzar, roi de Babylone, mon serviteur, et je les ferai venir contre ce pays, et contre ses habitants, et contre toutes ces nations alentour, afin de les vouer à l'interdit, et d'en faire un objet de stupéfaction et de raillerie, des ruines éternelles. Je ferai disparaître parmi eux les chants d'allégresse et les chants de joie, les chants du fiancé et les chants de la fiancée, le bruit de la meule et la lumière de la lampe. Tout ce pays deviendra une ruine, une désolation, et ces nations seront asservies au roi de Babylone pendant 70 ans. Mais lorsque ces 70 ans seront accomplis, j'interviendrai contre le roi de Babylone et contre cette nation, oracle de l'Éternel, à cause de leur faute, et contre le pays des Chaldéens dont je ferai une désolation pour toujours. Je ferai venir contre ce pays toutes les prédictions que j'ai prononcées sur lui, tout ce qui est écrit dans ce livre et ce que Jérémie a prophétisé contre toutes les nations. Car des nations puissantes et des grands rois les asserviront, eux aussi, et je leur rendrai selon leurs actions et selon l'œuvre de leurs mains. Car ainsi m'a parlé l'Éternel, le Dieu d'Israël. Prends de ma main cette coupe remplie du vin de la fureur, et fais-la boire à toutes les nations,
vers lesquels je t'envoie, qu'elles boivent, titubent et soient affolées à la vue de l'épée que j'envoie au milieu d'elles. Je pris la coupe de la main de l'Éternel et je la fis boire à toutes les nations vers lesquelles l'Éternel m'envoyait, à Jérusalem et aux villes de Juda, à ses rois et à ses ministres, pour en faire une ruine, un objet de stupéfaction, de raillerie et de malédiction, comme aujourd'hui même, au Pharaon, roi d'Égypte, à ses serviteurs, à ses ministres, et à tout son peuple, à tout l'Occident, à tous les rois du pays d'Outs, à tous les rois du pays des Philistins, à Ascalon, à Gaza, à Écron, et à ce qui reste d'Asdod, à Édom, à Moab, et aux Ammonites, à tous les rois de Tyr, à tous les rois de Sidon, et au roi de l'île qui est au-delà de la mer, à Dedan, à Téma, à Bouz, à tous ceux qui se rasent les coins de la barbe, à tous les rois d'Arabie et à tous les rois d'Occident qui habitent dans le désert, à tous les rois de Zimri, à tous les rois d'Élam, à tous les rois de Médie, à tous les rois du Nord, proches ou éloignés les uns des autres, et à tous les royaumes de la terre qui sont à la surface du sol. Et le roi de Shéchak boira après eux. Tu leur diras, « Ainsi parle l'Éternel des armées, le Dieu d'Israël. Buvez, enivrez-vous et vomissez, et tombez sans vous relever, à la vue de l'épée que j'envoie parmi vous. Et s'ils refusent de prendre de ta main la coupe pour boire, tu leur diras, « Ainsi parle l'Éternel des armées, buvez, buvez !» Car voici, c'est par la ville sur laquelle mon nom est invoqué que j'inaugure le malheur, et vous, vous seriez innocentés. Vous ne serez pas innocentés, car j'appelle l'épée sur tous les habitants de la terre, oracle de l'Éternel des armées. Et toi, tu leur prophétiseras toutes ces choses, et tu leur diras, l'Éternel rugit de là-haut, de sa demeure sainte, il donne de la voix. Il pousse ses rugissements contre ce qui est son domaine. Il pousse un cri comme ceux qui foulent au pressoir contre tous les habitants de la terre. Le bruit parvint jusqu'au bout de la terre, car l'Éternel est en procès avec les nations. Il entre en jugement contre toute chair. Il livre les méchants à l'épée, oracle de l'Éternel. Ainsi parle l'Éternel des armées. Voici qu'un malheur va de nation en nation, et qu'une grande tempête s'élève des extrémités de la terre. Ceux que tuera l'Éternel en ce jour seront là. D'un bout à l'autre de la terre, ils n'auront pas de funérailles, on ne les recueillera pas, ils n'auront pas de sépulture, ils deviendront du fumier à la surface du sol. Hurlez, bergers, criez, roulez-vous à terre, conducteurs de troupeaux, car les jours sont arrivés où vous allez être égorgés et disséminés. Vous tomberez comme peut le faire un objet de valeur. Plus d'asile pour les bergers, plus de refuge pour les conducteurs de troupeaux. Entendez le cri des bergers, le hurlement des conducteurs de troupeaux, car l'Éternel saccage leur pâturage. Les enclos paisibles sont silencieux par la colère ardente de l'Éternel. Il a abandonné sa demeure comme un lionceau sa tanière, car leur pays est réduit en désolation par la fureur du destructeur et par son ardente colère. Jérémie, chapitre 26. Au commencement du règne de Yehoiakim, fils de Josias, roi de Juda, cette parole fut adressée de la part de l'Éternel en ces mots. Ainsi parle l'Éternel. Tiens-toi dans le parvis de la maison de l'Éternel et dis à ceux qui, de toutes les villes de Juda, viennent se prosterner dans la maison de l'Éternel toutes les paroles que je t'ordonne de leur dire. N'en retranche pas un mot. Peut-être écouteront-ils et reviendront-ils chacun de leur mauvaise voie. Alors je regretterai le mal que je pensais leur faire à cause de la méchanceté de leurs agissements. Tu leur diras, ainsi parle l'Éternel, « Si vous ne m'écoutez pas pour marcher selon ma loi que j'ai mise devant vous, pour écouter les paroles de mes serviteurs les prophètes que je vous envoie, que je vous ai envoyés dès le matin et que vous n'avez pas écouté, alors je traiterai cette maison comme silo
et je ferai de cette ville un objet de malédiction pour toutes les nations de la terre. » Les sacrificateurs, les prophètes et tout le peuple entendirent Jérémie prononcer ces paroles dans la maison de l'Éternel. Et comme Jérémie achevait de dire tout ce que l'Éternel lui avait ordonné de dire à tout le peuple, les sacrificateurs, les prophètes et tout le peuple se saisirent de lui en disant

Alors les sacrificateurs et les prophètes parlèrent ainsi aux ministres et à tout le peuple. La peine capitale pour cet homme, car il a prophétisé contre cette ville, comme vous l'avez entendu de vos propres oreilles. Jérémie dit à tous les ministres et à tout le peuple, l'Éternel m'a envoyé pour prophétiser contre cette maison et contre cette ville toutes les paroles que vous avez entendues. Maintenant, réformez vos voies et vos agissements. Écoutez la voix de l'Éternel, votre Dieu, et l'Éternel regrettera le mal qu'il a prononcé contre vous. Pour moi, me voici entre vos mains. Faites-moi ce qui semblera bon et juste à vos yeux. Seulement, sachez bien que si vous me faites mourir, vous vous chargez du sang innocent, vous, cette ville et ses habitants, car l'Éternel m'a vraiment envoyé vers vous pour prononcer à vos oreilles toutes ces paroles. Les ministres et tout le peuple dirent aux sacrificateurs et aux prophètes, « Point de peine capitale pour cet homme, car c'est au nom de l'Éternel notre Dieu qu'il nous a parlé. » Et quelques-uns des anciens du pays se levèrent et dirent à toute l'assemblée du peuple, « Michée de Moréchette prophétisait du temps d'Ézéchias, roi de Juda, et il disait à tout le peuple de Juda, « Ainsi parle l'Éternel des armées. Sion sera labourée comme un champ, Jérusalem deviendra un monceau de pierres, et la montagne du temple deviendra une hauteur couverte de forêts. » Ézéchias, roi de Juda et tout Juda, l'ont-ils puni de mort? Ézéchias ne craignait-il pas l'Éternel? N'a-t-il pas imploré l'Éternel? Alors l'Éternel regretta le mal qu'il avait prononcé contre eux, et nous, nous ferions un si grand mal à nous-mêmes. Il y eut aussi un homme qui prophétisait au nom de l'Éternel, Ouriahou, fils de Shemaïaou, de Kiriath Yéharim. Il prophétisa contre cette ville et contre ce pays, par des paroles tout à fait semblables à celles de Jérémie. Le roi Jéhoiakim, tous ses vaillants hommes et tous ses ministres entendirent ces paroles, et le roi chercha à le faire mourir. Ouriahou, qui en fut informé, eut peur, prit la fuite et se rendit en Égypte. Le roi Jéhoiakim envoya des gens en Égypte, Elnathan, fils d'Akbor, et des gens avec lui en Égypte. Ils firent sortir d'Égypte Ouriahou et l'emmenèrent au roi Jéhoiakim, qui le frappa de l'épée et jeta son cadavre sur les tombes des gens du peuple. Cependant, Ahikam, fils de Shaphan, protégea Jérémie et empêcha qu'il ne soit livré aux mains du peuple pour être mis à mort. Jérémie, chapitre 27. Au commencement du règne de Jéhoiakim, fils de Josias, roi de Juda, cette parole fut adressée à Jérémie de la part de l'Éternel en ces mots. « Ainsi m'a parlé l'Éternel. Fais-toi des liens et des barres et mets-les sur ton cou. Envoie-les au roi d'Édom, au roi de Moab, au roi des Ammonites, au roi de Tyr et au roi de Sidon. » Par l'intermédiaire des messagers qui sont venus à Jérusalem auprès de Sédécias, roi de Juda, et à qui tu donneras mes ordres pour leur maître, en disant « Ainsi parle l'Éternel des armées, le Dieu d'Israël. Voici ce que vous direz à vos maîtres. C'est moi qui ai fait la terre, les hommes et les bêtes qui sont à la surface de la terre, par ma grande puissance et par mon bras étendu. » Et je donne la terre à qui cela me plaît. Maintenant je livre tous ces pays entre les mains de Nebuchadnezzar, roi de Babylone, mon serviteur. Je lui donne aussi les animaux de la campagne, pour qu'il le serve. Toutes les nations le serviront, lui, son fils et son petit-fils, jusqu'à ce que le temps pour son pays vienne aussi, et que des nations puissantes et de grands rois l'asservissent. Si une nation... Si un royaume ne sert pas Nebuchadnezzar, roi de Babylone, et ne livre pas son cou aux joues du roi de Babylone, j'interviendrai contre cette nation avec l'épée, la famine et la peste, oracle de l'Éternel, jusqu'à ce que je l'aie exterminé par sa main. Et vous, n'écoutez pas vos prophètes, vos devins, vos propres rêves, vos tireurs de présages, vos sorciers,
eux qui vous disent, vous ne servirez pas le roi de Babylone.

car c'est la fausseté qu'ils vous prophétisent, afin de vous éloigner de votre territoire, en sorte que je vous bannisse et que vous périssiez. Mais la nation qui livrera son cou au joug du roi de Babylone et qui le servira, je lui accorderai du repos sur son territoire, oracle de l'Éternel, pour qu'elle le cultive et qu'elle s'y installe. J'ai parlé exactement ces mêmes termes à Sédécias, roi de Juda. Livrez votre cou au joug du roi de Babylone, servez-le, lui et son peuple, et vous vivrez. Pourquoi devriez-vous mourir, toi et ton peuple, par l'épée, par la famine et par la peste, comme l'Éternel l'a dit à la nation qui ne servira pas le roi de Babylone? N'écoutez pas les paroles des prophètes qui vous disent « Vous ne servirez pas le roi de Babylone, car ce qu'il vous prophétise est faux. Je ne les ai pas envoyés, oracle de l'Éternel, et ils prophétisent faussement en mon nom, afin que je vous bannisse et que vous périssiez. » Vous et les prophètes qui vous prophétisent, j'ai parlé en ces termes aux sacrificateurs et à tout ce peuple. Ainsi parle l'Éternel, n'écoutez pas les paroles de vos prophètes qui vous prophétisent en disant « Voici maintenant que les objets de la maison de l'Éternel seront bientôt rapportés de Babylone. » Car ce qu'ils vous prophétisent est faux. Ne les écoutez pas, servez le roi de Babylone et vous vivrez. Pourquoi cette ville deviendrait-elle une ruine? S'ils sont prophètes et si la parole de l'Éternel est avec eux, qu'ils intercèdent donc auprès de l'Éternel des armées pour que les objets qui restent dans la maison de l'Éternel, dans la maison du roi de Juda et dans la maison de Jérusalem ne s'en aillent pas à Babylone. Car ainsi parle l'Éternel des armées au sujet des colonnes, de la mer, des bases et des autres objets qui sont restés dans cette ville, qui n'ont pas été enlevés par Nebuchadnezzar, roi de Babylone, lorsqu'il déporta de Jérusalem à Babylone Yéconia, fils de Jéhoiakim, roi de Juda, et tous les notables de Juda et de Jérusalem. Ainsi parle l'Éternel des armées, le Dieu d'Israël, au sujet des objets qui restent dans la maison de l'Éternel, dans la maison du roi de Juda et dans Jérusalem. Ils seront emportés à Babylone et ils y resteront jusqu'au jour où j'interviendrai pour eux, oracle de l'Éternel, où je les ferai remonter et revenir dans ce lieu. Jérémie, chapitre 28. La même année, au commencement du règne de Sédécias, roi de Juda, le cinquième mois de la quatrième année, Anania, fils d'Azur, le prophète de Gabaon, me dit dans la maison de l'Éternel sous les yeux des sacrificateurs et de tout le peuple. Ainsi parle l'Éternel des armées, le Dieu d'Israël. Je brise le joug du roi de Babylone. Encore 2 ans, et je fais revenir dans ce lieu tous les objets de la maison de l'Éternel que Nebuchadnezzar, roi de Babylone, a enlevés de ce lieu et qu'il a emporté à Babylone. Et je fais revenir dans ce lieu, oracle de l'Éternel, Yéconia, fils de Jéhoiakim, roi de Juda, et tous les déportés de Juda, qui sont allés à Babylone, car je briserai le joug du roi de Babylone. Le prophète Jérémie répondit au prophète Anania, sous les yeux des sacrificateurs et sous les yeux de tout le peuple qui se tenait dans la maison de l'Éternel. Le prophète Jérémie dit, « Amen ! Que l'Éternel fasse ainsi, que l'Éternel accomplisse les paroles que tu as prophétisées, et qu'il fasse revenir de Babylone en ce lieu les objets de la maison de l'Éternel et tous les déportés. Seulement, écoute cette parole que je prononce à tes oreilles et aux oreilles de tout le peuple. Les prophètes qui ont paru avant moi et avant toi, depuis toujours, ont prophétisé contre de nombreux pays, et de grands royaumes la guerre, le malheur et la peste. Mais si un prophète prophétise la paix, c'est par l'accomplissement de ce qu'il prophétise qu'il sera reconnu comme véritablement envoyé par l'Éternel. Alors le prophète Anania enleva la barre de dessus le cou du prophète Jérémie et il la brisa. Et Anania dit sous les yeux de tout le peuple, « Ainsi parle l'Éternel, c'est ainsi que dans 2 années, je briserai de dessus le cou de toutes les nations le joug de Nebuchadnezzar, roi de Babylone. » Et le prophète Jérémie passa son chemin.
Après que le prophète Anania ait brisé la barre de dessus le cou du prophète Jérémie, la parole de l'Éternel fut adressée à Jérémie en ces mots. « Va, tu diras à Anania, ainsi parle l'Éternel, tu peux briser des barres de bois, tu les remplaceras par des barres de fer. Car ainsi parle l'Éternel des armées. Je mets un joug de fer sur le cou de toutes ces nations, pour qu'elles servent Nebuchadnezzar, roi de Babylone, et elles le serviront. Je lui livre aussi les animaux des champs. » Et le prophète Jérémie dit au prophète Anania, « Écoute, Anania, l'Éternel ne t'a pas envoyé, et tu inspires à ce peuple une fausse confiance. C'est pourquoi, ainsi parle l'Éternel, me voici, je te chasse de la surface du territoire, tu mourras cette année, car tes paroles sont une révolte contre l'Éternel. » Et le prophète Anania mourut cette année-là, au 7e mois. Jérémie, chapitre 29. Voici les termes de la lettre que le prophète Jérémie envoya de Jérusalem au reste des anciens qui avaient été déportés, aux sacrificateurs, aux prophètes et à tout le peuple que Nebuchadnezzar avait déporté de Jérusalem à Babylone. Après que le roi Yéconia, la reine-mère, les chambellans, les ministres de Juda et de Jérusalem, les charpentiers et les serruriers furent sortis de Jérusalem. Il la remit aux mains d'Éléasa, fils de Chaphan, et de Guémaria, fils d'Ilkia, envoyés à Babylone par Sédécias, roi de Juda, auprès de Nebuchadnezzar, roi de Babylone. Elle disait, « Ainsi parle l'Éternel des armées, le Dieu d'Israël, à tous les déportés que j'ai déportés de Jérusalem à Babylone. Bâtissez des maisons et habitez-les. Plantez des jardins et mangez-en les fruits. Mariez-vous et engendrez des fils et des filles. Mariez vos fils et donnez vos filles en mariage, afin qu'elles enfantent des fils et des filles. Multipliez là où vous êtes et ne diminuez pas. Recherchez la paix de la ville où je vous ai déporté et intercédez auprès de l'Éternel en sa faveur, parce que votre paix dépendra de la sienne. » Car ainsi parle l'Éternel des armées, le Dieu d'Israël. Ne vous laissez pas abuser par vos prophètes qui sont au milieu de vous, ni par vos devins. Ne prêtez pas attention aux rêves que vous faites. Car c'est faux ce qu'ils vous prophétisent en mon nom. Je ne les ai pas envoyés, oracle de l'Éternel. Mais voici ce que dit l'Éternel. Dès que 70 ans seront écoulés pour Babylone, j'interviendrai pour vous. Et j'accomplirai à votre égard ma bonne parole en vous faisant revenir dans ce lieu. Je connais, moi, les desseins que je forme à votre sujet, oracle de l'Éternel, desseins de paix et non de malheur, afin de vous donner un avenir fait d'espérance. Alors vous m'invoquerez et vous pourrez partir. Vous intercéderez auprès de moi et je vous exaucerai. Vous me chercherez et vous me trouverez, car vous me chercherez de tout votre cœur. Je me laisserai trouver par vous, oracle de l'Éternel, et je ferai revenir vos captifs. Je vous rassemblerai de toutes les nations et de tous les lieux où je vous ai bannis, oracle de l'Éternel, et je vous ferai revenir dans ce lieu d'où je vous ai déporté. Cependant, vous dites, « Dieu nous a suscité des prophètes à Babylone. » Ainsi parle l'Éternel au roi installé sur le trône de David, à tout le peuple installé dans cette ville, à vos frères qui ne sont pas allés avec vous en déportation. Ainsi parle l'Éternel des armées. Voici, j'envoie parmi eux l'épée, la famine et la peste, et je les rendrai semblables à des figues pourries qui ne peuvent être mangées tant elles sont mauvaises. Je les poursuivrai avec l'épée, la famine et la peste. Je ferai d'eux une terreur pour tous les royaumes de la terre, un objet de malédiction, de stupéfaction, de raillerie, de déshonneur parmi toutes les nations où je les bannirai. Parce qu'ils n'ont pas écouté mes paroles, oracle de l'Éternel, eux à qui j'ai envoyé mes serviteurs les prophètes, à qui je les ai envoyés dès le matin, vous n'avez pas écouté, oracle de l'Éternel. Mais vous, écoutez la parole de l'Éternel. Vous tous déportés que j'ai envoyés de Jérusalem à Babylone, ainsi parle l'Éternel des armées, le Dieu d'Israël,
sur Akab, fils de Kolaya, et sur Sédécias, fils de Maaseya, qui vous prophétisent des faussetés en mon nom. Voici, je les livre entre les mains de Nebuchadnezzar, roi de Babylone, et il les frappera à mort sous vos yeux. On tirera d'eux une malédiction parmi tous les déportés de Juda qui sont à Babylone, en disant « Que l'Éternel te traite comme Sédécias et comme Akab, que le roi de Babylone a fait rôtir au feu, car ils ont commis une infamie en Israël en se livrant à l'adultère avec les femmes de leurs prochains, et ils ont parlé faussement en mon nom. Quand je ne leur avais pas donné d'ordre, je le sais et j'en suis témoin, oracle de l'Éternel. » Tu diras à Shemaïaou de Néhélam, ainsi parle l'Éternel des armées, le Dieu d'Israël. Tu as envoyé en ton nom à tout le peuple de Jérusalem, à Sophonie, fils du sacrificateur Maaseïa, et à tous les sacrificateurs des lettres ainsi conçues. L'Éternel t'a établi sacrificateur à la place du sacrificateur Yehoiada, afin d'exercer dans la maison de l'Éternel la surveillance sur tout homme qui délire et se donne pour prophète afin de le mettre aux entraves et aux carcans. Maintenant, pourquoi n'as-tu pas sévi contre Jérémie d'Anatote qui se donne comme prophète parmi vous, qui nous a même envoyé dire à Babylone « Ce sera long, bâtissez des maisons et habitez-les, plantez des jardins et mangez-en les fruits. » Le sacrificateur Sophonie lut cette lettre en présence du prophète Jérémie, et la parole de l'Éternel fut adressée à Jérémie en ces mots. « Envoie dire à tous les déportés, ainsi parle l'Éternel, sur Shemaïa de Néhélam, parce que Shemaïa vous prophétise sans que je l'aie envoyé et qu'il vous inspire une fausse confiance. C'est ici ce que dit l'Éternel, voici, j'interviendrai contre Shemaïa de Néhélam et sa descendance. Nul des siens n'habitera au milieu de ce peuple. » Et il ne verra pas le bien que je ferai à mon peuple, oracle de l'Éternel, car ces paroles sont une révolte contre l'Éternel. Jérémie, chapitre 30. Parole qui fut adressée à Jérémie de la part de l'Éternel en ces mots. Ainsi parle l'Éternel, le Dieu d'Israël. Écris dans un livre toutes les paroles que je t'ai dites. Voici que les jours viennent, oracle de l'Éternel, où je ferai revenir les captifs de mon peuple d'Israël et de Juda, dit l'Éternel. Je les ferai revenir dans le pays que j'ai donné à leur père, et ils en prendront possession. Et voici les paroles que l'Éternel a prononcées sur Israël et sur Juda. Ainsi parle l'Éternel. Nous entendons des bruits de trouble, c'est la peur, ce n'est pas la paix. Informez-vous et regardez si un mâle enfante. Pourquoi ai-je vu tous les hommes, les mains sur leurs reins, comme une femme en travail? Pourquoi tous les visages sont-ils devenus livides? Malheur, car ce jour est grand. Aucun autre n'est comme lui. C'est un temps d'angoisse pour Jacob. Mais il en sortira sauvé. En ce jour-là, oracle de l'Éternel des armées, je briserai son joug de dessus ton cou, j'arracherai tes liens, et des étrangers ne t'asserviront plus. Ils serviront l'Éternel, leur Dieu, et David, leur roi, que je leur susciterai. Et toi, mon serviteur Jacob, sois sans crainte, oracle de l'Éternel, ne tremble pas, Israël. Car voici, je te sauve de la terre lointaine et ta descendance du pays où elle est captive. Jacob reviendra, il jouira du repos et de la tranquillité, et il n'y aura personne pour le troubler. Car je suis avec toi, oracle de l'Éternel, pour te sauver. J'exterminerai toutes les nations parmi lesquelles je t'ai disséminé, mais toi, je ne t'exterminerai pas. Je te punirai selon le droit, je ne puis pas t'innocenter. Ainsi parle l'Éternel, ton désastre est incurable, ta plaie est douloureuse. Nul ne défend ta cause pour bander ta plaie. De remède efficace, il n'en est pas pour toi. Tous ceux qui t'aimaient t'oublient, ils ne te recherchent plus. Car j'ai frappé comme frappe un ennemi, je t'ai cruellement puni, à cause de la multitude de tes fautes, de la gravité de tes péchés.
Pourquoi te plaindre de ton désastre, de ta douleur incurable? C'est à cause de la multitude de tes fautes, de la gravité de tes péchés que je t'ai fait cela. C'est pourquoi tous ceux qui te dévorent seront dévorés, et tous tes adversaires, tous, iront en captivité. Ceux qui te saccagent seront saccagés, et j'abandonnerai au pillage tous ceux qui te pillent, car je te rétablirai, je te guérirai de tes plaies, oracle de l'Éternel. Puisqu'il t'appelle la bannie, c'est Sion, celle que nul ne recherche, ainsi parle l'Éternel. Voici, je fais revenir les captifs des tentes de Jacob. J'ai compassion de ses demeures. La ville sera rebâtie sur ses ruines. Le donjon sera rétabli au lieu qui lui revient de droit. Du milieu d'eux s'élèvera la louange et la voix de ceux qui s'égaient. Je les multiplierai et ils ne diminueront pas. Je les glorifierai et ils ne seront pas amoindris. Ses fils seront comme autrefois, sa communauté se maintiendra devant moi, et j'interviendrai contre tous ses oppresseurs. Son chef sera issu de son sein, son dominateur sortira du milieu de lui. Je le ferai approcher, et il s'avancera vers moi. Car quel est celui qui engagerait son propre cœur pour s'approcher de moi? Oracle de l'Éternel, vous serez mon peuple, et je serai votre Dieu. Voici la tempête de l'Éternel, la fureur se déchaîne, l'orage se concentre, il tournoie sur la tête des méchants. La colère ardente de l'Éternel ne se détournera pas, jusqu'à ce qu'il ait accompli, exécuté les desseins de son cœur. À la fin des temps, vous en aurez l'intelligence. Jérémie Chapitre 31. En ce temps-là, oracle de l'Éternel, je serai Dieu pour toutes les familles d'Israël, et ils seront mon peuple. Ainsi parle l'Éternel. Il a trouvé grâce dans le désert, le peuple des rescapés de l'épée. Israël marche vers son repos. De loin, l'Éternel se montre à moi. Je t'aime d'un amour éternel. C'est pourquoi je te conserve ma bienveillance. Je te rebâtirai et tu seras rebâti, vierge d'Israël. Tu auras encore tes tambours pour parure et tu sortiras au milieu des danses de ceux qui s'égaient. Tu planteras encore des vignes sur les montagnes de Samarie. Les planteurs planteront et ils récolteront. Car il est un jour où les gardes crient sur les monts d'Éphraïm. Levez-vous, montons à Sion vers l'Éternel notre Dieu. Car ainsi parle l'Éternel, acclamez Jacob avec joie, éclatez d'allégresse à la tête des nations. Faites-vous entendre, louez, dites, Éternel, sauve ton peuple, le reste d'Israël. Voici que je les fais revenir du pays du nord, je les rassemble des extrémités de la terre. Parmi eux sont l'aveugle et le boiteux. La femme enceinte et celle en travail, tous ensemble, c'est une grande assemblée qui revient ici. Ils viennent en pleurant et je les conduis au milieu de leurs supplications. Je les mène vers des torrents d'eau, par un chemin uni où ils ne peuvent trébucher. Car je suis un père pour Israël et Éphraïm est mon premier-né. Nation, écoutez la parole de l'Éternel. Et publiez-la dans les îles lointaines. Dites, celui qui a dispersé Israël le rassemblera, et il le gardera comme un berger son troupeau. Car l'Éternel libère Jacob, il le rachète de la main d'un plus fort que lui. Ils viendront et triompheront sur les hauteurs de Sion. Ils afflueront vers les biens de l'Éternel. Le blé, le vin nouveau, l'huile, le petit et le gros bétail, leur âme sera comme un jardin arrosé, et ils n'éprouveront plus de panique. Alors la Vierge se réjouira à la danse, les jeunes hommes et les vieillards également. Je changerai leur deuil en gaieté, et je les consolerai. Je les réjouirai après leurs tourments. Je rassasirai de graisse la personne des sacrificateurs, et mon peuple sera rassasié de mes biens, oracle de l'Éternel.
Ainsi parle l'Éternel. On entend des cris à Rama, des sanglots, des larmes amères. Rachel pleure sur ses fils, elle refuse d'être consolée sur ses fils, car ils ne sont plus. Ainsi parle l'Éternel, retiens les pleurs de ta voix, les larmes de tes yeux, car il y aura un salaire pour tes actions, oracle de l'Éternel. Ils reviendront du pays de l'ennemi. Il y a de l'espérance pour ton avenir, oracle de l'Éternel. Tes fils reviendront dans leurs frontières. J'entends Ephraïm qui se lamente. Tu m'as puni et j'ai été puni comme un veau qui n'est pas dompté. Fais-moi revenir et je reviendrai, car c'est toi l'Éternel, mon Dieu. Après m'être détourné, je me repens, et après m'être connu moi-même, je me frappe sur la cuisse. Je suis honteux et confus, car je porte le déshonneur de ma jeunesse. Ephraïm est-il donc pour moi un fils chéri, un enfant choyé? Car plus je parle de lui, plus encore son souvenir est vivace en moi. Aussi mes entrailles frémissent en sa faveur. J'aurai une profonde compassion pour lui, oracle de l'Éternel. Dresse tes signaux, place tes poteaux, prends garde à la route, à la voie où tu marches. Reviens, Vierge d'Israël, reviens dans ces villes qui sont à toi. Jusques à quand seras-tu errante, fille rebelle? Car l'Éternel crée une chose nouvelle sur la terre. La femme recherche l'homme. Ainsi parle l'Éternel des armées, le Dieu d'Israël. Voici encore ce que l'on dira dans le pays de Juda et dans ses villes, quand j'aurai fait revenir leurs captifs. Que l'Éternel te bénisse, demeure de la justice, montagne de la sainteté. Là s'établiront Juda et toutes ses villes, les laboureurs et ceux qui transhument avec le troupeau. Car je rafraîchis l'âme épuisée et je rassasie toute âme languissante. Là-dessus, je me suis réveillé et j'ai regardé. Mon sommeil m'avait été bien doux. Voici que les jours viennent, oracle de l'Éternel, où j'ensemencerai la maison d'Israël et la maison de Juda d'une semence d'homme et d'une semence de bête. Et comme j'ai veillé sur eux pour arracher, abattre, détruire, faire périr et mettre à mal, ainsi je veillerai sur eux pour bâtir et pour planter, oracle de l'Éternel. En ces jours-là, on ne dira plus « Les pères ont mangé des raisins verts et les dents des fils sont agacées. » Mais chacun mourra pour sa propre faute. Tout homme qui mangera des raisins verts aura les dents agacées. Voici que les jours viennent, oracle de l'Éternel, où je conclurai avec la maison d'Israël et la maison de Juda une alliance nouvelle, non comme l'alliance que j'ai conclue avec leur père, le jour où je les ai saisis par la main pour les faire sortir du pays d'Égypte, alliance qu'ils ont rompue, quoique je sois leur maître, oracle de l'Éternel. Mais voici l'alliance que je conclurai avec la maison d'Israël après ces jours-là, oracle de l'Éternel. Je mettrai ma loi au-dedans d'eux, je l'écrirai sur leur cœur. Je serai leur Dieu, et ils seront mon peuple. Celui-ci n'enseignera plus son prochain, ni celui-là son frère, en disant « Connaissez l'Éternel, car tous me connaîtront, depuis le plus petit d'entre eux jusqu'au plus grand, oracle de l'Éternel, car je pardonnerai leurs fautes, et je ne me souviendrai plus de leurs péchés. » Ainsi parle l'Éternel, qui donne le soleil pour éclairer le jour, les phases de la lune et des étoiles pour éclairer la nuit, qui soulève la mer et fait mugir ses flots, lui dont le nom est l'Éternel des armées. Si ses lois viennent à cesser devant moi, oracle de l'Éternel, la descendance d'Israël aussi cessera pour toujours d'être une nation devant moi. Ainsi parle l'Éternel. Si les cieux en haut peuvent être mesurés, si les fondations de la terre en bas peuvent être sondées, alors je rejetterai toute la descendance d'Israël à cause de tout ce qu'ils ont fait, oracle de l'Éternel. Voici que les jours viennent, oracle de l'Éternel, où la ville sera rebâtie pour l'Éternel, depuis la tour de Hananéel jusqu'à la porte de l'angle. Le cordeau d'arpentage se tendra encore en ligne droite
jusqu'à la colline de Gareb, puis tournera vers Goat. Toute la vallée des cadavres et de la cendre, et toutes les terrasses jusqu'au ravin de Cédron, jusqu'à l'angle de la porte des chevaux à l'est, seront consacrées à l'Éternel, et ne seront plus jamais ni renversées, ni détruites. Jérémie, chapitre 32. Parole qui fut adressée à Jérémie de la part de l'Éternel, la 10e année de Sédécias, roi de Juda. C'était la 18e année du règne de Nebuchadnezzar. L'armée du roi de Babylone assiégeait alors Jérusalem, et le prophète Jérémie était enfermé dans la cour de la prison qui était dans la maison du roi de Juda. Sédécias, roi de Juda, l'avait fait enfermer en disant « Pourquoi prophétises-tu en ces termes ? Ainsi parle l'Éternel, voici je livre cette ville entre les mains du roi de Babylone et il la prendra. Sédécias, roi de Juda, n'échappera pas aux mains des Chaldéens, mais il sera bel et bien livré entre les mains du roi de Babylone. Il lui parlera et le verra face à face. » Le roi de Babylone emmènera Sédécias à Babylone, où il restera jusqu'à ce que je le visite, oracle de l'Éternel. Si vous faites la guerre aux Chaldéens, vous n'aurez pas de succès. Jérémie dit, « La parole de l'Éternel m'a été adressée en ces mots. Voici que Hanaméel, fils de ton oncle Shalum, va venir auprès de toi pour te dire, « Achète mon champ qui est à Anatot, car tu as le droit de rachat pour l'acquérir. » Et Hanaméel, fils de mon oncle, vint auprès de moi, selon la parole de l'Éternel, dans la cour de la prison, et il me dit, « Achète mon champ qui est à Anatot, dans le pays de Benjamin, car tu as le droit de propriété et de rachat. Achète-le. » Je reconnus que c'était la parole de l'Éternel. J'achetai de Hanaméel, fils de mon oncle, le champ qui est à Anatot, et je lui pesai l'argent, 17 sicles d'argent. J'écrivis un contrat que je cachetai, je pris des témoins et je pesai l'argent dans une balance. Je pris ensuite le contrat d'achat, celui qui était cacheté avec l'acte et les clauses, ainsi que celui qui était ouvert. Et je remis le contrat d'achat à Baruch, fils de Neriya, fils de Maaseya, à la vue de Hanaméel, fils de mon oncle, à la vue des témoins qui avaient signé le contrat d'achat, et à la vue de tous les Juifs qui se trouvaient dans la cour de la prison. Et je donnai sous leurs yeux cet ordre à Baruch. Ainsi parle l'Éternel des armées, le Dieu d'Israël. Prends ces contrats, ce contrat d'achat, celui qui est cacheté, et ce contrat qui est ouvert, et mets-les dans un vase de terre, afin qu'ils se conservent longtemps. Car ainsi parle l'Éternel des armées, le Dieu d'Israël, on achètera encore des maisons, des champs et des vignes dans ce pays. Après avoir remis le contrat d'achat à Baruch, fils de Neriya, j'adressai cette prière à l'Éternel. Ah, Seigneur Éternel, voici que tu as fait les cieux et la terre, par ta grande puissance et par ton bras étendu. Rien n'est étonnant de ta part. Tu fais grâce jusqu'à la 1000e génération. Ce qui est dû pour la faute des pères, tu le rends à leurs fils après eux. Tu es le Dieu grand, le puissant, dont le nom est l'Éternel des armées. Tu es grand en conseil et puissant en action. Tu as les yeux ouverts sur toutes les voies des êtres humains, pour rendre à chacun selon ses voies, selon le fruit de ses agissements. Tu as fait paraître des signes et des prodiges dans le pays d'Égypte jusqu'à ce jour, en Israël et dans l'humanité, et tu t'es fait un nom comme il est aujourd'hui. Tu as fait sortir du pays d'Égypte ton peuple d'Israël avec des signes et des prodiges à main forte et à bras étendus. En inspirant une grande crainte, tu leur as donné ce pays que tu avais juré à leur père de leur donner, pays découlant de lait et de miel. Ils sont venus et ils en ont pris possession. Mais ils n'ont pas écouté ta voix, ils n'ont pas marché selon ta loi.
ils n'ont pas fait tout ce que tu leur avais ordonné de faire, et c'est alors que tu as fait venir sur eux tout ce malheur. Voici que les terrassements sont dressés pour prendre la ville. La ville sera livrée entre les mains des Chaldéens qui l'attaquent, vaincus par l'épée, par la famine et par la peste. La parole que tu as prononcée est arrivée, et tu le vois. Néanmoins, Seigneur éternel, tu m'as dit, achète un champ pour de l'argent, prends des témoins, et la ville est livrée entre les mains des Chaldéens. La parole de l'Éternel fut adressée à Jérémie en ces mots. Voici, je suis l'Éternel, le Dieu de toute chair. Y a-t-il rien qui soit étonnant de ma part? C'est pourquoi ainsi parle l'Éternel. Voici, je livre cette ville entre les mains des Chaldéens et entre les mains de Nebuchadnezzar, roi de Babylone, et il la prendra. Les Chaldéens qui attaquent cette ville vont entrer. Ils mettront le feu à cette ville et ils la brûleront, avec les maisons sur les toits desquelles on a offert de l'encens à Baal et fait des libations à d'autres dieux, afin de m'irriter. Car les fils d'Israël et les fils de Juda n'ont fait, dès leur jeunesse, que ce qui est mal à mes yeux. Les fils d'Israël n'ont fait que m'irriter par l'œuvre de leurs mains, oracle de l'Éternel. Car elle est pour moi une source de colère et de fureur, cette ville, depuis le jour où on l'a bâtie jusqu'à maintenant. Aussi je veux l'écarter de ma face, à cause de tout le mal que les fils d'Israël et les fils de Juda ont fait pour m'irriter, eux, leurs rois, leurs ministres, leurs sacrificateurs et leurs prophètes, les hommes de Juda et les habitants de Jérusalem. Ils ont tourné vers moi le dos et non la face. On les a enseignés dès le matin, on les a enseignés, mais ils n'ont pas écouté pour recevoir la leçon. Ils ont placé leurs abominations dans la maison sur laquelle mon nom est invoqué, afin de la souiller. Ils ont bâti des hauts lieux à Baal, dans la vallée de Ben-Hinnom, pour faire passer à Moloch leurs fils et leurs filles, ce que je ne leur avais pas ordonné, ce qui ne m'était pas venu à la pensée, commettre une telle horreur pour faire pécher Juda. Et maintenant, voilà pourquoi l'Éternel, le Dieu d'Israël, parle ainsi. Sur cette ville dont vous dites, elle sera livrée entre les mains du roi de Babylone, vaincue par l'épée, par la famine et par la peste. Voici, je les rassemblerai de tous les pays où je les ai bannis dans ma colère, dans ma fureur et dans ma grande indignation. Je les ramènerai dans ce lieu et je les y ferai habiter en sécurité. Ils seront mon peuple et je serai leur Dieu. Je leur donnerai un même cœur et une même conduite, afin qu'ils me craignent toujours pour leur bonheur et celui de leurs fils après eux. Je conclurai avec eux une alliance éternelle. Je ne me détournerai plus d'eux. Je leur ferai du bien. Et je mettrai ma crainte dans leur cœur, afin qu'ils ne s'écartent pas de moi. Je me réjouirai à leur sujet pour leur faire du bien. Et je les planterai véritablement dans ce pays de tout mon cœur et de toute mon âme, car ainsi parle l'Éternel, de même que j'ai fait venir sur ce peuple tout ce grand malheur, de même je ferai venir sur eux tout le bien dont je parle à leur sujet. On achètera des champs dans ce pays dont vous dites c'est une désolation, sans homme ni bête, il est livré entre les mains des Chaldéens. On achètera des champs pour de l'argent. On écrira des contrats, on les cachettera, on prendra des témoins dans le pays de Benjamin et aux environs de Jérusalem, dans les villes de Juda, dans les villes de la montagne, dans les villes de la Shephéla, dans les villes du Négeb, car je ferai revenir leurs captifs, oracle de l'Éternel. Jérémie, chapitre 33. La parole de l'Éternel fut adressée à Jérémie une seconde fois pendant qu'il était encore détenu dans la cour de garde. Ainsi parle l'Éternel qui fait ces choses, l'Éternel qui les façonne et les met en place, lui dont le nom est l'Éternel. Invoque-moi et je te répondrai. Je t'annoncerai de grandes choses, des choses cachées que tu ne connaissais pas. Car ainsi parle l'Éternel, le Dieu d'Israël, sur les maisons de cette ville et sur les maisons du roi de Juda.
qui seront abattus à l'aide de terrassements et avec l'épée. Quand on ira combattre les Chaldéens, celles qui seront remplies de cadavres d'hommes, que je frapperai dans ma colère et dans ma fureur. Je cacherai ma face à cette ville à cause de leur méchanceté, mais voici, je lui accorderai un rétablissement total, je les guérirai, et je leur ouvrirai une source abondante de paix et de fidélité. Je ferai revenir les captifs de Juda et les captifs d'Israël, et je les rétablirai comme autrefois. Je les purifierai de toutes les fautes par lesquelles ils ont péché contre moi. Je leur pardonnerai toutes leurs fautes par lesquelles ils ont péché contre moi, par lesquelles ils se sont révoltés contre moi. Cette ville sera pour moi un sujet de réjouissance, une louange et une parure parmi toutes les nations de la terre qui apprendront tout le bien que je leur fais. Elles seront bouleversées et frémissantes de tout le bonheur et de toute la prospérité que je leur accorde. Ainsi parle l'Éternel. On entendra encore dans ce lieu dont vous dites « Il est en ruine, il n'y a plus d'hommes, plus de bêtes ». On entendra dans les villes de Juda et dans les rues de Jérusalem, désolées, privées d'hommes, d'habitants et de bêtes, les chants d'allégresse et les chants de joie, les chants du fiancé et les chants de la fiancée, les chants de ceux qui disent « Louez l'Éternel des armées, car l'Éternel est bon, car sa bienveillance dure à toujours », les chants de ceux qui offrent des sacrifices de reconnaissance dans la maison de l'Éternel, car je ferai revenir les captifs du pays, je les rétablirai comme autrefois, dit l'Éternel. Ainsi parle l'Éternel des armées. Il y aura encore dans ce lieu en ruine, sans hommes ni bêtes, et dans toutes ces villes, il y aura encore des enclos pour les bergers qui feront gîter leurs troupeaux dans les villes de la montagne, dans les villes de la Chéphéla, dans les villes du Négeb, dans les villes de Benjamin et aux environs de Jérusalem. Et dans les villes de Juda, le petit bétail passera encore sous la main de celui qui le compte, dit l'Éternel. Voici que les jours viennent, oracle de l'Éternel, où j'accomplirai la parole de bonheur que j'ai dite sur la maison d'Israël et sur la maison de Juda. En ces jours-là, en ce temps-là, je ferai germer à David un germe de justice. Il pratiquera le droit et la justice dans le pays. En ces jours-là, Juda sera sauvé. Jérusalem aura la sécurité dans sa demeure. Et voici comment on l'appellera. L'Éternel, notre justice. Car ainsi parle l'Éternel. David ne manquera jamais d'un successeur assis sur le trône de la maison d'Israël. Les sacrificateurs lévites ne manqueront jamais devant moi de successeurs pour offrir des holocaustes, brûler de l'encens avec les offrandes et faire des sacrifices tous les jours. La parole de l'Éternel fut adressée à Jérémie en ces mots. Ainsi parle l'Éternel. Si vous pouvez rompre mon alliance avec le jour et mon alliance avec la nuit, en sorte qu'il ne soit plus jour et nuit en leur temps, alors elle sera rompue aussi mon alliance avec David, mon serviteur, en sorte qu'il n'ait pas de fils régnant sur son trône, et avec les Lévites sacrificateurs qui sont à mon service. De même qu'on ne peut compter l'armée du ciel ni mesurer le sable de la mer, de même je multiplierai la descendance de David, mon serviteur, et les Lévites qui sont à mon service. La parole de l'Éternel fut adressée à Jérémie en ces mots. « Ne vois-tu pas de quoi parle ce peuple ? Ils disent, les deux familles que l'Éternel avait choisies, il les a rejetées. Ainsi, ils méprisent mon peuple. Pour eux, ce n'est même plus une nation. Ainsi parle l'Éternel. Si je n'avais pas fait mon alliance avec le jour et la nuit, si je n'avais pas établi les lois des cieux et de la terre, alors je pourrais rejeter la descendance de Jacob et de David, mon serviteur, et ne plus prendre dans sa descendance ceux qui domineront sur les descendants d'Abraham, d'Isaac et de Jacob, car je ferai revenir leurs captifs
et j'aurai compassion d'eux. Jérémie, chapitre 34. Parole qui fut adressée à Jérémie de la part de l'Éternel en ces mots. Lorsque Nebuchadnezzar, roi de Babylone, avec toute son armée, et tous les rois des pays sous sa domination, et tous les peuples faisaient la guerre à Jérusalem et à toutes les villes qui en dépendaient. Ainsi parle l'Éternel, le Dieu d'Israël. Va, parle à Sédécias, roi de Juda. Tu lui diras, ainsi parle l'Éternel. Voici, je livre cette ville entre les mains du roi de Babylone, et il la brûlera par le feu, et toi, tu n'échapperas pas à sa main, mais tu seras violemment saisi et livré entre ses mains. Tes yeux verront les yeux du roi de Babylone. Il te parlera face à face, et tu iras à Babylone. Seulement écoute la parole de l'Éternel, Sédécias, roi de Juda. Ainsi parle l'Éternel sur toi. Tu ne mourras point par l'épée. Tu mourras en paix. Et comme on a brûlé des parfums pour tes pères, les anciens rois qui t'ont précédé, ainsi on en brûlera pour toi, et l'on te fera des funérailles en disant « Hélas, Seigneur, car j'ai prononcé cette parole, oracle de l'Éternel. » Le prophète Jérémie dit toutes ces paroles à Sédécias, roi de Juda, à Jérusalem. Et l'armée du roi de Babylone combattait contre Jérusalem et contre toutes les autres villes de Juda, contre Lachish et Azekah, car c'était là ce qui restait parmi les villes fortifiées de Juda comme villes fortifiées. Parole qui fut adressée à Jérémie de la part de l'Éternel, après que le roi Sédécias eut conclu une alliance avec tout le peuple de Jérusalem pour leur proclamer l'affranchissement. Afin que chacun renvoie libre son esclave et sa servante, celui et celle qui était hébreu, et que personne ne tienne plus dans la servitude son frère le juif. Tous les ministres et tout le peuple qui s'étaient joints à l'alliance obéirent à l'ordre de renvoyer libre chacun son esclave et sa servante, afin de ne plus les tenir dans la servitude. Ils obéirent et les renvoyèrent. Mais ensuite, ils revinrent sur leur décision. Ils firent revenir les esclaves et les servantes qu'ils avaient renvoyés libres et les forcèrent à redevenir esclaves et servantes. Alors la parole de l'Éternel fut adressée à Jérémie de la part de l'Éternel en ces mots. Ainsi parle l'Éternel, le Dieu d'Israël. J'ai conclu une alliance avec vos pères le jour où je les ai fait sortir du pays d'Égypte, de la maison de servitude. Et je leur ai dit, au bout de 7 ans, chacun de vous renverra libre son frère hébreu qui se vend à lui. Il te servira 6 années, puis tu le renverras libre de chez toi. Mais vos pères ne m'ont pas obéi, ils n'ont pas tendu l'oreille vers moi. Vous, vous étiez revenus aujourd'hui, vous aviez fait ce qui est droit à mes yeux, en proclamant chacun l'affranchissement de son prochain. Vous aviez conclu l'alliance devant moi, dans la maison sur laquelle mon nom est invoqué. Mais vous êtes revenu sur votre décision, et vous avez profané mon nom. Vous avez fait revenir chacun les esclaves et les servantes que vous aviez renvoyés libres et rendus à eux-mêmes, et vous les avez forcés à redevenir vos esclaves et vos servantes. C'est pourquoi ainsi parle l'Éternel. Vous ne m'avez pas obéi en proclamant l'affranchissement chacun de son frère, chacun de son prochain. Voici, je proclame contre vous, oracle de l'Éternel, l'affranchissement de l'épée, de la peste et de la famine, et je vous rendrai un objet de terreur pour tous les royaumes de la terre. Je livrerai les hommes qui ont enfreint mon alliance, qui n'ont pas accompli les conditions de l'alliance qu'ils avaient conclue devant moi, en coupant un veau en deux et en passant entre ses morceaux. Les ministres de Juda et les ministres de Jérusalem, les chambellans, les sacrificateurs et tout le peuple du pays qui sont passés entre les morceaux du veau, je les livrerai entre les mains de leurs ennemis, entre les mains de ceux qui en veulent à leur vie, et leurs cadavres serviront de pâture aux oiseaux du ciel et aux bêtes de la terre.
je livrerai Sédécias, roi de Juda et ses ministres, entre les mains de leurs ennemis, entre les mains de ceux qui en veulent à leur vie, entre les mains de l'armée du roi de Babylone qui rompt le contrat avec vous. Voici, je donnerai mes ordres, oracle de l'Éternel, et je les ferai revenir contre cette ville. Ils combattront contre elle, ils la prendront et la brûleront par le feu, et je ferai des villes de Juda une désolation sans habitants. Jérémie, chapitre 35. Parole qui fut adressée à Jérémie de la part de l'Éternel au temps de Jéhoiakim, fils de Josias, roi de Juda, en ces mots. « Va à la maison des Récabites et parle-leur, tu les conduiras à la maison de l'Éternel dans une des chambres et tu leur offriras du vin à boire. » Je prie Yahazania, fils de Jérémie, fils de Abatsinia, ses frères, tous ses fils et toute la maison des Récabites. Et je les conduisis à la maison de l'Éternel dans la chambre des fils de Hanan, fils de Yigdaliaou, homme de Dieu, près de la chambre des ministres, au-dessus de la chambre de Maaseyaou, fils de Shalum, garde du seuil. Je mis devant les gens de la maison des Récabites des vases pleins de vin et des coupes, et je leur dis, « Buvez du vin !» Mais ils répondirent, « Nous ne boirons pas de vin, car Yonadab, fils de Rekab, notre père, nous a donné cet ordre. Vous ne boirez jamais de vin, ni vous, ni vos fils. Et vous ne bâtirez pas de maison, vous ne sèmerez aucune semence, vous ne planterez pas de vignes, et vous n'en posséderez pas. Mais vous habiterez sous des tentes toute votre vie, afin que vous viviez longtemps à la surface du territoire où vous êtes immigrants. Nous obéissons à tout ce que nous a ordonné Yonadab, fils de Rekab, notre père. Nous ne buvons pas de vin pendant toute notre vie, nous, nos femmes, nos fils et nos filles. Nous ne bâtissons pas de maison pour y habiter et nous ne possédons ni vignes, ni champs, ni terres ensemencées. Nous habitons sous des tentes, nous obéissons en pratiquant tout ce que nous a ordonné Yonadab, notre père. Lorsque Nebuchadnezzar, roi de Babylone, est monté contre ce pays, nous avons dit, « Allons, rendons-nous à Jérusalem, fuyons l'armée des Chaldéens et l'armée de Syrie. C'est ainsi que nous habitons à Jérusalem. » Alors la parole de l'Éternel fut adressée à Jérémie en ces mots. « Ainsi parle l'Éternel des armées, le Dieu d'Israël, va !» Tu diras aux hommes de Juda et aux habitants de Jérusalem, « Ne recevrez-vous pas la leçon ? N'obéirez-vous pas à mes paroles, oracle de l'Éternel ? On a maintenu les injonctions de Yonadab, fils de Rekab, qui a ordonné à ses fils de ne pas boire de vin, et ils n'en ont pas bu jusqu'à aujourd'hui. Ils ont obéi à l'ordre de leur père. Et moi, je vous ai parlé. Je vous ai parlé dès le matin. » Et vous ne m'avez pas obéi. Je vous ai envoyé tous mes serviteurs, les prophètes. Je les ai envoyés dès le matin pour vous dire, revenez chacun de votre mauvaise voie, réformez vos agissements, ne vous ralliez pas à d'autres dieux pour leur rendre un culte et restez ainsi dans le territoire que je vous ai donné, ainsi qu'à vos pères. Mais vous n'avez pas tendu l'oreille, vous ne m'avez pas obéi. Oui, les fils de Yonadab, fils de Rekab, maintiennent l'ordre que leur a donné leur père, et ce peuple ne m'obéit pas. C'est pourquoi, ainsi parle l'Éternel, le Dieu des armées, le Dieu d'Israël. Voici, je vais faire venir sur Juda et sur tous les habitants de Jérusalem tout le malheur que j'ai annoncé contre eux, parce que je leur ai parlé et qu'ils n'ont pas obéi, parce que je les ai appelés et qu'ils n'ont pas répondu. Et Jérémie dit à la maison des Récabites, « Ainsi parle l'Éternel des armées, le Dieu d'Israël, puisque vous avez obéi aux ordres de Yonadab, votre père, puisque vous avez observé tous ses ordres et fait tout ce qu'il vous a ordonné, à cause de cela, ainsi parle l'Éternel des armées, le Dieu d'Israël, Yonadab, fils de Récab, ne manquera jamais de descendants qui se tiennent en ma présence. » Jérémie,
Chapitre 36. La quatrième année de Yéhoiakim, fils de Josias, roi de Juda, cette parole fut adressée à Jérémie de la part de l'Éternel en ces mots. « Prends un livre en rouleau et tu y écriras toutes les paroles que je t'ai dites sur Israël, sur Juda et sur toutes les nations depuis le jour où je t'ai parlé au temps de Josias jusqu'à aujourd'hui. Peut-être la maison de Juda prendra-t-elle garde à tout le mal que je pense lui faire, de sorte qu'ils reviendront chacun de sa mauvaise voie. Alors je pardonnerai leurs fautes et leurs péchés. » Jérémie appela Baruch, fils de Neriya. Alors, sous la dictée de Jérémie, Baruch transcrivit dans un livre en rouleau toutes les paroles que l'Éternel avait dites à Jérémie. Puis Jérémie donna cet ordre à Baruch. « Je suis retenu et je ne peux pas aller à la maison de l'Éternel. Tu iras toi-même et tu liras dans le rouleau que tu as écrit sous ma dictée les paroles de l'Éternel, en présence du peuple, dans la maison de l'Éternel. Un jour de jeûne, tu les liras aussi en présence de tous ceux de Juda qui seront venus de leurs villes respectives. Peut-être leur supplication parviendra-t-elle devant l'Éternel ? Et reviendront-ils chacun de sa mauvaise voie? Car grande est la colère, la fureur que l'Éternel a exprimée envers ce peuple. » Baruch, fils de Neriya, fit tout ce que lui avait ordonné le prophète Jérémie, et il lut dans le livre les paroles de l'Éternel dans la maison de l'Éternel. La cinquième année de Yéhoiakim, fils de Josias, roi de Juda, le neuvième mois, on proclama un jour de jeûne devant l'Éternel pour tout le peuple de Jérusalem et pour tout le peuple venu des villes de Juda à Jérusalem. Et Baruch lut dans la maison de l'Éternel dans le livre les paroles de Jérémie, en présence de tout le peuple. Il était dans la chambre de Gemaria, fils de Shaphan, le secrétaire, dans le parvis supérieur à l'entrée de la porte neuve de la maison de l'Éternel. Michée, fils de Gemaria, fils de Shaphan, entendit toutes les paroles de l'Éternel contenues dans le livre et descendit au palais du roi, dans la chambre du secrétaire où siégeaient tous les ministres, Elishama, le secrétaire, Delaya, fils de Shemaya, Elnathan, fils d'Akbor, Gemaria, fils de Shaphan, Sédécias, fils de Hanania, et tous les autres ministres. Et Michée leur rapporta toutes les paroles qu'il avait entendues lorsque Baruch lisait dans le livre, en présence du peuple. Alors tous les ministres envoyèrent à Baruch Yehudi, fils de Netania, fils de Shelemia, fils de Cushi, pour lui dire « Prends en main le rouleau que tu as lu en présence du peuple et viens. » Baruch, fils de Neriya, prit en main le rouleau et se rendit auprès d'eux. Ils lui dirent « Assieds-toi et donne-nous-en lecture. » Baruch leur en fit lecture. Lorsqu'ils eurent entendu toutes ces paroles, ils se regardèrent avec effroi les uns les autres et dirent à Baruch « Nous révélerons au roi toutes ces paroles. » Ils questionnèrent alors Baruch, disant « Révèle-nous comment tu as écrit toutes ces paroles sous sa dictée. » Baruch leur répondit « Il m'a dicté à haute voix toutes ces paroles, et je les écrivais dans ce livre avec de l'encre. » Les ministres dirent à Baruch « Va, cache-toi ainsi que Jérémie, et que personne ne sache où vous êtes. » Ils allèrent ensuite à la cour vers le roi, laissant le livre en dépôt dans la maison d'Elishama, le secrétaire, et ils en révélèrent toutes les paroles en présence du roi. Le roi envoya Yehudi pour prendre le rouleau. Yehudi le prit dans la chambre d'Elishama, le secrétaire, et il le lut en présence du roi et en présence de tous les ministres qui se tenaient auprès du roi. Le roi était assis dans le palais d'hiver, c'était au neuvième mois, et un brasereau brûlait devant lui. À mesure que Yehudi lisait trois ou quatre colonnes, le roi les découpait avec le rasoir du secrétaire et les jetait dans le feu du brasereau, jusqu'à ce que tout le rouleau soit consumé. Ainsi le roi
Et tous ses serviteurs qui entendirent toutes ces paroles ne furent pas effrayés et ne déchirèrent pas leurs vêtements. Pourtant, Elnathan, Delaïa et Guémaria avaient prié avec instance le roi de ne pas brûler le rouleau, mais il ne les écouta pas. Le roi ordonna à Yerameïl, fils du roi, à Seraïa, il, fils du roi, à Seraïa, fils d'Azriel, et à Shelemia, fils d'Adbéa,

contre Jéhoiakim, roi de Juda, tu diras « Ainsi parle l'Éternel. C'est toi qui as brûlé ce rouleau en disant « Pourquoi y as-tu écrit ces paroles ? Le roi de Babylone viendra certainement. Il détruira ce pays et il en fera disparaître hommes et bêtes. C'est pourquoi ainsi parle l'Éternel contre Jéhoiakim, roi de Juda. Aucun des siens ne siégera sur le trône de David et son cadavre sera exposé à la chaleur pendant le jour et au froid pendant la nuit. J'interviendrai contre lui, contre sa descendance et ses serviteurs à cause de leurs fautes et je ferai venir sur eux, sur les habitants de Jérusalem et sur les hommes de Juda, tout le malheur que je leur ai annoncé sans qu'ils m'écoutent. » Jérémie prit un autre rouleau et le donna à Baruch, fils de Néria, le secrétaire. Baruch y écrivit sous la dictée de Jérémie toutes les paroles du livre qu'avait brûlé au feu Jéhoiakim, roi de Juda. Beaucoup d'autres paroles semblables y furent encore ajoutées. Jérémie, chapitre 37. Un roi, Sédécias, fils de Josias, régna à la place de Coniaou, fils de Jéhoiakim. Nebuchadnezzar, roi de Babylone, le fit régner sur le pays de Juda. Ni lui, ni ses serviteurs, ni le peuple du pays n'écoutèrent les paroles que l'Éternel prononça par l'intermédiaire du prophète Jérémie. Le roi Sédécias envoya Jécoual, fils de Shélémia, et Sophonie, fils du sacrificateur Maaseïa, vers le prophète Jérémie pour lui dire « Prie en notre faveur auprès de l'Éternel notre Dieu. » Or Jérémie allait et venait parmi le peuple. On ne l'avait pas mis encore dans la maison d'arrêt. L'armée du Pharaon sortit d'Égypte et les Chaldéens qui assiégeaient Jérusalem, ayant appris cette nouvelle, s'éloignèrent de Jérusalem. Alors la parole de l'Éternel fut adressée au prophète Jérémie en ces mots. Ainsi parle l'Éternel, le Dieu d'Israël. Vous direz au roi de Juda qui vous a envoyé vers moi pour me consulter. Voici que l'armée du Pharaon qui sortait vous secourir retourne dans son pays, en Égypte. Et les Chaldéens reviendront. Ils s'attaqueront à cette ville. Ils la prendront et la brûleront par le feu. Ainsi parle l'Éternel. Ne vous faites pas illusion en disant « Les Chaldéens s'en iront loin de nous, car ils ne s'en iront pas. » Et même si vous battiez toute l'armée des Chaldéens qui vous font la guerre, s'il ne restait d'eux que des hommes transpercés, ils se relèveraient chacun dans sa tente et brûleraient cette ville par le feu. Pendant que l'armée des Chaldéens s'était éloignée de Jérusalem à cause de l'armée du Pharaon, Jérémie voulut sortir de Jérusalem pour aller dans le pays de Benjamin et prendre sa part à une distribution au milieu du peuple. Lorsqu'il fut à la porte de Benjamin, le commandant de la garde nommé Yiria, fils de Shélémia, fils de Hanania, se trouvait là et il saisit le prophète Jérémie en disant « Tu te rends aux Chaldéens ?» Jérémie répondit « C'est faux, je ne me rends pas aux Chaldéens. » Mais Yiria ne l'écouta pas. Il saisit Jérémie et le conduisit aux ministres. Les ministres indignés contre Jérémie le frappèrent et le mirent en prison dans la maison de Jonathan, le secrétaire, car il en avait fait une maison d'arrêt. Ce fut ainsi que Jérémie entra au cachot dans la cellule et Jérémie y resta longtemps. Le roi Sédécias l'envoya chercher et le roi l'interrogea secrètement dans son palais et dit « Y a-t-il une parole de la part de l'Éternel ?» Jérémie répondit « Oui ». Il ajouta « Tu seras livré entre les mains du roi de Babylone ». Jérémie dit encore au roi Sédécias « En quoi ai-je péché contre toi, contre tes serviteurs et contre ce peuple pour que vous m'ayez mis dans la maison d'arrêt ?» Et où sont vos prophètes qui vous prophétisaient en disant « Le roi de Babylone ne viendra pas contre vous ni contre ce pays ?» Maintenant, écoute, je te prie, ô roi mon Seigneur, et que ma supplication parvienne devant toi. Ne me fais pas retourner dans la maison de Jonathan le secrétaire, de peur que je n'y meure. Le roi Sédécias ordonna qu'on prenne soin de Jérémie dans

la cour de garde, et qu'on lui donne chaque jour une miche de pain dans la rue des boulangers, jusqu'à épuisement de tout le pain de la ville. Ainsi Jérémie resta dans la cour de garde. Jérémie, chapitre 38. Shephatia, fils de Matan, Guédalia, fils de Pashur, Yukal, fils de Shelemia, et Pashur, fils de Malkia, entendirent les paroles que Jérémie adressait à tout le peuple en disant « Ainsi parle l'Éternel, celui qui restera dans cette ville mourra par l'épée, par la famine ou par la peste, mais celui qui sortira pour se rendre aux Chaldéens gardera la vie, sa vie sera son butin et il vivra. Ainsi parle l'Éternel, cette ville sera vraiment livrée aux mains de l'armée du roi de Babylone qui la prendra. Les ministres dirent au roi que cet homme soit mis à mort, car c'est lui qui décourage les hommes de guerre restant dans cette ville, ainsi que tout le peuple en leur tenant de tels discours. Cet homme ne cherche pas le bien de ce peuple, mais son malheur. » Le roi Sédécias répondit « Le voici, il est entre vos mains, car le roi ne peut rien en ce qui vous concerne. » Alors ils prirent Jérémie et le jetèrent dans la citerne de Malkiaou, fils du roi, laquelle se trouvait dans la cour de garde. Ils descendirent Jérémie avec des cordes. Il n'y avait point d'eau dans la citerne, mais il y avait de la boue, et Jérémie s'enfonça dans la boue. Ébed-Mélec, l'Éthiopien, chambellan, qui était dans le palais du roi, apprit qu'on avait mis Jérémie dans la citerne. Le roi siégeait à la porte de Benjamin. Ébed-Mélec sortit du palais du roi et parla au roi en ces termes. « Ô roi, mon seigneur, ces hommes ont mal agi en tout ce qu'ils ont fait au prophète Jérémie. En le jetant dans la citerne, il mourra de faim sur place, car il n'y a plus de pain dans la ville. » Le roi donna cet ordre à Ébed-Mélec, l'Éthiopien. « Prends sous tes ordres ici 30 hommes et tu feras remonter de la citerne le prophète Jérémie avant qu'il ne meure. » Ébed-Mélec prit les hommes sous ses ordres et se rendit au palais du roi dans un lieu au-dessous du trésor. Il en sortit des lambeaux usés et de vieux haillons et les descendit à Jérémie dans la citerne avec des cordes. Ébed-Mélec, l'Éthiopien, dit à Jérémie « Mets ces lambeaux usés et ces haillons sous tes aisselles par-dessous les cordes. » Jérémie fit ainsi. Ils retirèrent Jérémie avec les cordes et le firent remonter de la citerne. Jérémie resta dans la cour de garde. Le roi Sédécias envoya chercher le prophète Jérémie et le fit venir auprès de lui dans la troisième entrée de la maison de l'Éternel. Le roi dit à Jérémie, « Je te demande une chose, ne me cache rien. » Jérémie répondit à Sédécias, « Si je te la révèle, ne me feras-tu pas mourir? Si je te donne un conseil, tu ne m'écouteras pas. » Le roi Sédécias fit un serment à Jérémie en disant, « L'Éternel est vivant, lui qui nous a donné la vie. Je ne te ferai pas mourir et je ne te livrerai pas entre les mains de ces hommes qui en veulent à ta vie. » Jérémie dit alors à Sédécias, « Ainsi parle l'Éternel, le Dieu des armées, le Dieu d'Israël. Si tu sors au-devant des ministres du roi de Babylone, tu auras la vie sauve, et cette ville ne sera pas brûlée par le feu. Tu vivras, toi et ta maison. Mais si tu ne sors pas au-devant des ministres du roi de Babylone, cette ville sera livrée entre les mains des Chaldéens qui la brûleront par le feu, et toi tu n'échapperas pas à leurs mains. » Le roi Sédécias dit à Jérémie, « Je suis inquiet à cause des Juifs qui se sont rendus aux Chaldéens. Je crains qu'on ne me livre entre leurs mains et qu'ils ne m'outragent. » Jérémie répondit, « On ne te livrera pas. Écoute la voix de l'Éternel dans ce que je te dis. Tu t'en trouveras bien et tu auras la vie sauve. Mais si tu refuses de sortir, voici la parole que l'Éternel m'a révélée. Toutes les femmes qui restent dans la maison du roi de Juda seront menées au ministre du roi de Babylone et elles diront « Tu as été leurré, dominé par ceux qui te parlaient de paix et quand tes pieds se sont enfoncés dans la fange, ils se sont retirés. Toutes les femmes et tes fils seront menés aux Chaldéens et toi tu n'échapperas pas à leurs mains.
Tu seras saisi par la main du roi de Babylone qui brûlera cette ville par le feu. Sédécias dit à Jérémie, que personne ne sache rien de ces paroles et tu ne mourras pas. Si les ministres apprennent que je t'ai parlé et s'ils viennent te dire « Rapporte-nous ce que tu as dit au roi et ce que le roi t'a dit, ne nous cache rien et nous ne te ferons pas mourir », tu leur répondras « J'ai fait parvenir ma supplication devant le roi pour qu'il ne me renvoie pas dans la maison de Jonathan de peur que je n'y meure ». Tous les ministres vinrent auprès de Jérémie et le questionnèrent. Il leur répondit dans les termes mêmes ordonnés par le roi. Ils se retirèrent en silence car la chose n'était pas divulguée. Jérémie resta dans la cour de garde jusqu'au jour de la prise de Jérusalem, et voici comment Jérusalem fut prise. Jérémie, chapitre 39. La neuvième année de Sédécias, roi de Juda, le dixième mois, Nebuchadnezzar, roi de Babylone, vint avec toute son armée devant Jérusalem et en fit le siège. La onzième année de Sédécias, le quatorzième mois, le neuf du mois, la brèche fut faite à la ville. Alors tous les ministres du roi de Babylone s'avancèrent et siégèrent à la porte du milieu. Nergal Sarezer, Samgar Nebusaserkim, chef des eunuques, Nergal Sarezer, chef des mages, et tous les autres ministres du roi de Babylone. Dès que Sédécias, roi de Juda, et tous les gens de guerre les eurent vus, ils s'enfuirent et sortirent de la ville pendant la nuit, par le chemin du jardin du roi, par la porte entre les deux murs, et ils sortirent par le chemin de la Araba. Mais l'armée des Chaldéens les poursuivit et atteignit Sédécias dans la dépression de Jéricho. Ils le prirent et le firent monter vers Nebuchadnezzar, roi de Babylone, à Ribla, dans le pays de Hamat, et celui-ci prononça contre lui une série de jugements. Le roi de Babylone fit égorger à Ribla les fils de Sédécias sous ses yeux. Le roi de Babylone fit aussi égorger tous les notables de Juda. Puis il fit crever les yeux de Sédécias et le fit attacher avec des entraves de bronze pour l'emmener à Babylone. Les Chaldéens brûlèrent par le feu la maison du roi et les maisons du peuple et ils abattirent les murailles de Jérusalem. Quant au reste du peuple qui était demeuré dans la ville, ceux qui s'étaient rendus à lui, et le reste du peuple qui était demeuré, Nebuzaradan, chef des gardes, les déporta. Mais les indigents parmi le peuple, ceux qui n'avaient rien, Nebuzaradan, chef des gardes, leur permit de demeurer dans le pays de Juda, et il leur donna en ce jour-là des vignes et des champs. Nebuchadnezzar, roi de Babylone, avait donné cet ordre au sujet de Jérémie par l'intermédiaire de Nebuzaradan, chef des gardes. « Prends-le !» Aie les yeux sur lui, ne lui fais aucun mal, mais agis à son égard comme il te dira. Nebuzaradan, chef des gardes, Nebuchadnezzar, chef des eunuques, Nergal Sarezer, chef des mages, et tous les chefs du roi de Babylone envoyèrent prendre Jérémie dans la cour de garde et le remirent à Guédalia, fils d'Ahikam, fils de Shaphan, pour qu'il l'emmène chez lui. Et il resta au milieu du peuple. La parole de l'Éternel fut adressée à Jérémie en ces mots, pendant qu'il était détenu dans la cour de garde. « Va, parle à Ebed-Melech, l'Éthiopien. Tu lui diras, ainsi parle l'Éternel des armées, le Dieu d'Israël. Voici, je vais faire venir sur cette ville ce que j'ai prononcé pour le malheur et non pour le bien. Cela arrivera en ce jour-là sous tes yeux. » Mais en ce jour-là, je te délivrerai, oracle de l'Éternel, et tu ne seras pas livré entre les mains des hommes que tu redoutes. Je te ferai échapper, et tu ne tomberas point par l'épée. Ta vie sera ton butin, parce que tu as eu confiance en moi, oracle de l'Éternel. Jérémie, chapitre 40. Parole qui fut adressée à Jérémie de la part de l'Éternel après que Nebuzaradan,
chef des gardes, l'eut renvoyé de Rama. Quand il le fit prendre, Jérémie était lié de chaînes parmi tous les déportés de Jérusalem et de Juda qu'on déportait à Babylone. Le chef des gardes fit prendre Jérémie et lui dit « L'Éternel, ton Dieu, avait annoncé ce malheur contre ce lieu. L'Éternel a fait venir et a exécuté ce qu'il avait annoncé parce que vous avez péché contre l'Éternel et que vous n'avez pas écouté sa voix. Ce qu'il avait annoncé vous est donc arrivé. Maintenant voici que je t'affranchis des chaînes que tu as aux mains. S'il te convient de venir avec moi à Babylone, viens. J'aurai l'œil sur toi. Si cela ne te convient pas de venir avec moi à Babylone, ne viens pas. Regarde tout le pays est devant toi. Va où il te semblera bon et convenable d'aller. » Et comme il n'avait pas encore répondu, « Retourne, ajouta-t-il vers Guédalia, fils d'Ahikam, fils de Shaphan, que le roi de Babylone a établi sur les villes de Juda, et reste avec lui parmi le peuple, ou bien va partout où il te conviendra d'aller. » Le chef des gardes lui donna des vivres et des présents et le renvoya. Jérémie alla vers Guédalia, fils d'Ahikam, à Mitzpah, et il resta avec lui parmi le peuple qui était demeuré dans le pays. Tous les chefs de l'armée qui étaient dans les campagnes apprirent, eux et leurs hommes, que le roi de Babylone avait établi sur le pays Guédalia, fils d'Ahikam, et qu'il lui avait confié des hommes, des femmes, des enfants et ceux des indigents du pays qu'on n'avait pas déportés à Babylone. Ils se rendirent auprès de Guédalia, à Mitzpah, savoir Ismaël, fils de Netania, Yohanan et Jonathan, fils de Caréa, Seraïa, fils de Tanhumet, les fils d'Ephaï, de Netopha, et Yezaniaou, fils de Maakatit, eux et leurs hommes. Guédalia, fils d'Ahikam, fils de Shaphan, leur fit un serment à eux et à leurs hommes, en disant « Ne craignez pas de servir les Chaldéens, restez dans le pays, servez le roi de Babylone, et vous vous en trouverez bien. Me voici, je reste à Mitzpah pour me tenir à la disposition des Chaldéens qui viendront vers nous, et vous, faites la récolte du vin, des fruits d'été et de l'huile, mettez-les dans vos récipients et restez dans vos villes, celles dont vous vous êtes saisis. De même, tous les Juifs qui étaient en Moab, chez les Ammonites, en Édom et dans tous les pays, apprirent que le roi de Babylone avait laissé un reste dans Juda, et qu'il avait établi sur eux pour gouverneur Guédalia, fils d'Ahikam, fils de Shaphan. Et tous les Juifs revinrent de tous les lieux où ils étaient dispersés. Ils se rendirent dans le pays de Juda, vers Guédalia à Mitzpah, et ils firent une très abondante récolte de vin et de fruits d'été. Yohanan, fils de Caréa, et tous les chefs de l'armée qui étaient dans les campagnes, vinrent auprès de Guédalia à Mitzpah, et lui dirent « Sais-tu bien que Baalis, roi des Ammonites, a envoyé Ismaël, fils de Netania, pour te frapper à mort ?» Mais Guédalia, fils d'Ahikam, ne les crut pas. Et Yohanan, fils de Caréa, dit secrètement à Guédalia, à Mitzpah, « Permets que j'aille frapper Ismaël, fils de Netania. Personne ne le saura. Pourquoi te frapperait-il à mort? Pourquoi tous ceux de Juda rassemblés auprès de toi seraient-ils disséminés et le reste de Juda serait-il perdu ?» Guédalia, fils d'Ahikam, répondit à Yohanan, fils de Caréa, « Ne fais pas cela, car ce que tu dis sur Ismaël est faux. » Jérémie, chapitre 41. Au septième mois, Ismaël, fils de Netania, fils d'Elishama, de la race royale, vint avec des grands du roi et 10 hommes auprès de Guédalia, fils d'Ahikam, à Mitzpah.
Là, ils mangèrent ensemble à Mitzpah. Alors, Ismaël, fils de Netanya, se leva avec les 10 hommes qui étaient avec lui, et ils frappèrent de l'épée Guédalia, fils d'Ahikam, fils de Shaphan. Il fit ainsi mourir celui que le roi de Babylone avait établi sur le pays. Ismaël tua encore tous les Juifs qui étaient auprès de Guédalia à Mitzpah, et les Chaldéens, les hommes de guerre qui se trouvaient là. Le second jour, après l'assassinat de Guédalia, tandis que personne n'en savait rien, arrivèrent de Sichem, de Silo et de Samarie 80 hommes qui avaient la barbe rasée et les vêtements déchirés, et qui s'étaient fait des incisions. Ils avaient en main des offrandes et de l'encens pour les présenter à la maison de l'Éternel. Ismaël, fils de Netanya, sortit de Mitzpah au devant d'eux. Il marchait en pleurant. Lorsqu'il les atteignit, il leur dit « Venez chez Guédalia, fils d'Ahikam ». Mais quand ils arrivèrent au milieu de la ville, Ismaël, fils de Netanya, les égorgea et les jeta dans la citerne avec l'aide des gens qui étaient avec lui. Mais il se trouva parmi eux 10 hommes qui dirent à Ismaël « Ne nous fais pas mourir, car nous avons des provisions cachées dans les champs, du froment, de l'orge, de l'huile et du miel ». Alors il renonça à les faire mourir avec leurs frères. La citerne dans laquelle Ismaël jeta tous les cadavres des hommes qu'il frappa près de Guédalia est celle qu'avait faite le roi Asa à cause de Baécha, roi d'Israël. C'est elle qu'Ismaël, fils de Netanya, remplit de cadavres. Ismaël emmena captif tout le reste du peuple qui était à Mitzpah, les filles du roi et tous ceux du peuple qui étaient restés à Mitzpah, que Nebuzaradan, chef des gardes, avait confié à Guédalia, fils d'Ahikam. Ismaël, fils de Netanya, les amena captifs et partit pour se rendre chez les Ammonites. Yohanan, fils de Caréa, et tous les chefs de l'armée qui étaient avec lui, apprirent tout le mal qu'avait fait Ismaël, fils de Netanya. Ils prirent tous les hommes et partirent attaquer Ismaël, fils de Netanya. Ils le trouvèrent aux grandes eaux qui sont à Gabaon. Quand tout le peuple qui était avec Ismaël vit Yohanan, fils de Caréa, et tous les chefs de l'armée avec lui, il s'en réjouit. Et tout le peuple qu'Ismaël avait emmené captif de Mitzpah fit volte-face. Il se retourna et vint se joindre à Yohanan, fils de Caréa. Mais Ismaël, fils de Netanya, s'échappa avec 8 hommes devant Yohanan et se rendit chez les Ammonites. Yohanan, fils de Caréa, ainsi que tous les chefs de l'armée qui étaient avec lui, prit tout le reste du peuple qu'il avait ramené de Mitzpah d'auprès d'Ismaël, fils de Netanya, lequel avait frappé Guédalia, fils d'Ahikam, hommes de guerre, femmes, enfants, eunuques. Il les ramena depuis Gabaon. Ils se mirent en marche et s'arrêtèrent à l'hôtellerie de Kimham, près de Bethléem, pour se rendre ensuite en Égypte, loin des Chaldéens, qu'ils craignaient, parce qu'Ismaël, fils de Netanya, avait frappé à mort Guédalia, fils d'Ahikam, que le roi de Babylone avait établi sur le pays. Jérémie, chapitre 42. Tous les chefs de l'armée, Yohanan, fils de Caréa, Yézania, fils de Hoshaya, et tout le peuple, depuis le plus petit jusqu'au plus grand, s'approchèrent et dirent au prophète Jérémie, « Que notre supplication parvienne devant toi. Prie l'Éternel, ton Dieu, en notre faveur, en faveur de tout ce reste, car nous étions beaucoup et nous restons en petit nombre, ainsi que tes yeux le voient. Que l'Éternel, ton Dieu, nous révèle la voie que nous devons suivre, et que nous avons à faire. » Le prophète Jérémie leur dit, « J'entends, voici que je vais prier l'Éternel, votre Dieu, selon vos paroles, et je vous révélerai sans rien vous cacher toute parole que l'Éternel vous répondra. » Ils dirent à Jérémie, « Que l'Éternel soit contre nous, un témoin véritable et fidèle, si nous n'agissons pas selon toute parole que l'Éternel ton Dieu t'aura envoyée pour nous. »
Que ce soit du bien ou du mal, nous obéirons à la voix de l'Éternel, notre Dieu, vers qui nous-mêmes nous t'envoyons. Ainsi nous serons heureux pour avoir obéi à la voix de l'Éternel, notre Dieu. 10 jours après, la parole de l'Éternel fut adressée à Jérémie. Et Jérémie appela Johanan, fils de Caréa, tous les chefs de l'armée qui étaient avec lui, et tout le peuple depuis le plus petit jusqu'au plus grand. Il leur dit, « Ainsi parle l'Éternel, le Dieu d'Israël, vers qui vous m'avez envoyé pour que je fasse parvenir votre supplication devant lui. Si vous continuez à habiter dans ce pays, je vous y édifierai et je ne vous détruirai pas. Je vous planterai et je ne vous arracherai pas, car je regrette le mal que je vous ai fait. Ne craignez pas le roi de Babylone, devant qui vous êtes dans la crainte. Ne le craignez pas, oracle de l'Éternel, car je suis avec vous pour vous sauver et vous délivrer de sa main. Je vous témoignerai de la compassion, et il aura compassion de vous. Il vous fera revenir sur votre sol. Mais si vous dites, « Nous n'habiterons pas ce pays », si vous n'écoutez pas la voix de l'Éternel, votre Dieu, et si vous dites, « Non, nous irons au pays d'Égypte, où nous ne verrons pas de guerre, où nous n'entendrons pas le son du cor, où nous ne manquerons pas de pain, et c'est là que nous habiterons. » Alors écoutez la parole de l'Éternel, reste de Juda. Ainsi parle l'Éternel des armées, le Dieu d'Israël. Si vous vous décidez à vous rendre en Égypte, si vous allez y séjourner, l'épée que vous craignez vous atteindra. Là, au pays d'Égypte, la famine, objet de vos inquiétudes, s'attachera à vous. Là, en Égypte, c'est là que vous mourrez. Tous ceux qui se décideront à se rendre en Égypte pour y séjourner mourront par l'épée, par la famine ou par la peste, et il n'y aura pour eux ni survivants, ni rescapés devant le malheur que je ferai venir sur eux. Car ainsi parle l'Éternel des armées, le Dieu d'Israël. De même que ma colère et ma fureur se sont répandues sur les habitants de Jérusalem, de même ma fureur se répandra sur vous si vous allez en Égypte. Vous serez un sujet d'imprécation, de désolation, de mépris et de déshonneur, et vous ne verrez plus ce lieu. Reste de Juda, l'Éternel vous le dit, n'allez pas en Égypte. Sachez-le bien, je vous en conjure aujourd'hui. Vous vous trompez vous-même, car vous m'avez envoyé vers l'Éternel, votre Dieu, en disant, « Prie l'Éternel, notre Dieu, en notre faveur, et tout ce que l'Éternel, notre Dieu, dira, révèle-le-nous, et nous le ferons. » Je vous l'ai révélé aujourd'hui, mais vous n'écoutez pas la voix de l'Éternel, votre Dieu, ni tout ce qu'il m'a chargé de vous dire. Sachez-le bien maintenant, vous mourrez par l'épée, par la famine ou par la peste dans le lieu où vous voulez aller pour y séjourner. » Jérémie, chapitre 43. Lorsque Jérémie eut achevé de dire à tout le peuple toutes les paroles de l'Éternel, leur Dieu, toutes ces paroles que l'Éternel, leur Dieu, l'avait chargé de leur dire, Azaria, fils de Hoshaya, Johanan, fils de Caréa, et tous ces hommes présomptueux dirent à Jérémie, « Ce que tu dis est faux. L'Éternel, notre Dieu, ne t'a pas envoyé pour dire, « N'allez pas en Égypte pour y séjourner. » Mais c'est Baruch, fils de Néria, qui t'excite contre nous, afin de nous livrer entre les mains des Chaldéens pour qu'ils nous fassent mourir ou nous déportent à Babylone. Johanan, fils de Caréa, tous les chefs de l'armée et tout le peuple n'écoutèrent pas la voix de l'Éternel qui leur ordonnait d'habiter dans le pays de Juda. Et Johanan, fils de Caréa, et tous les chefs de l'armée prirent tout le reste de Juda qui, après s'être exilés parmi toutes les nations, étaient revenus pour séjourner au pays de Juda. Les hommes, les femmes, les enfants, les filles du roi et toutes les personnes que Nebuzaradan, chef des gardes, avait laissées avec Guédalia, fils d'Ahikam, fils de Shaphan, et aussi le prophète Jérémie et Baruch, fils de Néria. Ils allèrent au pays d'Égypte, car ils n'écoutèrent pas la voix de l'Éternel, et ils arrivèrent à Tahpanès. La parole de l'Éternel fut adressée à Jérémie, à Tahpanès, en ces mots. « Prends en main des grandes pierres et dissimule-les sous les yeux des hommes de Juda,
dans l'argile de la terrasse en briques qui est à l'entrée du palais du pharaon de Tahpanès. Tu leur diras, « Ainsi parle l'Éternel des armées, le Dieu d'Israël. Voici, j'envoie chercher Nebuchadnezzar, roi de Babylone, mon serviteur. Je placerai son trône sur ces pierres que j'ai cachées, et il étendra son tapis sur elles. Il viendra et frappera le pays d'Égypte, à la mort ceux qui sont pour la mort, à la captivité ceux qui sont pour la captivité, à l'épée ceux qui sont pour l'épée. Je mettrai le feu au temple des dieux de l'Égypte. Nebuchadnezzar les brûlera. Il emmènera captives les idoles. Il s'enveloppera du pays d'Égypte comme le berger s'enveloppe de son vêtement. Et il sortira de là en paix. Il brisera les stèles de Beth-Shemesh au pays d'Égypte. Et il brûlera par le feu les maisons des dieux de l'Égypte. » Jérémie, chapitre 44. Parole qui fut adressée à Jérémie sur tous les Juifs habitant au pays d'Égypte, habitant à Migdol, à Tahpanès, à Noph et au pays de Patros en ces mots. Ainsi parle l'Éternel des armées, le Dieu d'Israël. Vous avez vu tout le malheur que j'ai fait venir sur Jérusalem et sur toutes les villes de Juda. Voici qu'elles ne sont plus aujourd'hui que ruines et qu'il n'y a plus d'habitants, à cause du mal qu'ils ont fait pour mériter en allant offrir de l'encens et rendre un culte à d'autres dieux qu'ils ne connaissaient pas, ni eux, ni vous, ni vos pères. Je vous ai envoyé tous mes serviteurs, les prophètes, je les ai envoyés dès le matin pour vous dire « Ne commettez pas cette action horrible pour laquelle j'ai de la haine ». Mais ils n'ont pas écouté, ils n'ont pas tendu l'oreille, ils ne sont pas revenus du mal qu'ils ont fait, et ils n'ont pas cessé d'offrir de l'encens à d'autres dieux. Ma fureur et ma colère se sont répandues et ont embrasé les villes de Juda et les rues de Jérusalem, qui ne sont plus que ruines et désolations, comme on le voit aujourd'hui. Maintenant, ainsi parle l'Éternel, le Dieu des armées, le Dieu d'Israël. Pourquoi vous faites-vous à vous-même un si grand mal en faisant retrancher du milieu de Juda hommes, femmes, enfants et nourrissons, en sorte qu'il n'y ait plus de vous aucun reste? Et cela pour mériter par les œuvres de vos mains en offrant de l'encens aux autres dieux dans le pays d'Égypte où vous êtes venus séjourner, afin de vous faire retrancher et d'être un objet de mépris et de déshonneur parmi toutes les nations de la terre. Avez-vous oublié les crimes de vos pères, les crimes des rois de Juda, les crimes de leurs femmes, vos crimes et les crimes de vos femmes commis dans le pays de Juda et dans les rues de Jérusalem? Ils n'ont pas été contrits jusqu'à aujourd'hui, ils n'ont pas eu de crainte, ils n'ont pas suivi ma loi et mes prescriptions que j'ai mises devant vous et devant vos pères. C'est pourquoi... Ainsi parle l'Éternel des armées, le Dieu d'Israël. Voici, je me décide à vous faire du mal et à retrancher tout Juda. Je prendrai les restes de Juda qui se sont décidés à se rendre au pays d'Égypte afin d'y séjourner. Ils seront tous éliminés dans le pays d'Égypte. Ils tomberont par l'épée, par la famine. Ils seront éliminés depuis le plus petit jusqu'au plus grand. Ils périront par l'épée et par la famine, et ils seront un sujet d'imprécation, de désolation, de mépris et de déshonneur. J'interviendrai contre ceux qui habitent au pays d'Égypte, comme je suis intervenu contre Jérusalem par l'épée, par la famine et par la peste. Il n'y aura ni rescapés ni survivants parmi les restes de Juda qui sont venus pour séjourner ici au pays d'Égypte, avec l'intention de retourner dans le pays de Juda où leur désir les porte à retourner s'établir, car ils n'y retourneront pas, sinon quelques rescapés. Tous les hommes qui savaient que leurs femmes offraient de l'encens à d'autres dieux, toutes les femmes qui se tenaient là, en une grande assemblée, et tout le peuple qui habitait au pays d'Égypte à Patros, répondirent ainsi à Jérémie. « Nous ne voulons point écouter la parole que tu nous as dite au nom de l'Éternel.
mais nous voulons agir selon toute parole qui est sortie de notre bouche, offrir de l'encens à la reine du ciel et lui faire des libations, comme nous l'avons fait, nous et nos pères, nos rois et nos ministres, dans les villes de Juda et dans les rues de Jérusalem. Alors nous avions du pain à satiété, nous étions heureux et nous n'éprouvions pas de malheur. Mais depuis que nous avons cessé d'offrir de l'encens à la reine du ciel et de lui faire des libations, nous avons manqué de tout et nous avons été éliminés par l'épée et par la famine. D'ailleurs, lorsque nous offrons de l'encens à la reine du ciel et que nous lui faisons des libations, est-ce sans l'accord de nos maris que nous faisons des gâteaux en forme de simulacre et que nous lui faisons des libations? Jérémie dit alors à tout le peuple, aux hommes, aux femmes, à tout le peuple qui lui avait donné cette réponse. L'encens que vous avez brûlé dans les villes de Juda et dans les rues de Jérusalem, vous et vos pères, vos rois et vos ministres et le peuple du pays, l'Éternel ne s'en est-il pas souvenu? Ne l'a-t-il pas pris à cœur? L'Éternel n'a pas pu le supporter davantage à cause de la méchanceté de vos agissements, à cause des horreurs que vous avez commises, et votre pays est devenu une ruine, une désolation, un objet de mépris sans habitants tel qu'il est aujourd'hui. C'est parce que vous avez brûlé de l'encens et péché contre l'Éternel, parce que vous n'avez pas écouté la voix de l'Éternel et que vous n'avez pas marché selon sa loi, ses prescriptions et ses préceptes, c'est pour cela que ce malheur vous est arrivé tel qu'il est aujourd'hui. Jérémie dit encore à tout le peuple et à toutes les femmes, « Écoutez la parole de l'Éternel, vous tous de Juda qui êtes dans le pays d'Égypte. Ainsi parle l'Éternel des armées, le Dieu d'Israël. Vous et vos femmes, vous avez déclaré de vos bouches et exécuté de vos mains ce que vous dites. Nous voulons accomplir les vœux que nous avons faits, offrir de l'encens à la reine du ciel et lui faire des libations. Vous allez donc maintenir totalement vos vœux, vous allez exécuter vos vœux. C'est pourquoi, écoutez la parole de l'Éternel, vous tous de Juda qui habitez au pays d'Égypte. Voici, je le jure par mon grand nom, dit l'Éternel. Mon nom ne sera plus invoqué par la bouche d'aucun homme de Juda dans tout le pays d'Égypte. Aucun ne dira, le Seigneur l'Éternel est vivant. Voici, je veillerai sur eux pour leur malheur et non leur bonheur. Tous les hommes de Juda qui sont dans le pays d'Égypte seront éliminés par l'épée et par la famine jusqu'à leur extinction. Un petit nombre de mortels, ceux qui échapperont à l'épée, retourneront du pays d'Égypte au pays de Juda. Mais tout le reste de Juda, tous ceux qui sont venus au pays d'Égypte pour y séjourner, reconnaîtront quelle parole s'accomplira, la mienne ou la leur. Et voici, oracle de l'Éternel, quel sera pour vous le signe que j'interviendrai contre vous en ce lieu, afin que vous reconnaissiez que mes paroles s'accompliront vraiment sur vous pour votre malheur. Ainsi parle l'Éternel. Voici, je livrerai le pharaon Ophra, roi d'Égypte, entre les mains de ses ennemis, entre les mains de ceux qui en veulent à sa vie, comme j'ai livré Sédécias, roi de Juda, entre les mains de Nebuchadnezzar, roi de Babylone, son ennemi qui en voulait à sa vie. Jérémie, chapitre 45. Parole que le prophète Jérémie adressa à Baruch, fils de Néria, lorsqu'il écrivit dans un livre ses paroles sous la dictée de Jérémie, la quatrième année de Jéhoiakim, fils de Josias, roi de Juda. Il dit « Ainsi parle l'Éternel, le Dieu d'Israël, sur toi, Baruch. Tu dis « Malheur à moi, car l'Éternel ajoute le tourment à ma douleur ». Je m'épuise en soupirant et je ne trouve pas de repos. C'est ainsi que tu lui parleras. Voici que je détruirai ce que j'ai bâti, que j'arracherai ce que j'ai planté, c'est-à-dire tout ce pays. Et toi, tu rechercherais de grandes choses?
ne les recherche pas, car voici que je vais faire venir le malheur sur toute chair, oracle de l'Éternel, et je te donnerai ta vie pour butin dans tous les lieux où tu iras. » Jérémie, chapitre 46. Voici la parole de l'Éternel adressée au prophète Jérémie sur les nations, sur l'Égypte, sur l'armée du pharaon Nécho, roi d'Égypte, qui se trouvait sur le fleuve Euphrate, à Carchémish, et qui fut battu par Nebuchadnezzar, roi de Babylone, la quatrième année de Jéhoiakim, fils de Josias, roi de Juda. Alignez le petit et le grand bouclier, et approchez-vous pour le combat. Attelez les chevaux, montez, cavaliers. Présentez-vous avec vos casques, fourbissez vos lances, revêtez les cuirasses. Pourquoi les ai-je vus tremblants? Ils reculent, leurs héros sont battus, ils fuient sans se retourner. Effroi de tous côtés, oracle de l'Éternel. Que le plus léger ne puisse pas fuir, que le héros n'échappe pas. Dans le nord, sur les rives du fleuve Euphrate, il trébuche, il tombe. Qui est celui qui monte comme le Nil et dont les eaux débordent comme les fleuves? C'est l'Égypte qui monte comme le Nil et dont les eaux débordent comme les fleuves. Elle dit « Je monterai, je couvrirai la terre, j'entraînerai la perte de toute ville et de ses habitants. » Montez, chevaux, soyez affolés, chars, qu'ils sortent les héros, ceux d'Éthiopie et de Put, qui manient le bouclier, et ceux de Loud, qui manient et tendent l'arc. Ce jour-là est au Seigneur, à l'Éternel des armées, et c'est un jour de vengeance où il se venge de ses ennemis. L'épée dévore, elle se rassasie, elle s'abreuve de leur sang. C'est un sacrifice pour le Seigneur, l'Éternel des armées, au pays du nord, vers le fleuve Euphrate. Monte en Galade, prends du baume, vierge fille de l'Égypte. En vain tu multiplies les remèdes, il n'y en a point pour toi qui soit efficace. Les nations apprennent ton ignominie et tes cris remplissent la terre, car un guerrier trébuche sur un autre guerrier, ils tombent tous deux ensemble. Parole que l'Éternel adressa au prophète Jérémie sur l'arrivée de Nebuchadnezzar, roi de Babylone, qui venait frapper le pays d'Égypte. Annoncez-le en Égypte, faites-le entendre à Migdol, faites-le entendre à Noph et à Tapanès. Dites, présente-toi, prépare-toi, car l'épée dévore autour de toi. Pourquoi tes vaillants hommes sont-ils emportés? Ils ne tiennent pas. Car l'Éternel les renverse, il en fait trébucher un grand nombre. Ils tombent l'un sur l'autre et disent « Levons-nous, retournons vers notre peuple dans notre pays natal, loin de l'épée de l'oppression. » Là-bas, on a crié « Le Pharaon, roi d'Égypte, c'est un bruit, il a laissé passer l'occasion. » Je suis vivant, oracle du roi dont le nom est l'Éternel des armées. Tel le Tabor parmi les montagnes, comme le Carmel qui s'avance dans la mer, il viendra. Fais ton bagage pour la déportation, habitante, fille de l'Égypte, car Noph deviendra une désolation. Elle sera brûlée, elle n'aura plus d'habitants. L'Égypte est une très belle génisse. Le thon vient du nord, il vient. Ses mercenaires aussi sont au milieu d'elle, comme des veaux engraissés. Et eux aussi, ils se détournent, ils fuient tous, ils ne tiennent pas, car le jour de leur désastre vient sur eux, le temps de l'intervention contre eux. Son sifflement est comme celui du serpent qui s'avance, car il s'avance avec une armée. Il marche contre elle avec des haches, pareil à ceux qui abattent des arbres. Il coupe sa forêt, oracle de l'Éternel, bien qu'elle soit impénétrable, car ils sont plus nombreux que les sauterelles, ils sont innombrables. La fille de l'Égypte est honteuse, elle est livrée entre les mains du peuple du Nord. L'Éternel des armées, le Dieu d'Israël, dit « Voici,
Je vais intervenir contre Amon de No, contre le Pharaon, l'Égypte, ses dieux et ses rois, contre le Pharaon et ceux qui se confient en lui. Je les livrerai entre les mains de ceux qui en veulent à leur vie, entre les mains de Nebuchadnezzar, roi de Babylone, et entre les mains de ses serviteurs. Et après cela, l'Égypte sera habitée, comme au jour d'autrefois, oracle de l'Éternel. Et toi, mon serviteur Jacob, sois sans crainte, ne tremble pas, Israël, car voici que je te sauve de la terre lointaine, ainsi que ta descendance du pays où elle est captive. Jacob reviendra, il jouira du calme et de la tranquillité, il n'y aura personne pour le troubler. Toi, mon serviteur Jacob, sois sans crainte, oracle de l'Éternel, car je suis avec toi. J'exterminerai toutes les nations parmi lesquelles je t'ai banni. Mais toi, je ne t'exterminerai pas. Je te punirai selon le droit. Je ne puis pas t'innocenter. Jérémie, chapitre 47. Voici la parole de l'Éternel adressée au prophète Jérémie sur les Philistins avant que le Pharaon ne frappe Gaza. Ainsi parle l'Éternel, voici que des eaux s'élèvent du nord, elles deviennent comme un torrent qui inonde, elles inondent le pays et ce qu'il contient. Les villes et leurs habitants, les hommes crient, tous les habitants du pays hurlent au bruit de la trépidation des sabots de ces puissants chevaux, au grondement de ces chars et au fracas de ces roues. Les pères ne se tournent pas vers leurs fils, tant les mains sont affaiblies, car il arrive le jour de dévaster toute la Philistie, de retrancher tous ceux qui servaient encore d'auxiliaires à Tyr et à Sidon. Car l'Éternel dévaste la Philistie, les restes de l'île de Caphtor. Gaza est devenue chauve, Ascalon est réduite au silence. Le reste de leur plaine aussi. Jusque à quand te feras-tu des incisions? Ah, épée de l'Éternel, jusqu'où iras-tu sans repos? Rentre dans ton fourreau, sois tranquille et fais silence. Comment te reposerais-tu? L'Éternel lui ordonne d'aller vers Ascalon et vers le côté de la mer. C'est là qu'il la dirige. Jérémie, chapitre 48. Ainsi parle l'Éternel des armées, le Dieu d'Israël. Malheur au Nebo, car il est dévasté. Kiriataïm est dans la honte, elle est prise. Miskab est dans la honte et dans la terreur. Il n'y a plus de louange pour Moab. À Ekbon, on médite son malheur. Allons, retranchons-le du milieu des nations. Toi aussi, Madmen, tu seras réduite au silence. L'épée marche derrière toi. Un cri se fait entendre de Horonaïm. On dévaste, on brise tout. Moab est brisé. Ses petits font entendre leur cri. Car c'est avec des pleurs qu'on monte en pleurant à la montée de Louit. Et l'on entend les adversaires de ceux qui crient et sont brisés. À la descente de Horonaïm. Fuyez, sauvez votre vie, et soyez comme un genévrier du désert. Parce que tu t'es confié dans tes œuvres et dans tes trésors, toi aussi tu seras pris, et Kemosh s'en ira en déportation, avec ses sacrificateurs et avec ses ministres. Le dévastateur entrera dans chaque ville, et aucune ville n'échappera. La vallée périra et la plaine sera détruite. C'est ce que l'Éternel a dit. Donnez des ailes à Moab, qu'il s'éloigne en volant. Ces villes seront réduites en désolation. Elles n'auront plus d'habitants. Maudit soit celui qui fait avec négligence l'œuvre de l'Éternel. Maudit soit celui qui prive son épée de sang. Moab était tranquille depuis sa jeunesse. Il reposait sur sa lie,
il n'a pas été vidé d'un récipient dans un autre et n'est pas allé en déportation, ou si son goût est resté et son odeur ne s'est pas changée. C'est pourquoi voici que les jours viennent, oracle de l'Éternel, où je lui enverrai des gens qui le transvaseront. Ils videront ses récipients et feront éclater ses outres. Moab aura honte de Kemosh, comme la maison d'Israël a eu honte de Bethel, objet de sa confiance. Comment pouvez-vous dire « Nous sommes des hommes vaillants, une armée de combattants » Moab est dévasté, ses villes montent en fumée, l'élite de sa jeunesse descend à l'abattoir, oracle du roi dont le nom est l'Éternel des armées. Le désastre de Moab est près d'arriver, son malheur vient en grande hâte. Hochez la tête sur lui, vous tous qui l'environnez, vous tous qui connaissez son nom. Dites, quoi donc? Ce sceptre puissant, il a été brisé, ce bâton majestueux. Descends du séjour de la gloire, assieds-toi sur le sol assoiffé, habitante, fille de Dibon, car le dévastateur de Moab monte contre toi, il détruit tes forteresses. Tiens-toi sur le chemin et guette, habitante d'Aroer, interroge le fuyard, le rescapé, demande, qu'est-il arrivé? Moab est dans la honte, car il tremble. Hurlez, criez, annoncez-le sur l'Arnon, que Moab est dévasté. Le jugement est venu sur le pays de la plaine, sur Holon, sur Yatsa, sur Mephaat, sur Dibon, sur Nebo, sur Beth-Diblataïm, sur Kiryataïm, sur Beth-Gamoul, sur Beth-Méon, sur Kiryot, sur Botsra, sur toutes les villes du pays de Moab, éloignées et proches. La force de Moab est abattue, et son bras est brisé, oracle de l'Éternel. Enivrez-le, car il s'est élevé contre l'Éternel. Que Moab se débatte dans son vomissement, et qu'il soit lui aussi en butte à la dérision. Israël n'a-t-il pas été pour toi en butte à la dérision? Avait-il donc été trouvé parmi les voleurs pour que tu ne parles de lui qu'en hochant la tête? Abandonnez les villes et demeurez dans les rochers, habitants de Moab. Soyez comme la colombe qui fait son nid au flanc de l'ouverture d'une caverne. Nous avons appris l'orgueil de Moab, un orgueil extrême, son arrogance, son orgueil, sa fierté et son cœur altier. Je connais, oracle de l'Éternel, son courroux, mais il est vain, ses prétentions, ses œuvres vaines. C'est pourquoi je me lamente sur Moab. Je crie à propos de Moab tout entier. On murmure au sujet des gens de Kir-Hérès, vigne de Sibma. Je pleure sur toi plus que Yaézer ne la pleure. Tes sarments dépassaient la mer. Ils atteignaient la mer de Yaézer. Le dévastateur s'est jeté sur ta récolte et sur ta vendange. La joie et l'allégresse ont disparu du verger et du pays de Moab. J'ai fait tarir le vin dans les cuves. On ne foule plus avec des cris de joie. Il y a des cris qui ne sont pas des cris de joie. Les cris de Ekban retentissent jusqu'à Elélaé. Ils donnent de la voix jusqu'à Yahatz, depuis Tsoar jusqu'à Horonaïm, jusqu'à Eglat-Shelishia. Car les eaux de Nimrim seront aussi désolées. Je veux en finir avec Moab, oracle de l'Éternel, avec celui qui monte sur les hauts lieux et qui offre de l'encens à son Dieu. Aussi mon cœur frémit comme des flûtes sur Moab, mon cœur frémit comme des flûtes sur les gens de Kir-Hérès, parce que le profit qu'ils ont amassé est perdu. Car toutes les têtes sont rasées, toutes les barbes sont coupées, sur toutes les mains il y a des incisions, et sur les reins des sacs, sur tous les toits de Moab et dans ses places. Ce ne sont que funérailles, parce que j'ai brisé Moab comme un vase dont on ne veut plus, oracle de l'Éternel. Comme il est terrorisé, hurlé, comme Moab tourne honteusement le dos, Moab devient un objet de risée et de terreur pour tous ceux qui l'entourent.
car ainsi parle l'Éternel. Voici qu'il vole comme l'aigle, et qu'il déploie ses ailes sur Moab. Kiriot est prise, les forteresses sont enlevées, et le cœur des héros de Moab est en ce jour-là comme le cœur d'une femme en travail. Moab sera détruit, il ne sera plus un peuple, car il s'est élevé contre l'Éternel. La frayeur, la fosse et le filet sont sur toi, habitant de Moab, oracle de l'Éternel. Celui qui fuit devant la frayeur tombe dans la fosse, et celui qui remonte de la fosse est pris au filet. Car je fais venir sur lui, sur Moab, l'année de son châtiment, oracle de l'Éternel. À l'ombre de Ecbon, les fuyards s'arrêtent sans force, car il sort un feu de Ecbon, une flamme du milieu de Sion. Elle dévore les flancs de Moab et le crâne des hommes violents. Malheur à toi, Moab, le peuple de Kemosh est perdu, car tes fils sont emmenés captifs et tes filles captives. Mais je ferai revenir les captifs de Moab à la fin des temps, oracle de l'Éternel. Tel est le jugement prononcé sur Moab. Jérémie, chapitre 49. Sur les Ammonites. Ainsi parle l'Éternel. Israël n'a-t-il point de fils? N'a-t-il point d'héritier? Pourquoi leur roi possède-t-il Gad et son peuple habite-t-il ses villes? C'est pourquoi voici que les jours viennent, oracle de l'Éternel, où je ferai retentir la clameur de guerre contre Rabat des Ammonites. Elle deviendra un tertre désolé, et ses dépendances seront consumées par le feu. Alors Israël dépossédera ceux qui l'avaient dépossédé, dit l'Éternel. Hurle, Ecbon, car Haï est dévastée. Poussez des cris, filles de Rabat. Mettez-vous des sacs pour ceinture. Faites des funérailles et courez, çà et là, le long des murailles. Car le roi s'en va en déportation avec ses sacrificateurs et avec ses ministres. Pourquoi te félicites-tu de tes vallées? Ta vallée est en voie d'écoulement, fille rebelle qui te confiait dans tes trésors. Qui viendra contre moi? Voici, je fais venir sur toi la frayeur, oracle de l'Éternel. L'Éternel des armées, elle viendra de toutes ses alentours. Vous serez bannis chacun devant soi, et nul ne ralliera les fuyards. Mais après cela, je ferai revenir les captifs des Ammonites, oracle de l'Éternel. Sur Édom, ainsi parle l'Éternel des armées. N'y a-t-il plus de sagesse dans Théman? Les conseils ont-ils disparu chez ses fils? Leur sagesse s'est-elle corrompue? Fuyez, détournez-vous, enfoncez-vous dans les cavernes pour y habiter, habitants de dedans. Car je fais venir le désastre sur Ésaü, le temps de son châtiment. Si des vendangeurs viennent chez toi, ils ne laisseront pas de grappillage. Si des voleurs viennent de nuit, ils détruiront selon leurs besoins. Car moi, je dénuderai Ésaü, je découvrirai ses cachettes. Il ne pourra se cacher. Sa descendance, ses frères, ses voisins seront livrés à la dévastation. Et il ne sera plus. Abandonne tes orphelins, c'est moi qui les ferai vivre, et que tes veuves se confient en moi. Car ainsi parle l'Éternel. Voici, ceux que le jugement ne condamnait pas à boire la coupe devront la boire. Et toi, tu serais innocenté. Tu ne seras pas innocenté, tu devras la boire. Car je le jure par moi-même, oracle de l'Éternel. Botsra sera une désolation, un déshonneur, une ruine, une malédiction, et toutes ces villes deviendront des ruines éternelles. J'ai appris une nouvelle de la part de l'Éternel, et un émissaire a été envoyé parmi les nations. Assemblez-vous, venez contre elles, levez-vous pour la guerre, car voici que je t'ai rendu petit parmi les nations, méprisé parmi les humains.
ta présomption, l'insolence de ton cœur t'a trompé. Toi qui demeures dans les creux des rochers et qui occupes l'élévation des collines, quand tu placerais ton nid aussi haut que l'aigle, je t'en précipiterai, oracle de l'Éternel. Édom, oracle de l'Éternel. Édom sera une désolation. Tous ceux qui passeront près de lui seront stupéfaits.

Car qui est semblable à moi? Qui me donnera des consignes? Et quel est le berger qui tiendra devant moi? C'est pourquoi, écoutez la résolution que l'Éternel a prise contre Édom et les desseins qu'il a conçus contre les habitants de Théman. Certainement, on les traînera comme les petits du menu bétail. Certainement, on rendra désolé leur domaine. Au bruit de leur chute, la terre est ébranlée. C'est un cri dont l'écho se fait entendre jusqu'à la mer des gens. Voici que tel l'aigle, il monte, il vole, il déploie ses ailes sur Botsra. Et le cœur des héros d'Édom est en ce jour-là comme le cœur d'une femme en travail. Sur Damas, Hamat et Arpad sont dans la honte, car elles ont appris une mauvaise nouvelle. Elles défaillent. C'est une tourmente dans la mer qui ne peut se calmer. Damas est affaiblie. Elle se tourne pour fuir et un tremblement s'empare d'elle. L'angoisse et les douleurs la saisissent comme une femme qui accouche. Et quoi? N'est-elle pas abandonnée? La ville de ma louange, la cité de ma joie? En effet, ces jeunes gens tombent sur ces places et tous ces hommes de guerre sont réduits au silence en ce jour-là, oracle de l'Éternel des armées. Je mettrai le feu à la muraille de Damas et il dévorera les donjons de Ben-Hadad. Sur Kedar et les royaumes de Hatsor que bâtit Nebuchadnezzar, roi de Babylone. Ainsi parle l'Éternel, levez-vous, montez contre Kedar et semez la dévastation chez les fils de l'Orient. Qu'on prenne leurs tentes et leurs troupeaux, qu'on enlève leurs toiles, tous leurs bagages et leurs chameaux, que l'on crie sur eux, effroi de tous côtés, fuyez, filez vite. Faites des trous pour y habiter, habitants de Hatsor. Oracle de l'Éternel, car Nebuchadnezzar, roi de Babylone, a pris une résolution contre vous. Il a formé des desseins contre vous. Levez-vous, montez contre une nation tranquille, habitant en sécurité, oracle de l'Éternel. Elle n'a ni porte ni verrou, elle demeure solitaire. Les chameaux seront au pillage, et la multitude de leurs troupeaux sera un butin. Je les vannerai à tous les vents, ceux qui se rasent les coins de la barbe, et je ferai venir leur malheur de tous les côtés, oracle de l'Éternel. Hatsor sera le repère des chacals, une désolation pour toujours. Personne n'habitera plus là, aucun être humain n'y séjournera. Voici la parole de l'Éternel adressée au prophète Jérémie sur Élam, au commencement du règne de Sédécias, roi de Juda, en ces mots. Ainsi parle l'Éternel des armées. Voici que je brise l'arc d'Élam, prémisse de sa vaillance. Je ferai venir sur Élam quatre vents, des quatre extrémités du ciel. Je les vannerai à tous ces vents, et il n'y aura pas une nation où n'arrivent des exilés d'Élam. Je ferai trembler les Élamites devant leurs ennemis et devant eux qui en veulent à leur vie. J'amènerai sur eux un malheur, l'ardeur de ma colère, oracle de l'Éternel. J'enverrai l'épée derrière eux jusqu'à ce que je les ai achevés. Je placerai mon trône dans Élam et j'en ferai périr le roi et les ministres, oracle de l'Éternel. Mais à la fin des temps, je ferai revenir les captifs d'Élam, oracle de l'Éternel. Jérémie, chapitre 50. Parole que l'Éternel prononça sur Babylone, sur le pays des Chaldéens, par l'intermédiaire du prophète Jérémie. Annoncez-le parmi les nations, faites-le entendre, élevez une bannière, faites-le entendre, ne le cachez pas. Dites, Babylone est prise, Bel est couvert de honte, Merodac est terrorisé. Ses statues sont couvertes de honte, ses idoles sont terrorisées, car une nation montre contre elle du nord, elle réduira son pays en une désolation. Il n'y aura plus d'habitants, hommes et bêtes

0: s'en vont errants. En ces jours-là, en ce temps-là, oracle de l'Éternel, les fils d'Israël et les fils de Juda reviendront ensemble. Ils marcheront en pleurant et chercheront l'Éternel leur Dieu. Ils s'informeront de Sion. Ils se tourneront dans cette direction. Venez, attachez-vous à l'Éternel en une alliance éternelle qui ne soit jamais oubliée. Mon peuple était un troupeau de brebis perdus. Leurs bergers les égaraient, les détournaient par les montagnes. Elles allaient de montagne en colline, en oubliant leur gîte. Tous ceux qui les trouvaient les dévoraient. Et leurs adversaires disaient « Nous ne sommes pas coupables, puisqu'ils ont péché contre l'Éternel. » Domaine de la justice contre l'Éternel, espérance de leur père. Fuyez, sortez de Babylone, sortez du pays des Chaldéens, et soyez comme des boucs à la tête du petit bétail. Car voici que je vais moi-même susciter et faire monter contre Babylone un rassemblement de grandes nations du pays du nord. Elles se rangeront en bataille contre elles et s'en empareront. Leurs flèches sont comme celles d'un habile guerrier qui ne revient pas à vide. Et la Chaldée sera livrée au pillage. Tous ceux qui la pilleront seront rassasiés, oracle de l'Éternel. Oui, réjouissez-vous, exultez, vous qui avez dépouillé mon héritage. Oui, bondissez comme une génisse agile, hennissez comme des chevaux puissants. Votre mère est dans une grande honte. Celle qui vous a enfanté rougit. Voici qu'elle est la dernière des nations. C'est un désert, une terre de sécheresse, une steppe, à cause de l'indignation de l'Éternel. Elle ne sera plus habitée. Elle ne sera plus tout entière qu'une désolation. Quiconque passera près de Babylone sera stupéfait et sifflera sur toutes ses plaies. Rangez-vous en bataille contre Babylone aux alentours. Vous tous qui bandez l'arc, tirez contre elle. N'épargnez pas les flèches, car elle a péché contre l'Éternel. Poussez de tous côtés contre elle une clameur. Elle tend les mains. Ses fondations s'écroulent. Ses murailles sont détruites. Et c'est la vengeance de l'Éternel. Vengez-vous sur elle. Faites-lui comme elle a fait. Retranchez de Babylone celui qui sème et celui qui manie la faucille au temps de la moisson. Devant l'épée de l'oppression, que chacun se tourne vers son peuple, que chacun fuit vers son pays. Israël est une brebis égarée que les lions ont chassée. Le roi d'Assyrie l'a dévoré le premier, et le dernier a lui brisé les os, c'est Nebuchadnezzar, roi de Babylone. C'est pourquoi, ainsi parle l'Éternel des armées, le Dieu d'Israël. Voici que j'interviendrai contre le roi de Babylone et son pays. Comme je suis intervenu contre le roi d'Assyrie, je ferai retourner Israël vers son enclos. Il aura ses pâturages du Carmel et du Bazan, et son appétit sera comblé sur les monts d'Éphraïm et dans Galaad. En ces jours-là, en ce temps-là, oracle de l'Éternel, on cherchera la faute d'Israël, et elle n'existera plus, le péché de Juda, et il ne se trouvera plus, car je pardonnerai au reste que j'aurai laissé. Monte contre le pays de Merataïm, contre les habitants de Pokod, ruine, voue à l'interdit leurs arrières, oracle de l'Éternel. Fais tout ce que je t'ai ordonné. Ce sont des cris de guerre dans le pays et un grand désastre. Et quoi? Il est rompu, brisé le marteau de toute la terre. Et quoi? Babylone est réduite en une désolation parmi les nations. Je t'ai tendu un piège et tu as été prise. Babylone, sans que tu le saches, dès qu'on t'a trouvé, on t'a saisi. Parce que tu t'es attaqué à l'Éternel, l'Éternel a ouvert son arsenal et il a tiré les armes de sa fureur. Car c'est là un ouvrage pour le Seigneur, l'Éternel des armées, dans le pays des Chaldéens. Venez à elle, du bout du monde, ouvrez ses greniers, faites-y des retranchements, comme des tas de gerbes, et vouez-la à l'interdit. qu'il n'y ait en elle aucun reste. Tuez tous ces taureaux, qu'ils descendent à l'abattoir. Malheur à eux, car leur jour est arrivé, le temps de leur châtiment. Les cris des fuyards, des rescapés du pays de Babylone, annoncent dans Sion la vengeance de l'Éternel, notre Dieu, la vengeance de son temple. Appelez contre Babylone les archers, tous ceux qui manient l'arc, campez autour d'elle, que personne n'échappe. Rétribuez-la selon ses œuvres, faites-lui entièrement comme elle a fait, car elle s'est montrée présomptueuse envers l'Éternel, envers le Saint d'Israël. C'est pourquoi ces jeunes gens tomberont sur ses places, et tous ces hommes de guerre seront réduits au silence en ce jour-là. Oracle de l'Éternel. Voici, je t'en veux, présomptueuse, oracle de l'Éternel, l'Éternel des armées, car ton jour est arrivé, le temps de ton châtiment. La présomptueuse va trébucher et tomber, et personne ne la relèvera. Je mettrai le feu à ses villes, et il en dévorera tous les alentours. Ainsi parle l'Éternel des armées. Les fils d'Israël et les fils de Juda sont ensemble, opprimés. Tous ceux qui les ont emmenés captifs les retiennent et refusent de les relâcher. Mais leur Rédempteur est puissant, lui dont le nom est l'Éternel des armées. Il défendra leur cause afin de donner du répit au pays et du dépit aux habitants de Babylone. Épée contre les Chaldéens, oracle de l'Éternel, contre les habitants de Babylone, ses ministres et ses sages, épée contre les vantards, qu'ils deviennent fous, épée contre ses héros, qu'ils soient terrifiés, épée contre ses chevaux et ses chars, contre tout le ramassis des gens qui sont au milieu d'elle, qu'ils deviennent des femmes, épée contre ses trésors, qu'ils soient pillés, sécheresse contre ses eaux, qu'elles tarissent, car c'est un pays de statues. Ils déraisonnent avec leurs épouvantails. C'est pourquoi les habitants du désert y habiteront avec les bêtes sauvages, et les autruches y feront leur habitation. Elle ne sera plus jamais habitée. De génération en génération, on n'y habitera plus. Comme Sodome et Gomorre et les villes voisines que Dieu bouleversa, oracle de l'Éternel, personne n'y habitera plus, et aucun être humain n'y séjournera. Voici un peuple qui vient du nord, une grande nation et des rois puissants qui s'éveillent des extrémités de la terre. Ils brandissent l'arc et le javelot. Ils sont cruels, sans compassion. Leur voix mugit comme la mer. Ils sont montés sur des chevaux, rangés comme un seul homme pour le combat. Contre toi, fille de Babylone, le roi de Babylone a entendu la nouvelle et ses mains se sont affaiblies. L'angoisse l'a saisie. La douleur comme celle d'une femme qui accouche. Voici que tel un lion, il monte des rives orgueilleuses du Jourdain. Contre un domaine inépuisable, soudain, je les en ferai fuir, et j'y établirai celui que j'ai élu. Car qui est semblable à moi? Qui me donnera des consignes? Et quel est le berger qui tiendra devant moi? C'est pourquoi écoutez la résolution que l'Éternel a prise contre Babylone et les desseins qu'il a conçus contre le pays des Chaldéens. Certainement, on les traitera comme les petits du menu bétail. Certainement, on rendra désolé leur domaine. Au bruit de la prise de Babylone, la terre est ébranlée et une clameur se fait entendre parmi les nations.
1: Jérémie, chapitre 51. Ainsi parle l'Éternel. Voici que je soulève contre Babylone et contre les habitants de Leb-Kamaï un vent destructeur. J'envoie contre Babylone des vanneurs qui la vanneront, qui videront son pays, car ils fondront sur elle de toutes parts au jour du malheur. Qu'on tende l'arc contre celui qui tend son arc, contre celui qui fait le fier dans sa richesse. Soyez sans ménagement pour ces jeunes hommes, vouez à l'interdit toute son armée, qu'ils tombent blessés à mort dans le pays des Chaldéens, transpercés dans les rues de Babylone, car Israël et Juda ne sont pas veufs de leur Dieu, de l'Éternel des armées, bien que leur pays soit pleinement coupable contre le Saint d'Israël. Fuyez de Babylone et que chacun sauve sa vie. Ne soyez pas réduits au silence à cause de sa faute, car c'est un temps de vengeance pour l'Éternel. Il va lui rendre son dû. Babylone était dans la main de l'Éternel une coupe d'or qui enivrait toute la terre. Les nations ont bu de son vin. C'est pourquoi les nations ont déraisonné. Soudain, Babylone est tombée. Elle est brisée. Hurlez sur elle. Prenez du baume pour sa plaie. Peut-être guérira-t-elle. Nous avons voulu guérir Babylone, mais elle n'a pas guéri. Abandonnons-la et allons chacun dans notre pays, car son jugement atteint jusqu'aux cieux et s'élève jusqu'aux nues. L'Éternel fait apparaître notre justice. Venez et racontons dans Sion l'œuvre de l'Éternel, de notre Dieu. Aiguisez les flèches, emplissez les carquois. L'Éternel a excité l'esprit des rois de Médie, parce qu'il a le dessein de détruire Babylone. Car c'est la vengeance de l'Éternel, la vengeance de son temple. Élevez une bannière contre les murailles de Babylone. Renforcez la garde, postez des sentinelles, dressez des embuscades, car l'Éternel a un dessein et il exécute ce qu'il a prononcé contre les habitants de Babylone. Toi qui demeures près des grandes eaux et qui as d'immenses trésors, ta fin est venue à la mesure de ta cupidité. L'Éternel des armées l'a juré par lui-même. Oui, je te remplirai d'hommes comme si c'était des grillons, et ils pousseront contre toi des cris de joie. Il a fait la terre par sa puissance, il a fondé le monde par sa sagesse, il a étendu les cieux par son intelligence. Lorsqu'il donne de la voix, les eaux s'amassent dans le ciel. Il fait monter les nuages du bout de la terre. Il produit les éclairs pour la pluie. Il fait sortir le vent de ses réserves. Tout homme devient stupide par sa connaissance. Tout orfèvre est honteux à cause de sa statue, car ses idoles ne sont que fausseté. Il n'y a pas en elles de souffle. Elles ne sont que vanité. Une œuvre ridicule. Elles disparaîtront quand viendra leur châtiment. Celui qui est la part de Jacob n'est pas comme elle, car c'est lui qui façonne tout, notamment la tribu de son héritage. L'Éternel des armées est son nom. Tu as été pour moi un marteau, des armes de guerre. J'ai martelé par toi des nations. J'ai détruit par toi des royaumes. Par toi j'ai martelé le cheval et son cavalier. Par toi j'ai martelé le char et celui qui le monte. Par toi j'ai martelé l'homme et la femme. Par toi j'ai martelé le vieillard et l'enfant. Par toi j'ai martelé le jeune homme et la jeune fille. Par toi j'ai martelé le berger et son troupeau. Par toi j'ai martelé le laboureur et son attelage. Par toi j'ai martelé les gouverneurs et les magistrats. Je rendrai à Babylone et à tous les habitants de la Chaldée tout le mal qu'ils ont fait à Sion sous vos yeux, oracle de l'Éternel. Me voici contre toi, montagne de destruction, oracle de l'Éternel, toi qui détruisais toute la terre. J'étendrai ma main contre toi, je te roulerai du haut des rochers et je ferai de toi une montagne embrasée. On ne tirera de toi ni pierre d'angle, ni pierre de fondation, car tu seras à toujours une désolation, oracle de l'Éternel. Élevez une bannière dans le pays, sonnez du cor parmi les nations, consacrez contre elles des nations, appelez contre elles les royaumes d'Ararat, de Mini et d'Ashkenaz. Établissez contre elles des recruteurs, faites avancer les chevaux comme des grillons qui se hérissent. Consacrez-vous contre elles des nations, avec les rois de Médie, ses gouverneurs et tous ses magistrats, et tout le pays sous leur domination. La terre s'est ébranlée, elle a tremblé lorsque le dessein de l'Éternel contre Babylone s'est réalisé, faisant du pays de Babylone une désolation sans habitants. Les guerriers de Babylone ont cessé de combattre. Ils sont restés dans les forteresses. Leur vaillance est oubliée. Ils sont devenus des femmes. On a mis le feu à ses demeures. On a brisé ses verrous. Le coureur court à la rencontre du coureur, le messager à la rencontre du messager, pour annoncer au roi de Babylone que sa ville est prise d'un bout à l'autre, que les passages sont occupés, les marais embrasés par le feu et les hommes de guerre épouvantés. Car ainsi parle l'Éternel des armées, le Dieu d'Israël. La fille de Babylone est comme une aire au temps où on la foule, encore un instant, et le temps de la moisson sera venu pour elle. Nebuchadnezzar, roi de Babylone, m'a dévoré, m'a disloqué. Il a fait de moi un vase vide. Tel le dragon, il m'a englouti. Il a rempli sa panse de ce que j'avais de précieux. Il m'a banni. Que la violence sur moi et sur ma chair retombe sur Babylone, dit l'habitante de Sion. Et que mon sang retombe sur les habitants de la Chaldée, dit Jérusalem. C'est pourquoi ainsi parle l'Éternel. Voici, je défendrai ta cause, j'exercerai ta vengeance. Je mettrai à sec la mer de Babylone et j'assécherai sa source. Babylone sera un morceau de pierre, un repère de chacal, un objet de stupéfaction et de raillerie. Il n'y aura plus d'habitants. Ils rugiront ensemble comme des lionceaux. Ils gronderont comme de jeunes lions. Quand ils seront échauffés, je préparerai leur festin et je les enivrerai pour qu'ils soient gais, qu'ils s'endorment d'un sommeil éternel et qu'ils ne se réveillent plus, oracle de l'Éternel. Je les ferai descendre comme des agneaux à l'abattoir, comme des béliers et des boucs. Et quoi ? Shéchak est prise, la louange de toute la terre est enlevée. Et quoi ? Babylone est devenue une désolation parmi les nations. La mer est montée sur Babylone, qui a été couverte par la multitude de ses flots. Ses villes sont devenues une désolation. C'est un pays de sécheresse, une steppe. C'est un pays où personne n'habite, où ne passe aucun être humain. J'interviendrai contre Bel à Babylone. J'arracherai de sa bouche ce qu'il a englouti, et les nations n'afflueront plus vers lui. La muraille même de Babylone est tombée. Sortez du milieu d'elle, mon peuple, et que chacun sauve sa vie, loin de la colère ardente de l'Éternel, de peur que votre cœur ne faiblisse et que vous n'ayez à craindre les bruits qu'on entendra dans le pays. Car cette année, ce sera un bruit, et l'année suivante, un autre bruit. La violence sera dans le pays, et un dominateur s'élèvera contre un autre dominateur. C'est pourquoi voici que les jours viennent où j'interviendrai contre les statues de Babylone et tout son pays sera dans la honte. Tous ses morts tomberont au milieu d'elle. Sur Babylone retentiront les acclamations des cieux et de la terre et de tout ce qu'il renferme. Car du nord, les dévastateurs viendront sur elle, oracle de l'Éternel. Babylone aussi doit tomber, ô mort d'Israël. Comme par Babylone sont tombés les morts de toute la terre. Rescapés de l'épée, allez, ne vous arrêtez pas. Au loin, souvenez-vous de l'Éternel et que Jérusalem est une place dans vos cœurs. Nous étions dans la honte quand nous entendions l'insulte, la confusion couvrait nos visages, quand des étrangers sont venus dans le sanctuaire de la maison de l'Éternel. C'est pourquoi voici que les jours viennent, oracle de l'Éternel, où j'interviendrai contre ses statues, et dans tout son pays les mourants soupireront, quand Babylone s'élèverait jusqu'aux cieux, quand elle rendrait inaccessibles ses hautes forteresses, des dévastateurs viendront contre elle de ma part, oracle de l'Éternel. Un cri se fait entendre de Babylone, et un grand fracas du pays des Chaldéens, car l'Éternel dévaste Babylone, il en fait taire la grande voix. Ses flots mugissent comme de grandes eaux qui donnent bruyamment de la voix. Oui, le dévastateur vient contre elle, contre Babylone. Ses héros sont pris, leurs arcs sont brisés, car l'Éternel est un Dieu qui sait rétribuer. Il rend à chacun son dû. J'enivrerai ses ministres et ses sages, ses gouverneurs, ses magistrats et ses héros. Ils s'endormiront d'un sommeil éternel et ne se réveilleront plus, oracle du roi, dont le nom est l'Éternel des armées. Ainsi parle l'Éternel des armées, les immenses murailles de Babylone seront complètement démantelées. Ses hautes portes seront brûlées par le feu. Ainsi les peuples auront travaillé pour rien. Les nations se seront fatiguées pour du feu. Ordre donné par le prophète Jérémie à Seraïa, fils de Neria, fils de Maaseia, lorsqu'il se rendit à Babylone avec Sédécias, roi de Juda, la quatrième année du règne de celui-ci. Or, Seraïa était premier chambellan. Jérémie écrivit dans un livre tout le malheur qui devait arriver à Babylone. Toutes ces paroles qui sont écrites sur Babylone, Jérémie dit à Seraïa, « Lorsque tu arriveras à Babylone, tu veilleras à lire toutes ces paroles, et tu diras, « Éternel, c'est toi-même qui as parlé sur ce lieu pour qu'il soit retranché et qu'il ne soit plus habité ni par les hommes ni par les bêtes, mais qu'il devienne une désolation pour toujours. Et quand tu auras achevé la lecture de ce livre, tu y attacheras une pierre et tu le jetteras au milieu de l'Euphrate. Puis tu diras, « Ainsi Babylone sera submergée. » Elle ne se relèvera pas du malheur que j'amènerai sur elle. Ils tomberont épuisés. Là prennent fin les paroles de Jérémie. Jérémie, chapitre 52. Sédécias avait 21 ans lorsqu'il devint roi et il régna 11 ans à Jérusalem. Le nom de sa mère était Amoutal, fille de Jérémie de Libna. Il fit ce qui est mal aux yeux de l'Éternel, en tout point comme avait fait Jéhoiakim. Ces événements arrivèrent à cause de la colère de l'Éternel qui s'exerça contre Jérusalem et contre Juda, au point de les rejeter loin de sa face. Or, Sédécias se révolta contre le roi de Babylone. La 9e année de son règne, le 10e mois, le 10 du mois, Nebuchadnezzar, roi de Babylone, vint avec toute son armée contre Jérusalem. Ils campèrent devant elle et l'on éleva tout autour contre elle des retranchements. La ville fut assiégée jusqu'à la 11e année du roi Sédécias. Le 4e mois, le 9 du mois, alors que la famine était forte dans la ville et qu'il n'y avait pas de pain pour les habitants du pays, une brèche fut faite à la ville. Et tous les gens de guerre prirent la fuite et sortirent de la ville pendant la nuit par le chemin de la porte entre les deux murailles près du jardin du roi, tandis que les Chaldéens encerclaient la ville. Ils prirent le chemin de la Araba. Mais l'armée des Chaldéens poursuivit le roi et atteignit Sédécias dans la dépression de Jéricho, et toute son armée se dispersa loin de lui. Ils saisirent le roi et le firent monter vers le roi de Babylone, à Ribla, dans le pays de Hamath. Et il prononça contre lui une série de jugements. Le roi de Babylone fit égorger les fils de Sédécias sous ses yeux. Il fit aussi égorger tous les ministres de Juda, à Ribla. Puis il fit crever les yeux de Sédécias et le fit attacher avec des entraves de bronze. Le roi de Babylone l'emmena à Babylone et il le mit en prison. Jusqu'au jour de sa mort, le 5e mois, le 10 du mois, c'était la 19e année du règne de Nebuchadnezzar, roi de Babylone. Nebuzaradan, chef des gardes au service du roi de Babylone, vint à Jérusalem. Il brûla la maison de l'Éternel, la maison du roi et toutes les maisons de Jérusalem. Il livra au feu toute maison de quelque importance. Toute l'armée des Chaldéens qui était avec le chef des gardes, démolit toutes les murailles qui entouraient Jérusalem. Nebuzaradan, chef des gardes, déporta une partie des indigents du peuple. Le reste du peuple qui était demeuré dans la ville, ceux qui s'étaient rendus au roi de Babylone, et le reste des artisans. Cependant, Nebuzaradan, chef des gardes, permit à certains parmi le petit peuple du pays de rester comme vignerons et comme laboureurs. Les Chaldéens brisèrent les colonnes de bronze qui étaient dans la maison de l'Éternel, les bases, la mer de bronze qui était dans la maison de l'Éternel, et ils en emportèrent tout le bronze à Babylone. Ils prirent les marmites, les pelles, les couteaux, les calices, les coupes et tous les objets de bronze avec lesquels on faisait le service. Le chef des gardes prit encore les bassins, les brasiers, les calices, les marmites, les chandeliers, les coupes et les bols, tout ce qui était d'or et tout ce qui était d'argent. Les deux colonnes, la mer et les 12 bœufs de bronze qui servaient de base que le roi Salomon avait fait pour la maison de l'Éternel, tous ces objets de bronze avaient un poids inconnu. Quant aux colonnes, la hauteur d'une colonne était de 18 coudées et un cordon de 12 coudées l'entourait. Elle était creuse et son épaisseur avait 4 doigts. Il y avait au-dessus un chapiteau de bronze et la hauteur d'un chapiteau était de 5 coudées. Autour du chapiteau, il y avait un treillis et des grenades, le tout de bronze. Il en était de même pour la seconde colonne et ses grenades. Il y avait 96 grenades en saillie et toutes les grenades sur le pourtour du treillis étaient au nombre de 100. Le chef des gardes prit le souverain sacrificateur Seraïa, Sophonie, le sacrificateur en second, et les 3 gardiens du seuil. De la ville, il prit un eunuque qui était préposé aux gens de guerre, 7 hommes parmi les familiers du roi, et qui furent trouvés dans la ville, le secrétaire du ministre de l'armée qui était chargé d'enrôler le peuple du pays, et 60 hommes du peuple du pays qui se trouvèrent au milieu de la ville. Nebuzaradan, chef des gardes, les prit et les conduisit vers le roi de Babylone à Ribla. Le roi de Babylone les frappa et les fit mourir à Ribla dans le pays de Hamath. Ainsi Juda fut déporté, loin de son territoire. Voici le peuple que Nebuchadnezzar déporta la 7e année. 3023 juifs. La 18e année de Nebuchadnezzar, il emmena de Jérusalem 832 personnes. La 23e année de Nebuchadnezzar, Nebuzaradan, chef des gardes, déporta 745 juifs, en tout 4600 personnes. La 37e année de la déportation de Jéhoiakim, roi de Juda, au 12e mois, le 25 du mois, il arriva Kévil-Mérodac, roi de Babylone, dans la première année de son règne, rétablit Jéhoiakim, roi de Juda, dans son honneur et le fit sortir de la maison d'arrêt. Il lui parla avec bonté et mit son trône au-dessus du trône des rois qui étaient avec lui à Babylone. Il lui fit changer ses vêtements de détenu. Et Jéhoiakim mangea toujours en sa présence tout le temps de sa vie. Son entretien permanent, lui fut assuré de la part du roi de Babylone jour après jour, jusqu'au jour de sa mort, tout le temps de sa vie.

Chapitre 2, versets 12 à 14 inclus. Je vous écris, petits enfants, parce que vos péchés vous sont pardonnés à cause de son nom. Je vous écris, Père.

Ville. Les Lamentations, chapitre 1. Quoi donc? Elle est assise solitaire, cette ville si peuplée. Elle est devenue une veuve, grande parmi les nations, princesse sur les provinces, elle est soumise à la corvée. Elle pleure dans la nuit, ses larmes coulent sur ses joues. De tous ceux qui l'aimaient, nul ne la console. Tous ses amis l'ont trahie. Ils sont devenus ses ennemis. Judas est déporté, victime d'une humiliation et d'une grande servitude. Elle est assise au milieu des nations et n'y trouve pas de repos. Tous ses persécuteurs l'atteignent au milieu des détresses. Les chemins de Sion sont dans le seuil, car on ne vient plus aux solennités. Toutes ses portes sont en ruine, ses sacrificateurs gémissent, ses vierges sont affligées, et elle-même est dans l'amertume. Ses adversaires ont pris le dessus, ses ennemis sont tranquilles, car l'Éternel l'a affligée à cause de la multitude de ses crimes. Ses enfants sont partis en captivité devant l'adversaire. La fille de Sion a perdu tout son éclat, ses ministres sont devenus comme des cerfs, qui ne trouvent plus de pâture et qui s'en vont privés de force devant le chasseur. Jérusalem se souvient, au jour de son humiliation et de sa vie errante, de tout ce qu'elle avait de précieux. Au jour d'autrefois, quand son peuple est tombé sous la main de l'adversaire sans personne pour la secourir, ses adversaires l'ont vu et ils ont ri de sa disparition. Jérusalem a multiplié ses péchés, c'est pourquoi elle est devenue impure. Tous ceux qui la glorifiaient la méprisent, en voyant sa nudité, elle-même gémit et recule. Sa souillure est dans les plis de sa robe, elle n'a pas songé à son sort final. Sa déchéance a été prodigieuse et personne ne l'a consolée. Voici mon humiliation, ô Éternel. Car l'ennemi triomphe, l'adversaire a étendu la main sur tout ce qu'elle avait de précieux. Elle a vu pénétrer dans son sanctuaire les nations auxquelles tu avais défendu d'entrer dans ton assemblée. Tout son peuple gémit, ils cherchent du pain, ils ont donné ce qu'ils avaient de précieux pour de la nourriture, afin de ranimer leur vie. Vois, Éternel, regarde comme je suis méprisé. Qu'il n'en soit pas ainsi pour vous tous qui passez votre chemin. Regardez et voyez s'il est une douleur pareille à ma douleur, à celle qu'on m'a fait subir. L'Éternel m'a affligé au jour de son ardente colère. D'en haut, il a lancé dans mes os un feu qui les pénètre. Il a tendu un filet sous mes pieds. Il m'a fait reculer. Il m'a rendue désolée et souffrante tout le jour. Sa main a lié le joug de mes crimes. Ils se sont entrelacés. Ils me sont montés à la gorge. Il a ébranlé ma force. Le Seigneur m'a livré à des mains contre lesquelles je ne puis tenir. Le Seigneur a repoussé tous mes guerriers que j'avais avec moi. Il a convoqué une assemblée solennelle à mon sujet, pour briser mes jeunes hommes. Le Seigneur a foulé au pressoir la vierge fille de Juda. C'est sur eux que je pleure. Mes yeux fondent en larmes, car il s'est éloigné de moi le consolateur qui ranimait ma vie. Mes fils sont désolés parce que l'ennemi a été le plus fort. Sion a étendu les mains et personne ne l'a consolé. L'Éternel a donné des ordres contre Jacob. À ses adversaires d'alentour, Jérusalem est devenue impure au milieu d'eux. C'est l'Éternel qui est juste, car j'ai été rebelle à ses ordres. Écoutez, vous tous les peuples, et voyez ma douleur. Mes vierges et mes jeunes hommes sont allés en captivité. J'ai appelé ceux qui m'aimaient, et ils m'ont trompé. Mes sacrificateurs et mes anciens ont expiré dans la ville. Ils cherchaient pour eux de la nourriture afin de ranimer leur vie. Éternel, vois ma détresse.
Mes entrailles bouillonnent, mon cœur est bouleversé au dedans de moi, car j'ai vraiment été rebelle. Au dehors, l'épée a fait ses ravages, au dedans, elle a été comme la mort même. On a entendu que je gémissais, mais personne ne m'a consolé. Tous mes ennemis ont appris mon malheur, ils se sont égayés de ce que tu l'as causé. Tu as fait venir le jour que tu avais annoncé, qu'ils deviennent comme moi. Que toute leur méchanceté vienne devant toi et traite-les comme tu m'as traité à cause de tous mes crimes. Car nombreux sont mes gémissements et mon cœur est souffrant. Les Lamentations, chapitre 2. Quoi donc ? Le Seigneur, dans sa colère, a couvert de nuages la fille de Sion. Il a précipité du ciel sur la terre la splendeur d'Israël. Il ne s'est pas souvenu de son marchepied au jour de sa colère. Le Seigneur a englouti sans ménagement toutes les demeures de Jacob. Il a, dans sa fureur, abattu les forteresses de la fille de Juda. Il les a jetées à terre. Il a profané le royaume et ses princes. Il a, dans son ardente colère, abattu toute la force d'Israël. Il a retiré sa droite en arrière, en présence de l'ennemi. Il a allumé en Jacob comme un feu brûlant, qui dévore de tous côtés. Il a tendu son arc comme un ennemi. Sa droite s'est dressée comme celle d'un adversaire. Il a tué tout ce qui charmait les yeux. Il a répandu sa fureur comme le feu sur la tente de la fille de Sion. Le Seigneur est devenu comme un ennemi. Il a englouti Israël. Il a englouti tous ses donjons. Il a détruit ses forteresses. Il a multiplié chez la fille de Juda plaintes et gémissements. Il a forcé sa clôture comme celle d'un jardin. Il a détruit le lieu de son assemblée. L'Éternel a fait oublier en Sion assemblée solennelle et sabbat. Et dans l'indignation de sa colère, il a livré aux outrages rois et sacrificateurs. Le Seigneur a rejeté son autel, dédaigné son sanctuaire. Il a livré entre les mains de l'ennemi les murailles des donjons de Sion. Des appels ont retenti dans la maison de l'Éternel, comme en un jour de solennité. L'Éternel a résolu de détruire la muraille de la fille de Sion. Il a tendu le cordeau. Il n'a pas retiré sa main sans les avoir engloutis. Il a mis en deuil remparts et murailles, l'un et l'autre délabrés. Ses portes se sont enfoncées dans la terre. Il en a détruit, rompu les verrous. Son roi et ses ministres sont parmi les nations. Il n'y a plus de loi. Même ses prophètes n'obtiennent plus de vision de la part de l'Éternel. Les anciens de la fille de Sion sont assis en arrière. Ils restent muets, ils ont jeté de la poussière sur leur tête, ils se sont revêtus de sacs. Les vierges de Jérusalem baissent la tête vers la terre. Mes yeux se consument dans les larmes, mes entrailles bouillonnent, ma bile se répand sur la terre, à cause du désastre de la fille de mon peuple, parce que des enfants et des nourrissons défaillent sur les places de la cité. Ils disaient à leur mère, « Où trouver du blé et du vin ?» Et ils défaillaient comme des blessés sur les places de la ville. Ils rendaient leur dernier souffle sur le sein de leur mère. « Que te dirais-je encore ? Qui serait pour moi ton égal ? Et quelle consolation te donner, vierge fille de Sion ? Car ton désastre est aussi grand que la mer. Qui pourra te guérir ? Tes prophètes ont eu pour toi des visions vaines et fades. » Ils n'ont pas mis à nu ta faute afin de détourner de toi la captivité. Ils ont eu pour toi la vision d'oracles vains et décevants. Tous les passants battent des mains sur toi. Ils sifflent, hochent la tête contre la fille de Jérusalem. Est-ce là la ville qu'on appelait une beauté parfaite, la joie de toute la terre? Tous tes ennemis ouvrent la bouche contre toi. Ils sifflent, ils grincent des dents. Ils disent, nous l'avons englouti, c'est bien le jour que nous espérions, nous l'avons atteint, nous le voyons. L'Éternel a exécuté ce qu'il avait décidé, il a accompli la parole qu'il avait décrétée dès les temps anciens.
Il a détruit sans ménagement. Il a fait de toi la joie de l'ennemi. Il a élevé la force de tes adversaires. Leur cœur crie vers le Seigneur. Muraille de la fille de Sion, laisse couler tes larmes comme un torrent. Ne te donne aucun répit, et que la pupille de ton œil n'ait pas de repos. Lève-toi, lance une clameur au début des veilles de la nuit. Répands ton cœur comme de l'eau devant la face du Seigneur. Lève tes mains vers lui pour la vie de tes enfants qui défaillent de faim à tous les coins de rue. Vois, Éternel, regarde qui tu as ainsi traité. Fallait-il...

chapitre 2, versets 12 à 14 inclus. Je vous écris, petits enfants, parce que vos péchés vous sont pardonnés à cause de son nom. Je vous écris, Père.

Chapitre 2, versets 12 à 14 inclus. Je vous écris, petits enfants, parce que vos péchés vous sont pardonnés à cause de son nom. Je vous

Ézéchiel, chapitre 1. La 30e année, le 5 du 4e mois, comme j'étais parmi les déportés près du fleuve de Kébar, les cieux s'ouvrirent et j'eus des visions divines. Le 5 du mois, c'était la 5e année de la déportation du roi Joachim. La parole de l'Éternel fut adressée à Ézéchiel, fils de Bouzi, le sacrificateur, dans le pays des Chaldéens, près du fleuve de Kébar, et c'est là que la main de l'Éternel fut sur lui. Je regardai, et voici qu'il vint du nord un vent de tempête, une grosse nuée et une gerbe de feu, qui répandait tout autour une clarté. Il y avait comme un éclat étincelant sortant du milieu d'elle, du milieu du feu. Au centre encore apparaissaient quatre animaux, dont l'aspect avait une apparence humaine. Chacun d'eux avait quatre faces, et chacun avait quatre ailes. Leurs pieds étaient droits, et la plante de leurs pieds était comme celle du pied d'un veau, et ils étincelaient de l'éclat du bronze poli. Ils avaient des mains humaines sous les ailes à leurs quatre côtés, et tous les quatre avaient leurs faces et leurs ailes. Leurs ailes étaient jointes l'une à l'autre. Ils ne se détournaient pas en avançant, mais chacun avançait droit devant soi. Quant à l'apparence de leurs faces, ils avaient tous une face d'homme, tous quatre une face de lion à droite, tous quatre une face de bœuf à gauche et tous quatre une face d'aigle. Leurs faces et leurs ailes étaient séparées par le haut. Chacun avait deux ailes jointes l'une à l'autre et deux qui lui couvraient le corps. Chacun avançait droit devant soi. Ils avançaient dans le sens où avançait le vent et ils ne se détournaient pas en avançant. L'apparence de ces animaux avait l'aspect de charbon ardent. C'était comme l'aspect des flambeaux et ce feu circulait entre les animaux. Le feu répandait une clarté et du feu sortaient des éclairs. Et les animaux couraient et revenaient comme la foudre. Je regardais ces animaux et voici qu'il y avait une roue à terre, à côté des animaux, devant leurs quatre faces. L'aspect et la structure de ces roues avaient l'éclat de la chrysolite et toutes les quatre avaient la même apparence. Leur aspect et leur structure étaient tels que chaque roue paraissaient être au milieu d'une autre roue. Quand elles avançaient de leurs quatre côtés et ne se détournaient pas en avançant. Leurs jantes, d'une dimension formidable, leurs jantes à toutes les quatre étaient remplies d'yeux tout autour. Quand les animaux avançaient, les roues avançaient à côté d'eux, et quand les animaux s'élevaient de terre, les roues s'élevaient aussi. Ils avançaient dans le sens où avançait le vent, dans le sens du vent, et les roues s'élevaient avec eux, car l'esprit des animaux était dans les roues. Quand ils avançaient, elles avançaient. Quand ils s'arrêtaient, elles s'arrêtaient. Quand ils s'élevaient de terre, les roues s'élevaient avec eux, car l'esprit des animaux était dans les roues. Au-dessus des têtes de chaque animal apparaissait une étendue céleste, qui avait l'éclat d'un formidable glacier et qui s'étendait au-dessus de leur tête. Sous cette étendue, leurs ailes étaient droites l'une contre l'autre et ils en avaient chacun d'eux qui les couvraient, chacun d'eux qui couvraient leur corps. J'entendis le bruit de leurs ailes quand ils avançaient, pareil au bruit de grosses eaux ou à la voix du Tout-Puissant. C'était un bruit tumultueux, comme celui d'une armée. Quand ils s'arrêtaient, ils laissaient retomber leurs ailes. Une voix parvenait de l'étendue qui se trouvait sur leur tête. Lorsqu'ils s'arrêtaient, ils laissaient retomber leurs ailes. Tout au-dessus de l'étendue qui était sur leur tête, il y avait quelque chose qui avait l'aspect d'un saphir et l'apparence d'un trône. Et par-dessus cette sorte de trône apparaissait une forme humaine. Je vis encore comme un éclat étincelant, ayant l'aspect du feu, et qui rayonnait tout autour, depuis ce qui semblait être ses reins jusqu'en haut, et depuis ce qui semblait être ses reins jusqu'en bas. Je vis comme du feu,
et une clarté autour de lui. Tel l'aspect de l'arc qui est dans la nue en un jour de pluie, tel était l'aspect de la clarté qui l'entourait. C'était une apparition de la gloire de l'Éternel. À cette vue, je tombai la face contre terre, et j'entendis la voix de quelqu'un qui parlait. Ézéchiel, chapitre 2. Il me dit, « Fils d'homme, tiens-toi sur tes pieds, et je te parlerai. » Dès qu'il m'eut adressé ces mots, l'Esprit entra en moi et me fit tenir sur mes pieds, et j'écoutai celui qui me parlait. Il me dit, « Fils d'homme, c'est moi qui t'envoie vers les Israélites, vers les nations en révolte, qui se sont révoltées contre moi. Eux et leurs pères ont été criminels à mon égard jusqu'à ce jour-ci. Les fils ont le visage obstiné et le cœur endurci. Je t'envoie vers eux, et tu leur diras, « Ainsi parle le Seigneur, l'Éternel, qu'ils écoutent ou qu'ils ne prennent pas garde, car c'est une famille de rebelles, ils reconnaîtront qu'il y a un prophète au milieu d'eux. Et toi, fils d'homme, ne les crains pas, et ne crains pas leur discours, car tu as avec toi des ronces et des épines, et tu vas t'asseoir sur des scorpions. Ne crains pas leur discours, et ne t'épouvante pas de leur visage, car c'est une famille de rebelles. Tu leur diras mes paroles, qu'ils écoutent ou qu'ils ne prennent pas garde, car ce sont des rebelles. Et toi, fils d'homme, écoute ce que je vais te dire. Ne sois pas rebelle comme cette famille de rebelles. Ouvre ta bouche et mange ce que je te donnerai. » Je regardai, et voici qu'une main était tendue vers moi, tenant un livre en rouleau. Il le déploya devant moi. Il était écrit en dedans et en dehors. Il y était écrit « Lamentation, plainte, gémissement ». Ézéchiel, chapitre 3. Il me dit, « Fils d'homme, mange ce que tu trouves, mange ce rouleau, et va parler à la maison d'Israël. » J'ouvris la bouche, et il me fit manger ce rouleau. Il me dit, « Fils d'homme, nourris ton ventre, et remplis tes entrailles de ce rouleau que je te donne. » Je le mangeai, et il fut dans ma bouche doux comme du miel. Il me dit, « Fils d'homme, va vers la maison d'Israël, et tu leur diras mes paroles. Car ce n'est pas vers un peuple ayant un langage obscur, une langue inintelligible, que tu es envoyé, c'est vers la maison d'Israël. Ce n'est pas vers de nombreux peuples ayant un langage obscur, une langue inintelligible, dont tu ne comprends pas les discours. Au contraire, si je t'envoyais vers ceux-là, eux, ils t'écouteraient. Mais la maison d'Israël ne voudra pas t'écouter, parce qu'elle ne veut pas m'écouter, car toute la maison d'Israël a le front dur et le cœur obstiné. Voici que j'endurcis ta face pour que tu l'opposes à leur face. J'endurcis ton front pour que tu l'opposes à leur front. Je rendrai ton front comme un diamant, plus dur que le roc. Ne les crains pas, ne t'épouvante pas devant eux, car c'est une famille de rebelles. Il me dit, « Fils d'homme, reçois dans ton cœur et écoute de tes oreilles toutes les paroles que je te dirai. Va trouver les déportés, les fils de ton peuple. Tu leur parleras, et qu'ils écoutent ou qu'ils ne prennent pas garde, tu leur diras, « Ainsi parle le Seigneur l'Éternel. » L'Esprit m'enleva, et j'entendis derrière moi le bruit d'une grande rumeur. « Béni soit la gloire de l'Éternel, du lieu de sa demeure. » J'entendis le bruit des ailes des animaux battant l'une contre l'autre, le bruit des roues auprès d'eux et le bruit d'une grande rumeur. Un esprit m'enleva et m'emporta. J'allais, irrité et furieux, et la main de l'Éternel agissait sur moi avec puissance. J'arrivai à Tel Aviv, chez les déportés qui demeuraient près du fleuve du Kébar, et dans le lieu où ils demeuraient. Là, je demeurai 7 jours accablé au milieu d'eux. Au bout de 7 jours, la parole de l'Éternel me fut adressée en ces mots. « Fils d'homme,
Je t'établis comme sentinelle sur la maison d'Israël. Tu écouteras la parole qui sort de ma bouche et tu les avertiras de ma part. Quand je dirai aux méchants, « Oui, tu mourras », si tu ne l'avertis pas, si tu ne parles pas pour avertir le méchant de se détourner de sa mauvaise voie et pour lui sauver la vie, ce méchant mourra dans son injustice, mais je te réclamerai son sang. Mais si toi, tu avertis le méchant et qu'il ne se détourne pas de sa méchanceté et de sa mauvaise voie, il mourra dans son injustice et toi, tu sauveras ta vie. Si un juste se détourne de sa justice et fait ce qui est pervers, je mettrai un piège devant lui et il mourra. Si tu ne l'as pas averti, il mourra dans son péché. On ne se rappellera plus les actes de justice qu'il a faits et je te réclamerai son sang. Mais si toi, tu avertis le juste pour que le juste ne pêche pas, et s'il ne pêche pas, oui, il vivra, parce qu'il a été averti, et toi, tu sauveras ta vie. Là encore, la main de l'Éternel fut sur moi, et il me dit, « Lève-toi, sors de la vallée, et là je te parlerai. » Je me levai, et je sortis dans la vallée. Et voici que la gloire de l'Éternel s'y tenait, telle que je l'avais vue près du fleuve du Kébar. Alors je tombai la face contre terre. L'Esprit entra en moi et me fit tenir sur mes pieds. L'Éternel me parla et me dit, « Va t'enfermer dans ta maison. Et toi, fils d'homme, voici qu'ils mettront sur toi des cordes avec lesquelles ils te lieront. Tu ne sortiras pas du milieu d'eux. Je collerai ta langue à ton palais pour que tu sois muet et que tu ne puisses pas les reprendre, car c'est une famille de rebelles. Mais quand je te parlerai, j'ouvrirai ta bouche pour que tu leur dises, « Ainsi parle le Seigneur l'Éternel, que celui qui écoute, écoute, et que celui qui ne prend pas garde, ne prenne pas garde, car c'est une famille de rebelles. » Ézéchiel, chapitre 4. Et toi, fils d'homme, prends une brique, tu la placeras devant toi, et tu y traceras une ville, Jérusalem. Puis mets le siège contre elle, construis des retranchements contre elle, élève contre elle des terrasses, place contre elle des camps, et dresse contre elle des béliers tout autour. Et toi, prends une poêle de fer et mets-la comme un mur de fer entre toi et la ville. Dirige ta face contre elle et tu l'assiégeras, qu'elle soit en état de siège. C'est un signe pour la maison d'Israël. Et toi, couche-toi sur le côté gauche, mets-y la faute de la maison d'Israël. Tu porteras leur faute autant de jours que tu seras couché sur ce côté. Je t'impose un nombre de jours égal à celui des années de leur faute. 390 jours, tu porteras ainsi la faute de la maison d'Israël. Quand tu auras achevé ces jours, couche-toi sur le côté droit, et tu porteras la faute de la maison de Juda pendant 40 jours. Je t'impose un jour pour chaque année. Tu tourneras ta face et ton bras nu vers Jérusalem assiégée, et tu prophétiseras contre elle. Et voici que je mettrai des cordes sur toi, afin que tu ne puisses pas te tourner d'un côté sur l'autre jusqu'à ce que tu aies accompli les jours de ton siège. Et toi, prends du froment, de l'orge, des fèves, des lentilles, du millet et de l'épeautre. Mets-les dans un seul récipient et fais-en ton pain autant de jours que tu seras couché sur le côté. Tu en mangeras pendant 390 jours. La nourriture, tu la mangeras en te rationnant 20 cycles par jour. C'est ce que tu mangeras pendant tout ce temps-là. Tu boiras l'eau avec mesure, 1/6 de hin. C'est ce que tu boiras pendant tout ce temps-là. Tu mangeras du gâteau d'orge et tu le feras cuire sur des excréments humains et sous leurs yeux. Et l'Éternel dit, « C'est ainsi que les Israélites mangeront leur pain impur parmi les nations vers lesquelles je les chasserai. » Je dis, «
Ah, Seigneur éternel, j'ai évité toute impureté. Je n'ai pas mangé d'une bête morte ou déchirée depuis ma jeunesse jusqu'à présent, et aucune chair impropre n'est entrée dans ma bouche. Il me répondit, « Voici que je te donne de la bouse de vache au lieu d'excréments humains, et tu feras ton pain dessus. » Il me dit encore, « Fils d'homme, je vais retirer la miche de pain à Jérusalem. Ils mangeront du pain en se rationnant et avec appréhension, et boiront de l'eau avec mesure et avec désolation.

flamme au milieu de la ville. Lorsque les jours du siège seront accomplis, prends-en un tiers et frappe-le avec la lame tout autour de la ville. Disperse-en un tiers au vent, et je tirerai l'épée derrière eux. Tu en prendras une petite quantité que tu serreras dans les pans de ton vêtement, et tu prendras encore quelques-uns de ceux-là que tu jetteras au feu et que tu brûleras dans le feu. Il en sortira un feu contre toute la maison d'Israël. Ainsi parle le Seigneur l'Éternel, c'est Jérusalem. Je l'avais placée au centre des nations et des pays d'alentour. Elle s'est rebellée contre mes ordonnances et mes prescriptions, plus méchamment que les nations et les pays d'alentour. Car ils ont rejeté mes ordonnances et ils n'ont pas marché selon mes prescriptions. C'est pourquoi ainsi parle le Seigneur l'Éternel. Parce que vous vous êtes insurgés plus que les nations qui vous entourent, parce que vous n'avez pas marché selon mes prescriptions, ni accompli mes ordonnances, et que vous n'avez pas même agi selon les principes des nations qui vous entourent. À cause de cela, ainsi parle le Seigneur l'Éternel, me voici contre toi. Oui, moi aussi. J'accomplirai mes jugements au milieu de toi, aux yeux des nations. J'accomplirai contre toi ce que je n'avais pas encore accompli et ce que je n'accomplirai plus à cause de toutes tes horreurs. C'est pourquoi des pères mangeront des fils au milieu de toi et des fils mangeront leurs pères. J'accomplirai mes jugements contre toi et je disperserai à tout vent tout ce qui restera de toi. C'est pourquoi je suis vivant, oracle du Seigneur l'Éternel. Ainsi, parce que tu as souillé mon sanctuaire par toutes tes horreurs, toutes tes abominations, moi aussi je me retirerai, et mon œil sera sans pitié, moi aussi j'agirai sans ménagement. Un tiers de tes habitants mourra de la peste et sera consumé par la famine au milieu de toi. Un tiers tombera par l'épée autour de toi, et j'en disperserai un tiers à tout vent, et je tirerai l'épée derrière eux. Ma colère ira jusqu'au bout, j'assouvirai ma fureur sur eux, je me donnerai satisfaction, et ils reconnaîtront que moi, l'Éternel, j'ai parlé dans ma jalousie, allant jusqu'au bout de ma fureur contre eux. Je ferai de toi une ruine, un lieu déshonoré parmi les nations qui t'entourent aux yeux de tous les passants. Tu seras un lieu déshonoré et outragé, un exemple et un objet d'effroi pour les nations qui t'entourent quand j'accomplirai contre toi mes jugements avec colère, avec fureur et par des châtiments furieux. C'est moi, l'Éternel, qui parle. Quand je lancerai sur eux les flèches malfaisantes de la famine, bien faites pour détruire, celles-là je les lancerai pour vous détruire car j'ajouterai la famine à vos maux. Je vous retirerai la miche de pain. J'enverrai contre vous la famine et les bêtes féroces qui te priveront d'enfants. La peste et le sang passeront au milieu de toi. Je ferai venir l'épée sur toi. C'est moi, l'Éternel, qui parle. Ézéchiel, chapitre 6. La parole de l'Éternel me fut adressée en ces mots. Fils d'homme, tourne ta face vers les montagnes d'Israël et prophétise à leur intention. Tu diras, montagne d'Israël, écoutez la parole du Seigneur, de l'Éternel. Ainsi parle le Seigneur, l'Éternel, aux montagnes et aux collines, aux ravins et aux vallées. Me voici, je fais venir l'épée contre vous, et je détruirai vos hauts lieux. Vos autels seront désolés. Vos obélisques seront brisés, et je ferai tomber vos morts devant vos idoles. Je mettrai les cadavres des Israélites devant leurs idoles, et je disperserai vos ossements autour de vos autels. Partout où vous habiterez, vos villes seront ruinées, et vos hauts lieux désolés, de sorte que vos autels coupables seront ruinés, vos idoles se casseront et passeront. Vos obélisques seront abattus et vos ouvrages effacés. Les morts tomberont au milieu de vous et vous reconnaîtrez que je suis l'Éternel, mais je vous

maintiendrez un reste, des rescapés de l'épée parmi les nations, lorsque vous serez dispersés en divers pays. Et alors, au sein des nations où ils seront captifs, vos rescapés se souviendront de moi. J'ai été brisé par leur cœur prostitué et dévoyé loin de moi, par leurs yeux qui se prostituaient à leurs idoles. Ils n'oseront plus se regarder en face à cause du mal qu'ils ont commis. Avec toutes leurs horreurs, ils reconnaîtront que je suis l'Éternel et que ce n'est pas en vain que je leur ai parlé de leur infliger ce malheur. Ainsi parle le Seigneur l'Éternel. Frappe de la main, tape du pied et dit « Hélas !» sur toutes les méchantes horreurs de la maison d'Israël, qui tombera par l'épée, par la famine et par la peste. Celui qui sera loin mourra de la peste, celui qui sera près tombera par l'épée, celui qui restera et sera assiégé mourra par la famine, j'irai jusqu'au bout de ma fureur contre eux. Et vous reconnaîtrez que je suis l'Éternel, quand leurs morts seront au milieu de leurs idoles, autour de leurs autels, sur toute colline élevée, sur tous les sommets des montagnes, sous tout arbre vert, sous tout chêne touffu, là où ils offraient des parfums d'une agréable odeur à toutes leurs idoles. J'étendrai ma main sur eux, et je rendrai le pays plus solitaire et plus désolé que le désert de Dibla, partout où ils habitent, et ils reconnaîtront que je suis l'Éternel. » Ézéchiel, chapitre 7. La parole de l'Éternel me fut adressée en ces mots. « Toi, fils d'homme, ainsi parle le Seigneur, l'Éternel, au territoire d'Israël. C'est la fin. La fin arrive sur les quatre extrémités du pays. Maintenant, la fin vient sur toi. J'enverrai ma colère contre toi. Je te jugerai selon tes voies. Je te chargerai de toutes tes horreurs. Mon œil sera pour toi sans pitié. Je n'userai pas de ménagement, car je te chargerai de tes voies. Tes horreurs demeureront au milieu de toi, et vous reconnaîtrez que je suis l'Éternel. Ainsi parle le Seigneur l'Éternel. Un malheur unique. Voici qu'il arrive. La fin arrive. Elle arrive, la fin. Elle se réveille contre toi. Voici, elle arrive. Il arrive ton tour, habitant du pays. Il arrive le moment. Il approche le jour de trouble. Et plus de cris de joie dans les montagnes. Maintenant, je vais bientôt répandre ma fureur sur toi. Allez jusqu'au bout de ma colère contre toi. Je te jugerai selon tes voies. Je te chargerai de toutes tes horreurs. Mon œil sera sans pitié. Je n'userai pas de ménagement. Je te chargerai selon tes voies. Tes horreurs demeureront au milieu de toi. Et vous reconnaîtrez que je suis l'Éternel, celui qui frappe. Voici le jour. Voici qu'il arrive. Le tour vient. Le bâton fleurit. L'insolence s'épanouit. La violence s'élève pour servir de bâton à la méchanceté. Plus rien d'eux. Plus rien de leur tumulte, plus rien de leur multitude. On ne se lamente pas sur eux. Il arrive le moment, il approche le jour. Que l'acheteur ne se réjouisse pas, que le vendeur ne prenne pas le deuil, car l'ardeur de la colère éclate contre toute la multitude de la ville. Non, le vendeur ne rentrera pas en possession de ce qu'il a vendu. Fût-il encore parmi les vivants, car la vision contre toute leur multitude ne sera pas retirée, et à cause de sa faute, nul ne conservera sa vie. On sonne de la trompette, tout est prêt, mais personne ne marche au combat, car l'ardeur de ma colère éclate contre toute leur multitude. L'épée au dehors, la peste et la famine au dedans. Celui qui est à la campagne mourra par l'épée. Celui qui est dans la ville sera dévoré par la famine et par la peste. Leurs rescapés s'échappent, ils sont sur les montagnes comme les colombes des vallées. Tous gémissent, chacun à cause de sa faute,
toutes les mains sont affaiblies, tous les genoux se fondent en eau. Ils se revêtent de sacs et la terreur les enveloppe. Tous les visages sont couverts de honte, toutes leurs têtes sont rasées. Ils jetteront leur argent dans les rues et leur or deviendra une infection. Leur argent et leur or ne pourront les délivrer. Au jour du courroux de l'Éternel, ils ne pourront ni rassasier leur gosier, ni remplir leurs entrailles. Car ce fut leur pierre d'achoppement et la cause de leur faute. Ils ont fait leur orgueil de leur magnifique parure, et ils ont fabriqué les images de leurs horreurs, de leurs abominations. C'est pourquoi j'en ferai pour eux une infection. Je la donnerai en pillage aux mains des étrangers, et comme butin aux malfaiteurs du pays, afin qu'ils la profanent. Je détournerai d'eux ma face, et l'on profanera mon trésor. Des bandits y pénétreront et le profaneront. Prépare les chaînes, car le pays est rempli de jugements criminels. La ville est pleine de violence. Je ferai venir les plus mauvaises nations pour qu'elles s'emparent de leurs maisons. Je mettrai fin à l'orgueil des puissants et leurs sanctuaires seront profanés. Le dénouement arrive. Ils cherchent le salut et point de salut. Il arrive malheur sur malheur. Une nouvelle succède à une nouvelle. Ils demandent des visions aux prophètes, mais la loi fait défaut aux sacrificateurs et le conseil aux anciens. Le roi prend le deuil, le prince s'enveloppe de désolation. Les mains du peuple du pays sont tremblantes. Je les traiterai selon leur voix, je les jugerai de leur propre jugement et ils reconnaîtront que je suis l'Éternel. Ézéchiel, chapitre 8. Il arriva que la sixième année, le 5 du sixième mois, comme j'étais assis dans ma maison et que les anciens de Juda étaient assis devant moi, la main du Seigneur, de l'Éternel, s'abattit sur moi. Je regardai, et voici une apparition qui avait l'aspect du feu. Du feu à partir de ce qui semblait être ses reins et jusqu'en bas, et une sorte de rayonnement d'un éclat étincelant à partir de ses reins jusqu'en haut. Il étendit une forme de main et me saisit par une mèche de ma chevelure. L'esprit m'enleva entre la terre et le ciel et me transporta dans des visions divines à Jérusalem à l'entrée de la porte intérieure du côté du nord où était l'effigie de la jalousie qui excite la jalousie de l'Éternel. Et voici que la gloire du Dieu d'Israël était là, avec l'aspect sous lequel je l'avais vu dans la vallée. Il me dit, « Fils d'homme, lève les yeux du côté du nord. » Je levai les yeux du côté du nord, et voici cette idole de la jalousie au nord de la porte de l'autel à l'entrée. Il me dit, « Fils d'homme, vois-tu ce qu'ils font ?» Les grandes horreurs que commet ici la maison d'Israël pour que je m'éloigne de mon sanctuaire. Mais tu verras encore d'autres grandes horreurs. Alors il me conduisit à l'entrée du parvis. Je regardai, et voici un trou dans le mur. Il me dit, « Fils d'homme, creuse le mur. » Je creusai le mur, et voici une ouverture. Il me dit, « Entre et vois les méchantes horreurs qu'ils commettent ici. » J'entrai et je regardai, et voici toutes sortes de formes de reptiles et de bêtes abominables, et toutes les idoles de la maison d'Israël étaient gravées sur la muraille tout autour. 70 hommes des anciens de la maison d'Israël, au milieu desquels était Yahazania, fils de Shaphan, se tenaient devant ces idoles, chacun l'encensoir à la main, et il s'élevait un épais nuage d'encens. Il me dit, « Fils d'homme, vois-tu ce que font dans les ténèbres les anciens de la maison d'Israël, chacun dans sa chambre pleine de figurines, car ils disent, l'Éternel ne nous voit point, l'Éternel a abandonné le pays. » Il me dit, « Tu verras encore d'autres grandes horreurs qu'ils commettent. » Il me conduisit à l'entrée de la porte de la maison de l'Éternel, du côté du nord, et voici des femmes assises qui pleuraient Tammuz. Il me dit, « Vois-tu, fils d'homme, tu verras encore d'autres horreurs plus grandes que celles-là. »
Il me conduisit dans le parvis intérieur de la maison de l'Éternel, et voici, à l'entrée du temple de l'Éternel, entre le portique et l'autel, environ 25 hommes tournant le dos au temple de l'Éternel et le visage vers l'est. Ils se prosternaient à l'est devant le soleil. Il me dit, « Vois-tu, fils d'homme, est-ce insuffisant pour la maison de Juda de commettre les horreurs qu'ils commettent ici ? Faut-il encore qu'ils remplissent le pays de violence et ne cessent de m'irriter ? Voici qu'ils approchent le rameau de leur nez. Moi aussi, j'agirai avec fureur. Mon œil sera sans pitié, et je n'userai pas de ménagement quand ils crieront à haute voix à mes oreilles. Je ne les écouterai pas. » Ézéchiel, chapitre 9. Puis il cria d'une voix forte à mes oreilles. « Approchez, vous qui devez châtier la ville, chacun son instrument d'extermination à la main. » Et voici que 6 hommes arrivèrent par le chemin de la porte supérieure qui fait face au nord, chacun son instrument de destruction à la main. Il y avait au milieu d'eux un homme vêtu de lin et portant une écritoire à la ceinture. Ils vinrent se placer près de l'autel de bronze. La gloire du Dieu d'Israël s'éleva du chérubin sur lequel elle était et se dirigea vers le seuil de la maison. Et il appela l'homme vêtu de lin et portant une écritoire à la ceinture. L'Éternel lui dit, « Passe au milieu de la ville, au milieu de Jérusalem, et fais une marque sur le front des hommes qui soupirent et qui gémissent à cause de toutes les horreurs qui s'y commettent. » Et à mes oreilles, il dit aux autres, « Passez derrière lui dans la ville et frappez, que votre œil soit sans pitié et n'usez pas de ménagement. Tuez jusqu'à extermination, vieillards, jeunes hommes, vierges, enfants et femmes, mais laissez hors d'atteinte quiconque aura sur lui la marque et commencez par mon sanctuaire. » Ils commencèrent par les hommes, ces anciens qui étaient devant la maison. Il leur dit, « Souillez la maison et remplissez les parvis de cadavres, sortez !» Ils sortirent et ils frappèrent dans la ville. Comme ils frappaient et que je restais encore, je tombai la face contre terre et je m'écriai, « Ah, Seigneur éternel, extermineras-tu tout le reste d'Israël en répandant ta fureur sur Jérusalem ?» Il me répondit, « La faute de la maison d'Israël et de Juda est très très grande. Le pays est rempli de meurtres. La ville est pleine de perversions, car ils disent, l'Éternel a abandonné le pays. L'Éternel ne voit rien. Moi aussi, je serai sans pitié et je n'userai pas de ménagement. Je ferai retomber leurs œuvres sur leur tête. Et voici que l'homme vêtu de lin et portant une écritoire à la ceinture fit son rapport. J'ai fait ce que tu m'as ordonné. » Ézéchiel, chapitre 10. Je regardai, et voici que vers l'étendue céleste qui était au-dessus de la tête des chérubins, il y avait comme un saphir. On voyait au-dessus d'eux quelque chose qui avait l'aspect d'une sorte de trône. Et l'Éternel dit à l'homme vêtu de lin, « Entre à l'intérieur du tourbillon sous les chérubins. Remplis tes mains de charbons ardents que tu prendras entre les chérubins et répands-les sur la ville. » Et il y alla sous mes yeux. Les chérubins se tenaient à la droite de la maison quand l'homme arriva, et la nuée remplit le parvis intérieur. La gloire de l'Éternel monta de dessus le chérubin sur le seuil de la maison. La maison fut remplie de la nuée, et le parvis fut rempli de la clarté de la gloire de l'Éternel. Le bruit des ailes des chérubins se fit entendre jusqu'au parvis extérieur, pareil à la voix du Dieu Tout-Puissant lorsqu'il parle. Ainsi l'Éternel donna cet ordre à l'homme vêtu de lin. « Prends du feu à l'intérieur du tourbillon entre les chérubins. » Et cet homme alla se placer près de la roue. Alors le chérubin étendit la main entre les chérubins vers le feu qui était entre les chérubins. Il en prit et le mit dans les mains de celui qui était vêtu de lin.
Il le prit et sortit. On voyait aux chérubins une forme de main humaine sous leurs ailes. Je regardai, et voici qu'il y avait quatre roues près des chérubins, une roue près de chaque chérubin, et ces roues avaient l'éclat d'une pierre de chrysolite. Par leur aspect, toutes les quatre avaient la même apparence. Chaque roue paraissait être au milieu d'une autre roue. Quand elles avançaient de leurs quatre côtés, et elles ne se détournaient pas en avançant, mais elles allaient dans la direction de la tête, sans se détourner en avançant. Tout le corps des chérubins, leur dos, leurs mains et leurs ailes, étaient remplis d'yeux tout autour, aussi bien que les roues, leurs roues à eux quatre. J'entendis qu'on appelait les roues tourbillons. Chacun avait quatre faces. Les faces du premier étaient des faces de chérubins, les faces du second des faces d'hommes, pour le troisième des faces de lions et pour le quatrième des faces d'aigle. Et les chérubins montèrent. C'étaient les animaux que j'avais vus près du fleuve de Kébar. Quand les chérubins avançaient, les roues avançaient à côté d'eux. Et quand les chérubins déployaient leurs ailes pour s'élever de terre, les roues non plus à leur côté ne se détournaient pas. Quand ils s'arrêtaient, elles s'arrêtaient. Et quand ils montaient, elles montaient, avec eux car l'esprit des animaux était en elles. La gloire de l'Éternel se retira du seuil de la maison et se plaça sur les chérubins. Les chérubins déployèrent leurs ailes et montèrent de terre sous mes yeux quand ils partirent, accompagnés des roues. Ils s'arrêtèrent à l'entrée de la porte de la maison de l'Éternel vers l'Orient, et la gloire du Dieu d'Israël était sur eux en haut. C'étaient les animaux que j'avais vus sous le Dieu d'Israël près du fleuve du Kébar, et je reconnus que c'étaient des chérubins. Chacun avait quatre faces, chacun avait quatre ailes, et des mains humaines apparaissaient sous leurs ailes. Leurs faces avaient l'apparence de celles que j'avais vues près du fleuve du Kébar. C'était le même aspect, c'était eux-mêmes. Chacun avançait droit devant soi. Ézéchiel, chapitre 11. L'Esprit m'enleva et me transporta à la porte orientale de la maison de l'Éternel, à celle qui fait face à l'Orient. Et voici qu'à l'entrée de la porte, il y avait 25 hommes, et je vis au milieu d'eux Yahazania, fils d'Azur, et Pelatia, fils de Benaïa, prince du peuple. L'Éternel me dit, « Fils d'homme, ce sont ces hommes aux funestes desseins qui donnent de mauvais conseils dans cette ville. Ils disent, « Ce n'est pas prochainement qu'on va bâtir des maisons. La ville est la marmite et nous sommes la viande. C'est pourquoi prophétise contre eux. Prophétise, fils d'homme. » Alors l'Esprit de l'Éternel tomba sur moi. Il me dit, « Dis, ainsi parle l'Éternel. Vous parlez de la sorte, maison d'Israël. » Et ce qui vous monte à l'esprit, je le connais. Vous avez multiplié les cadavres des vôtres dans cette ville. Vous avez rempli ces rues de cadavres. C'est pourquoi ainsi parle le Seigneur, l'Éternel. Les cadavres des vôtres que vous avez étendus au milieu d'elles, c'est la viande, et elle, c'est la marmite. Mais vous, on vous en fera sortir. Vous avez peur de l'épée. Eh bien, je ferai venir l'épée sur vous. Oracle du Seigneur l'Éternel. Je vous ferai sortir du milieu d'elle, je vous livrerai entre les mains des étrangers, et j'accomplirai contre vous mes jugements. Vous tomberez par terre, je vous jugerai sur la frontière d'Israël, et vous reconnaîtrez que je suis l'Éternel. La ville ne sera pas pour vous une marmite, tandis que vous seriez la viande au milieu d'elle. C'est vers la frontière d'Israël que je vous jugerai. Et vous reconnaîtrez que je suis l'Éternel. Vous n'avez pas suivi mes prescriptions ni pratiqué mes ordonnances, mais vous avez agi selon les principes des nations qui vous entourent. Alors, comme je prophétisais, Pelatia, fils de Benaïa, mourut. Je tombai la face contre terre et je m'écriai à haute voix, « Ah, Seigneur Éternel, c'est toi qui provoques l'extermination du reste d'Israël !» La parole de l'Éternel me fut adressée en ces mots. « Fils d'homme,
ce sont tes frères, ceux de ta parenté et la maison d'Israël tout entière, à qui les habitants de Jérusalem disent « Restez loin de l'Éternel, ce pays nous a été donné en possession, c'est pourquoi tu diras « Ainsi parle le Seigneur l'Éternel ». Si je les tiens éloignés parmi les nations, si je les ai disséminés en divers pays, je serai pour eux quelque temps un sanctuaire dans le pays où ils sont venus. C'est pourquoi tu diras, ainsi parle le Seigneur l'Éternel, je vous rassemblerai du milieu des peuples, je vous recueillerai des pays où vous êtes disséminés, et je vous donnerai le territoire d'Israël. C'est là qu'ils viendront. Et ils en ôteront toutes les abominations et toutes les horreurs. Je leur donnerai un même cœur et je mettrai en vous un esprit nouveau. J'ôterai de leur chair le cœur de pierre et je leur donnerai un cœur de chair, afin qu'ils suivent mes prescriptions et qu'ils observent et pratiquent mes ordonnances. Ils seront mon peuple et je serai leur Dieu. Mais pour ceux dont le cœur se plaît à leurs abominations et à leurs horreurs, je ferai retomber leurs œuvres sur leur tête, oracle du Seigneur l'Éternel. » Les chérubins accompagnés des roues déployèrent leurs ailes, et la gloire du Dieu d'Israël était sur eux en haut. La gloire de l'Éternel s'éleva du milieu de la ville et se plaça sur la montagne qui est à l'est de la ville. L'Esprit m'enleva et me transporta en Chaldée auprès des déportés, en vision par l'Esprit de Dieu. Et la vision que j'avais eue disparut au-dessus de moi. Je dis aux déportés toutes les paroles de l'Éternel qu'il m'avait révélées. Ézéchiel, chapitre 12. La parole de l'Éternel me fut adressée en ces mots. Fils d'homme, tu habites au milieu de la famille de rebelles, qui ont des yeux pour voir et qui ne voient pas, des oreilles pour entendre et qui n'entendent pas, car c'est une famille de rebelles. Toi, fils d'homme, prépare-toi un équipement de déporté et pars en déportation, en plein jour sous leurs yeux. Pars en déportation du lieu où tu es pour un autre lieu sous leurs yeux. Peut-être verront-ils qu'ils sont une famille de rebelles. Sors ton équipement comme un équipement de déporté, en plein jour sous leurs yeux, et toi, sors le soir sous leurs yeux, comme sortent des déportés. Sous leurs yeux, perce la muraille et sors ton équipement par là. Sous leurs yeux, tu le chargeras sur l'épaule, tu le sortiras dans l'obscurité. Tu te couvriras le visage et tu ne regarderas pas le pays, car je veux que tu serves de présage pour la maison d'Israël. Je fis ce qui m'avait été ordonné. Je sortis en plein jour mon équipement comme un équipement de déporté. Le soir, je perçai la muraille avec la main et je sortis dans l'obscurité et le chargeai sur mon épaule sous leurs yeux. Le matin, la parole de l'Éternel me fut adressée en ces mots. Fils d'homme, la maison d'Israël, cette famille de rebelles, ne t'a-t-elle pas dit « Que fais-tu » Dis-leur, ainsi parle le Seigneur l'Éternel. Cette menace concerne le prince qui est à Jérusalem et toute la maison d'Israël qui s'y trouve. Dis, je sers pour vous de présage. Ce que j'ai fait, c'est ce qui se réalisera pour eux. Ils iront en déportation. Le prince qui est au milieu d'eux chargera son épaule dans l'obscurité et sortira. On percera la muraille pour le faire sortir par là. Il se couvrira le visage, pour que ses yeux ne regardent pas le pays. J'étendrai mon filet sur lui, et il sera pris dans mon piège. Je l'emmènerai à Babylone, pays des Chaldéens, mais il ne le verra pas, et il y mourra. Tous ceux qui l'entourent, sa garde et toutes ses troupes, je les disperserai à tout vent, et je tirerai l'épée derrière eux. Et ils reconnaîtront que je suis l'Éternel, quand je les disséminerai parmi les nations, quand je les disperserai en divers pays. Mais je laisserai d'eux quelques hommes qui échapperont à l'épée, à la famine et à la peste, afin qu'ils racontent toutes leurs horreurs parmi les nations où ils iront. Et ils reconnaîtront que je suis l'Éternel. La parole de l'Éternel me fut adressée en ces mots. Fils d'homme,
Tu mangeras ton pain avec tremblement, tu boiras ton eau avec agitation et appréhension. Et tu diras au peuple du pays, « Ainsi parle le Seigneur l'Éternel aux habitants de Jérusalem sur le territoire d'Israël. Ils mangeront leur pain avec appréhension et ils boiront leur eau dans la désolation. Car leur pays sera désolé, privé de tout ce qu'il contient, à cause de la violence de tous ceux qui l'habitent. Les villes peuplées seront ruinées et le pays sera désolé et vous reconnaîtrez que je suis l'Éternel. » La parole de l'Éternel me fut adressée en ces mots. « Fils d'homme, qu'est-ce donc que ce proverbe que vous avez sur le territoire d'Israël ? Les jours se prolongent et aucune vision n'aboutit. Eh bien, dis-leur, ainsi parle le Seigneur l'Éternel. Je fais cesser ce proverbe. On ne le citera plus en Israël. Dis-leur, au contraire, les jours approchent et toute vision se réalise. » Car il n'y aura plus de vision vaine, ni de divination flatteuse au milieu de la maison d'Israël. Car je suis l'Éternel, ce que je le dirai, une parole qui se réalisera sans délai. Oui, de vos jours, famille de rebelles, je dirai une parole et je la réaliserai, oracle du Seigneur l'Éternel. La parole de l'Éternel me fut adressée en ces mots. Fils d'homme, voici ce que dit la maison d'Israël. La vision qu'il a n'est que pour des jours lointains, il prophétise pour des temps éloignés. C'est pourquoi dis-leur, ainsi parle le Seigneur l'Éternel, toute parole que je dirai sera une parole qui se réalisera sans délai, oracle du Seigneur l'Éternel. Ézéchiel, chapitre 13. La parole de l'Éternel me fut adressée en ces mots. Fils d'homme, prophétise contre les prophètes d'Israël qui prophétisent. Tu diras à ceux qui prophétisent selon leur propre cœur, écoutez la parole de l'Éternel. Ainsi parle le Seigneur l'Éternel. Malheur aux prophètes insensés qui suivent leur propre esprit sans avoir rien vu. Tels des renards au milieu des ruines, tels sont tes prophètes, ô Israël. Vous n'êtes pas montés sur les brèches pour protéger la maison d'Israël par une clôture, tenant ferme au combat au jour de l'Éternel. Leurs visions sont vaines et leurs divinations mensongères. Ils disent « Oracle de l'Éternel !» Or l'Éternel ne les a pas envoyés. Ils font espérer que leur parole s'accomplira. Les visions que vous avez ne sont-elles pas vaines ? Et les prédictions que vous prononcez ne sont-elles pas mensongères ? Vous dites « Oracle de l'Éternel, or je n'ai point parlé. » Eh bien, ainsi parle le Seigneur l'Éternel. Puisque votre parole n'est que vanité, et que vos visions ne sont que mensonges, eh bien me voici à présent contre vous, oracle du Seigneur l'Éternel. Ma main sera contre les prophètes, dont les visions sont vaines, et la divination mensongère. Ils ne demeureront pas dans l'intimité de mon peuple. Ils ne seront pas inscrits sur les listes de la maison d'Israël. Ils n'arriveront pas jusqu'au territoire d'Israël, et vous reconnaîtrez que je suis le Seigneur l'Éternel. Ainsi, puisqu'ils égarent mon peuple en disant « paix » quand il n'y a point de paix, et mon peuple bâtit un mur, et les voici qui l'enduisent de badigeons, dis à ceux qui l'enduisent de badigeons, il s'écroulera. Une pluie violente est déjà survenue. Vous, pierre de grêle, vous tomberez, et le vent des tempêtes fera tout éclater. Et voici la muraille qui s'écroule. Ne vous dira-t-on pas, où est l'enduit dont vous l'avez couverte ? Eh bien, ainsi parle le Seigneur l'Éternel. Je ferai dans ma fureur éclater la tempête. Il surviendra dans ma colère une pluie violente, et les pierres de grêle tomberont avec fureur pour tout exterminer. J'abattrai la muraille que vous avez enduite de badigeons, je lui ferai toucher la terre, et ses fondations seront mises à nu. Elles s'écrouleront, et vous périrez au milieu d'elles, et vous reconnaîtrez que je suis l'Éternel. J'irai jusqu'au terme de ma fureur contre la muraille, et contre ceux qui l'ont enduite de badigeons. Et je vous dirai, plus de murailles, plus personne de ceux qui l'enduisaient. Des prophètes d'Israël qui prophétisent
sur Jérusalem et qui ont sur elle des visions de paix quand il n'y a point de paix, oracle du Seigneur l'Éternel. Toi, fils d'homme, tourne ta face vers les filles de ton peuple qui prophétisent selon leur propre cœur et prophétisent contre elles. Tu diras, ainsi parle le Seigneur l'Éternel. Malheur à celles qui fabriquent des coussinets pour tous les poignets et qui font des voiles pour la tête des gens de toute taille, pour faire la chasse aux âmes. Est-ce que vous ferez ainsi la chasse aux âmes de mon peuple tout en gardant la vie pour vos âmes à vous? Vous me déshonorez auprès de mon peuple pour des poignées d'orge et des morceaux de pain, en tuant des âmes qui ne doivent pas mourir et en faisant vivre des âmes qui ne doivent pas vivre, quand vous mentez à mon peuple qui écoute le mensonge. C'est pourquoi ainsi parle le Seigneur, l'Éternel, me voici, je m'en prends à vos coussinets qui vous servent à faire la chasse aux âmes comme à des oiseaux. Je les déchirerai au-dessus de vos bras et je dégagerai les âmes que vous chassez comme des oiseaux. Je déchirerai aussi vos voiles et je délivrerai mon peuple de vos mains. Ils ne serviront plus de piège entre vos mains et vous reconnaîtrez que je suis l'Éternel parce que vous démoralisez le cœur du juste par des mensonges quand moi-même je ne l'ai pas attristé et parce que vous fortifiez les mains du méchant pour l'empêcher de revenir de sa mauvaise voie et pour le faire vivre. Vous n'aurez plus de vaines visions et vous ne vous livrerez plus à la divination. Je délivrerai mon peuple de vos mains et vous reconnaîtrez que je suis l'Éternel. Ézéchiel, chapitre 14. Quelques hommes parmi les anciens d'Israël vinrent vers moi et s'assirent devant moi, et la parole de l'Éternel me fut adressée en ces mots. Fils d'homme, ces hommes-là portent leurs idoles dans leur cœur, et la pierre d'achoppement, leur faute, ils la placent juste devant eux. Me laisserai-je consulter par eux? Eh bien, parle-leur, tu leur diras, ainsi parle le Seigneur l'Éternel. Tout homme de la maison d'Israël qui porte ses idoles dans son cœur et qui met la pierre d'achoppement, sa faute, juste devant lui, s'il vient s'adresser au prophète, c'est moi l'Éternel qui lui répondrai quand il viendra, à cause de la multitude de ses idoles. Ainsi seront saisis dans leur propre cœur ceux de la maison d'Israël qui se sont éloignés de moi à cause de toutes leurs idoles. C'est pourquoi, dis à la maison d'Israël, ainsi parle le Seigneur l'Éternel, convertissez-vous et détournez-vous de vos idoles, détournez les regards de toutes vos horreurs, car tout homme de la maison d'Israël ou des immigrants qui résident en Israël, qui s'est éloigné de moi, qui porte ses idoles dans son cœur et qui met la pierre d'achoppement, sa faute, juste devant lui, s'il vient vers le prophète pour me consulter par lui, je suis l'Éternel, je lui répondrai par moi-même. Je dirigerai ma face contre cet homme, je ferai de lui un signe et un sujet de dicton, et je le retrancherai du milieu de mon peuple, et vous reconnaîtrez que je suis l'Éternel. Si le prophète se laisse séduire, s'il prononce une parole, c'est moi, l'Éternel, qui aurai séduit ce prophète. J'étendrai ma main contre lui et je le supprimerai du milieu de mon peuple d'Israël. Ils porteront ainsi le poids de leur faute. Telle sera la faute du prophète, telle sera la faute de celui qui consulte, afin que la maison d'Israël ne s'égare plus loin de moi et qu'elle ne se souille plus par tous ses crimes. Alors ils seront mon peuple et je serai leur Dieu, oracle du Seigneur l'Éternel. La parole de l'Éternel me fut adressée en ces mots. Fils d'homme, si un pays pèche contre moi en se livrant à l'infidélité, et si j'étends ma main sur lui, si je lui retire ma miche de pain, si je lui envoie la famine, si je retranche les hommes et les bêtes, et qu'il y ait au milieu de lui ces trois hommes, Noé, Daniel et Job, ils délivreront leur âme par leur justice, oracle du Seigneur l'Éternel. Si je fais parcourir le pays par des bêtes féroces qui le dépeuplent, s'il devient un lieu désolé où personne ne passe à cause de ces bêtes, et qu'il y ait au milieu de lui ces trois hommes,
Je suis vivant, oracle du Seigneur l'Éternel. Ils ne délivreront ni fils ni fille. Eux seuls seront délivrés, et le pays deviendra un lieu désolé. Ou si j'amène l'épée contre ce pays, si je dis que l'épée parcourt le pays, si j'en retranche hommes et bêtes, et qu'il y ait au milieu de lui ces trois hommes, je suis vivant, oracle du Seigneur l'Éternel. Ils ne délivreront ni fils ni fille, mais eux seuls seront délivrés. Ou si j'envoie la peste dans ce pays, si je répands contre lui ma fureur par la mortalité, pour en retrancher hommes et bêtes, et qu'il y ait au milieu de lui Noé, Daniel et Job, je suis vivant, oracle du Seigneur l'Éternel. Ils ne délivreront ni fils ni fille, mais ils délivreront leur âme par leur justice. Oui, ainsi parle le Seigneur l'Éternel. Quoique j'envoie contre Jérusalem mes quatre châtiments terribles, l'épée, la famine, les bêtes féroces et la peste pour en retrancher hommes et bêtes, voici qu'il y restera des rescapés qui en sortiront, des fils et des filles. Voici qu'ils arriveront auprès de vous. Vous verrez leur conduite et leurs actions, et vous vous consolerez du malheur que je fais venir sur Jérusalem, de tout ce que je fais venir sur elle. Ils vous consoleront quand vous verrez leur conduite et leurs actions, et vous reconnaîtrez que ce n'est pas pour rien que je fais tout ce que je fais contre elle, oracle du Seigneur l'Éternel. Ézéchiel, chapitre 15. La parole de l'Éternel me fut adressée en ces mots. Fils d'homme, le bois de la vigne, qu'a-t-il de plus que tout autre bois? Qu'en est-il du sarment qui est parmi les arbres de la forêt? En prend-on du bois pour l'utiliser à un ouvrage? En tire-t-on une cheville pour y suspendre un objet quelconque? On le met au feu qui le dévore, le feu en dévore les deux bouts et le milieu brûle. Sera-t-il propre à quelque ouvrage? Ainsi, lorsqu'il était entier, on n'en faisait aucun ouvrage, combien moins lorsque le feu l'a dévoré et qu'il est brûlé. En pourra-t-on faire quelque ouvrage? Eh bien, ainsi parle le Seigneur, comme le bois de la vigne parmi les arbres de la forêt, comme ce bois que je livre au feu pour qu'il le dévore, ainsi je livrerai les habitants de Jérusalem. Je dirigerai ma face contre eux. Ils sont sortis du feu et le feu les dévorera. Et vous reconnaîtrez que je suis l'Éternel quand je tournerai ma face contre eux. Je ferai du pays un lieu désolé parce qu'ils se sont livrés à l'infidélité, oracle du Seigneur l'Éternel. Ézéchiel, chapitre 16. La parole de l'Éternel me fut adressée en ces mots. Fils d'homme, fais reconnaître à Jérusalem ses horreurs. Tu diras, ainsi parle le Seigneur l'Éternel à Jérusalem. Par ton origine et ta naissance, tu es du pays de Canaan. Ton père était un Amoréen et ta mère une Hittite. À ta naissance, au jour où tu naquis, ton cordon n'a pas été coupé. Tu n'as pas été lavé dans l'eau pour être purifié. Tu n'as pas été frotté avec du sel, tu n'as pas été enveloppé dans des langes, nul n'a porté sur toi un regard de pitié, pour te faire une seule de ces choses par compassion, pour toi. Mais tu as été jeté dans les champs le jour de ta naissance, parce qu'on était dégoûté de toi. Je passais près de toi, je t'aperçus en train de te débattre dans ton sang, et je te dis, vis dans ton sang, je te dis, vis dans ton sang. Je t'ai multiplié par 10 000, comme les pousses des champs, et tu t'es développé, tu grandis, tu devins d'une beauté parfaite. Tes seins se formèrent, ta chevelure poussa, mais tu étais nu, entièrement nu. Je passais près de toi, je te regardais, et voici que ton temps était là, le temps des amours. J'étendis sur toi le pan de mon manteau, je couvris ta nudité, je te fis un serment, je contractai une alliance avec toi. Oracle du Seigneur l'Éternel, et tu fus à moi. Je t'ai lavé dans l'eau, j'ai fait disparaître le sang qui était sur toi, et je t'ai frotté avec de l'huile. Je t'ai habillé d'étoffes brodées, chaussées de fine peau, drapées de fin lin, couvertes de soie. Je te parais d'ornements,
Je mis des bracelets à tes mains, un collier à ton cou. Je mis un anneau à ton nez, des boucles à tes oreilles et la parure d'une couronne sur ta tête. Ainsi tu fus paré d'or et d'argent, et tu fus vêtu de fin lin, de soie et d'étoffe brodée. Tu mangeais de la fleur de farine, du miel et de l'huile, tu devins de plus en plus belle, digne de la royauté, et ta renommée se répandit parmi les nations à cause de ta beauté, car elle était parfaite. Grâce à l'éclat dont je t'avais orné, oracle du Seigneur l'Éternel, mais tu t'es confié dans ta beauté, et tu t'es prostitué à la faveur de ta renommée. Tu as prodigué tes prostitutions à chaque passant. Tu es devenu sa chose. Tu as pris des vêtements. Tu t'es fait des hauts lieux aux étoffes bariolées et tu t'y es prostitué. Rien de semblable n'était arrivé et n'arrivera jamais. Tu as pris les garnitures de ta parure, tirées de mon or et de mon argent que je t'avais donné, et tu en as fait des images masculines auxquelles tu t'es prostitué. Tu as pris tes vêtements brodés. Tu les en as couverts et tu leur as offert mon huile et mon encens. Le pain que je t'avais donné, la fleur de farine, l'huile et le miel dont je te nourrissais, tu leur as offert ces choses comme des sacrifices d'une odeur agréable. Voilà ce qui est arrivé, oracle du Seigneur l'Éternel. Tu as pris tes fils et tes filles que tu m'avais enfantés et tu leur as sacrifié pour qu'ils les dévorent. N'était-ce pas assez de tes prostitutions? Tu as égorgé mes fils et tu les as donnés en les faisant passer par le feu en leur honneur. Au milieu de toutes tes horreurs et de tes prostitutions, tu ne t'es pas souvenu du temps de ta jeunesse lorsque tu étais nu, entièrement nu et en train de te débattre dans ton sang. Après toutes tes méchantes actions, malheur, malheur à toi, oracle du Seigneur l'Éternel. Tu t'es construit un cabanon, tu t'es fait un monticule sur toutes les places. À l'entrée de chaque chemin, tu as construit tes monticules, tu as fait des horreurs avec ta beauté, tu t'es offerte à chaque passant, tu as multiplié tes prostitutions. Tu t'es prostituée aux Égyptiens, tes voisins au corps magnifique, et tu as multiplié tes prostitutions pour mériter. Et voici que j'ai étendu ma main contre toi. J'ai diminué ton patrimoine. J'ai livré à l'appétit de tes ennemis les filles des Philistins qui ont rougi de ta conduite infâme. Tu t'es prostitué aux Assyriens parce que tu n'étais pas rassasié. Tu t'es prostitué à eux et tu n'en as pas non plus été rassasié. Tu as multiplié tes prostitutions avec le pays de Canaan et tu n'en as pas non plus été rassasié. Quelle faiblesse de cœur tu as eue, oracle du Seigneur l'Éternel, en faisant toutes ces choses qui sont l'œuvre d'une maîtresse prostituée. Chaque fois que tu as construit ton cabanon à l'entrée de chaque chemin, que tu as fait tes monticules sur toutes les places en méprisant un salaire, tu n'as même pas été comme la prostituée. Tu as été la femme adultère qui reçoit des étrangers au lieu de son mari. À toutes les prostituées, on donne un cadeau, mais toi, tu as donné ton cadeau à tous tes amants. Tu les as gagnés par des présents afin de les attirer à toi, de toutes parts dans tes prostitutions. Tu as fait le contraire des autres femmes dans tes prostitutions. On ne te recherchait pas. En donnant un salaire au lieu d'en recevoir un, tu as été le contraire d'une femme. Eh bien, prostituée, écoute la parole de l'Éternel. Ainsi parle le Seigneur l'Éternel, parce que tes trésors ont été répandus et que ta nudité a été découverte dans tes prostitutions avec tes amants et avec toutes tes horribles idoles comme le sang de tes fils que tu leur as donné. Eh bien, me voici. Je rassemble tous tes amants avec lesquels tu te plaisais, tous ceux que tu as aimés et tous ceux que tu as haïs. Je les rassemblerai de toutes parts contre toi. Je leur découvrirai ta nudité. Ils verront toute ta nudité. Je te jugerai comme on juge les femmes adultères et celles qui répandent le sang. Et je ferai de toi une victime sanglante de la fureur et de la jalousie. Je te livrerai entre leurs mains. Ils démoliront ton cabanon et détruiront tes monticules. Ils te dépouilleront de tes vêtements, prendront les garnitures de ta parure et te laisseront nu, entièrement nu. Ils feront monter un rassemblement contre toi. Ils te lapideront et te perceront à coups d'épée.
Ils brûleront tes maisons par le feu, et ils accompliront des jugements contre toi aux yeux d'une multitude de femmes. Je ferai cesser ta prostitution, et désormais tu ne donneras plus de salaire. J'assouvirai ma fureur contre toi, et ma jalousie s'éloignera de toi. Je m'apaiserai, je ne serai plus irrité. Parce que tu ne t'es pas souvenu du temps de ta jeunesse, parce que par tout cela tu as frémi contre moi, me voilà moi aussi. Je ferai retomber ta conduite sur ta tête, oracle du Seigneur l'Éternel. N'as-tu pas commis l'infamie par-dessus toutes tes horreurs? Voici que tout faiseur de proverbes t'appliquera ce proverbe. Telle mère, telle fille. Tu es la fille de ta mère qui s'est dégoûtée de son mari et de ses enfants. Tu es la sœur de tes sœurs qui se sont dégoûtées de leurs maris et de leurs enfants. Votre mère était une Hittite et votre père un Amoréen. Ta grande sœur qui demeure à ta gauche, c'est Samarie avec ses filles. Et ta petite sœur qui demeure à ta droite, c'est Sodome avec ses filles. Tu n'as pas seulement marché dans leur voie, commis les mêmes horreurs. C'était trop peu. Tu as été plus corrompu qu'elle dans toutes tes voies. Je suis vivant, oracle du Seigneur l'Éternel. Sodome, ta sœur et ses filles n'ont pas fait ce que vous avez fait, toi et tes filles. Voici quelle a été la faute de Sodome, ta sœur. Elle avait de l'orgueil, du pain à satiété, une insouciante tranquillité. Elle et ses filles, et elle ne fortifiait pas la main du malheureux et du pauvre. Elles sont devenues arrogantes et elles ont commis une horreur devant moi. Je les ai éliminées quand j'ai vu cela. Et Samarie n'a pas commis la moitié de tes péchés. Tes horreurs ont été plus nombreuses que les siennes, et tu as justifié tes sœurs par toutes les horreurs que tu as faites. Toi qui condamnais tes sœurs, supporte ta confusion à ton tour, à cause de tes péchés par lesquels tu t'es rendu plus horrible qu'elles, et qui les font paraître plus justes que toi. Sois honteuse à ton tour et supporte ta confusion, puisque tu as justifié tes sœurs. Je ramènerai leurs captifs, les captifs de Sodome et de ses filles, les captifs de Samarie et de ses filles, et tes captifs au milieu des leurs, afin que tu supportes ta confusion et que tu sois confuse de tout ce que tu as fait, en étant pour elles un sujet de consolation. Tes sœurs, Sodome et ses filles, reviendront à leur premier état. Samarie et ses filles reviendront à leur premier état. Et toi et tes filles, vous reviendrez à votre premier état. Ta bouche ne faisait-elle pas entendre des rumeurs sur ta sœur Sodome quand tu t'enorgueillissais? Avant que ta méchanceté fût mise à nu, lorsque tu as été déshonoré par les filles d'Aram et de tous ses alentours, et par les filles des Philistins qui te méprisaient de tous côtés, tu portes le poids de ton infamie et de tes horreurs, oracle de l'Éternel. Car ainsi parle le Seigneur l'Éternel. J'agirai envers toi comme tu as agi, toi qui as méprisé le serment en rompant l'alliance. Mais moi, je me souviendrai de mon alliance avec toi au temps de ta jeunesse, et j'établirai avec toi une alliance éternelle. Tu te souviendras de ta conduite et tu en seras confuse quand tu recevras tes sœurs, les grandes et les petites. Je te les donnerai pour filles, mais non en vertu de ton alliance. Et moi j'établirai mon alliance avec toi, et tu reconnaîtras que je suis l'Éternel. Afin que tu te souviennes du passé, et que tu aies honte, afin que tu n'ouvres plus la bouche en raison de ta confusion, quand je ferai pour toi l'expiation de tout ce que tu as fait, oracle du Seigneur l'Éternel. Ézéchiel, chapitre 17. La parole de l'Éternel me fut adressée en ces mots. Fils d'homme, propose une énigme, dis une parabole à la maison d'Israël. Tu diras, ainsi parle le Seigneur, l'Éternel, le grand aigle aux longues ailes, aux longs plumages, couvert de plumes chatoyantes, vint jusqu'au Liban et enleva la cime du cèdre. Il arracha le plus élevé de ses rameaux, l'emporta dans un pays de commerce et le déposa dans une ville de marchands. Il prit un rejeton du pays et le plaça dans une pépinière. Il le mit près d'une eau abondante et le planta comme un saule.
se rejetant, poussa et devint un cep de vigne étendu, mais d'une taille abaissée. Ses branches étaient tournées vers l'aigle et ses racines demeuraient sous lui. Il devint un cep de vigne, donna des jets et produisit des sarments. Il y avait un autre aigle grand, aux longues ailes, au plumage épais. Et voici que du parterre où elle était plantée, cette vigne étendit avec avidité ses racines de son côté et dirigea ses branches vers lui afin qu'il l'arrose. Elle était plantée dans un bon terrain, près d'une eau abondante, de manière à produire de la ramure et à porter du fruit, à devenir une vigne magnifique. Dit ainsi parle le Seigneur l'Éternel. Prospérera-t-elle? Le premier aigle n'arrachera-t-il pas ses racines? N'enlèvera-t-il pas son fruit afin qu'elle se dessèche, afin que toutes les feuilles qu'elle a poussées se dessèchent? Et il ne faudra ni beaucoup de force, ni un peuple nombreux pour l'extirper de ses racines. La voici plantée, prospérera-t-elle? Si le vent d'Orient la touche, ne séchera-t-elle pas à coup sûr? Elle séchera sur le parterre où elle a poussé. La parole de l'Éternel me fut adressée en ces mots. Dis à la famille rebelle, ne savez-vous pas ce que cela signifie? Dis, voici que le roi de Babylone est allé à Jérusalem. Il en a pris le roi et les chefs et les a emmenés avec lui à Babylone. Il a choisi un rejeton de la race royale, a conclu alliance avec lui et lui a fait prêter serment, et il a emmené les grands du pays, afin que le royaume soit tenu dans l'abaissement, sans pouvoir s'élever, et qu'il garde son alliance en vigueur. Mais il s'est révolté contre lui en envoyant ses messagers en Égypte, pour qu'elle lui donne des chevaux et un grand nombre d'hommes. Celui qui a fait cela réussira-t-il? Échappera-t-il? Il a rompu l'alliance et il échapperait? Je suis vivant, oracle du Seigneur l'Éternel. C'est dans le pays du roi qu'il l'a fait régner, dont il a méprisé le serment et dont il a rompu l'alliance. C'est près de lui, au milieu de Babylone, qu'il mourra. Le Pharaon n'agira pas pour lui avec une grande armée et un rassemblement nombreux pendant la guerre, lorsqu'on élèvera des terrasses et qu'on construira des retranchements pour exterminer une multitude de personnes. Il a méprisé le serment en rompant l'alliance. Il avait donné sa main et il a fait tout cela, il n'échappera pas. C'est pourquoi ainsi parle le Seigneur l'Éternel. Je suis vivant. C'est le serment envers moi qu'il a méprisé. C'est mon alliance qu'il a rompue. Je ferai retomber cela sur sa tête. J'étendrai mon filet sur lui et il sera pris dans mon piège. Je l'emmènerai à Babylone et là, j'entrerai en jugement avec lui sur son infidélité commise à mon égard. Tous les fuyards de toutes ses troupes tomberont par l'épée et ceux qui resteront seront dispersés à tout vent, et vous reconnaîtrez que moi, l'Éternel, j'ai parlé. Ainsi parle le Seigneur l'Éternel. Je prendrai, moi, une branche de la cime d'un cèdre élevé, et je la mettrai en place. J'arracherai du sommet de ces branches un tendre rameau, et je le planterai moi-même sur une montagne haute et sublime. Je le planterai sur la montagne qui domine Israël. Il dressera sa ramure et portera du fruit. Il deviendra un cèdre magnifique. Tous les oiseaux de toute espèce reposeront sur lui. À l'ombre de ses branches, ils reposeront. Et tous les arbres des champs reconnaîtront que moi, l'Éternel, j'ai abaissé l'arbre qui s'élevait et élevé l'arbre qui était abaissé, que j'ai desséché l'arbre vert et fait fleurir l'arbre sec. Moi, l'Éternel, j'ai parlé et j'agirai. Ézéchiel, chapitre 18. La parole de l'Éternel me fut adressée en ces mots. Qu'avez-vous à dire ce proverbe sur la terre d'Israël,
Les pères mangent des raisins verts et les dents des enfants sont agacées. Je suis vivant, oracle du Seigneur l'Éternel. Vous n'aurez plus lieu de dire ce proverbe, vous n'aurez plus lieu de dire ce proverbe en Israël. Voici, toutes les âmes sont à moi.

serviteur son gage, qui ne commet pas de vol, qui donne son pain à celui qui a faim et couvre d'un vêtement celui qui est nu, qui ne prête pas à intérêt et ne tire pas d'usure, qui détourne sa main de l'injustice et juge selon la vérité entre deux hommes, qui suit mes préceptes et observe mes ordonnances en agissant selon la vérité, celui-là est juste. Il vivra à coup sûr, oracle du Seigneur l'Éternel. S'il engendre un fils qui soit un brigand, qui répande le sang ou qui commette envers son frère l'une de ses fautes, bien que lui n'ait commis aucune de ses fautes, son fils mange sur les montagnes, séduit la femme de son prochain, exploite le malheur et le pauvre, il commet des vols, il ne rend pas le gage, il lève les yeux vers les idoles et fait des horreurs, il prête à intérêt et tire une usure. Ce fils-là vivrait? Il ne vivra pas. Il a commis toutes ces horreurs. Il sera mis à mort à coup sûr, que son sang demeure sur lui. Mais s'il engendre un fils qui voit tous les péchés que commet son père, qui les voit et n'agit pas de la même manière, il ne mange pas sur les montagnes, ne lève pas les yeux vers les idoles de la maison d'Israël. Il ne séduit pas la femme de son prochain. Il n'exploite personne, il ne prend pas de gage, il ne commet pas de vol. Il donne son pain à celui qui a faim et couvre d'un vêtement celui qui est nu. Il n'use pas de violence envers le malheureux. Il ne tire ni intérêt ni usure. Il observe mes ordonnances et suit mes prescriptions. Celui-là ne mourra pas pour la faute de son père, assurément, il vivra. C'est son père qui a été un oppresseur, qui a commis des vols envers son frère, qui a fait au milieu de son peuple ce qui n'est pas bien. C'est lui qui mourra pour sa faute. Vous dites, pourquoi le fils ne supporte-t-il pas le poids de la faute de son père? C'est que le fils a agi selon le droit et la justice. C'est qu'il a observé et mis en pratique toutes mes prescriptions. Assurément, il vivra. L'âme qui pêche, c'est celle qui mourra. Un fils ne supportera pas le poids de la faute de son père, et un père ne supportera pas le poids de la faute de son fils. La justice du juste sera sur lui, et la méchanceté du méchant sera sur lui. Si le méchant se détourne de tous les péchés qu'il a commis, s'il observe toutes mes prescriptions et la justice, assurément, il vivra, il ne mourra pas. Tous les crimes qu'il a commis ne seront pas retenus contre lui. Il vivra par l'effet de la justice qu'il a pratiquée. Est-ce que je désire avant tout la mort du méchant, oracle du Seigneur l'Éternel? N'est-ce pas qu'il se détourne de sa voie et qu'il vive? Si un juste se détourne de sa justice et commet l'injustice, s'il imite toutes les horreurs que le méchant a commises, il vivrait. Tous ses actes justes ne seront pas retenus par l'effet de l'infidélité à laquelle il s'est livré et du péché qu'il a commis, par leur effet, il mourra. Vous dites, la voix du Seigneur n'est pas normale. Écoutez donc, maison d'Israël. Est-ce ma voix qui n'est pas normale? Ne serait-ce pas plutôt vos voix qui ne sont pas normales? Si un juste se détourne de sa justice et commet l'injustice et qu'il meurt pour cela, il meurt par l'effet de l'injustice qu'il a commise. Si un méchant se détourne de la méchanceté qu'il a commise pour pratiquer le droit et la justice, il fera vivre son âme. S'il ouvre les yeux et se détourne de tous les crimes qu'il a commis, assurément, il vivra, il ne mourra pas. La maison d'Israël dit: la voix du Seigneur n'est pas normale. Serait-ce mes voix qui ne sont pas normales, maison d'Israël? Ne serait-ce pas plutôt vos voix qui ne sont pas normales? C'est pourquoi je vous jugerai, chacun selon vos voix, maison d'Israël. Oracle du Seigneur, l'Éternel, revenez et détournez-vous de tous vos crimes afin que votre faute ne soit pas une pierre d'achoppement. Rejetez loin de vous tous les crimes qui vous ont rendu criminels. Faites-vous un cœur nouveau et un esprit nouveau. Pourquoi devriez-vous mourir, maison d'Israël? Car je ne désire pas la mort de celui qui meurt, oracle du Seigneur l'Éternel. Convertissez-vous donc et vivez.

Ézéchiel, chapitre 19. Toi donc, entonne une complainte sur les princes d'Israël. Tu diras, « Ta mère, qu'était-ce ? Une lionne ? Elle était couchée parmi les lions, c'est au milieu des jeunes lions qu'elle a élevé ses petits. Elle a dressé l'un de ses petits qui devint un jeune lion et qui apprit à déchirer sa proie. Il dévora des hommes. » Les nations entendirent parler de lui, et il fut pris dans leur trappe. Avec une boucle à ses narines, elles l'emmenèrent au pays d'Égypte. Quand la lionne vit qu'elle attendait en vain, que son espoir s'évanouissait, elle prit un autre de ses petits, et en fit un jeune lion. Il prit sa trace au milieu des lions, il devint un jeune lion, et apprit à déchirer sa proie. Il dévora des hommes, il viola leurs veuves et rendit déserte leur ville. Le pays, tout ce qui s'y trouvait, fut désolé. Au bruit de son rugissement, contre lui se rangèrent les nations d'alentour, des provinces, elles tendirent sur lui leurs filets et il fut pris dans leur trappe. Elles l'ont mis dans une cage avec une boucle, elles l'ont emmené auprès du roi de Babylone. Elles l'ont emmené dans des forteresses afin qu'on n'entende plus sa voix sur les montagnes d'Israël. Ta mère était comme un cep à ton image, planté près des eaux. Elle était féconde et chargée de ramures grâce à l'abondance des eaux. Elle avait de vigoureux rameaux pour des sceptres de souverain. Sa taille s'élevait au-dessus des buissons touffus. Elle était remarquable par sa hauteur et par la multitude de ses branches, mais elle a été arrachée avec fureur et jetée par terre. Le vent d'Orient a desséché son fruit, ses rameaux vigoureux se sont détachés et desséchés. Le feu les a dévorés, et maintenant elle est plantée dans le désert, dans une terre d'aridité et de soif. Le feu est sorti de ses rameaux, et a dévoré ses sarments et ses fruits. Elle n'a plus de rameaux vigoureux, sceptre de l'autorité. C'est là une complainte, elle a servi de complainte. Ézéchiel, chapitre 20. La septième année, le 10 du cinquième mois, des hommes parmi les anciens d'Israël vinrent pour consulter l'Éternel et s'assirent devant moi. Et la parole de l'Éternel me fut adressée en ces mots. « Fils d'homme, parle aux anciens d'Israël. Tu leur diras, ainsi parle le Seigneur, l'Éternel. Est-ce pour me consulter que vous êtes venus? Je suis vivant, je ne me laisserai pas consulter par vous, oracle du Seigneur, l'Éternel. Les jugeras-tu? Les jugeras-tu, fils d'homme? Fais-leur connaître les horreurs de leur père. » Tu leur diras, ainsi parle le Seigneur, l'Éternel. Le jour où j'ai choisi Israël, j'ai fait serment à main levée à la descendance de la maison de Jacob, et je me suis fait connaître à eux dans le pays d'Égypte. Je leur ai fait serment à main levée en disant, je suis l'Éternel votre Dieu. En ce jour-là, je leur ai fait serment à main levée de les faire passer du pays d'Égypte dans un pays que j'avais exploré. Pour eux, pays découlant de lait et de miel, le plus beau de tous les pays, je leur dis, rejetez chacun les abominations qui attirent vos yeux, et ne vous souillez point par les idoles de l'Égypte, je suis l'Éternel votre Dieu. Ils se révoltèrent contre moi et ne voulurent pas m'écouter. Aucun ne rejeta les abominations qui attiraient ses yeux, et ils n'abandonnèrent pas les idoles de l'Égypte. J'eus la pensée de répandre ma fureur sur eux, d'aller jusqu'au bout de ma colère contre eux, au milieu du pays d'Égypte. Néanmoins, j'ai agi par égard pour mon nom, afin qu'il ne soit pas profané aux yeux des nations, parmi lesquelles ils se trouvaient, et aux yeux desquelles je m'étais fait connaître à eux, pour les faire sortir du pays d'Égypte. Je les fis sortir du pays d'Égypte et les conduisis au désert. Je leur donnai mes prescriptions et leur fis connaître mes ordonnances que l'homme doit mettre en pratique afin de vivre par elles. Je leur ai aussi donné mes sabbats comme un signe entre moi et eux.
pour qu'ils reconnaissent que je suis l'Éternel qui les sanctifie. Mais la maison d'Israël s'est révoltée contre moi dans le désert. Ils n'ont pas suivi mes prescriptions et ils ont rejeté mes ordonnances que l'homme doit mettre en pratique afin de vivre par elles. Et ils ont profané sans arrêt mes sabbats. J'eus la pensée de répandre sur eux ma fureur dans le désert pour les exterminer. Néanmoins, j'ai agi par égard pour mon nom, afin qu'ils ne soient pas profanés aux yeux des nations en présence desquelles je les avais fait sortir d'Égypte. Dans le désert, c'est aussi moi qui leur ai fait serment à main levée de ne pas les conduire dans le pays que je leur avais donné, pays découlant de lait et de miel, le plus beau de tous les pays. Et cela parce qu'ils méprisaient mes ordonnances et ne suivaient pas mes prescriptions, et parce qu'ils profanaient mes sabbats, car leur cœur restait attaché à leurs idoles. Mais j'eus pour eux un regard de pitié. Pour ne pas les détruire, je ne les exterminai pas dans le désert. Je dis à leurs fils dans le désert, « Ne suivez pas les prescriptions de vos pères, n'observez pas leurs ordonnances et ne vous souillez pas avec leurs idoles. Je suis l'Éternel, votre Dieu. Suivez mes prescriptions, observez mes ordonnances et mettez-les en pratique. Sanctifiez mes sabbats et ils seront entre moi et vous un signe auquel on reconnaîtra que je suis l'Éternel, votre Dieu. » Mais les fils se sont révoltés contre moi. Ils n'ont pas suivi mes prescriptions. Ils n'ont ni observé ni mis en pratique mes ordonnances, que l'homme doit mettre en pratique afin de vivre par elles. Ils profanèrent mes sabbats. J'eus la pensée de répandre sur eux ma fureur pour aller jusqu'au bout de ma colère contre eux dans le désert. Néanmoins, j'ai retiré ma main et j'ai agi par égard pour mon nom, afin qu'ils ne soient pas profanés aux yeux des nations en présence desquelles je les avais fait sortir d'Égypte. Dans le désert, c'est aussi moi qui leur ai fait serment à main levée de les disséminer parmi les nations et de les disperser en divers pays, parce qu'ils ne mettaient pas en pratique mes ordonnances, parce qu'ils rejetaient mes prescriptions, profanaient mes sabbats et qu'ils continuaient à attacher leurs yeux sur les idoles de leurs pères. C'est aussi moi qui leur ai donné mes prescriptions, qui n'étaient pas bonnes et des ordonnances par lesquelles ils ne pouvaient pas vivre. Je les souillais par leurs dons, quand ils faisaient passer par le feu tous leurs aînés. Je voulus ainsi les plonger dans la désolation et leur faire reconnaître que je suis l'Éternel. C'est pourquoi parle à la maison d'Israël, fils d'homme. Tu leur diras, ainsi parle le Seigneur, l'Éternel. Vos pères m'ont encore outragé en se montrant infidèles à mon égard. Je les ai conduits dans le pays que j'avais fait serment à main levée de leur donner, et ils ont jeté les yeux sur toute colline élevée et sur tout arbre touffu. C'est là qu'ils ont fait leurs sacrifices, qu'ils ont présenté leurs oblations qui m'irritaient, qu'ils ont offert leurs sacrifices d'agréable odeur et qu'ils ont répandu leurs libations. Je leur dis, « Qu'est-ce que ce haut lieu pour lequel vous marchez pendant des lieux ?» Et on leur a donné le nom de haut lieu jusqu'à ce jour. C'est pourquoi, dis à la maison d'Israël, ainsi parle le Seigneur l'Éternel. Ne vous souillez-vous pas à la manière de vos pères et ne vous prostituez-vous pas en suivant leurs abominations? En présentant vos dons, en faisant passer vos enfants par le feu, vous vous souillez jusqu'à ce jour par toutes vos idoles et moi, je me laisserai consulter par vous, maison d'Israël. Je suis vivant, oracle du Seigneur l'Éternel. Je ne me laisserai pas consulter par vous. Il n'y aura pas de réalisation à ce que vous imaginez. Quand vous dites, nous voulons être comme les nations, comme les clans des autres pays, nous voulons rendre un culte au bois et à la pierre. Je suis vivant, oracle du Seigneur l'Éternel. Je régnerai sur vous, à main forte et à bras étendus, et en répandant ma fureur, je vous ferai sortir du milieu des peuples et je vous rassemblerai des pays où vous êtes disséminés, à main forte et à bras étendus, et en répandant ma fureur. Je vous amènerai dans le désert des peuples et là j'entrerai en jugement avec vous, face à face. Comme je suis entré en jugement avec vos pères dans le désert du pays d'Égypte, ainsi j'entrerai en jugement avec vous, dit le Seigneur l'Éternel.
Je vous ferai passer sous le sceptre et je vous conduirai par le lien de l'alliance. Je séparerai de vous les rebelles et ceux qui sont criminels à mon égard. Je les ferai sortir du pays où ils résident, mais ils ne se rendront pas dans le territoire d'Israël. Et vous reconnaîtrez que je suis l'Éternel, et vous, maison d'Israël. Ainsi parle le Seigneur, l'Éternel. Allez, que chacun rende un culte à ses idoles, mais après cela, ne m'écouterez-vous point? Vous ne profanerez plus mon saint nom par vos dons et par vos idoles, car sur ma montagne sainte, sur la montagne qui domine Israël, oracle du Seigneur l'Éternel, là, toute la maison d'Israël, tous ceux qui seront dans le pays, me rendront un culte. Là, je les recevrai favorablement. Je rechercherai vos prélèvements, les prémices de vos dons et tout ce que vous consacrerez. Je vous recevrai favorablement comme un sacrifice d'agréable odeur quand je vous aurai fait sortir du milieu des peuples et que je vous aurai rassemblé des pays où vous êtes disséminés et je serai sanctifié par vous aux yeux des nations. Vous reconnaîtrez que je suis l'Éternel quand je vous ramènerai dans le territoire d'Israël, dans le pays que j'avais fait serment à main levée de donner à vos pères. Là, vous vous souviendrez de votre conduite et de toutes les actions par lesquelles vous vous êtes souillés. Vous n'oserez plus vous regarder en face à cause de toutes les mauvaises actions que vous avez commises, et vous reconnaîtrez que je suis l'Éternel quand j'agirai avec vous par égard pour mon nom, et nullement d'après votre conduite mauvaise et vos actions corrompues. Ô maison d'Israël, oracle du Seigneur l'Éternel. Ézéchiel, chapitre 21. La parole de l'Éternel me fut adressée en ces mots. Fils d'homme, tourne ta face vers la droite et prêche contre le sud, prophétise contre la forêt de la campagne du Midi. Tu diras à la forêt du Midi, écoute la parole de l'Éternel. Ainsi parle le Seigneur, l'Éternel. Moi, j'allume un feu au-dedans de toi, qui dévorera chez toi tous tes arbres verts et tout arbre sec. La flambée des flammes ne s'éteindra pas, et tout visage sera marqué. Du Midi jusqu'au nord, et toute chair verra que moi, l'Éternel, je l'ai embrasé. Il ne s'éteindra pas. Je dis, ah, Seigneur Éternel, ceux-là disent de moi, c'est un faiseur de paraboles. Et la parole de l'Éternel me fut adressée en ces mots. Fils d'homme, tourne ta face contre Jérusalem et prêche contre les sanctuaires. Prophétise contre le territoire d'Israël. Tu diras au territoire d'Israël, ainsi parle l'Éternel. Me voici contre toi. Je tirerai mon épée de mon fourreau et je retrancherai de toi juste et méchant. Parce que je veux retrancher de toi juste et méchant, eh bien, mon épée sortira de son fourreau pour frapper toute chair, du Midi jusqu'au nord. Et toute chair reconnaîtra que moi, l'Éternel, j'ai tiré mon épée de son fourreau. Elle n'y rentrera plus. Et toi, fils d'homme, gémis, les reins brisés et dans l'amertume, tu gémiras sous leurs yeux. Alors, quand ils te diront « Pourquoi gémis-tu ? » Tu répondras « Parce qu'il arrive une nouvelle. » Tous les cœurs s'alarmeront, toutes les mains seront affaiblies, tous les esprits vacilleront, tous les genoux se fondront en eau. La voici qui arrive, elle est là, oracle du Seigneur l'Éternel. La parole de l'Éternel me fut adressée en ces mots. Fils d'homme, prophétise, tu diras « Ainsi parle le Seigneur, dit, l'épée, l'épée, elle est aiguisée, elle est polie. C'est bien pour massacrer qu'elle est aiguisée, c'est pour lancer des éclairs qu'elle est polie. Ou bien alors nous réjouirons-nous. Le sceptre de mon fils méprise tout arbre. On l'a donné à polir pour que la main la saisisse. Elle est aiguisée, l'épée, elle est polie. Pour armer la main du tueur, crie et lamente-toi, fils d'homme.
car elle est tirée contre mon peuple, contre tous les princes d'Israël. Ils sont jetés sur l'épée avec mon peuple. C'est pourquoi frappe sur ta hanche, car c'est une épreuve. Et qu'arrivera-t-il si le sceptre méprisant ne demeure pas ? Oracle du Seigneur l'Éternel, toi donc, fils d'homme, prophétise et frappe des mains, et que les coups de l'épée soient doublés, soient triplés. C'est l'épée du carnage, l'épée du grand carnage, qui les poursuit. Pour que le cœur leur manque, pour multiplier les défaillances, à toutes leurs portes, je les menacerai de l'épée. Ah, elle est faite pour lancer des éclairs. Elle est réservée au massacre. Avance-toi, à droite, en position, à gauche, là où est appelé ton tranchant. Et moi aussi, je frapperai des mains, et j'assouvirai ma fureur. C'est moi, l'Éternel, qui parle. La parole de l'Éternel me fut adressée en ces mots. Toi, fils d'homme, trace deux chemins pour qu'arrive l'épée du roi de Babylone. Tous les deux sortiront du même pays. Marque un signe, marque-le à l'entrée du chemin qui conduit à une ville. Tu traceras un chemin pour que l'épée arrive à Rabba, ville des Ammonites, et en Juda, à Jérusalem, ville fortifiée. Car le roi de Babylone s'est placé au carrefour, à l'entrée des deux chemins, pour pratiquer la divination. Il secoue les flèches, il interroge les téraphimes, il examine le foie. Dans sa main droite se trouve le sort qui désigne Jérusalem, où l'on devra disposer des béliers, commander le carnage, élever la voix en clameur. On disposera des béliers contre les portes, on élèvera des terrasses, on construira des retranchements. Cela reste pour eux de vaines divinations, à leurs yeux du moins, eux qui ont fait des serments. Mais lui, il rappelle le souvenir de leurs fautes, en sorte qu'ils seront pris. Eh bien, c'est pourquoi ainsi parle le Seigneur l'Éternel. Parce que vous rappelez le souvenir de votre faute, en mettant à nu vos crimes, en manifestant vos péchés dans toutes vos actions, parce que vous rappelez le souvenir, vous serez pris par sa main. Et toi, profanateur, méchant, prince d'Israël, dont le jour arrive au temps où la faute est à son comble, ainsi parle le Seigneur l'Éternel. La tiare sera ôtée, la couronne sera enlevée. Tout change, ce qui est abaissé sera élevé, et ce qui est élevé sera abaissé. Une ruine, une ruine, une ruine. C'est ce que j'en ferai. Tout a déjà changé en attendant la venue de celui à qui appartient le jugement et à qui je le remettrai. Toi, fils d'homme, prophétise, tu diras, ainsi parle le Seigneur l'Éternel sur les Ammonites et sur leur déshonneur. Tu diras, l'épée est tirée, elle est polie pour massacrer, pour dévorer, pour lancer des éclairs. Au milieu de tes visions vaines et de ta divination mensongère, elle te fera rejoindre les méchants au cou transpercé, ceux dont le jour arrive au temps où la faute est à son comble. Remets ton épée dans son fourreau, je te jugerai dans le lieu où tu as été créé, dans le pays de tes origines. Je répandrai sur toi ma fureur, je soufflerai contre toi avec le feu de mon courroux, et je te livrerai entre les mains d'incendiaires, artisans de destruction. Tu seras dévoré par le feu, ton royaume demeurera au milieu du pays, on ne rappellera plus ton souvenir, car moi, l'Éternel, j'ai parlé. Ézéchiel, chapitre 22. La parole de l'Éternel me fut adressée en ces mots. Toi, fils d'homme, jugeras-tu? Jugeras-tu la ville sanguinaire? Fais-lui connaître toutes ses horreurs. Tu diras, ainsi parle le Seigneur, l'Éternel. Voici une ville qui répand le sang au milieu d'elle, pour que son jour arrive et qui se fait des idoles pour se souiller. Tu es coupable à cause du sang que tu as répandu, et tu es souillé par les idoles que tu as faites. Tu as ainsi abrégé tes jours, et tu es parvenu au terme de tes années.
C'est pourquoi je te livre au déshonneur devant les nations et à la moquerie de tous les pays. Ceux qui sont près et ceux qui sont au loin se moqueront de toi, qui es souillé de réputation et pleine de troubles. Voici les princes d'Israël, chacun use de sa force chez toi pour répandre le sang. Chez toi l'on méprise père et mère, au milieu de toi l'on commet des actes d'oppression contre l'immigrant. Chez toi l'on exploite l'orphelin et la veuve. Tu dédaignes mes sanctuaires, tu profanes mes sabbats. Il y a chez toi des calomniateurs pour répandre le sang. Chez toi l'on mange sur les montagnes, on commet des infamies au milieu de toi. Chez toi on découvre la nudité du père, chez toi on fait violence à la femme que son indisposition rend impure. Chez toi chacun se livre à des horreurs avec la femme de son prochain, chacun se souille par inceste avec sa belle-fille, chacun fait violence à sa sœur, fille de son père. Chez toi l'on reçoit des présents pour répandre le sang. Tu exiges un intérêt et une usure, tu spolies ton prochain par l'oppression. Et moi, tu m'oublies, oracle du Seigneur l'Éternel. Voici que je frappe des mains à cause de la spoliation que tu as commise et du sang qui s'est trouvé au milieu de toi. Ton cœur sera-t-il ferme? Tes mains auront-elles de la force dans les jours où j'agirai contre toi? Moi, l'Éternel, j'ai parlé et j'agirai. Je te disséminerai parmi les nations. Je te disperserai en divers pays et j'éliminerai ton impureté du milieu de toi. Tu seras profané par toi-même aux yeux des nations et tu reconnaîtras que je suis l'Éternel. La parole de l'Éternel me fut adressée en ces mots. Fils d'homme, la maison d'Israël est devenue pour moi comme des scories. Ils sont tous du bronze, de l'étain, du fer, du plomb dans le creuset. Ce sont des scories de l'argent. C'est pourquoi ainsi parle le Seigneur, l'Éternel. Parce que vous êtes tous devenus comme des scories, voici, je vous rassemble au milieu de Jérusalem, comme un amas d'argent, de bronze, de fer, de plomb et d'étain dans le creuset sur lequel on attise le feu pour le fondre. Ainsi je vous rassemblerai dans ma colère et dans ma fureur, je vous déposerai et je vous fondrai. Je vous mettrai en tas et j'attiserai contre vous le feu de mon courroux et vous serez fondus au milieu de Jérusalem. Comme l'argent fond au milieu du creuset, ainsi vous serez fondus au milieu d'elle. Et vous reconnaîtrez que moi, l'Éternel, j'ai répandu ma fureur sur vous. La parole de l'Éternel me fut adressée en ces mots. Fils d'homme, dis à Jérusalem, tu es une terre qui n'est pas purifiée, qui n'est pas arrosée de pluie, au jour de la fureur, ces prophètes conspirent au milieu d'elle, comme un lion rugissant qui déchire sa proie. Il dévore les âmes, il s'empare des richesses et des choses précieuses, il multiplie les veuves au milieu d'elle. Ces sacrificateurs violent ma loi et profanent mes sanctuaires. Ils ne distinguent pas ce qui est saint de ce qui est profane. Ils ne font pas connaître la différence entre ce qui est impur et ce qui est pur. Ils détournent les yeux de mes sabbats et je suis profané au milieu d'elles. Mes princes sont dans son sein comme des loups qui déchirent leur proie. Ils répandent le sang, perdent les âmes pour accomplir leur spoliation. Ces prophètes ont pour eux des enduits de badigeons, de vaines visions, des divinations mensongères. Ils disent, ainsi parle le Seigneur l'Éternel, et l'Éternel n'a point parlé. Le peuple du pays se livre à l'oppression, commet des vols, exploite le malheureux et le pauvre, opprime l'immigrant contre toute justice. Je cherche parmi eux un homme qui les protège par une clôture, qui se tienne sur la brèche devant moi en faveur du pays, afin qu'il ne soit pas détruit, mais je n'en trouve pas. Je répands sur eux ma fureur. J'en viens à bout par le feu de mon courroux. Je fais retomber leurs œuvres sur leur tête, oracle du Seigneur l'Éternel. Ézéchiel, chapitre 23. La parole de l'Éternel me fut adressée en ces mots. Fils d'homme, il y avait deux femmes, filles d'une même mère. Elles se sont prostituées en Égypte.
Elles se sont prostituées dans leur jeunesse. Là-bas, leurs seins ont été pressés, et là, on a touché leur poitrine virginale. L'aînée s'appelait Ohola, et sa sœur Oholiba. Elles étaient à moi. Elles ont enfanté des fils et des filles. Quant à leur nom, Ohola, c'est Samarie. Oholiba, c'est Jérusalem. Ohola, qui était à moi, s'est prostituée. Elle s'est prise de passion pour ses amants. Les Assyriens, ses voisins, vêtus d'étoffes violettes, gouverneurs et magistrats, tous jeunes et charmants, cavaliers montés sur des chevaux, c'est à eux qu'elle a prodigué ses faveurs. À toute l'élite des fils de l'Assyrie, elle s'est souillée avec tous ceux pour lesquels elle s'était prise de passion. Avec toutes leurs idoles, elle n'a pas abandonné ses prostitutions qui durent depuis l'Égypte, car ils avaient couché avec elle dans sa jeunesse. Ils avaient touché sa poitrine virginale et ils avaient répandu sur elle leur prostitution. C'est pourquoi je l'ai livrée entre les mains de ses amants, entre les mains des fils de la Syrie, pour lesquels elle s'était prise de passion. Ce sont eux qui ont découvert sa nudité. Ils ont pris ses fils et ses filles. Ils l'ont fait périr elle-même par l'épée. Elle a été un exemple pour les femmes. Ils ont accompli des jugements sur elle. Sa sœur, Oholiba, vit cela et fut plus déréglée qu'elle dans sa passion. Ses prostitutions dépassèrent les prostitutions de sa sœur. Elle se prit de passion pour les fils de la Syrie, gouverneurs et magistrats, ses voisins vêtus à la perfection, cavaliers montés sur des chevaux, tous jeunes et charmants. Je vis qu'elle s'était souillée, que l'une et l'autre avaient suivi la même voie. Elle ajouta même à ses prostitutions. Elle vit des hommes sculptés sur la muraille, des images de Chaldéens sculptés, de couleur rouge, avec des ceintures autour des reins, avec des turbans luxueux sur la tête, tous ayant l'aspect de chefs et l'apparence des fils de Babylone, de la Chaldée, leur patrie. Elle se prit de passion pour eux, au premier regard, et leur envoya des messagers en Chaldée. Et les fils de Babylone se rendirent auprès d'elle pour partager le lit des amours. Ils la souillèrent par leur prostitution. Elle s'est souillée avec eux. Puis son âme s'en est détachée. Elle a découvert ses prostitutions, elle a découvert sa nudité, et mon âme s'est détachée d'elle. Comme mon âme s'était détachée de sa sœur, elle a multiplié ses prostitutions en se souvenant du temps de sa jeunesse, lorsqu'elle se prostituait au pays d'Égypte. Elle s'est prise de passion pour des impudiques dont la chair était comme la chair des ânes. Et l'approche comme l'approche des chevaux. Tu t'es souvenu de l'infamie de ta jeunesse, lorsque les Égyptiens touchaient ta poitrine attirée par tes jeunes seins. C'est pourquoi, ô Oholiba, ainsi parle le Seigneur l'Éternel, me voici, j'éveille contre toi tes amants, ceux dont ton âme s'est détachée, et je les amène de toutes parts contre toi, les fils de Babylone et tous les Chaldéens, Pekod, Shoah et Koa, et tous les fils de la Syrie avec eux, jeunes et charmants, tous gouverneurs et chefs officiers illustres, tous montés sur des chevaux. Ils marchent contre toi avec des armes, des chars et des roues, et un rassemblement de peuples. Ils t'opposent de toutes parts, le grand et le petit bouclier, ainsi que le casque. Je leur ai remis le jugement, et ils te jugeront selon leur loi. Je répands ma jalousie sur toi. Ils te traiteront avec fureur. Ils t'arracheront le nez et les oreilles, et ta progéniture tombera par l'épée. Ce sont eux qui prendront tes fils et tes filles, et ta progéniture sera dévorée par le feu. Ils te dépouilleront de tes vêtements, et ils enlèveront les garnitures de ta parure. Je ferai cesser tes infamies et tes prostitutions qui durent depuis le pays d'Égypte. Tu ne porteras plus tes yeux vers eux. Tu ne perpétueras plus le souvenir de l'Égypte. Car ainsi parle le Seigneur l'Éternel,
me voici, je te livre entre les mains de ceux pour qui tu as de la haine, entre les mains de ceux dont ton âme s'est détachée. Ils te traiteront avec haine, ils prendront tout le produit de tes fatigues et te laisseront nu, entièrement nu. On découvrira l'impudeur de tes prostitutions, de ton infamie et de tes débauches. On te traitera de la sorte parce que tu t'es prostitué avec les nations, parce que tu t'es souillé par leurs idoles. Tu as marché dans la voie de ta sœur et je mets sa coupe dans ta main. Ainsi parle le Seigneur l'Éternel. Tu boiras la coupe de ta sœur, tu la boiras, large et profonde. Elle sera cause de risée et de moquerie. Elle contient beaucoup. Tu seras rempli d'ivresse et de tourment. C'est la coupe d'abandon et de désolation. La coupe de ta sœur Samarie. Tu la boiras, tu la suceras, tu la briseras en morceaux et tu te déchireras les seins car moi j'ai parlé. Oracle du Seigneur l'Éternel. C'est pourquoi ainsi parle le Seigneur l'Éternel. Parce que tu m'as oublié, parce que tu m'as rejeté derrière ton dos, supporte aussi le poids de ton infamie et de tes prostitutions. L'Éternel me dit, fils d'homme, jugeras-tu, ô Hola et ô Oliba? Fais-leur la description de leurs horreurs, car elles se sont livrées à l'adultère et il y a du sang à leurs mains. Elles ont commis l'adultère avec leurs idoles. De plus, leurs fils qu'elles m'avaient enfantés, elles les ont fait passer par le feu à leur intention, pour qu'ils soient dévorés. Voici encore ce qu'elles m'ont fait. Elles ont souillé mon sanctuaire dans le même jour, et ont profané mes sabbats, tout en immolant leurs fils à leurs idoles. Elles sont allées le même jour dans mon sanctuaire pour le profaner. C'est là ce qu'elles ont fait au beau milieu de ma maison. Et même, elles ont fait chercher des hommes venant de loin. Elles leur ont envoyé des messagers, et voici qu'ils sont venus. Pour eux, tu t'es lavé, tu as mis du fard à tes yeux, tu t'es paré de tes ornements, tu t'es assise sur un lit magnifique devant lequel une table était dressée. Et tu y avais placé mon encens et mon huile au bruit d'une multitude insouciante et parmi des hommes de tout le genre humain. On a fait venir du désert des Sabéens qui ont mis des bracelets aux mains des deux sœurs et la parure d'une couronne sur leur tête. Je dis alors au sujet de celle qui s'est usée dans l'adultère, « Maintenant, l'on se débauche à cause de ses prostitutions et c'est bien elle. » Et l'on est venu vers elle comme l'on va chez une prostituée. C'est ainsi qu'on est allé vers Ohola et Oholiba, ces femmes dépravées. Mais voici des hommes justes, ce sont eux qui les jugeront, comme on juge les femmes adultères, comme on juge celles qui répandent le sang, car elles sont adultères et il y a du sang à leurs mains. Car ainsi parle le Seigneur l'Éternel, qu'un rassemblement monte contre elles. Et je les livrerai à la terreur et au pillage. Ce rassemblement les lapidera et les abattra à coups d'épée. On tuera leurs fils et leurs filles. On brûlera leurs maisons par le feu. Je ferai cesser ainsi l'infamie dans le pays. Toutes les femmes en recevront une leçon et ne commettront pas d'infamie contre la vôtre. On fera retomber votre infamie sur vous. Vous supporterez le poids de vos péchés idolâtres et vous reconnaîtrez que je suis le Seigneur, l'Éternel. Ézéchiel, chapitre 24. La neuvième année, le dixième mois, le dix du mois, la parole de l'Éternel me fut adressée en ces mots. Fils d'homme, mets par écrit pour toi la date de ce jour même. Le roi de Babylone harcèle Jérusalem en ce jour même. Propose une parabole à la famille rebelle. Tu leur diras, ainsi parle le Seigneur l'Éternel. Prépare la marmite, prépare-la et verse-y également de l'eau. Ajoute-y les morceaux, tous les bons morceaux, la cuisse, l'épaule, remplis-la des meilleures eaux. Prends du petit bétail de choix et entasse les os sous la marmite. Fais bouillir à gros bouillon
et que les eaux qui sont dedans cuisent aussi. C'est pourquoi, ainsi parle le Seigneur, l'Éternel, malheur à la ville sanguinaire, marmite pleine de rouille et dont la rouille ne se retire pas. Retire-en les morceaux les uns après les autres sans recourir au sort, car le sang qu'elle a versé est demeuré au milieu d'elle. Elle l'a mis sur le rocher nu, elle ne l'a pas répandu sur la terre pour le couvrir de poussière. Dans un accès de fureur, dans un acte de vengeance, j'ai versé son sang sur le rocher nu, pour qu'il ne soit pas couvert. C'est pourquoi, ainsi parle le Seigneur, l'Éternel, malheur à la ville sanguinaire. Moi aussi je veux faire un grand bûcher. Entasse beaucoup de bois, allume le feu, fais réduire la viande, assaisonne-la et que les os soient calcinés. Puis mets la marmite vide sur les charbons, afin qu'elle s'échauffe, que le bronze en soit calciné, que sa souillure se fonde à l'intérieur. Les efforts sont inutiles, la rouille dont elle est pleine ne s'en retire pas, au feu sa rouille. L'infamie est dans ta souillure, parce que j'ai voulu te purifier, et que tu n'es pas devenu pur. Tu ne seras plus purifié de ta souillure jusqu'à ce que j'aie assouvi sur toi ma fureur. Moi, l'Éternel, j'ai parlé, cela arrivera, et je l'exécuterai. Je ne reculerai pas et je n'aurai pas de pitié ni de regret. On te jugera selon ta conduite et selon tes actions, oracle du Seigneur l'Éternel. La parole de l'Éternel me fut adressée en ces mots. Fils d'homme, voici que je t'enlève d'un coup les délices de tes yeux. Tu ne feras pas de funérailles, tu ne pleureras pas et tes larmes ne couleront pas. Soupire en silence, ne mène pas le deuil des morts. Attache ton turban, mets tes chaussures aux pieds. Ne te couvre pas la moustache et ne mange pas le pain des autres. J'avais parlé au peuple le matin et ma femme mourut le soir. Le lendemain matin, je fis ce qui m'avait été ordonné. Le peuple me dit, ne nous expliqueras-tu pas ce que signifie pour nous ce que tu fais? Je leur répondis, la parole de l'Éternel m'a été adressée en ces mots. Dis à la maison d'Israël, ainsi parle le Seigneur l'Éternel. Voici que je vais profaner mon sanctuaire, orgueil de votre force, délice de vos yeux et sollicitude de votre âme. Vos fils et vos filles que vous avez laissés tomberont par l'épée. Vous agirez alors comme j'ai agi. Vous ne vous couvrirez pas la moustache, vous ne mangerez pas le pain des autres, vous aurez vos turbans sur la tête et vos chaussures aux pieds. Vous ne ferez pas de funérailles et vous ne pleurerez pas. Mais vous serez frappés de langueur par vos fautes et vous gémirez entre vous. Ézéchiel vous servira de présage, vous agirez entièrement comme il a agi. Et quand cela arrivera, vous reconnaîtrez que je suis le Seigneur, l'Éternel. Quant à toi, fils d'homme, assurément, le jour où je leur enlèverai ce qui fait leur force, leur joie et leur parure, les délices de leurs yeux et la passion de leur âme, leurs fils et leurs filles. Ce jour-là, le rescapé viendra vers toi pour te le faire entendre. En ce jour-là, ta bouche s'ouvrira avec le rescapé et tu parleras. Tu ne seras plus muet, tu leur serviras de présage et ils reconnaîtront que je suis l'Éternel. Ézéchiel, chapitre 25. La parole de l'Éternel me fut adressée en ces mots. Fils d'homme, tourne ta face vers les Ammonites et prophétise contre eux. Tu diras aux Ammonites, écoutez la parole du Seigneur l'Éternel. Ainsi parle le Seigneur l'Éternel, parce que tu as dit, aha, sur mon sanctuaire quand il a été profané, sur le territoire d'Israël quand il a été dévasté, et sur la maison de Juda quand ils sont partis en déportation. À cause de cela, me voici. Je te donne en possession aux fils de l'Orient. Ils établiront au milieu de toi leurs enclos. Ils placeront au milieu de toi leurs demeures. Ce sont eux qui mangeront tes fruits. Ce sont eux qui boiront ton lait. Je ferai de Rabba un parc pour les chameaux et du pays des Ammonites un bercail pour les brebis. Et vous reconnaîtrez que je suis l'Éternel.
Car ainsi parle le Seigneur l'Éternel. Parce que tu as battu des mains et tapé du pied, parce que tu t'es réjoui de tout ton mépris et du fond de l'âme au sujet du territoire d'Israël. À cause de cela, me voici. J'étends ma main sur toi et je te livre en proie aux nations. Je te retranche du milieu des peuples, je te fais disparaître des pays, je te détruis et tu reconnaîtras que je suis l'Éternel. Ainsi parle le Seigneur, l'Éternel. Parce que Moab et Séir ont dit, « Voici la maison de Juda, elle est comme toutes les nations. À cause de cela me voici. J'ouvre le territoire de Moab, du côté des villes et de ses frontières. L'ornement du pays, Beth Yeshimoth, Baal Meon et Kiryataïm, je l'ouvre aux fils de l'Orient, qui marchent contre les Ammonites, et je leur donne en possession. » Afin qu'on n'évoque plus les Ammonites parmi les nations. J'accomplirai des jugements contre Moab, et ils reconnaîtront que je suis l'Éternel. Ainsi parle le Seigneur, l'Éternel, à cause des actes de vengeance auxquels Édom s'est livré envers la maison de Juda, parce qu'il s'est rendu coupable et s'est vengé d'elle. À cause de cela, ainsi parle le Seigneur, l'Éternel, j'étends ma main contre Édom. J'en retranche hommes et bêtes, je le dévaste depuis Théman jusqu'à Dedan, ils tomberont par l'épée. J'exercerai ma vengeance contre Édom, par la main de mon peuple d'Israël. Il traitera Édom selon ma colère et ma fureur. Ils feront connaissance avec ma vengeance, oracle du Seigneur l'Éternel. Ainsi parle le Seigneur l'Éternel, parce que les Philistins se sont livrés à la vengeance, parce qu'ils se sont vengés avec mépris et du fond de l'âme pour détruire dans leur hostilité de toujours. À cause de cela, ainsi parle le Seigneur l'Éternel. Me voici, j'étends ma main contre les Philistins, je retranche les Kérétiens et je fais disparaître ce qui reste sur la côte de la mer. J'exercerai sur eux de grandes et furieuses vengeances et ils reconnaîtront que je suis l'Éternel, quand j'exercerai sur eux ma vengeance. Ézéchiel, chapitre 26. La 11e année, le premier du mois, la parole de l'Éternel me fut adressée en ces mots. Fils d'homme, parce que Tyr a dit contre Jérusalem, « Ah ah, elle est brisée, la porte des peuples, elle se tourne vers moi. » Je me remplirai, elle est déserte. À cause de cela, ainsi parle le Seigneur l'Éternel. Me voici contre toi, Tyr. Je ferai monter contre toi des nations nombreuses, comme la mer fait monter ses flots. Elles détruiront les murailles de Tyr, elles abattront ses tours, et j'en raclerai la poussière. Je ferai d'elle un rocher nu, elle sera dans la mer un lieu où l'on étendra les filets, car c'est moi qui ai parlé, oracle du Seigneur l'Éternel. Elle sera la proie des nations. Ses filles qui sont dans les campagnes seront tuées par l'épée, et l'on reconnaîtra que je suis l'Éternel. Car ainsi parle le Seigneur l'Éternel. Voici que j'amène du nord contre Tyr Nebuchadnezzar, roi de Babylone, le roi des rois, avec des chevaux, des chars, des cavaliers, un rassemblement et un peuple nombreux. Il tuera par l'épée tes filles qui sont dans les campagnes. Il fera contre toi des retranchements, élèvera contre toi des terrasses et dressera contre toi le grand bouclier. Il dirigera les coups de son bélier contre tes murailles et renversera tes tours avec ses machines. La foule de ses chevaux te couvrira de poussière. Tes murailles trembleront au bruit des cavaliers, des roues et des chars, lorsqu'il entrera dans tes portes comme on entre dans une ville conquise. Il foulera toutes tes rues avec les sabots de ses chevaux. Il tuera ton peuple par l'épée, et les stèles, symboles de ta puissance, s'écraseront à terre. On prendra tes richesses. On pillera tes marchandises comme butin,
On abattra tes murailles, on renversera tes maisons de plaisance, et l'on jettera au milieu des eaux tes pierres, ton bois et ta poussière. Je ferai cesser le tumulte de tes chants, et l'on n'entendra plus le son de tes harpes. Je ferai de toi un rocher nu. Tu seras un lieu où l'on étend les filets. Tu ne seras plus rebâti, car c'est moi, l'Éternel, qui ai parlé, oracle du Seigneur l'Éternel. Ainsi parle le Seigneur l'Éternel à Tyr. Au bruit de ta chute, quand les mourants gémissent, quand le carnage est au milieu de toi, les îles ne tremblent-elles pas? Tous les princes de la mer descendent de leur trône, ils ôtent leurs manteaux, ils quittent leurs vêtements brodés, ils s'enveloppent de terreur et s'asseyent par terre. À chaque instant, ils sont terrifiés et ils sont désolés à cause de toi. Ils entonnent sur toi une complainte et te disent « Quoi donc? Tu as disparu, toi que peuplaient ceux qui parcourent les mers, ville célèbre qui était puissante sur la mer, elle et ses habitants qui donnaient des tremblements à tous ceux d'alentour. Maintenant les îles sont terrifiées. Au jour de ta chute, les îles de la mer sont épouvantées de ta disparition. Car ainsi parle le Seigneur l'Éternel, quand je ferai de toi une ville en ruine, comme les villes qui n'ont pas d'habitants, quand je ferai monter contre toi l'abîme et que les grandes eaux te couvriront, je te ferai descendre avec ceux qui descendent dans la fosse, vers les peuples d'autrefois. Je te ferai habiter dans les profondeurs de la terre, semblable aux ruines éternelles, avec ceux qui descendent dans la fosse, afin que tu ne sois plus habité. Et je réserverai la gloire pour le pays des vivants. Je ferai de toi un objet d'épouvante, et tu ne seras plus rien. On te cherchera, et l'on ne te trouvera plus jamais, oracle du Seigneur l'Éternel. Ézéchiel, chapitre 27. La parole de l'Éternel me fut adressée en ces mots. Toi, fils d'homme, entonne sur Tyr une complainte. Tu diras à Tyr, ô toi qui es assise au bord de la mer, commerçante des peuples, tournée vers un grand nombre d'îles. Ainsi parle le Seigneur l'Éternel. Tyr disait, je suis parfaite en beauté. Ta frontière est au cœur des mers. Ceux qui t'ont bâti t'ont rendu parfaite en beauté. Avec des cyprès, de sénir, ils ont fait tous tes bordages. Ils ont pris un cèdre du Liban pour t'élever un mât. Ils ont fabriqué tes rames avec des chaînes de basan et tes bancs avec de l'ivoire en provenance d'Assyrie et à portée des îles de Kittim. Tes voiles étaient de fin lin d'Égypte avec des broderies et te servaient de pavillon. La pourpre et l'écarlate des îles d'Élisha formaient tes tentures. Les habitants de Sidon et d'Arvad étaient tes rameurs, et les plus experts du milieu de toi, ô Tyr, étaient tes matelots. Les anciens de Gébal et ses experts étaient chez toi pour réparer tes avaries. Tous les navires de la mer et leurs marins étaient chez toi pour négocier tes marchandises. Ceux de Perse, de Loud et de Put servaient dans ton armée. C'étaient tes hommes de guerre. Ils suspendaient chez toi le bouclier et le casque. Ils te donnaient de la splendeur. Les fils d'Arvad et tes guerriers étaient tout autour de tes murailles. Et des gardes occupaient tes bastions. Ils suspendaient leurs écus tout autour de tes murailles. Ils rendaient ta beauté parfaite. Ceux de Tarsis trafiquaient avec toi pour tous les biens que tu avais en abondance. Ils pourvoyaient tes marchés d'argent, de fer, d'étain et de plomb. Yavan, Tubal et Méchec commerçaient avec toi. Ils donnaient des esclaves et des objets de bronze en échange de tes marchandises. Ceux de la maison de Togarma pourvoyaient tes marchés de chevaux, de cavaliers et de mulets. Les fils de Dedan commerçaient avec toi.
Le trafic de beaucoup d'îles passait par tes mains. On te payait ton dû avec des cornes d'ivoire et de l'ébène. La Syrie trafiquait avec toi pour le grand nombre de tes produits manufacturés. Elle pourvoyait tes marchés d'escarboucles, de pourpre, de broderies, de byssus, de corail et de rubis. Juda et le pays d'Israël commerçaient avec toi. Ils pourvoyaient ton négoce du froment de minite, de pâtisserie, de miel, d'huile et de baume. Damas trafiquait avec toi pour le grand nombre de tes produits manufacturés, pour tous les biens que tu avais en abondance. Elle te fournissait du vin de Helbon, de la laine blanche. Vedan et Yavan, depuis Ouzal, pourvoyaient tes marchés. Le fer travaillé, la casse et le roseau aromatique étaient négociés avec toi. Dedan commerçait avec toi en équipement de cavalerie. L'Arabie et tous les princes de Kedar trafiquaient par ton intermédiaire. Chez eux se trouvaient tes trafiquants d'agneaux, de béliers et de boucs. Les commerçants de Saba et de Raéma faisaient leur commerce avec toi. Ils pourvoyaient tes marchés de tous les meilleurs aromates, de toute espèce de pierres précieuses et d'or. Haran, Cané et Éden, les commerçants de Saba, d'Assyrie, de Kilmad, faisaient leur commerce avec toi. Ils faisaient avec toi le commerce de luxe, manteaux violets, broderies, collections d'étoffes, cordes liées et serrées, à l'intention de ton commerce. Les navires de Tarsis transportaient tes marchandises. Tu étais au comble de la richesse et de la gloire, au cœur des mers. Les rameurs t'ont fait voguer sur les grandes eaux. Un vent d'Orient t'a brisé au cœur des mers. Tes richesses, tes marchés et tes marchandises, tes marins et tes matelots, ceux qui réparent tes avaries et ceux qui négocient tes marchandises, tous tes hommes de guerre qui sont chez toi et parmi le rassemblement qui est au milieu de toi, tomberont dans le cœur des mers au jour de ta chute. Au cri de détresse de tes matelots, les plages trembleront, et tous ceux qui manient la rame descendront de leurs navires. Les marins, tous les matelots de la mer, ils se tiendront sur la terre, ils feront entendre leur voix sur toi et pousseront des cris amers. Ils jetteront de la poussière sur leur tête et se rouleront dans la cendre. Ils se raseront la tête à cause de toi. Ils se revêtiront de sacs et ils pleureront sur toi dans l'amertume de leur âme, dans l'amertume du deuil. Dans leur douleur, ils entonneront une complainte sur toi. Ils te plaindront. Qui était comme Tyr, comme cette ville détruite au milieu de la mer, quand les produits de tes marchés sortaient des mers? Tu rassasiais un grand nombre de peuples par l'abondance de tes biens et de tes marchandises. Tu enrichissais les rois de la terre. Et quand tu as été brisé par les mers, c'est dans les profondeurs des eaux que tes marchandises et tout ton équipage sont tombés avec toi. Tous les habitants des îles sont dans la désolation à cause de toi. Leurs rois sont saisis d'effroi. Leur visage est bouleversé. Les trafiquants parmi les peuples sifflent sur toi. Tu es un objet d'épouvante. Tu ne seras plus jamais rien. Ézéchiel, chapitre 28. La parole de l'Éternel me fut adressée en ces mots. Fils d'homme, dis au prince de Tyr, ainsi parle le Seigneur l'Éternel. Ton cœur a été arrogant. Tu as dit, « Je suis Dieu, je suis assis sur le siège des dieux, au cœur des mers. Mais toi, tu es homme et non Dieu, et tu prends ta pensée pour la pensée de Dieu. Voici que tu es plus sage que Daniel. Rien de secret n'est obscur pour toi. Par ta sagesse et par ton intelligence, tu t'es acquis des richesses, tu as acquis de l'or et de l'argent dans tes trésors. Par ta grande habileté commerciale, tu as accru ta richesse. Par ta richesse, ton cœur est devenu arrogant. C'est pourquoi ainsi parle le Seigneur l'Éternel. Parce que tu prends ta pensée pour la pensée de Dieu. Me voici,
Je fais venir contre toi des étrangers, les plus violents parmi les nations. Ils tireront leurs épées contre ta belle sagesse, et ils profaneront ta splendeur. Ils te feront descendre dans le gouffre, et tu mourras de le gouffre, et tu mourras de la mort des vaincus au cœur des mers. En face de

Ainsi parle le Seigneur, l'Éternel. Tu mettais le sceau à la perfection. Tu étais plein de sagesse, parfait en beauté. Tu étais en Éden, le jardin de Dieu. Tu étais couvert de toute espèce de pierres précieuses, de sardoine, de topaze, de diamant, de chrysolite, d'onyx, de jaspe, de saphir, d'escarboucle, d'émeraude et d'or. Tes tambourins et tes flûtes étaient à ton service, préparés pour le jour où tu fus créé. Tu étais un chérubin protecteur, aux ailes déployées. Je t'avais placé, et tu étais sur la sainte montagne de Dieu. Tu te promenais au milieu des pierres ardentes. Tu as été intègre dans tes voies, depuis le jour où tu fus créé, jusqu'à celui où l'injustice a été trouvée chez toi. Par l'importance de ton commerce, tu as été rempli de violence et tu as péché. Je t'exclus de la montagne de Dieu et je te fais disparaître, chérubin protecteur, du milieu des pierres ardentes. Ton cœur est devenu arrogant à cause de ta beauté. Tu as corrompu ta sagesse par ta splendeur. Je te jette par terre, je te livre en spectacle au roi. Par la multitude de tes fautes, par l'injustice de ton commerce, tu as profané tes sanctuaires. Je fais sortir du milieu de toi un feu qui te dévore. Je te réduis en cendres sur la terre, aux yeux de tous ceux qui te regardent. Tous ceux qui te connaissent parmi les peuples sont dans la désolation à cause de toi. Tu seras un objet d'épouvante. Tu ne seras plus jamais rien. La parole de l'Éternel me fut adressée en ces mots. Fils d'homme, tourne ta face vers Sidon et prophétise contre elle. Tu diras, ainsi parle le Seigneur l'Éternel. Me voici contre toi, Sidon. Je serai glorifié au milieu de toi et l'on reconnaîtra que je suis l'Éternel quand j'accomplirai des jugements contre elle. Je serai sanctifié au milieu d'elle. J'y enverrai la peste et je ferai couler le sang dans ses rues. Les vaincus tomberont au milieu d'elle par une épée dirigée contre elle de toutes parts et l'on reconnaîtra que je suis l'Éternel. Ainsi, elle ne sera plus pour la maison d'Israël une écharde douloureuse, un chardon déchirant parmi tous ceux d'alentour qui la méprisent et l'on reconnaîtra que je suis le Seigneur, l'Éternel. Ainsi parle le Seigneur l'Éternel, lorsque je recueillerai la maison d'Israël du milieu des peuples où elle est disséminée, je serai sanctifié par elle aux yeux des nations, et ils habiteront sur leur territoire, celui que j'ai donné à mon serviteur Jacob. Ils y habiteront en sécurité, ils bâtiront des maisons et planteront des vignes, ils y habiteront en sécurité, quand j'accomplirai des jugements contre tous ceux d'alentour, qui les méprisent, et ils reconnaîtront que je suis l'Éternel, leur Dieu. Ézéchiel, chapitre 29. La dixième année, le 12 du dixième mois, la parole de l'Éternel me fut adressée en ces mots. Fils d'homme, tourne ta face contre le Pharaon, roi d'Égypte, et prophétise contre lui et contre toute l'Égypte. Parle, tu diras, ainsi parle le Seigneur l'Éternel. Me voici contre toi, Pharaon, roi d'Égypte, grand crocodile, qui te couche au milieu de tes fleuves, qui dit, mon île est à moi, c'est moi qui me suis fait. Je mettrai des boucles à tes mâchoires, je collerai à tes écailles les poissons de tes fleuves, et je te tirerai du milieu de tes fleuves. Avec tous les poissons de tes fleuves qui seront collés à tes écailles. Je te jetterai dans le désert, toi et tous les poissons de tes fleuves. Tu tomberas à la surface des champs. Tu ne seras ni ramassé, ni recueilli. Je te donnerai pour pâture aux animaux de la terre et aux oiseaux du ciel. Tous les habitants de l'Égypte reconnaîtront que je suis l'Éternel, parce qu'ils ont été comme l'appui d'un roseau pour la maison d'Israël. Lorsqu'ils t'ont pris dans la main, tu t'es rompu et tu leur as déchiré toute l'épaule. Lorsqu'ils se sont appuyés sur toi, tu t'es brisé et tu leur as paralysé les reins. C'est pourquoi ainsi parle le Seigneur l'Éternel. Me voici,
je fais venir contre toi.

toi l'épée, et je retrancherai du milieu de toi hommes et bêtes. Le pays d'Égypte deviendra une désolation et une ruine, et l'on reconnaîtra que je suis l'Éternel, parce qu'il a dit « Le Nil est à moi, c'est moi qui l'ai fait, c'est pourquoi me voici contre toi et contre tes fleuves, et je ferai du pays d'Égypte une ruine, ruine et désolation, depuis Migdol jusqu'à Sienne et aux frontières de l'Éthiopie. Nul pied d'homme n'y passera, nul pied de bête n'y passera, et il restera 40 ans sans être habité. Je ferai du pays d'Égypte une désolation, parmi les pays désolés, et ces villes seront désolées parmi les villes en ruine. Pendant 40 ans, je disséminerai les Égyptiens parmi les nations, et les disperserai en divers pays. Ainsi parle le Seigneur l'Éternel. Au bout de 40 ans, je rassemblerai les Égyptiens du milieu des peuples où ils auront été disséminés. Je ramènerai les captifs de l'Égypte, je les ferai revenir dans le pays de Patros, dans le pays de leur origine, et là, ils formeront un royaume humilié. Il sera le plus humilié des royaumes, et ne s'élèvera plus au-dessus des nations. Je les diminuerai, afin qu'ils ne dominent pas sur les nations. Ce ne sera plus pour la maison d'Israël un sujet de confiance. Revivant la faute qu'ils ont déjà commise et se tournant vers les Égyptiens, et ils reconnaîtront que je suis le Seigneur, l'Éternel. La 27e année, le premier du mois, la parole de l'Éternel me fut adressée en ces mots. Fils d'homme, Nebuchadnezzar, roi de Babylone, a fait faire à son armée un service pénible contre Tyr. Toutes les têtes sont chauves, toutes les épaules sont écorchées, et il n'a retiré de Tyr aucun salaire, ni lui, ni son armée, pour le service qu'il a fait contre elle. C'est pourquoi ainsi parle le Seigneur l'Éternel. Me voici, je donne le pays d'Égypte à Nebuchadnezzar, roi de Babylone. Il en emportera les richesses et le pillera à fond. Il y prendra son butin, ce sera un salaire pour son armée. La rétribution pour laquelle il aura servi, je lui donne le pays d'Égypte. Car ces hommes ont travaillé pour moi, oracle du Seigneur l'Éternel. En ce jour-là, je ferai croître la force de la maison d'Israël, et je t'ouvrirai la bouche au milieu d'eux, et ils reconnaîtront que je suis l'Éternel. Ézéchiel, chapitre 30. La parole de l'Éternel me fut adressée en ces mots. Fils d'homme, prophétise, tu diras, ainsi parle le Seigneur l'Éternel. Lamentez-vous, ah, quel jour, car il approche, le jour de l'Éternel approche, jour de nuée, ce sera le temps des nations. L'épée arrive en Égypte, il y aura de la souffrance en Éthiopie. Quand les tués tomberont en Égypte, quand on enlèvera ses richesses et que ses fondations seront abattues. L'Éthiopie, Put, Loud et tous les Métis, Koud et les fils du pays de l'Alliance tomberont avec eux par l'épée. Ainsi parle l'Éternel, ils tomberont les soutiens de l'Égypte et sa force orgueilleuse s'affaissera. De Migdol à Sienne, ils tomberont par l'épée, oracle du Seigneur l'Éternel. Ils seront désolés parmi les pays désolés, et ces villes seront parmi les villes ruinées. Ils reconnaîtront que je suis l'Éternel, quand je mettrai le feu à l'Égypte, et que tous ses auxiliaires seront brisés. En ce jour-là, des messagers sortiront de ma part sur des navires pour faire trembler l'Éthiopie dans sa sécurité. Et il y aura de la souffrance parmi eux au jour de l'Égypte, car la voici qui arrive. Ainsi parle le Seigneur l'Éternel. Je ferai disparaître la multitude de l'Égypte par la main de Nebuchadnezzar, roi de Babylone. Lui et son peuple avec lui, les plus violents parmi les nations, seront amenés pour détruire le pays. Ils tireront leur épée contre l'Égypte,
et rempliront le pays de tués. Je mettrai le delta du Nil à sec, je vendrai le pays dans la main des méchants. Je désolerai le pays et ce qu'il renferme par la main des étrangers. Moi, l'Éternel, j'ai parlé. Ainsi parle le Seigneur, l'Éternel. Je ferai disparaître les idoles et j'ôterai de neuf les faux dieux. Il n'y aura plus de prince du pays d'Égypte et je répandrai la crainte dans le pays d'Égypte. Je désolerai Patros, je mettrai le feu à Tsoan et j'accomplirai les jugements sur Nô. Je répandrai ma fureur sur Sin, forteresse d'Égypte, et je retrancherai la multitude de Nô. Je mettrai le feu à l'Égypte. Sin sera saisie de tremblement. Nô sera ouverte par la brèche et Nof conquise en plein jour par les ennemis. Les jeunes hommes d'On et de Pi-Bécet tomberont par l'épée. Et ces villes iront en captivité. À Tahpanès, le jour s'obscurcira, quand j'y briserai les joues de l'Égypte et que sa force orgueilleuse y prendra fin. Une nuée couvrira Tahpanès et ses filles iront en captivité. J'accomplirai des jugements sur l'Égypte et ils reconnaîtront que je suis l'Éternel. La 11e année, le 7 du premier mois, la parole de l'Éternel me fut adressée en ces mots. « Fils d'homme, j'ai rompu le bras du Pharaon, roi d'Égypte, et le voici sans pansement pour le guérir, sans qu'on lui ait mis une bande comme pansement pour le tenir, afin qu'il puisse manier l'épée. C'est pourquoi, ainsi parle le Seigneur l'Éternel, me voici contre le Pharaon, roi d'Égypte, je lui briserai les bras. » Celui qui est en bon état et celui qui est brisé, et je ferai tomber l'épée de sa main. Je disséminerai les Égyptiens parmi les nations, je les disperserai en divers pays. Je fortifierai les bras du roi de Babylone, et je mettrai mon épée dans sa main. Je briserai les bras du Pharaon, et il se plaindra devant lui d'une plainte de mourant. Je fortifierai les bras du roi de Babylone, et les bras du Pharaon tomberont, et l'on reconnaîtra que je suis l'Éternel, quand je mettrai mon épée dans la main du roi de Babylone, et qu'il la pointera contre le pays d'Égypte. Je disséminerai les Égyptiens parmi les nations, et les disperserai en divers pays, et ils reconnaîtront que je suis l'Éternel. » Ézéchiel, chapitre 31. La 11e année, le premier du 3e mois, la parole de l'Éternel me fut adressée en ces mots. Fils d'homme, dis au Pharaon, roi d'Égypte, et à sa multitude, à qui ressembles-tu dans ta grandeur? Voici que l'Assyrie était un cèdre au Liban, une belle ramure, une véritable forêt d'ombre. Sa taille était élevée, et sa cime s'élançait au milieu de buissons touffus. Les eaux l'avaient fait grandir, l'abîme l'avait fait pousser en hauteur. En allant avec ses fleuves autour de sa plantaison, en envoyant des ruisseaux à tous les arbres de la campagne, c'est pourquoi sa taille s'élevait au-dessus de tous les arbres de la campagne. Ses branches avaient multiplié, ses rameaux s'étendaient grâce à une eau abondante en ses jets. Tous les oiseaux du ciel nichaient dans ses branches. Tous les animaux de la campagne mettaient bas leurs petits sous ses rameaux. Et toutes les grandes nations habitaient à son ombre. Il était beau par sa grandeur, par l'étendue de ses branches, car ses racines plongeaient dans des eaux abondantes. Les cèdres du jardin de Dieu ne lui portaient pas ombrage. Les cyprès n'égalaient pas ses branches. Et les platanes n'étaient pas comme ses rameaux. Aucun arbre du jardin de Dieu ne l'égalait en beauté. Je l'avais embelli par la multitude de ses branches, et tous les arbres d'Éden dans le jardin de Dieu étaient jaloux de lui. C'est pourquoi ainsi parle le Seigneur, l'Éternel. Tu avais une taille élevée,
Il lançait sa cime au milieu de buissons touffus, et son cœur était fier de sa hauteur. C'est pourquoi je l'ai livré entre les mains du conducteur des nations, qui le traitera selon sa méchanceté. Je l'ai chassé. Des étrangers les plus violents parmi les nations l'ont coupé et abandonné. Ses branches sont tombées vers les montagnes et dans toutes les vallées. Ses rameaux se sont brisés dans tous les ravins du pays. Et tous les peuples de la terre se sont retirés de son ombre et l'ont abandonné. Sur ses branches abattues sont venus se fixer tous les oiseaux du ciel, et tous les animaux de la campagne ont fait leur gîte parmi ses rameaux. Ainsi, aucun des arbres près des eaux ne prendra une taille élevée, et ne lancera sa cime entre les buissons touffus. Ainsi, aucun des chênes qui profitent aussi des eaux ne se dressera en hauteur, car tous sont livrés à la mort, aux profondeurs de la terre, parmi les humains, vers ceux qui descendent dans la fosse. Ainsi parle le Seigneur l'Éternel. Le jour où il est descendu dans le séjour des morts, j'ai répandu le deuil, j'ai recouvert l'abîme à cause de lui, et j'en ai retenu les fleuves. Les grandes eaux ont été arrêtées, j'ai assombri le Liban à cause de lui, et tous les arbres de la campagne ont été desséchés à cause de lui. Par le bruit de sa chute, j'ai fait trembler les nations. Quand je l'ai fait descendre dans le séjour des morts avec ceux qui descendent dans la fosse, tous les arbres d'Éden ont été consolés dans les profondeurs de la terre. Les plus beaux et les meilleurs du Liban, tous ceux qui profitent des eaux, ceux-là aussi sont descendus avec lui dans le séjour des morts, vers ceux qui ont péri par l'épée. Ils étaient son appui et ils habitaient à son ombre parmi les nations. À qui ressembles-tu ainsi en gloire et en grandeur parmi les arbres d'Éden? On te fera descendre avec les arbres d'Éden dans les profondeurs de la terre. Tu seras couché au milieu des incirconcis, avec ceux qui ont péri par l'épée. Voilà le Pharaon et toute sa multitude, oracle du Seigneur l'Éternel. Ézéchiel, chapitre 32. La douzième année, le douzième mois, le premier du mois, la parole de l'Éternel me fut adressée en ces mots. Fils d'homme, entonne une complainte sur le Pharaon, roi d'Égypte. Tu lui diras, tu ressemblais à un lionceau parmi les nations. Tu étais comme un crocodile dans les mers. Tu jaillissais dans tes fleuves. Tu troublais les eaux avec tes pieds. Tu agitais leurs flots. Ainsi parle le Seigneur, l'Éternel. J'étendrai sur toi mon filet, dans un rassemblement de peuples nombreux, et ils te tireront dans ma nasse. Je te jetterai à terre, je t'étendrai à la surface des champs, je ferai demeurer sur toi tous les oiseaux du ciel, et je rassasirai de toi les animaux de toute la terre. Je mettrai ta chair sur les montagnes, et je remplirai les vallées de tes débris. J'arroserai de ton sang le pays où tu nages, jusqu'aux montagnes. Tu rempliras le lit des torrents. Quand tu t'éteindras, je voilerai les cieux et j'obscurcirai leurs étoiles. Je voilerai le soleil d'une nuée et la lune ne donnera plus sa lumière. J'obscurcirai à cause de toi tous les foyers de lumière des cieux. Et je répandrai les ténèbres sur ton pays, oracle du Seigneur l'Éternel. J'irriterai le cœur de beaucoup de peuples. Quand je ferai venir ton désastre chez les nations, en des pays que tu ne connaissais pas, je frapperai de désolation beaucoup de peuples à cause de toi, et leurs rois seront saisis d'épouvante à cause de toi. Quand je ferai voler mon épée devant leur face, ils trembleront à tout instant, chacun pour sa vie, au jour de ta chute. Car ainsi parle le Seigneur l'Éternel. L'épée du roi de Babylone t'atteindra. Je ferai tomber ta multitude par l'épée de vaillants hommes, tous les plus violents parmi les nations.
Ils saccageront l'orgueil de l'Égypte, et toute sa multitude sera détruite. Je ferai périr tout son bétail à l'écart des grandes eaux. Le pied de l'homme ne les troublera plus, les sabots du bétail ne les troubleront plus. Alors je calmerai leurs eaux, et je ferai couler leurs fleuves comme l'huile, oracle du Seigneur l'Éternel. Quand je ferai du pays d'Égypte une désolation, et que le pays sera dépouillé de tout ce qu'il contient, quand je frapperai tous ceux qui l'habitent, ils reconnaîtront que je suis l'Éternel. C'est là une complainte, et on la chantera. Les filles des nations chanteront cette complainte. Elles la chanteront sur l'Égypte et sur toute sa multitude, oracle du Seigneur l'Éternel. La 12e année, le 15 du mois, la parole de l'Éternel me fut adressée en ces mots. Fils d'homme, gémis sur la multitude d'Égypte et fais-la descendre, elle et les filles des nations puissantes dans les profondeurs de la terre, avec ceux qui descendent dans la fosse. Qui surpasses-tu en agrément? Descends, et qu'on te couche avec les incirconcis. Ils tomberont au milieu de ceux qui ont été transpercés par l'épée. Une épée est donnée, entraînez l'Égypte et toute sa multitude. Les puissants héros lui adresseront la parole. Du milieu du séjour des morts, avec ses auxiliaires, ils sont descendus, ils sont couchés, les incirconcis transpercés par l'épée. Voilà Assur, avec toutes ses troupes, et ses tombes sont autour de lui. Ils sont tous transpercés, ceux qui sont tombés par l'épée. Ses tombes ont été placées dans les profondeurs de la fosse, et ses troupes sont autour de son tombeau. Ils sont tous transpercés, tombés par l'épée, eux qui répandaient la terreur au pays des vivants. Voilà Élam avec toute sa multitude, autour de son tombeau. Ils sont tous transpercés, tombés par l'épée. Ils sont descendus incirconcis dans les profondeurs de la terre, eux qui répandaient la terreur au pays des vivants, et ils ont porté leur confusion avec ceux qui descendent dans la fosse. On a placé sa couche parmi les tués, avec toute sa multitude, et ses tombes sont autour de lui. Tous ses incirconcis ont été transpercés par l'épée, car leur terreur était répandue au pays des vivants, et ils ont porté leur confusion avec ceux qui descendent dans la fosse. Ils ont été placés parmi les tués, là sont Méchec, Toubal et toute leur multitude, et leurs tombes sont autour d'eux. Tous ces incirconcis ont été transpercés par l'épée, car ils répandaient leur terreur au pays des vivants. Ils ne sont pas couchés avec les héros, ceux qui sont tombés d'entre les incirconcis. Les héros sont descendus au séjour des morts avec leurs armes de guerre, et l'on a mis leur épée sous leur tête. Mais ceux-là, leur faute demeure sur leurs ossements, car la terreur des héros régnait au pays des vivants. Mais toi, te voilà brisé au milieu des incirconcis. Tu es couché avec ceux qui ont été transpercés par l'épée. Voilà Édom, ses rois et tous ses princes, qui malgré leur vaillance ont été placés avec ceux qui ont été transpercés par l'épée. Ils sont couchés avec les incirconcis, avec ceux qui descendent dans la fosse. Voilà tous les princes du nord et tous les Sidoniens qui sont descendus avec les tués, honteux malgré la terreur qu'inspirait leur vaillance. Ces incirconcis sont couchés avec ceux qui ont été transpercés, et ils ont porté leur confusion avec ceux qui descendent dans la fosse. Le Pharaon les verra, et il se consolera au sujet de toute sa multitude, ceux du Pharaon et de toute son armée qui ont été transpercés par l'épée, oracle du Seigneur l'Éternel. Car je répandrai ma terreur dans le pays des vivants, et on le couchera au milieu des incirconcis, avec ceux qui ont été transpercés par l'épée, le Pharaon et toute sa multitude, oracle du Seigneur l'Éternel. Ézéchiel, chapitre 33. La parole de l'Éternel me fut adressée en ces mots. Fils d'homme,
Parle aux gens de ton peuple. Tu leur diras, lorsque je fais venir l'épée contre un pays, et que le peuple du pays prend dans ses rangs quelque homme et l'établit comme sentinelle, si cet homme voit venir l'épée contre le pays, sonne du cor et avertit le peuple, et si celui qui entend le son du cor ne se laisse pas avertir, et que l'épée vienne l'enlever, son sang sera sur sa tête. Il a entendu le son du cor, et il ne s'est pas laissé avertir, son sang sera sur lui. Celui qui se laisse avertir sauvera sa vie. Si la sentinelle voit venir l'épée et ne sonne pas du cor, si le peuple n'est pas averti et que l'épée vienne enlever quelqu'un, celui-ci sera enlevé à cause de son injustice, mais je réclamerai son sang à la sentinelle. Et toi, fils d'homme, je t'établis comme sentinelle sur la maison d'Israël. Tu écouteras la parole qui sort de ma bouche et tu les avertiras de ma part. Quand je dirai aux méchants, méchant, oui, tu mourras. Si tu ne parles pas pour avertir le méchant au sujet de sa conduite, ce méchant mourra à cause de son injustice. Mais je te réclamerai son sang. Mais si toi tu avertis le méchant pour le détourner de sa conduite et qu'il ne se détourne pas de sa conduite, il mourra dans son injustice, et toi, tu sauveras ta vie. Et toi, fils d'homme, dis à la maison d'Israël, vous dites, nos crimes et nos péchés sont sur nous, et c'est à cause d'eux que nous sommes frappés de langueur, comment pourrions-nous vivre? Dis-leur, je suis vivant, oracle du Seigneur l'Éternel. Ce que je désire, ce n'est pas que le méchant meure, c'est qu'ils changent de conduite et qu'ils vivent. Revenez, revenez de vos mauvaises voies. Pourquoi devriez-vous mourir, maison d'Israël? Et toi, fils d'homme, dis aux gens de ton peuple, la justice du juste ne le délivrera pas le jour où il commettra un crime, et le méchant ne trébuchera pas par sa méchanceté le jour où il s'en détournera. De même que le juste ne pourra pas vivre par sa justice le jour où il commettra un péché. Lorsque je dis du juste, oui, il vivra. S'il se confie dans sa justice et commet l'injustice, on ne se souviendra d'aucun de ses actes justes. Il mourra à cause de l'injustice qu'il a commise. Lorsque je dis au méchant, oui, tu mourras, s'il se détourne de son péché, et pratique le droit et la justice. Si le méchant rend le gage, restitue ce qu'il a dérobé, suit les prescriptions qui donnent la vie sans commettre l'injustice, oui, il vivra, il ne mourra pas. On ne se souviendra d'aucun des péchés qu'il a commis. Il pratique le droit et la justice, oui, il vivra. Les gens de ton peuple disent, « La voix du Seigneur n'est pas normale. » C'est leur voix qui n'est pas normale. Si le juste se détourne de sa justice et commet l'injustice, il en mourra. Si le méchant se détourne de sa méchanceté et pratique le droit et la justice, il vivra à cause de cela. Vous dites, la voix du Seigneur n'est pas normale. Je vous jugerai, chacun selon ses voies, maison d'Israël. C'est la 12e année. Le 5 du 10e mois de notre déportation, qu'arriva vers moi le rescapé de Jérusalem qui me dit « La ville a été prise. La main de l'Éternel avait été sur moi le soir avant l'arrivée du rescapé, et l'Éternel m'avait ouvert la bouche lorsqu'il vint auprès de moi le matin. Ma bouche était ouverte et je n'étais plus muet. Alors la parole de l'Éternel me fut adressée en ces mots. « Fils d'homme, ceux qui habitent ces ruines sur le territoire d'Israël disent « Abraham était seul, et il a pris possession du pays, et c'est à nous qui sommes nombreux que le pays a été donné en possession. » Eh bien, dis-leur, ainsi parle le Seigneur l'Éternel. Vous mangez vos aliments avec du sang, vous levez les yeux vers vos idoles, vous répandez le sang, et vous posséderiez le pays. Voici ce que tu diras,
Ainsi parle le Seigneur, l'Éternel, je suis vivant. Ceux qui sont parmi les ruines tomberont par l'épée. Celui qui est en rase campagne, je le donnerai à manger aux animaux. Et ceux qui sont dans les forts et dans les cavernes mourront de la peste. Je rendrai le pays solitaire et désolé. Sa force orgueilleuse prendra fin. Les montagnes d'Israël seront désolées. Personne n'y passera. Ils reconnaîtront que je suis l'Éternel quand je rendrai le pays solitaire et désolé à cause de toutes les horreurs qu'ils ont commises. Toi, fils d'homme, les gens de ton peuple s'entretiennent de toi le long des murs et aux portes des maisons et se disent l'un à l'autre, chacun à son frère, « Venez donc écouter quelle est la parole qui provient de l'Éternel. » Ils se rendent en foule auprès de toi et mon peuple s'assied devant toi. Ils écoutent tes paroles, mais ils ne les mettent pas en pratique, car ils agissent avec des paroles aimables à la bouche, alors que la cupidité mène leur cœur. Te voilà pour eux comme une aimable chanson, musique agréable et belle mélodie. Ils écoutent tes paroles, mais ils ne les mettent point en pratique. Quand ces choses arriveront, et voici qu'elles arrivent, ils reconnaîtront qu'il y avait un prophète au milieu d'eux. Ézéchiel, chapitre 34. La parole de l'Éternel me fut adressée en ces mots. « Fils d'homme, prophétise contre les bergers d'Israël. Prophétise et dis-leur, aux bergers, ainsi parle le Seigneur, l'Éternel. Malheur aux bergers d'Israël qui se repaissent eux-mêmes. Les bergers ne devraient-ils pas faire paître les brebis ? Vous mangez la graisse, vous êtes vêtus avec la laine, vous avez sacrifié les bêtes grasses, vous ne faites pas paître les brebis. Vous n'avez pas fortifié celles qui étaient faibles, soigné celles qui étaient malades, pansé celles qui étaient blessées. Vous n'avez pas ramené celles qui s'égaraient, cherché celles qui étaient perdues, mais vous les avez dominées avec force et avec rigueur. Elles ont été disséminées par manque de bergers. Elles sont devenues la proie de tous les animaux de la campagne. Elles ont été disséminées. Mes brebis errent sur toutes les montagnes et sur toutes les collines élevées. Mes brebis sont disséminées à la surface de tout le pays. Nul n'en prend soin. Nul ne les cherche. C'est pourquoi, bergers, écoutez la parole de l'Éternel. Je suis vivant, oracle du Seigneur, l'Éternel. Parce que mes brebis sont au pillage et parce que mes brebis sont devenues la proie de tous les animaux de la campagne, faute de bergers, parce que mes bergers ne prenaient aucun soin de mes brebis, parce que les bergers se repaissaient eux-mêmes et ne faisaient pas paître mes brebis. À cause de cela, bergers, écoutez la parole de l'Éternel. Ainsi parle le Seigneur l'Éternel, me voici contre les bergers. Je réclamerai mes brebis de leurs mains. Je ne les laisserai plus faire paître mes brebis pour que les bergers ne se repaissent plus eux-mêmes. J'arracherai mes brebis de leur bouche et elles ne seront plus une proie pour eux. Car ainsi parle le Seigneur, l'Éternel. C'est moi-même qui prendrai soin de mes brebis et j'en ferai la revue. Comme un berger fait la revue de son troupeau quand il est au milieu de ses brebis éparses, ainsi je ferai la revue de mes brebis et je les arracherai de tous les lieux où elles ont été disséminées un jour de nuée de brouillard. Je les ferai sortir d'entre les peuples, je les rassemblerai des divers pays et je les ramènerai sur leur territoire. Je les ferai paître sur les montagnes d'Israël, le long des ruisseaux et dans tous les lieux habitables du pays. Je les ferai paître dans un bon pâturage, et leur parc sera sur les montagnes du haut pays d'Israël. Là, elles reposeront dans un parc agréable, et elles pourront paître dans un gras pâturage sur les montagnes d'Israël. C'est moi qui ferai paître mes brebis. C'est moi qui les ferai reposer, oracle du Seigneur l'Éternel. Je chercherai celles qui étaient perdues, je ramènerai celles qui étaient égarées, je panserai celles qui étaient blessées et je fortifierai celles qui est malade. Mais je détruirai celles qui sont grasses et vigoureuses, je les ferai paître avec justice.
Et vous, mes brebis, ainsi parle le Seigneur l'Éternel, me voici, je juge entre agneau et agneau, entre bélier et bouc. Est-ce trop peu pour vous de paître dans le bon pâturage, pour que vous fouliez de vos pieds le reste de votre pâturage, de boire une eau limpide, pour que vous troubliez le reste avec vos pieds? Mes brebis doivent paître ce que vos pieds ont foulé, et boire ce que vos pieds ont troublé. C'est pourquoi, ainsi leur parle le Seigneur l'Éternel, c'est moi-même qui jugerai entre l'agneau gras et l'agneau maigre. Parce que vous avez heurté avec le flanc et avec l'épaule et frappé de vos cornes toutes les brebis faibles, jusqu'à ce que vous les ayez disséminées au dehors, je sauverai mes brebis, afin qu'elles ne soient plus au pillage, et je jugerai entre agneaux et agneaux. J'établirai sur eux un seul berger qui les fera paître, mon serviteur David. Il les fera paître, il sera leur berger. Moi, l'Éternel, je serai leur Dieu, et mon serviteur David sera prince au milieu d'eux. Moi, l'Éternel, j'ai parlé. Je conclurai avec eux une alliance de paix, et je ferai disparaître du pays les animaux sauvages. Ils habiteront en sécurité dans le désert et dormiront au milieu des forêts. Je ferai d'eux et des environs de ma colline un sujet de bénédiction. J'enverrai la pluie en son temps, et ce seront des pluies de bénédiction. L'arbre de la campagne donnera son fruit, et le pays donnera ses productions. Ils seront en sécurité sur leur territoire, et ils reconnaîtront que je suis l'Éternel quand je briserai les liens de leurs joues, et que je les délivrerai de la main de ceux qui les asservissent. Ils ne seront plus au pillage parmi les nations. Les animaux du pays ne les dévoreront plus. Ils habiteront en sécurité. Et il n'y aura personne pour les troubler. J'établirai pour eux une plantation qui aura du renom. Ils ne seront plus emportés par la famine dans le pays et ne seront plus chargés d'opprobre par les nations. Ils reconnaîtront que moi, l'Éternel, leur Dieu, je suis avec eux et qu'ils sont mon peuple. Eux, la maison d'Israël, oracle du Seigneur l'Éternel. Vous, mes brebis, brebis de mon pâturage, vous êtes des êtres humains. Moi, je suis votre Dieu, oracle du Seigneur l'Éternel. Ézéchiel, chapitre 35. La parole de l'Éternel me fut adressée en ces mots. Fils d'homme, tourne ta face contre la montagne de Séir et prophétise contre elle. Tu lui diras, ainsi parle le Seigneur l'Éternel, « Me voici contre toi, montagne de Séir. J'étends ma main sur toi, et je te rends solitaire et désolé. Je mettrai tes villes en ruine, tu deviendras une désolation, et tu reconnaîtras que je suis l'Éternel. Parce que tu avais une inimitié perpétuelle, parce que tu as renversé les Israélites par l'épée, au temps de leur détresse, au temps où la faute était à son comble, je suis vivant, oracle du Seigneur l'Éternel. Je te mettrai en sang, et le sang te poursuivra. Puisque tu n'as pas haï le sang te poursuivra. Je rendrai la montagne de Séir isolée et solitaire, et j'en retrancherai les allants et les venants. Je remplirai de tuer ces montagnes. Sur tes collines, dans tes vallées, dans tous tes ravins tomberont ceux qui seront transpercés par l'épée. Je ferai de toi des solitudes éternelles. Tes villes ne seront plus habitées. Et vous reconnaîtrez que je suis l'Éternel. Parce que tu as dit, les deux nations, les deux pays seront à moi, et nous en prendrons possession. Mais l'Éternel était là. Eh bien, je suis vivant, oracle du Seigneur l'Éternel. J'agirai avec la colère et la jalousie que tu as montré dans ta haine contre eux, et je me ferai connaître au milieu d'eux quand je te jugerai. Tu reconnaîtras que moi, l'Éternel, j'ai entendu tous les outrages que tu as proférés contre les montagnes d'Israël en disant « Elles sont désolées, elles nous sont livrées en pâture. Vous vous êtes élevés contre moi par vos discours. » Vous avez eu contre moi des paroles grossières, je les ai entendues moi-même.
Ainsi parle le Seigneur, l'Éternel. Lorsque tout le pays sera dans la joie, je ferai de toi une désolation, à cause de la joie que tu as éprouvée. Parce que l'héritage de la maison d'Israël était désolé, je te traiterai de la même manière. Tu deviendras une désolation, montagne de Séir. Toi, ainsi qu'Édom tout entier, et l'on reconnaîtra que je suis l'Éternel. Ézéchiel, chapitre 36. Toi, fils d'homme, prophétise sur les montagnes d'Israël. Tu diras, montagne d'Israël, écoutez la parole de l'Éternel. Ainsi parle le Seigneur l'Éternel. Parce que l'ennemi a dit sur vous, aha, ces hauteurs éternelles sont devenues notre possession. Eh bien, prophétise, tu diras, ainsi parle le Seigneur l'Éternel. Oui, parce qu'on a voulu de toutes parts vous désoler et vous engloutir pour que vous deveniez la possession des autres nations. Parce que vous avez été l'objet de propos et de bavardages populaires. Eh bien, montagne d'Israël, écoutez la parole du Seigneur l'Éternel. Ainsi parle le Seigneur l'Éternel, aux montagnes et aux collines, aux ravins et aux vallées, aux ruines désolées et aux villes abandonnées, qui ont été en butte au pillage et à la risée des autres nations d'alentour. Eh bien, ainsi parle le Seigneur l'Éternel. Oui, dans le feu de ma jalousie, je parle contre les autres nations et contre Édom tout entier, qui se sont donné mon pays en possession, avec toute la joie de leur cœur et le mépris de leur âme, afin d'en piller les pâturages. Eh bien, prophétise au sujet du territoire d'Israël. Tu diras aux montagnes et aux collines, aux ravins et aux vallées, ainsi parle le Seigneur l'Éternel. Me voici qui parle dans ma jalousie et dans ma fureur, parce que vous êtes chargés d'opprobre par les nations. Eh bien, ainsi parle le Seigneur l'Éternel. Moi, j'en ai fait serment à main levée. Oui, ce sont les nations qui vous entourent qui seront chargées elles-mêmes de leur opprobre. Et vous, montagne d'Israël, vous produirez votre ramure et vous porterez votre fruit pour mon peuple d'Israël. Car ces choses sont près d'arriver. Me voici maintenant avec vous. Je me tournerai vers vous et vous serez cultivés et ensemencés. Je multiplierai sur vous les êtres humains, la maison d'Israël tout entière. Les villes seront habitées, et l'on rebâtira sur les ruines. Je multiplierai sur vous, hommes et bêtes, ils multiplieront et seront féconds. Je vous peuplerai comme à vos origines, et je vous ferai plus de bien que dans le passé, et vous reconnaîtrez que je suis l'Éternel. Je ferai marcher sur vous, les êtres humains, mon peuple d'Israël, et ils te posséderont. Tu seras leur héritage et tu ne continueras plus à les priver d'enfants. Ainsi parle le Seigneur l'Éternel. Parce qu'on vous dit, tu as dévoré des êtres humains, tu as privé d'enfants ta propre nation. À cause de cela, tu ne dévoreras plus d'êtres humains. Tu ne priveras plus d'enfants ta nation. Oracle du Seigneur l'Éternel, je ne te ferai plus entendre les outrages des nations et tu ne porteras plus le déshonneur des peuples. Tu ne feras plus trébucher ta nation, oracle du Seigneur l'Éternel. La parole de l'Éternel me fut adressée en ces mots. Fils d'homme, ceux de la maison d'Israël, quand ils habitaient sur leur territoire, l'ont souillé par leur conduite et par leurs œuvres. Leur conduite a été devant moi comme la souillure de la femme indisposée. Alors j'ai répandu ma fureur sur eux à cause du sang qu'ils avaient répandu dans le pays et des idoles dont ils l'avaient souillé. Je les ai disséminés parmi les nations, et ils ont été dispersés en divers pays. Je les ai jugés selon leur conduite et selon leurs œuvres. Ils sont arrivés chez les nations où ils se rendaient, et ils ont profané mon saint nom, en sorte qu'on disait d'eux, « C'est le peuple de l'Éternel, c'est de son pays qu'ils sont sortis. » Et j'ai voulu ménager l'honneur de mon saint nom, que profanait la maison d'Israël parmi les nations où elle s'est rendue. Eh bien, dis à la maison d'Israël,
Ainsi parle le Seigneur l'Éternel. Ce n'est pas à cause de vous que j'agis de la sorte, maison d'Israël. C'est à cause de mon saint nom que vous avez profané parmi les nations où vous vous êtes rendus. Je sanctifierai mon grand nom qui a été profané parmi les nations, ce nom que vous avez profané au milieu d'elles, et les nations reconnaîtront que je suis l'Éternel, oracle du Seigneur l'Éternel, quand je serai sanctifié par vous sous leurs yeux. Je vous retirerai d'entre les nations, je vous rassemblerai de tous les pays, et je vous ramènerai sur votre territoire. Je ferai sur vous l'aspersion du nom pur, et vous serez purifiés. Je vous purifierai de toutes vos souillures et de toutes vos idoles. Je vous donnerai un cœur nouveau, et je mettrai en vous un esprit nouveau. J'ôterai de votre chair le cœur de pierre, et je vous donnerai un cœur de chair. Je mettrai mon esprit en vous, et ferai que vous suiviez mes prescriptions, et que vous observiez et pratiquiez mes ordonnances. Vous habiterez le pays que j'ai donné à vos pères. Vous serez mon peuple, et je serai votre Dieu. Je vous sauverai de toutes vos souillures, j'appellerai le blé, et je multiplierai, je ne vous enverrai plus la famine. Je multiplierai le fruit des arbres et le produit des champs, afin que vous ne subissiez plus le déshonneur de la famine parmi les nations. Alors, vous vous souviendrez de votre conduite qui était mauvaise, et de vos actions qui n'étaient pas bonnes. Vous ne pourrez plus vous regarder en face à cause de vos fautes et de vos horreurs. Ce n'est pas à cause de vous que j'agis de la sorte, oracle du Seigneur l'Éternel. Reconnaissez-le, ayez honte et soyez confus de votre conduite, maison d'Israël. Ainsi parle le Seigneur l'Éternel. Le jour où je vous purifierai de toutes vos fautes, je peuplerai les villes et l'on rebâtira sur les ruines. La terre désolée sera cultivée, au lieu d'être une désolation aux yeux de tous les passants. Et l'on dira, ce pays désolé est devenu comme un jardin d'Éden, et ses villes ruinées, désolées et abattues sont fortifiées et habitées. Les nations qui resteront autour de vous reconnaîtront que moi, l'Éternel, j'ai rebâti ce qui était abattu et planté ce qui était désolé. Moi, l'Éternel, j'ai parlé et j'agirai. Ainsi parle le Seigneur l'Éternel. Voici en quoi je me laisserai encore fléchir par la maison d'Israël pour agir à leur égard. Je multiplierai les hommes comme un troupeau. Les villes en ruine seront remplies de troupeaux d'hommes, pareils aux troupeaux consacrés, pareils aux troupeaux qu'on amène à Jérusalem à l'occasion de ses solennités. Et l'on reconnaîtra que je suis l'Éternel. Ézéchiel, chapitre 37. La main de l'Éternel fut sur moi, et l'Éternel me fit sortir en esprit, et me déposa dans le milieu de la vallée. Celle-ci était remplie d'ossements. Il me fit passer auprès d'eux tout autour. Or, ils étaient très nombreux à la surface de la vallée, et très secs. Il me dit, « Fils d'homme, ces eaux pourront-ils revivre ?» Je répondis, « Seigneur éternel, c'est toi qui le sais. » Il me dit, « Prophétise sur ces eaux. Tu leur diras, « Ossements desséchés, écoutez la parole de l'Éternel. » Ainsi parle le Seigneur, l'Éternel, à ces eaux. « Voici que je fais venir en vous un esprit, et vous vivrez. Je placerai sur vous des nerfs, je ferai pousser de la chair sur vous, je vous recouvrirai de peau, je mettrai en vous un esprit, vous vivrez et vous reconnaîtrez que je suis l'Éternel. Je prophétisai selon l'ordre que j'avais reçu, et comme je prophétisais, il y eut un bruit, et voici qu'il y eut un frémissement. Les os s'approchèrent les uns des autres, je constatai qu'il y avait des nerfs sur eux, la chair se mit à pousser, et la peau les recouvrit par-dessus, mais il n'y avait point en eux d'esprit. Il me dit, prophétise et parle à l'esprit. Prophétise, fils d'homme. Tu diras à l'esprit, ainsi parle le Seigneur, l'Éternel, esprit, viens des quatre vents, souffle sur ces morts et qu'ils revivent. Je prophétisai selon l'ordre qu'il m'avait donné
et l'Esprit vint en eux. Ils reprirent vie et se tinrent sur leurs pieds. C'était une très très grande armée. Il me dit, « Fils d'homme, ces ossements, c'est toute la maison d'Israël. » Voici qu'ils disent, « Nos os sont desséchés, notre espérance s'est évanouie, nous sommes perdus. » Eh bien, prophétise, tu leur diras, « Ainsi parle le Seigneur l'Éternel. » Voici que j'ouvre vos tombes, je vous fais remonter de vos tombes, ô mon peuple, et je vous fais revenir sur le territoire d'Israël. Vous reconnaîtrez que je suis l'Éternel lorsque j'ouvrirai vos tombes et que je vous ferai remonter de vos tombes, ô mon peuple. Je mettrai mon esprit en vous et vous vivrez. Je vous rétablirai sur votre territoire et vous reconnaîtrez que moi, l'Éternel, j'ai parlé et agi, oracle de l'Éternel. La parole de l'Éternel me fut adressée en ces mots. « Toi, fils d'homme, prends une pièce de bois et écris dessus à Juda et aux fils d'Israël qui lui sont associés. Prends une autre pièce de bois et écris dessus à Joseph, bois d'Éphraïm et à toute la maison d'Israël qui lui est associée. Rapproche-les l'une de l'autre, que tu n'aies qu'une seule pièce de bois, en sorte qu'elle soit unie dans ta main. Lorsque les gens de ton peuple te diront, « Ne nous expliqueras-tu pas ce que cela signifie ?» Réponds-leur, « Ainsi parle le Seigneur, l'Éternel. Me voici, je prends le bois de Joseph qui est dans la main d'Éphraïm et les tribus d'Israël qui sont associées, et je les joins au bois de Juda. » Et j'en formerai un seul bois, ils seront unis dans ma main. Les pièces de bois sur lesquelles tu écriras seront dans ta main sous leurs yeux. Tu leur diras, ainsi parle le Seigneur l'Éternel, me voici. Je prends les Israélites d'entre les nations où ils sont allés, je les rassemblerai de toutes parts et je les ferai revenir sur leur territoire. Je ferai d'eux une seule nation dans le pays, dans les montagnes d'Israël. Ils auront tous un même roi. Ils ne formeront plus de nations et ne seront plus divisés en deux royaumes. Ils ne se souilleront plus par leurs idoles, par leurs abominations et par tous leurs crimes. Je les sauverai de tous les lieux qu'ils ont habités et où ils ont péché. Je les purifierai. Ils seront mon peuple et je serai leur Dieu. Mon serviteur David sera leur roi et ils auront tous un seul berger. Ils suivront mes ordonnances, ils observeront mes prescriptions et les mettront en pratique. Ils habiteront le pays que j'ai donné à mon serviteur Jacob et qu'ont habité vos pères. Ils y habiteront, eux, leurs fils et les fils de leurs fils, à perpétuité. Et mon serviteur David sera leur prince pour toujours. Je conclurai avec eux une alliance de paix. Il y aura une alliance éternelle avec eux. Je les établirai. Je les multiplierai et j'établirai mon sanctuaire au milieu d'eux pour toujours. Ma demeure sera parmi eux. Je serai leur Dieu et ils seront mon peuple. Et les nations reconnaîtront que je suis l'Éternel qui sanctifie Israël lorsque mon sanctuaire sera pour toujours au milieu d'eux. Ézéchiel, chapitre 38. La parole de l'Éternel me fut adressée en ces mots. « Fils d'homme, tourne ta face vers Gog, au pays de Magog, vers le prince de Roche, de Méchec et de Toubal, et prophétise contre lui. Tu diras, ainsi parle le Seigneur l'Éternel, « Me voici contre toi, Gog, prince de Roche, de Méchec et de Toubal. Je t'entraînerai et je mettrai une boucle à tes mâchoires. » Je te ferai sortir, toi et toute ton armée, chevaux et cavaliers, tous vêtus à la perfection, rassemblement nombreux, portant le grand et le petit bouclier, tous maniant l'épée, et avec eux ceux de Perse, d'Éthiopie et de Put, tous portant le bouclier et le casque. Gomer et toutes ses troupes, la maison de Togarma, au plus profond du nord, et toutes ses troupes, peuple nombreux qui sont avec toi. Prépare-toi, tiens-toi prêt, toi et tout ce rassemblement autour de toi. Tu seras leur garde dans un avenir lointain,
tu seras établi dans des fonctions. À la fin des temps, tu marcheras contre le pays, dont les habitants échappés à l'épée auront été réunis du milieu de peuples nombreux sur les montagnes d'Israël qui demeuraient toujours désertes. Sortis du milieu des peuples, ils seront tous en sécurité dans leur demeure. Tu monteras, tu viendras comme un ouragan, tu seras comme une nuée qui va couvrir le pays, toi et toutes tes troupes, et les nombreux peuples qui sont avec toi. Ainsi parle le Seigneur l'Éternel. En ce jour-là, des pensées s'élèveront dans ton cœur, et tu formeras un projet maléfique. Tu diras, je monterai contre un pays ouvert, j'attaquerai des hommes tranquilles, en sécurité dans leur demeure, et qui habitent tous dans des villes sans murailles, et n'ayant ni verrou ni porte. J'irai prendre du butin et me livrer au pillage. Tu porteras la main sur des ruines maintenant habitées, sur un peuple recueilli du milieu des nations, ayant du cheptel et des biens, habitant le centre du monde, Séba et Dedan, les marchands de Tarsis et tous leurs lionceaux te diront « Viens-tu pour prendre du butin? Est-ce pour piller que tu provoques ce rassemblement? Pour remporter de l'argent et de l'or, pour prendre du cheptel et des biens, pour prendre un grand butin? Eh bien, prophétise, fils d'homme, tu diras à Gog, ainsi parle le Seigneur l'Éternel. Oui, le jour où mon peuple d'Israël habitera en sécurité, tu le sauras. Et tu viendras du lieu de ta demeure, du plus profond du nord, toi et de nombreux peuples avec toi, tous montés sur des chevaux, un grand rassemblement, une armée nombreuse. Tu monteras contre mon peuple d'Israël, comme une nuée qui va couvrir le pays. À la fin des temps, cela arrivera. Et je te ferai venir contre mon pays, afin que les nations me connaissent quand je serai sanctifié par toi sous leurs yeux, ô Gog. Ainsi parle le Seigneur l'Éternel. Est-ce de toi que j'ai parlé autrefois par l'intermédiaire de mes serviteurs les prophètes d'Israël, qui en ces jours-là, pendant des années, ont prophétisé que je te ferais venir contre mon peuple? Alors, en ce jour-là, le jour où Gog viendra contre le territoire d'Israël, oracle du Seigneur l'Éternel, la fureur me montera aux narines. Je le déclare dans ma jalousie et dans le feu de mon courroux. Oui, en ce jour-là, il y aura un grand tremblement de terre en Israël. Les poissons de la mer et les oiseaux du ciel trembleront devant moi, ainsi que les animaux de la campagne et tous les reptiles qui rampent sur le sol, et tous les hommes qui sont sur la surface du sol. Les montagnes seront renversées, les parois des rochers tomberont, et toute muraille tombera par terre. J'appellerai l'épée contre lui sur toutes mes montagnes, oracle du Seigneur l'Éternel. Chacun tournera son épée contre son frère. J'entrerai en jugement avec lui par la peste et par le sang. Je ferai pleuvoir une pluie torrentielle et des grêlons, le feu et le soufre sur lui, sur ses troupes et sur les peuples nombreux qui seront avec lui. Je manifesterai ma grandeur et ma sainteté. Je me ferai connaître aux yeux des nations nombreuses qui reconnaîtront alors que je suis l'Éternel. Ézéchiel, chapitre 39. Toi, fils d'homme, prophétise contre Gog. Tu diras, ainsi parle le Seigneur, l'Éternel. Me voici contre toi, Gog, prince de Roche, de Méchec et de Toubal. Je t'entraînerai, je te conduirai, je te ferai monter du plus haut profond du nord, et je te ferai venir sur les montagnes d'Israël. J'abattrai ton arc de ta main gauche, et je ferai tomber tes flèches de ta main droite. Tu tomberas sur les montagnes d'Israël, toi, toutes tes troupes et les peuples qui seront avec toi. Aux rapaces, aux oiseaux de toutes sortes et aux animaux de la campagne, je te donnerai pour pâture. Tu tomberas à la surface de la campagne, car moi, j'ai parlé, oracle du Seigneur l'Éternel. J'enverrai le feu dans Magog et parmi ceux qui habitent les îles en sécurité, et ils reconnaîtront
que je suis l'Éternel. Je ferai connaître mon saint nom au milieu de mon peuple d'Israël, et je ne laisserai plus profaner mon saint nom, et les nations profaner mon saint nom, et les nations reconnaîtront que je suis l'Éternel, le Saint d'Israël. Voici

et ils n'en couperont pas dans les forêts. Car c'est avec les armes qu'ils feront du feu. Ils prendront comme butin ceux qui les avaient pris comme butin. Ils pilleront ceux qui les ont pillés, oracle du Seigneur l'Éternel. En ce jour-là, je donnerai à Gog un lieu de sépulture en Israël. La vallée des voyageurs est à l'est de la mer. Elle ferme le passage aux voyageurs. C'est là qu'on ensevelira Gog et toute sa multitude. Et on l'appellera la vallée de la multitude de Gog. La maison d'Israël les ensevelira, afin de purifier le pays. Et cela durera 7 mois. Tout le peuple du pays les ensevelira, et il en aura du renom. Le jour où je serai glorifié, oracle du Seigneur l'Éternel, on mettra à part des hommes à plein temps pour parcourir le pays. Ils enseveliront avec l'aide des voyageurs les corps restés à la surface de la terre. Pour la rendre pure, ils se mettront à la recherche au bout de 7 mois. Ces voyageurs parcourront le pays, et quand l'un d'eux verra des ossements humains, il érigera près de là un repère pour que les fossoyeurs l'enterrent dans la vallée de la multitude de Gog. Ammonia, qui est aussi le nom d'une ville, c'est ainsi qu'on purifiera le pays. Toi, fils d'homme, ainsi parle le Seigneur, l'Éternel. Dis aux oiseaux de toutes sortes et à tous les animaux de la campagne, rassemblez-vous, venez, réunissez-vous de toutes parts pour mon sacrifice, celui que j'immole moi-même pour vous, grand sacrifice sur les montagnes d'Israël. Vous mangerez de la chair et vous boirez du sang. Vous mangerez la chair des héros et vous boirez le sang des princes de la terre, bélier, agneau, bouc, taureaux, tous engraissés sur le bassin. Vous mangerez de la graisse à satiété, et vous boirez du sang jusqu'à l'ivresse, à mon sacrifice que j'immole pour vous. Vous vous rassasirez à ma table de la chair des chevaux et des coursiers, de la chair des héros et de tous les hommes de guerre, oracle du Seigneur l'Éternel. Je manifesterai ma gloire parmi les nations, et toutes les nations verront les jugements que j'exercerai et ma main que je poserai sur elle. La maison d'Israël reconnaîtra que je suis l'Éternel, son Dieu, dès ce jour et à l'avenir. Les nations reconnaîtront que c'est à cause de ses fautes que la maison d'Israël a été déportée, à cause de ses infidélités envers moi. Aussi leur ai-je caché ma face, et je les ai livrés entre les mains de leurs adversaires, afin qu'ils tombent tous par l'épée. Je les ai traités selon leurs souillures et leurs crimes, et je leur ai caché ma face. Eh bien, ainsi parle le Seigneur l'Éternel, maintenant je ramènerai les captifs de Jacob. J'aurai pitié de toute la maison d'Israël, et je serai jaloux de mon saint nom. Alors ils oublieront leur opprobre, et toutes les infidélités qu'ils ont commises envers moi. Ils habiteront en sécurité sur leur territoire sans que personne les trouble. Quand je les ramènerai d'entre les peuples, quand je les rassemblerai des pays de leurs ennemis, je serai sanctifié par eux aux yeux de beaucoup de nations. On reconnaîtra que je suis l'Éternel, leur Dieu, qui les avait déportés chez les nations et qui les réunit sur leur territoire. Je ne laisserai là-bas aucun d'entre eux, et je ne leur cacherai plus ma face, car je répandrai mon esprit sur la maison d'Israël, oracle du Seigneur l'Éternel. Ézéchiel, chapitre 40. La 25e année de notre déportation, au commencement de l'année, le 10 du mois, 14 ans après la ruine de la ville, ce jour-là, la main de l'Éternel fut sur moi, et il me conduisit là-bas. Dans des visions divines, il me conduisit dans le pays d'Israël et me déposa sur une montagne très élevée où se trouvaient au midi comme les bâtiments d'une ville. Il me conduisit là-bas, et voici qu'il y avait un homme dont l'aspect était comme l'aspect du bronze. Il avait dans la main un cordeau de lin et une canne à mesure.

0: mesuré et il se tenait près du porche. Cet homme me dit, « Fils d'homme, regarde de tes yeux et écoute de tes oreilles. Applique ton attention à tout ce que je vais te faire voir, car tu as été conduit ici pour regarder. Explique à la maison d'Israël tout ce que tu vas voir. Voici qu'une muraille extérieure entourait la maison de tous côtés. Dans la main de l'homme était une canne à mesurer de 6 coudées. Chaque coudée ayant un palme de plus que la coudée ordinaire, il mesura la largeur de la construction, 1 canne, et sa hauteur, 1 canne. Il alla vers le porche dont la façade est à l'est et en monta les marches. Il mesura le seuil du porche, 1 canne en largeur, 1 canne en hauteur, rien que pour le seuil. Chaque loge était longue 1 canne et large 1 canne. Il y avait 5 coudées entre les loges. Le seuil du porche près du vestibule du porche à l'intérieur avait 1 canne. Il mesura le vestibule du porche à l'intérieur 1 canne. Il mesura le vestibule du porche 8 coudées et ses piliers 2 coudées. Le vestibule du porche était à l'intérieur. Les loges du porche oriental étaient au nombre de 3 d'un côté et de 3 de l'autre. Toutes les 3 avaient la même dimension, et les piliers de chaque côté avaient aussi la même dimension. Il mesura la largeur de l'ouverture du porche 10 coudées et la longueur du porche 13 coudées. Il y avait devant les loges un espace 1 coudée de côté et d'autre. Chaque loge avait 6 coudées d'un côté et 6 coudées de l'autre. Il mesura le porche depuis le toit d'une loge jusqu'au toit de l'autre. Il y avait une largeur de 25 coudées entre les 2 ouvertures opposées. Il fit de même pour les piliers, 60 coudées. Vers le pilier, le parvis était tout autour du porche. L'espace entre le porche d'entrée et le vestibule du porche intérieur était de 50 coudées. Il y avait des fenêtres grillagées aux loges et à leurs piliers à l'intérieur du porche tout autour. Il y avait aussi des fenêtres dans les vestibules tout autour intérieurement. Des palmes étaient sculptées sur les piliers. Il me conduisit dans le parvis extérieur où se trouvaient des chambres et un dallage aménagé tout autour du parvis. Il y avait 30 chambres sur ce dallage. Le dallage était aux côtés des porches et correspondait à la longueur des porches. C'était le dallage inférieur. Il mesura la largeur depuis la façade du porche inférieur jusqu'au bord du parvis intérieur, 100 coudées à l'est et au nord. Il mesura la longueur et la largeur du porche dont la façade était au nord du parvis extérieur. Ses loges, 3 d'un côté et 3 de l'autre, ses piliers et ses vestibules, avaient la même dimension que le premier porche, 50 coudées de longueur et 25 coudées de largeur. Ses fenêtres, ses vestibules, ses palmes avaient la même dimension que le porche dont la façade était à l'est. On y montait par 7 marches, devant lesquelles étaient ses vestibules. Il y avait un porche au parvis intérieur vis-à-vis du porche nord et vis-à-vis du porche est. Il mesura la distance d'un porche à l'autre 100 coudées. Il me fit aller du côté sud où se trouvait le porche sud. Il en mesura les piliers et les vestibules qui avaient les mêmes dimensions. Ce porche et ses vestibules avaient des fenêtres tout autour, comme les autres fenêtres. Ils avaient 50 coudées de longueur et 25 coudées de largeur. On y montait par 7 marches devant lesquelles étaient ses vestibules. Il y avait de chaque côté des palmes sur ses piliers. Le parvis intérieur avait un porche du côté sud. Il mesura la distance d'un porche à l'autre au sud 100 coudées. Il me conduisit dans le parvis intérieur par le porche sud. Il mesura le porche sud qui avait les mêmes dimensions. Ses loges, ses piliers et ses vestibules avaient la même dimension. Ce porche et ses vestibules avaient des fenêtres tout autour. Ils avaient 50 coudées de longueur et 25 coudées de largeur. Il y avait tout autour des vestibules de 25 coudées de longueur et de 5 de largeur. Ces vestibules aboutissaient au parvis extérieur. Il y avait des palmes sur les piliers et 8 marches pour y monter. Il me conduisit dans le parvis intérieur par l'est. Il mesura le porche qui avait les mêmes dimensions. Ses loges, ses piliers et ses vestibules avaient les mêmes dimensions. Ce porche et ses vestibules avaient des fenêtres tout autour. Ils avaient 50 coudées de longueur et 25 coudées de largeur. Ces vestibules aboutissaient au parvis extérieur. Il y avait de chaque côté des palmes sur ses piliers et 8 marches pour y monter. Il me conduisit vers le porche nord. Il le mesura, il avait les mêmes dimensions, ainsi que ses loges, ses piliers et ses vestibules. Il avait des fenêtres tout autour. Il avait 50 coudées de longueur et 25 coudées de largeur. Ses piliers aboutissaient au parvis extérieur. Il y avait de chaque côté des palmes sur ses piliers et 8 marches pour y monter. Il y avait une chambre dont l'ouverture était au milieu des piliers des porches. C'est là que l'on devait laver les holocaustes. Dans le vestibule du porche se trouvaient, d'une part, 2 tables et de l'autre, 2 tables. On devait y égorger l'holocauste, le sacrifice pour le péché et le sacrifice de culpabilité. À l'un des côtés extérieurs par où l'on montait, à l'entrée du porche nord, il y avait 2 tables, et à l'autre côté, vers le vestibule du porche, il y avait 2 tables. Il y avait, aux côtés du porche, 4 tables d'une part et 4 tables de l'autre, en tout 8 tables sur lesquelles on devait égorger les victimes. Il y avait encore pour les holocaustes 4 tables en pierre de taille d'une coudée et demie de longueur, d'une coudée et demie de largeur et d'une coudée de hauteur. On devait y mettre les instruments avec lesquels on égorgeait les victimes pour les holocaustes et pour les autres sacrifices. Des bordures mesurant 1 palme étaient adaptées à la maison tout autour, et la chair des oblations devait être mise sur les tables. En dehors du porche intérieur, il y avait les chambres des chantres, dans le parvis intérieur. L'une était à côté du porche nord et avait la façade au sud. L'autre était à côté du porche est et avait la façade au nord. Il me dit, « Cette chambre, dont la façade est au sud, est pour les sacrificateurs qui prennent soin du service de la maison. La chambre dont la façade est au nord est pour les sacrificateurs qui prennent soin du service de l'autel. Ce sont les fils de Tsadok qui, parmi les fils de Lévi, s'approchent de l'Éternel pour être à son service. Il mesura le parvis 100 coudées de longueur et 100 coudées de largeur en carré. L'autel était devant la maison. Il me conduisit dans le vestibule de la maison. Il mesura les piliers du vestibule, 5 coudées d'un côté et 5 coudées de l'autre. La largeur du porche était de 3 coudées d'un côté et de 3 coudées de l'autre. Le vestibule avait une longueur de 20 coudées et une largeur de 11 coudées. Et on y montait par des marches. Il y avait des colonnes près des piliers, l'une d'un côté et l'autre de l'autre. Ézéchiel, chapitre 41. Il me conduisit dans le temple. Il mesura les piliers, 6 coudées de largeur d'un côté et 6 coudées de largeur de l'autre, largeur de la tente. La largeur de la porte était de 10 coudées. Les épaulements de la porte avaient 5 coudées d'un côté et 5 coudées de l'autre. Il mesura la longueur du temple, 40 coudées et la largeur, 20 coudées. Puis il entra dans l'intérieur. Il mesura les piliers de la porte, 2 coudées, la porte, 6 coudées et la largeur de la porte, 7 coudées. Il mesura une longueur de 20 coudées et une largeur de 20 coudées à l'avant du temple, et il me dit, « C'est ici le Saint des Saints. » Il mesura le mur de la maison, 6 coudées, et la largeur des chambres latérales tout autour de la maison, 4 coudées. les chambres latérales, côte à côte, 33 fois, s'insérait dans le mur construit le long de la maison pour y appuyer ses chambres tout alentour. Elle ne s'appuyait pas dans le mur même de la maison. Les chambres occupaient plus d'espace à mesure qu'elles s'élevaient, et l'on allait en tournant, car on montait autour de la maison par un escalier tournant. Il y avait ainsi plus d'espace dans le haut de la maison, et l'on montait de l'étage inférieur à l'étage supérieur par celui du milieu. Je considérais la hauteur autour de la maison. Les chambres latérales, à partir de leur fondation, avaient une canne pleine, 6 grandes coudées. Le mur extérieur des chambres latérales avait une épaisseur de 5 coudées. L'espace libre entre le bâtiment des chambres latérales et les chambres autour de la maison avait une largeur de 20 coudées tout autour. L'entrée des chambres latérales donnait sur l'espace libre. Une entrée au nord et une entrée au sud, et la largeur de l'espace était de 5 coudées tout autour. Le bâtiment qui était sur le front du secteur, situé du côté de l'ouest, avait une largeur de 70 coudées. Le mur du bâtiment, 5 coudées d'épaisseur tout autour, et sa longueur était de 90 coudées. Il mesura la maison, 100 coudées de longueur. Le secteur, le bâtiment et ses murs, 100 coudées de longueur. La largeur de la façade de la maison et du secteur du côté de l'est était de 100 coudées. Il mesura la longueur du bâtiment sur le front du secteur par derrière et ses galeries de chaque côté, 100 coudées. Le temple intérieur, les vestibules extérieurs, les seuils, les fenêtres grillagées, les galeries du pourtour, aux 3 étages en face des seuils, étaient recouverts d'un lambris de bois tout autour, depuis le sol jusqu'aux fenêtres, et les fenêtres étaient fermées. Sur le dessus de la porte jusqu'au dedans de la maison, au dehors, sur tout le mur du pourtour, à l'intérieur et à l'extérieur, il y avait des mesures, et l'on y avait fait des chérubins et des palmes. Il y avait une palme entre 2 chérubins. Chaque chérubin avait 2 visages, une face d'homme tournée d'un côté vers la palme et une face de lionceau tournée de l'autre côté vers l'autre palme. Il en était ainsi tout autour de la maison, depuis le sol jusqu'au dessus de la porte. On avait fait des chérubins et des palmes et aussi sur la muraille du temple. Les encadrements de portes du temple étaient carrés et la façade du lieu saint avait le même aspect. L'autel était de bois, haut de 3 coudées et long de 2 coudées. À ses coins, sur sa longueur et ses parois, il était de bois. L'homme me dit, « C'est ici la table qui est devant l'Éternel. Le temple et le lieu saint avaient 2 portes. Il y avait aux portes 2 battants, qui tous deux tournaient sur les portes, 2 battants pour une porte et 2 pour l'autre. On avait fait des chérubins et des palmes sur les portes du temple, comme on l'avait fait sur les murs. Un entablement en bois était sur la façade du vestibule, en dehors. Il y avait des fenêtres grillagées, des palmes de part et d'autre, aux côtés du vestibule, aux chambres latérales, de la maison et aux entablements. Ézéchiel, chapitre 42. Il me fit sortir vers le parvis extérieur du côté nord, et il me conduisit aux chambres qui étaient vis-à-vis du secteur et vis-à-vis du bâtiment au nord. Sur la façade où se trouvait la porte nord, il y avait une longueur de 100 coudées, et la largeur était de 50 coudées. C'était vis-à-vis des 20 coudées, du parvis intérieur et vis-à-vis du dallage du parvis extérieur, une galerie faisant face à une autre galerie en 3 étages. Devant les chambres, il y avait une allée large de 10 coudées vers l'intérieur et un chemin d'une coudée. Leur porte donnait au nord. Les chambres supérieures étaient plus étroites que les inférieures et que celles du milieu du bâtiment, parce que des galeries empiétaient sur elle. Il y avait 3 étages, mais il n'y avait point de colonnes comme les colonnes des parvis. C'est pourquoi, à partir du sol, les chambres du haut étaient plus étroites que celles du bas et du milieu. La clôture extérieure, parallèle aux chambres, du côté du parvis extérieur devant les chambres, avait 50 coudées de longueur. En effet, la longueur des chambres du côté du parvis extérieur était de 50 coudées, mais sur la façade tournée vers le temple, il y avait 100 coudées. Au bas de ces chambres se trouvait l'entrée de l'est, quand on y venait du parvis extérieur. Il y avait encore des chambres sur la largeur de la clôture, du parvis du côté de l'est, vis-à-vis du secteur et vis-à-vis du bâtiment. Devant elle, il y avait un passage, comme devant les chambres qui étaient du côté nord. Leur longueur et leur largeur étaient les mêmes, leurs issues, leurs dispositions et leurs portes étaient semblables. Il en était de même pour les portes des chambres du côté sud. Il y avait une porte à l'entrée du passage qui se trouvait juste devant la clôture du côté de l'est, par où l'on y entrait. Il me dit, les chambres du côté nord et les chambres du côté sud qui sont devant le secteur, ce sont les chambres saintes où les sacrificateurs qui s'approchent de l'Éternel mangeront les choses très saintes. Ils y déposeront les choses très saintes, les offrandes, les victimes présentées dans les sacrifices pour le péché et les sacrifices de culpabilité, car ce lieu est saint. Quand les sacrificateurs seront entrés, ils ne sortiront pas directement du lieu saint vers le parvis extérieur, mais ils déposeront là les vêtements avec lesquels ils font le service, car ces vêtements sont saints. Ils mettront d'autres vêtements pour s'approcher de l'endroit réservé au peuple. Lorsqu'il eut achevé de mesurer la maison intérieure, il me fit sortir par le porche qui était du côté de l'est, et il mesura l'enceinte tout autour. Il mesura le côté de l'est avec la canne à mesurer, et il y avait en tout 500 cannes avec la canne à mesurer. Il mesura le côté du nord, et il y avait en tout 500 cannes avec la canne à mesurer. Il mesura le côté du sud avec la canne qui servait de mesure, et il y avait 500 coudées avec la canne à mesurer. Il se tourna du côté de l'ouest et mesura 500 cannes avec la canne à mesurer. Il mesura le tour de la muraille aux 4 points cardinaux. La longueur était de 500 cannes et la largeur de 500 cannes. C'était la séparation entre le saint et le profane. Ézéchiel, chapitre 43. Il me fit aller vers le porche qui était tourné vers l'est. Et voici que la gloire du Dieu d'Israël s'avançait de l'est. Sa voix était pareille au bruit des grosses eaux, et la terre resplendissait de sa gloire. La vision que j'avais était semblable à la vision que j'avais eue lorsque j'étais venu pour détruire la ville, et ces visions étaient semblables à celles que j'avais eues près du fleuve de Kébar, et je tombai la face contre terre. La gloire de l'Éternel s'avançait vers la maison par le porche dont la façade était à l'est. Alors l'Esprit m'enleva et me conduisit dans le parvis intérieur, et voici que la gloire de l'Éternel remplissait la maison. J'entendis quelqu'un qui me parlait depuis la maison, et un homme se tenait près de moi. Il me dit, « Fils d'homme, c'est ici le lieu de mon trône, le lieu où je poserai la plante de mes pieds. J'y habiterai éternellement au milieu des Israélites. La maison d'Israël et ses rois ne souilleront plus mon saint nom par leur prostitution et par les cadavres de leurs rois sur les hauts lieux. Ils mettaient leur seuil près de mon seuil, les poteaux de leurs portes près des poteaux de mes portes, et il n'y avait qu'un mur entre moi et eux. Ils ont ainsi souillé mon saint nom par les horreurs qu'ils ont commises. C'est pourquoi je les ai consumés dans ma colère. Maintenant, ils éloigneront de moi leur prostitution et les cadavres de leurs rois, et j'habiterai éternellement au milieu d'eux. Toi, fils d'homme, fais à la maison d'Israël la description de la maison, qu'ils soient confus de leurs fautes et qu'ils en mesurent le plan. S'ils sont confus en raison de tout ce qu'ils ont commis, fais-leur connaître la forme de cette maison, sa disposition, ses issues et ses entrées, tous ses desseins et toutes ses ordonnances, tous ses desseins et toutes ses lois. Mets-en la description sous leurs yeux. Ils observeront tous ses desseins et toutes ses ordonnances et ils les exécuteront. Telle est la loi de la maison. Sur le sommet de la montagne, tout le périmètre et ses limites est très saint. Voilà donc la loi de la maison. Voici les mesures de l'autel d'après les coudées dont chacune était d'un palme, plus longue que la coudée ordinaire. La cavité était d'une coudée et avait une coudée de largeur, et le rebord qui limitait son contour avait un empan de largeur. C'était le support de l'autel. Depuis la cavité au niveau du sol jusqu'au socle inférieur, il y avait deux coudées et une coudée de largeur. Et depuis le petit jusqu'au grand socle, il y avait quatre coudées et une coudée de largeur. Le foyer avait quatre coudées et quatre cornes s'élevaient du foyer. Le foyer avait 12 coudées de longueur, 12 coudées de largeur et formait un carré par ses quatre côtés. Le socle avait 14 coudées de longueur sur 14 coudées de largeur à ses quatre côtés. Le rebord qui terminait son contour avait une demi-coudée. La cavité avait une coudée tout autour et ses marches étaient tournées vers l'est. Il me dit, « Fils d'homme, ainsi parle le Seigneur l'Éternel. Voici les prescriptions au sujet de l'autel pour le jour où on le construira, afin d'y offrir les holocaustes et d'y faire l'aspersion du sang. Tu donneras aux sacrificateurs lévites qui sont dans la descendance de Tsadok et qui s'approchent de moi pour être à mon service, oracle du Seigneur l'Éternel, un jeune taureau comme sacrifice pour le péché. Tu prendras de son sang et tu en mettras sur les quatre cornes de l'autel, sur les quatre angles du socle et sur ce qui le limite tout autour. Tu ôteras ainsi le péché de l'autel et tu en feras l'expiation. Tu prendras le taureau pour le péché et on le brûlera dans un lieu réservé de la maison en dehors du sanctuaire. Le second jour, tu présenteras un bouc sans défaut pour le péché et l'on ôtera le péché de l'autel comme on l'aura ôté au moyen du taureau. Quand tu auras achevé le sacrifice pour le péché, tu présenteras un jeune taureau sans défaut et un bélier sans défaut, pris dans le petit bétail. Tu les présenteras devant l'Éternel, les sacrificateurs jetteront du sel sur eux et les offriront en holocauste à l'Éternel. Pendant 7 jours, tu feras chaque jour le sacrifice d'un bouc pour le péché. On fera également le sacrifice d'un jeune taureau et d'un bélier pris dans le petit bétail, l'un et l'autre sans défaut. Pendant 7 jours, on fera l'expiation de l'autel, on le purifiera et on le consacrera. Lorsque ces jours seront accomplis, dès le 8e jour et dans la suite, les sacrificateurs offriront sur l'autel vos holocaustes et vos sacrifices de communion, et je vous serai favorable, oracle du Seigneur l'Éternel. Ézéchiel, chapitre 44. Il me ramena vers le porche extérieur du sanctuaire, celui qui est tourné vers l'est. Il était fermé. L'Éternel me dit, « Ce porche sera fermé, il ne s'ouvrira pas, et personne n'y passera, car l'Éternel, le Dieu d'Israël, est entré par là. Il restera fermé. Pour ce qui concerne le prince, le prince pourra s'y asseoir pour manger le pain devant l'Éternel. Il entrera par le chemin du vestibule, du porche, et il sortira par le même chemin. Il me conduisit vers le porche nord, devant la maison. Je regardai, et voici que la gloire de l'Éternel remplissait la maison de l'Éternel. Et je tombai la face contre terre. L'Éternel me dit, « Fils d'homme, applique ton attention et regarde de tes yeux. Écoute de tes oreilles tout ce que je te dirai au sujet de toutes les ordonnances de la maison de l'Éternel et de toutes ses lois. Considère attentivement l'accès de la maison et toutes les issues du sanctuaire. Tu diras aux rebelles, à la maison d'Israël, « Ainsi parle le Seigneur l'Éternel. C'en est assez de toutes vos horreurs, maison d'Israël. Vous avez introduit dans mon sanctuaire des étrangers, incirconcis de cœur et incirconcis de chair, pour profaner ma maison. Au moment où vous présentiez mon pain, la graisse et le sang, on a rompu mon alliance au profit de toutes vos horreurs. Vous n'avez pas pris soin du service de mes choses saintes et vous avez installé ces gens-là pour prendre soin de mon service à votre place, dans mon sanctuaire. Ainsi parle le Seigneur, l'Éternel. Aucun étranger incirconcis de cœur et incirconcis de chair n'entrera dans mon sanctuaire. Aucun des étrangers qui seront au milieu des Israélites. En ce qui concerne les Lévites qui se sont éloignés de moi, quand Israël s'égarait et se détournait de moi pour suivre ses idoles, ils porteront le poids de leur faute. Dans mon sanctuaire, ils ne seront que des assistants, affectés au porche de la maison pour être au service de la maison. Ils égorgeront pour le peuple les victimes destinées aux holocaustes et aux sacrifices, et ils se tiendront devant lui pour être à son service. Parce qu'ils ont été à son service devant ses idoles, et qu'ils ont été pour la maison d'Israël une pierre d'achoppement et la cause de sa faute, je leur fais serment à main levée, oracle du Seigneur l'Éternel, ils porteront le poids de leur faute. Ils ne s'avanceront pas jusqu'à moi, afin d'exercer pour moi le sacerdoce. Ils ne s'avanceront pas jusqu'à mes sanctuaires, mes lieux très saints. Ils porteront le poids de leur confusion et des horreurs qu'ils ont commises. Je leur donnerai le soin du service de la maison, et ils en feront tout le travail et tout ce qui doit s'y faire. Mais les sacrificateurs lévites, fils de Tsadok, qui ont pris soin du service de mon sanctuaire quand les Israélites s'égaraient loin de moi, ceux-là s'approcheront de moi pour être à mon service et se tiendront devant moi pour me présenter la graisse et le sang, oracle du Seigneur l'Éternel. Ceux-là entreront dans mon sanctuaire et ceux-là s'approcheront de ma table pour être à mon service et ils prendront soin de mon service. Lorsqu'ils arriveront au porche du parvis intérieur, ils revêtiront des habits de lin. Ils n'auront sur eux rien qui soit en laine. Quand ils seront en service au porche du parvis intérieur et dans la maison, ils auront des turbans de lin sur la tête et des caleçons de lin sur les reins. Ils ne mettront pas des ceintures qui provoquent la sueur. Lorsqu'ils sortiront pour aller dans le parvis extérieur vers le peuple, ils ôteront les vêtements avec lesquels ils font le service et les déposeront dans les chambres du lieu saint. Ils mettront d'autres vêtements afin de ne pas sanctifier le peuple par leurs vêtements. Ils ne se raseront pas la tête et ne laisseront pas non plus pousser leurs cheveux, mais ils devront tailler leur chevelure. Aucun sacrificateur ne boira du vin lorsqu'il entrera dans le parvis intérieur. Ils ne prendront pour femme ni une veuve, ni une femme répudiée, mais ils prendront des vierges de la descendance de la maison d'Israël, ou une veuve si elle est la veuve d'un sacrificateur. Ils enseigneront à mon peuple à distinguer entre ce qui est saint et ce qui est profane. Ils lui feront connaître la différence entre ce qui est impur et ce qui est pur. En matière de contestation, ils se tiendront là, en faveur du droit. Et ils jugeront d'après mes ordonnances. Ils observeront aussi mes lois et mes prescriptions dans toutes mes fêtes, et ils sanctifieront mes sabbats. Un sacrificateur n'ira pas vers un mort, de peur de se rendre impur. Il ne pourra se rendre impur que pour un père, pour une mère, pour un fils, pour une fille, pour un frère et pour une sœur qui n'est pas mariée. Après sa purification, on lui comptera 7 jours, le jour où il entrera dans le lieu saint, Il présentera son sacrifice pour le péché, oracle du Seigneur l'Éternel. Voici l'héritage qu'ils auront. C'est moi qui serai leur héritage. Vous ne leur donnerez pas de possession en Israël. Je serai leur possession. Ils se nourriront des offrandes, des sacrifices pour le péché et des sacrifices de culpabilité. Et tout ce qui sera voué à l'interdit en Israël sera pour eux. La primeur de toutes les prémices et tous vos prélèvements sans exception appartiendront au sacrificateur. Vous donnerez au sacrificateur la primeur de votre pâte afin que la bénédiction repose sur ta maison. Les sacrificateurs ne mangeront aucune bête morte ou déchirée, oiseau ou bétail. Ézéchiel, chapitre 45. Lorsque vous partagerez le pays en héritage par le sort, vous prélèverez pour l'Éternel une partie sainte dans le pays, longue de 25 000 coudées et large de 10 000. Ce sera un lieu saint à l'intérieur de tout le périmètre de sa frontière. Il y en aura pour le sanctuaire 500 coudées sur 500 en carré et 50 coudées pour un espace libre tout autour. Sur cette étendue de 25 000 en longueur et 10 000 en largeur, tu mettras un emplacement pour le sanctuaire, le Saint des Saints. C'est un lieu saint pris sur le pays. Il appartiendra aux sacrificateurs qui font le service du sanctuaire, qui s'approchent de l'Éternel pour être à son service. C'est là que seront leurs maisons, et ce sera un endroit consacré pour le sanctuaire. 25 000 coudées en longueur et 10 000 en largeur formeront la propriété des Lévites qui sont au service de la maison avec 20 chambres. Comme propriété de la ville, vous destinerez 5 000 coudées en largeur et 25 000 en longueur, parallèlement à ce qui aura été prélevé comme lieu saint. Ce sera pour toute la maison d'Israël. Pour le prince, vous réserverez un espace aux deux côtés de la partie sainte et de la propriété de la ville, le long de la partie sainte et le long de la propriété de la ville, aux côtés de l'ouest, vers l'ouest et aux côtés de l'est, vers l'est, sur une longueur parallèle à une des parts, depuis la limite de l'ouest jusqu'à la limite de l'est. Ce sera sa terre, sa propriété en Israël. Et mes princes n'exploiteront plus mon peuple, mais ils laisseront le pays à la maison d'Israël selon ses tribus. Ainsi parle le Seigneur, l'Éternel. C'en est assez, princes d'Israël. Faites cesser la violence et le pillage, pratiquez la droiture et la justice. Délivrez mon peuple de vos expropriations, oracle du Seigneur, l'Éternel. Ayez des balances justes, un épha juste et un bat juste. L'épha et le bat auront la même mesure. Le bat contiendra la dixième partie d'un homère et l'épha la dixième partie d'un homère. Leur mesure sera réglée d'après le homère. Le cycle sera de 20 guéras. La mine aura chez vous 20 cycles plus 25 cycles plus 15 cycles. Voici l'offrande que vous prélèverez. La sixième partie d'un épha sur un homère de froment et la sixième partie d'un épha sur un homère d'orge. Prescription pour l'huile, pour un bat d'huile, la dixième partie d'un bat sur un corps qui est égal à un homère de 10 bats, car 10 bats font un homère. Une brebis sur un troupeau de 200 dans les gras pâturages d'Israël sera donné pour l'offrande. L'holocauste et le sacrifice de communion afin de servir à l'expiation, oracle du Seigneur l'Éternel. Tout le peuple du pays devra opérer ce prélèvement pour le prince en Israël. Le prince sera chargé des holocaustes, des offrandes et des libations aux fêtes, aux nouvelles lunes et au sabbat, à toutes les solennités de la maison d'Israël. Il offrira le sacrifice pour le péché, l'offrande, l'holocauste et les sacrifices de communion en expiation pour la maison d'Israël. Ainsi parle le Seigneur l'Éternel. Le premier du mois, tu prendras un jeune taureau sans défaut et tu ôteras le péché du sanctuaire. Le sacrificateur prendra du sang du sacrifice pour le péché et il en mettra sur l'encadrement des portes de la maison, sur les quatre angles du socle de l'autel et sur l'encadrement des portes au porche du parvis intérieur. Tu feras de même le septième jour du mois pour l'homme qui a péché involontairement ou par naïveté. Vous ferez ainsi l'expiation de la maison. Le quatorzième jour du premier mois sera pour vous la Pâque. C'est une fête de sept jours, on mangera des pains sans levain. Le prince fera en ce jour-là, pour lui et pour tout le peuple du pays, le sacrifice d'un taureau pour le péché. Pendant les sept jours de la fête, il offrira en holocauste à l'Éternel sept taureaux et sept béliers sans défaut, chacun des sept jours et un bouc en sacrifice pour le péché chaque jour. Il fera l'offrande d'un épha pour chaque taureau et d'un épha pour chaque bélier avec un hin d'huile par épha. Le quinzième jour du septième mois, à la fête, il offrira pendant sept jours le même sacrifice pour le péché, le même holocauste et la même offrande avec l'huile. Ézéchiel, chapitre 46. Ainsi parle le Seigneur, l'Éternel. Le porche du parvis intérieur qui est tourné vers l'est restera fermé les six jours de travail, mais il sera ouvert le jour du sabbat. Il sera aussi ouvert le jour de la nouvelle lune. Le prince entrera par le chemin du vestibule du porche extérieur et s'arrêtera à l'encadrement de la porte. Les sacrificateurs offriront son holocauste et ses sacrifices de communion. Il se prosternera sur le seuil du porche, puis il sortira et le porche ne sera pas fermé avant le soir. Le peuple du pays se prosternera devant l'Éternel à l'entrée de ce porche, au jour de sabbat et aux nouvelles lunes. L'holocauste que le prince présentera à l'Éternel le jour du sabbat sera de six agneaux sans défaut et d'un bélier sans défaut, et son offrande d'un épha pour le bélier et de ce qu'il voudra pour les agneaux avec un hin d'huile par épha. Le jour de la nouvelle lune, il offrira un jeune taureau sans défaut, six agneaux et un bélier qui seront sans défaut. Il fera une offrande d'un épha pour le taureau, d'un épha pour le bélier et de ce qu'il voudra pour les agneaux, avec un hin d'huile par épha. Lorsque le prince entrera, il entrera par le chemin du vestibule du porche et il sortira par le même chemin. Lorsque le peuple du pays viendra devant l'Éternel aux solennités, celui qui entrera par le chemin du porche nord pour se prosterner sortira par le chemin du porche méridional, et celui qui entrera par le chemin du porche méridional sortira par le chemin du porche nord. On ne devra pas s'en retourner par le chemin du porche par lequel on sera entré, mais on sortira par celui qui lui est opposé. Le prince entrera parmi eux quand ils entreront et sortira quand ils sortiront. Aux fêtes et aux solennités, l'offrande sera d'un épha pour le taureau, d'un épha pour le bélier et de ce qu'il voudra pour les agneaux avec un hin d'huile par épha. Si le prince offre à l'Éternel un holocauste volontaire ou un sacrifice volontaire de communion, on lui ouvrira le porche qui est tourné vers l'est et il offrira son holocauste et son offrande de communion comme il le fait le jour du sabbat. Puis il sortira et l'on fermera le porche après qu'il sera sorti. Tu offriras chaque jour en holocauste à l'Éternel un agneau d'un an sans défaut. Tu l'offriras tous les matins. Tu y joindras pour l'offrande tous les matins un sixième d'épha et le tiers d'un hin d'huile pour pétrir la farine. C'est l'offrande à l'Éternel. Ses prescriptions sont perpétuelles pour toujours. On offrira tous les matins l'agneau, l'offrande et l'huile comme holocauste perpétuel. Ainsi parle le Seigneur l'Éternel. si le prince fait un cadeau à l'un de ses fils, cela constituera pour les fils de celui-ci un héritage, ce sera leur propriété héréditaire. Mais s'il fait à l'un de ses serviteurs un don pris sur son héritage, ce don lui appartiendra jusqu'à l'année de la liberté. Puis il retournera au prince. Son héritage demeurera à ses fils seuls. Le prince ne prendra rien de l'héritage du peuple. Il ne le dépouillera pas de ses propriétés. Ce qu'il donnera en héritage à ses fils, il le prendra sur ce qu'il possède, afin que nul parmi mon peuple ne soit privé de sa propriété. Il me conduisit par l'accès qui était à côté du porche dans les chambres saintes destinées aux sacrificateurs, tournées vers le nord, et voici qu'il y avait un emplacement dans le fond à l'ouest. Il me dit, « C'est l'emplacement où les sacrificateurs feront bouillir les sacrifices de culpabilité et les sacrifices pour le péché, et où ils feront cuire les offrandes pour éviter de les porter dans le parvis extérieur et de sanctifier le peuple. » Il me fit sortir dans le parvis extérieur et me fit passer vers les quatre coins du parvis. Et voici qu'il y avait une cour à chacun des coins du parvis. Aux quatre coins du parvis, il y avait des cours voûtées, longues de 40 coudées et larges de 30. Toutes les quatre avaient la même mesure dans les coins. Un enclos les entourait, toutes les quatre, et des cuisines étaient aménagées, adossées à l'enclos tout autour. Il me dit, « Ce sont les locaux des cuisiniers, où les assistants de la maison font cuire la viande des sacrifices du peuple. » Ézéchiel, chapitre 47. Il me ramena vers l'entrée de la maison, et voici que l'eau sortait sous le seuil de la maison à l'est, car la façade de la maison était à l'est. L'eau descendait sous le côté droit de la maison, au sud de l'autel. Il me fit sortir par le chemin du porche nord, et il me fit faire le tour par dehors jusqu'à l'extérieur du porche faisant face à l'est. Voici que l'eau coulait du côté droit. Lorsque l'homme sortit vers l'est, il avait dans la main un cordeau, et il mesura 1000 coudées. Il me fit traverser l'eau, et j'avais de l'eau jusqu'aux chevilles. Il mesura encore 1000 coudées, et me fit traverser l'eau, et j'avais de l'eau jusqu'aux genoux. Il mesura encore 1000 coudées, et me fit traverser, et j'avais de l'eau jusqu'aux reins. Il mesura encore 1000 coudées. C'était un torrent que je ne pouvais traverser, car l'eau était si profonde qu'il fallait y nager. C'était un torrent qu'on ne pouvait traverser. Il me dit, « As-tu vu, fils d'homme ?» Il me conduisit et me ramena au bord du torrent. Quand il m'eut ramené, voici qu'il y avait sur le bord du torrent beaucoup d'arbres de chaque côté. Il me dit, « Cette eau sortira vers le district oriental, descendra dans la Araba et entrera dans la mer. Lorsqu'elle se sera jetée dans la mer, les eaux de la mer deviendront saines. Tout être vivant qui se meut vivra partout où le torrent arrivera, et il y aura une grande quantité de poissons, car cette eau arrivera là-bas, et les eaux deviendront saines. » Et il y aura de la vie partout où arrivera le torrent. Alors des pêcheurs s'y tiendront, depuis En-Gedi jusqu'à En-Eglaïm. On étendra les filets. Ces poissons seront de l'espèce des poissons de la grande mer. Ils seront très nombreux. Ces marais et ces lagunes ne seront pas assainis. Ils seront abandonnés au sel. Sur le torrent, sur les bords de chaque côté, pousseront toutes sortes d'arbres fruitiers. Leur feuillage ne se flétrira pas, et leurs fruits ne s'épuiseront pas. Ils donneront des primeurs tous les mois, parce que ces eaux sortiront du sanctuaire. Leurs fruits serviront de nourriture et leurs feuilles de remède. Ainsi parle le Seigneur l'Éternel. Voici les frontières du pays que vous distribuerez en héritage aux 12 tribus d'Israël. Joseph aura 2 parts. Vous en hériterez l'un comme l'autre, selon que j'ai fait serment à main levée de le donner à vos pères. Ce pays doit donc vous échoir en héritage. Voici les frontières du pays du côté nord, depuis la grande mer, le chemin de Hétlon jusqu'à l'entrée de Tsedad. Hamat, Berota, Sibraïm, entre la frontière de Damas et la frontière de Hamat. Hatser, Atikon, vers la frontière du Havran. Ainsi, la frontière sera depuis la mer Hatsar, Enon, la frontière de Damas, Tsaphon, au nord, et la frontière de Hamat, ce sera le côté nord. Le côté est sera le Jourdain, entre le Havran, Damas et Galaad, et le pays d'Israël. Vous mesurerez depuis la frontière nord jusqu'à la mer orientale, ce sera le côté est. Le côté méridional au sud ira depuis Tamar jusqu'aux eaux de Meriba à Kadesh, jusqu'au torrent vers la grande mer. Ce sera le côté méridional vers le sud. Le côté ouest sera la grande mer depuis la frontière jusqu'à l'entrée de Hamat. Ce sera le côté ouest. Vous partagerez ce pays entre vous selon les tribus d'Israël. Vous le diviserez en héritage par le sort pour vous et pour les immigrants qui séjourneront au milieu de vous, qui engendreront des fils au milieu de vous. Ils seront pour vous comme des autochtones parmi les Israélites. Ils partageront au sort l'héritage avec vous au milieu des tribus d'Israël. Ainsi, c'est dans la tribu où l'immigrant séjournera que vous lui donnerez son héritage, oracle du Seigneur l'Éternel. Ézéchiel, chapitre 48. Voici les noms des tribus. Depuis l'extrémité nord, le long du chemin de Hétlon à Hamat, Hatsar, Enon, la frontière de Damas au nord vers Hamat, de l'est à l'ouest. Dan, une tribu. Sur la frontière de Dan, de l'est à l'ouest, Aser, une tribu. Sur la frontière d'Aser, de l'est à l'ouest, Nephtali, une tribu. Sous la frontière de Nephtali, de l'est à l'ouest, Manassé, une tribu. Sur la frontière de Manassé, de l'est à l'ouest, Éphraïm, une tribu. Sur la frontière d'Éphraïm, de l'est à l'ouest, Ruben, une tribu. Sur la frontière de Ruben, de l'est à l'ouest, Juda, une tribu. Sur la frontière de Juda, de l'est à l'ouest, sera la partie que vous prélèverez large de 25 000 coudées et longue comme d'une des parts de l'est à l'ouest. Et le sanctuaire sera au milieu. La partie que vous prélèverez pour l'Éternel aura 25 000 coudées de longueur et 10 000 de largeur. C'est au sacrificateur qu'appartiendra cette partie sainte. 25 000 coudées au nord, 10 000 en largeur à l'ouest, 10 000 en largeur à l'est et 25 000 en longueur au sud. Et le sanctuaire de l'Éternel sera au milieu. Elle appartiendra au sacrificateur consacré parmi les fils de Tsadok, qui ont pris soin de mon service et qui ne se sont pas égarés lorsque les Israélites s'égaraient, comme se sont égarés les Lévites. Elle leur appartiendra comme partie très sainte, prélevée sur la partie du pays qui aura été prélevée à côté de la frontière des Lévites. Les Lévites auront parallèlement à la frontière des sacrificateurs 25 000 coudées en longueur et 10 000 en largeur, 25 000 pour toute la longueur et 10 000 pour la largeur. Ils n'en pourront rien vendre. On ne pourra ni échanger ni aliéner ces prémices du pays, car elles sont consacrées à l'Éternel. Les 5 000 coudées qui resteront en largeur sur les 25 000 seront un territoire profane pour la ville, les habitations et les abords, et la ville sera au milieu. En voici les mesures. Du côté nord, 4 500 coudées. Du côté du midi, 4 500. Du côté est, 4 500. Et du côté ouest, 4 500. La ville aura des abords de 250 coudées au nord, de 250 au sud, de 250 à l'est et de 250 à l'ouest. Le reste, sur la longueur, parallèlement à la partie sainte, 10 000 coudées à l'est et 10 000 à l'ouest, sera parallèle à la partie sainte. Sa production sera pour la nourriture de ceux qui travailleront pour la ville. La main-d'œuvre qui travaillera pour la ville sera prise dans toutes les tribus d'Israël. Toute la partie prélevée aura 25 000 coudées sur 25 000. Vous prélèverez un quart de la partie sainte pour la propriété de la ville. Ce qui restera sera pour le prince, aux deux côtés de la partie sainte et de la propriété de la ville. Le long des 25 000 coudées de la partie prélevée jusqu'à la limite de l'est et à l'ouest le long des 25 000 coudées vers la limite de l'ouest, parallèlement aux parts. Ce sera pour le prince. La partie sainte et le sanctuaire de la maison seront au milieu. Le long de la propriété des Lévites et de la propriété de la ville, ce qui appartiendra au prince sera situé au milieu entre la frontière de Juda et la frontière de Benjamin. Ce sera pour le prince. Voici le reste des tribus. De l'est à l'ouest, Benjamin, une tribu. Sur la frontière de Benjamin, de l'est à l'ouest, Siméon, une tribu. Sur la frontière de Siméon, de l'est à l'ouest, Issachar, une tribu. Sur la frontière d'Issachar, de l'est à l'ouest, Zabulon, une tribu. Sur la frontière de Zabulon, de l'est à l'ouest, Gad, une tribu. Sur la frontière de Gad, du côté méridional, au midi, la frontière ira depuis Tamar jusqu'aux eaux de Meriba à Kadesh, jusqu'au torrent vers la grande mer. Tel est le pays que vous diviserez en héritage par le sort pour les tribus d'Israël, et telles sont leurs parts, oracle du Seigneur l'Éternel. Voici les issues de la ville, du côté nord, qui mesure 4500 coudées, les portes de la ville avec les noms des tribus d'Israël, trois portes au nord, une porte pour Ruben, une porte pour Juda, une porte pour Lévi, du côté est, 4500 coudées, trois portes, une porte pour Joseph, une porte pour Benjamin, une porte pour Dan. Du côté du midi, 4500 coudées, trois portes, une porte pour Siméon, une porte pour Issachar, une porte pour Zabulon. Du côté ouest, 4500 coudées, trois portes, une porte pour Gad, une porte pour Aser, une porte pour Nephtali.
1: Chapitre 2, versets 12 à 14 inclus. Parce que vos péchés sont pardonnés à cause de son sang.

Chapitre 2, versets 12 à 14 inclus. Je vous écris, petits enfants, parce que vos péchés vous sont pardonnés à cause de son nom. Je vous écris, Père.

Daniel, chapitre 1. La troisième année du règne de Jéhoiakim, roi de Juda, Nebuchadnezzar, roi de Babylone, marcha contre Jérusalem et l'assiégea. Le Seigneur livra entre ses mains Jéhoiakim, roi de Juda, et une partie des objets de la maison de Dieu. Il les emmena au pays de Shinéar, dans la maison de son Dieu. Et il mit les objets dans la maison du trésor de son Dieu. Le roi dit à Ashpenaz, chef de ses eunuques, d'amener quelques-uns des Israélites de race royale ou de famille de dignitaires, de jeunes garçons sans défaut corporel, de belle apparence, doués de toute sagesse, d'intelligence et d'instruction, capables de servir dans le palais du roi et à qui l'on enseignerait les lettres et la langue des Chaldéens. Le roi leur fixa pour chaque jour une portion des mets de sa table et du vin dont ils buvaient, voulant les élever pendant 3 années, au bout desquelles ils se tiendraient au service du roi. Il y avait parmi eux, d'entre les fils de Juda, Daniel, Anania, Michaël et Azaria. Le chef des eunuques leur imposa des noms, à Daniel celui de Belshazzar, à Anania celui de Shadrach, à Michaël celui de Meshach et à Azaria celui d'Abednego. Daniel résolut de ne pas se souiller par les mets du roi et par le vin dont le roi buvait, et il supplia le chef des eunuques de ne pas l'obliger à se souiller. Dieu fit trouver à Daniel faveur et compassion devant le chef des eunuques. Le chef des eunuques dit à Daniel, « Je crains mon seigneur le roi qui a fixé ce que vous devez manger et boire, car pourquoi verrait-il votre visage plus défait que celui des jeunes gens de votre âge et exposeriez-vous ma tête auprès du roi ?» Alors Daniel dit à l'intendant, à qui le chef des eunuques avait remis la surveillance de Daniel, de Anania, de Michaël et d'Azaria, éprouve donc tes serviteurs pendant 10 jours, et qu'on nous donne des légumes à manger et de l'eau à boire. Tu regarderas ensuite notre mine, et la mine des jeunes gens qui mangent les mets du roi, et tu agiras avec tes serviteurs d'après ce que tu auras vu. Il leur accorda ce qu'ils demandaient, et les éprouva pendant 10 jours. Au bout de 10 jours, ils avaient meilleure mine et plus d'embonpoint que tous les jeunes gens qui mangeaient les mets du roi. Désormais, l'intendant emportait les mets et le vin de leur repas, et il leur donnait des légumes. Dieu accorda à ces 4 jeunes gens de la science, du discernement, dans toutes les lettres et de la sagesse, et Daniel expliquait toutes les visions et tous les rêves. Au terme fixé par le roi pour les lui amener, le chef des eunuques les amena en présence de Nebuchadnezzar. Le roi s'entretint avec eux, et parmi tous ces jeunes gens, il ne s'en trouva aucun comme Daniel, Anania, Michaël et Azaria. Ils se tinrent donc au service du roi. Sur tous les sujets qui réclamaient de la sagesse et de l'intelligence, et sur lesquels le roi les interrogeait, il les trouvait 10 fois supérieurs à tous les magiciens et astrologues qui étaient dans tout son royaume. Ainsi fut Daniel jusqu'à la première année du roi Cyrus. Daniel, chapitre 2. La seconde année du règne de Nebuchadnezzar. Nebuchadnezzar eut des rêves. Son esprit fut troublé. Et le sommeil le quitta. Le roi fit appeler les magiciens, les astrologues, les sorciers et les chaldéens pour faire connaître au roi ses rêves. Ils vinrent et se tinrent devant le roi. Le roi leur dit « J'ai eu un rêve. Mon esprit est troublé parce que je voudrais connaître ce rêve. » Les chaldéens répondirent au roi en langue araméenne « Ô roi, vis à jamais. » Dis le rêve à tes serviteurs et nous en donnerons l'explication. Le roi reprit la parole et dit aux Chaldéens, voilà ce que j'ai décidé.
Si vous ne me faites pas connaître le rêve et son explication, vous serez mis en pièces et vos maisons seront réduites en un tas d'immondices. Mais si vous me dites le rêve et son explication, vous recevrez de moi des dons, des présents et de grands honneurs. C'est pourquoi dites-moi le rêve et son explication. » Ils répondirent pour la seconde fois, « Que le roi dise le rêve à ses serviteurs et nous en donnerons l'explication. » Le roi reprit la parole et dit, « Je sais, en vérité, que vous voulez gagner du temps, parce que vous voyez ce que j'ai décidé. Si donc vous ne me faites pas connaître le rêve, la même sentence vous enveloppera. Vous êtes prêt à me dire des paroles mensongères et erronées, en attendant que les temps soient changés. C'est pourquoi dites-moi le rêve, et je saurai que vous êtes capable de m'en donner l'explication. » Les Chaldéens répondirent au roi, « Il n'est personne sur la terre qui puisse dire ce que demande le roi. C'est pourquoi aucun roi, grand et puissant, n'a exigé une pareille chose d'aucun magicien, astrologue ou chaldéen. Ce que le roi demande est difficile. Il n'y a personne d'autre qui puisse le dire au roi, sinon les dieux, dont la demeure n'est pas parmi les êtres charnels. » Là-dessus, le roi se mit en colère et s'irrita violemment. Il ordonna de faire périr tous les sages de Babylone. La sentence fut publiée. Les sages allaient être mis à mort, et l'on chercha Daniel et ses compagnons pour les faire mettre à mort. Alors Daniel s'adressa d'une manière prudente et sensée à Arioc, chef des gardes du roi, qui était sorti pour mettre à mort les sages de Babylone. Il prit la parole et dit à Arioc, commandant du roi, « Pourquoi la sentence du roi est-elle si sévère ?» Arioc exposa la chose à Daniel, et Daniel se rendit vers le roi et le pria de lui accorder un délai pour donner au roi l'explication. Ensuite, Daniel alla dans sa maison et fit connaître cette affaire à Anania, Michaël et Azaria, ses compagnons, pour implorer la compassion du Dieu des cieux au sujet de ce mystère, afin qu'on ne fasse pas périr Daniel et ses compagnons avec le reste des sages de Babylone. Alors le mystère fut révélé à Daniel dans une vision pendant la nuit, et Daniel bénit le Dieu des cieux. Daniel prit la parole et dit, « Béni soit le nom de Dieu, d'éternité en éternité. À lui appartiennent la sagesse et la force. C'est lui qui change les temps et les circonstances, qui renverse les rois et qui établit les rois, qui donne la sagesse aux sages et la science à ceux qui ont de l'intelligence. C'est lui qui révèle ce qui est profond et caché, qui connaît ce qui est dans les ténèbres, et la lumière demeure avec lui. Dieu de mes pères, je te célèbre et je te loue pour la sagesse et la force que tu m'as donnée, car tu m'as fait connaître ce que nous t'avons demandé, et tu nous as fait connaître ce qui concerne le roi. » Après cela, Daniel se rendit auprès d'Arioc à qui le roi avait ordonné de faire périr les sages de Babylone. Il alla et lui parla ainsi, « Ne fais pas périr les sages de Babylone, conduis-moi devant le roi, et je donnerai au roi l'explication. » Arioc conduisit promptement Daniel devant le roi et lui parla ainsi. « J'ai trouvé parmi les déportés de Juda un homme qui donnera l'explication au roi. » Le roi prit la parole et dit à Daniel, qu'on nommait Belshazzar, « Es-tu capable de me faire connaître le rêve que j'ai vu et son explication ?» Daniel répondit en présence du roi et dit, « Le mystère que le roi demande à comprendre, ce ne sont pas les sages, les astrologues, les magiciens et les devins qui sont capables de l'indiquer au roi. Mais il y a dans les cieux un Dieu qui révèle les mystères et qui fait connaître au roi Nebuchadnezzar ce qui arrivera dans la suite des temps. Voici ton rêve et les visions que tu as eues dans ton lit. Dans ton lit, ô roi, il t'est monté des pensées touchant ce qui arrivera dans la suite. Et celui qui révèle les mystères t'a fait connaître ce qui arrivera. Si ce mystère m'a été révélé, ce n'est pas qu'il y ait en moi une sagesse supérieure à celle de tous les vivants, mais c'est afin que l'explication soit donnée au roi
et que tu connaisses les pensées de ton cœur. Ô roi, tu as eu une vision, celle d'une grande statue. Cette statue était immense et d'une splendeur extraordinaire. Elle était debout devant toi et son aspect était terrible. La tête de cette statue était d'or pur. Sa poitrine et ses bras étaient d'argent. Son ventre et ses cuisses étaient de bronze. Ses jambes de fer, ses pieds en partie de fer et en partie d'argile. Tu regardais lorsqu'une pierre se détacha sans le secours d'aucune main, frappa les pieds de fer et d'argile de la statue et les réduisit en poussière. Alors le fer, l'argile, le bronze, l'argent et l'or furent pulvérisés ensemble et devinrent comme la balle qui s'échappe d'une aire en été. Le vent les emporta et nulle trace n'en fut retrouvée. Mais la pierre qui avait frappé la statue devint une grande montagne et remplit toute la terre. Voilà le rêve. Nous en donnerons l'explication devant le roi. Ô roi, tu es le roi des rois, car le Dieu des cieux t'a donné le royaume, la puissance, la force et la gloire. Il a remis entre tes mains, en quelques lieux qu'ils habitent, les fils des hommes, les bêtes des champs et les oiseaux du ciel, et il t'a fait dominer sur eux tous. C'est toi qui es la tête d'or. Après toi s'élèvera un autre royaume, moindre que le tien, puis un troisième royaume, qui sera de bronze et qui dominera sur toute la terre. Il y aura un quatrième royaume, solide comme du fer. De même que le fer pulvérise et rompt tout, il pulvérisera et brisera tout, comme le fer brise tout. Et comme tu as vu les pieds et les orteils en partie d'argile de potier et en partie de fer, ce royaume sera divisé. Mais il y aura en lui quelque chose de la force du fer, parce que tu as vu le fer mêlé avec l'argile. Et comme les doigts des pieds étaient en partie de fer et en partie d'argile, ce royaume sera en partie solide et en partie fragile. Tu as vu le fer mêlé avec l'argile parce qu'ils se mêleront par des alliances humaines, mais ils ne s'attacheront pas l'un à l'autre, de même que le fer ne se mélange pas avec l'argile. Dans le temps de ces rois, le Dieu des cieux suscitera un royaume qui ne sera jamais détruit. Et ce royaume ne passera pas sous la domination d'un autre peuple. Il pulvérisera et anéantira tous ces royaumes-là, et lui-même subsistera éternellement. Ainsi, tu as vu la pierre se détacher de la montagne sans le secours d'aucune main, et elle a pulvérisé le fer, le bronze, l'argile, l'argent et l'or. Le grand Dieu a fait connaître au roi ce qui doit arriver dans la suite. Le rêve est véritable et son explication digne de confiance. Alors le roi Nebuchadnezzar tomba la face contre terre, se prosterna devant Daniel et ordonna de lui offrir des sacrifices et des parfums. Le roi adressa la parole à Daniel et dit « En vérité, votre Dieu est le Dieu des cieux et le Seigneur des rois, et il révèle les mystères puisque tu as pu découvrir ce mystère. » Ensuite le roi éleva Daniel et lui fit de nombreux et riches présents. Il lui donna le commandement de toute la province de Babylone, et l'établit chef suprême de tous les sages de Babylone. Daniel pria le roi de remettre l'administration de la province de Babylone à Shadrach, Meshach et Abednego. Et Daniel était à la cour du roi. Daniel, chapitre 3. Le roi Nebuchadnezzar fit une statue d'or, haute de 60 coudées et large de 6 coudées. Il la dressa dans la vallée de Doura, dans la province de Babylone. Le roi Nebuchadnezzar fit convoquer les satrapes, les intendants et les gouverneurs, les magistrats, les trésoriers, les juristes, les juges et toutes les autorités des provinces pour qu'ils se rendent à l'inauguration de la statue qu'avait dressée le roi Nebuchadnezzar. Alors les satrapes, les intendants et les gouverneurs, les magistrats, les trésoriers, les juristes, les juges et toutes les autorités de la province
s'assemblèrent pour l'inauguration de la statue qu'avait dressée le roi Nebuchadnezzar. Ils se placèrent devant la statue qu'avait dressée Nebuchadnezzar. Le héros cria avec force : Voici ce qu'on vous ordonne, peuple, nation, homme de toute langue. Au moment où vous entendrez le son du cor, de la flûte, de la cithare, de la sambuc, du psaltérion, de la cornemuse et de toutes sortes d'instruments de musique, vous vous prosternerez et vous adorerez la statue d'or qu'a dressée le roi Nebuchadnezzar. Quiconque ne se prosternera pas et n'adorera pas sera jeté à l'instant même au milieu d'une fournaise ardente. C'est pourquoi, au moment où tous les peuples entendirent le son du cor, de la flûte, de la cithare, de la sambuc, du psaltérion et de toutes sortes d'instruments de musique, tous les peuples, les nations, les hommes de toute langue se prosternèrent et adorèrent la statue d'or qu'avait dressée le roi Nebuchadnezzar. À cette occasion, et dans le même temps, quelques Chaldéens s'approchèrent et accusèrent les Juifs. Ils prirent la parole et dirent au roi Nebuchadnezzar : Ô roi, vis à jamais ! Ô roi, tu as donné un ordre d'après lequel tout homme qui entendrait le son du cor, de la flûte, de la cithare, de la sambuc, du psaltérion, de la cornemuse et de toutes sortes d'instruments devrait se prosterner et adorer la statue d'or, et d'après lequel quiconque ne se prosternerait pas et n'adorerait pas serait jeté au milieu d'une fournaise ardente. Or, il y a des Juifs à qui tu as remis l'administration de la province de Babylone, Shadrach, Meshach et Abednego. Ces hommes ne tiennent aucun compte de ton ordre. Ô roi, ils ne servent pas tes dieux et ils n'adorent pas la statue d'or que tu as dressée. Alors Nebuchadnezzar, irrité et furieux, donna l'ordre d'amener Shadrach, Meshach et Abednego, et ces hommes furent amenés devant le roi. Nebuchadnezzar prit la parole et leur dit : Est-ce de propos délibéré, Shadrach, Meshach et Abednego, que vous ne servez pas mes dieux et que vous n'adorez pas la statue d'or que j'ai dressée ? Maintenant, tenez-vous prêts, et au moment où vous entendrez le son du cor, de la flûte, de la cithare, de la sambuc, du psaltérion, de la cornemuse et de toutes sortes d'instruments, vous vous prosternerez et vous adorerez la statue que j'ai faite. Si vous ne l'adorez pas, vous serez jeté à l'instant même au milieu d'une fournaise ardente. Et quel est le Dieu qui vous délivrera de ma main ? Shadrach, Meshach et Abednego répliquèrent au roi Nebuchadnezzar : Nous n'avons pas besoin de te répondre là-dessus. Si cela doit être là-dessus, si cela doit être, notre Dieu que nous servons peut nous délivrer. Il nous délivrera.

Il commanda à quelques-uns des plus vigoureux soldats de son armée de lier Shadrach, Meshach et Abednego et de les jeter dans la fournaise ardente. Ces hommes furent liés, revêtus de leurs habits, de leurs tuniques, de leurs manteaux et de leurs autres vêtements, et jetés au milieu de la fournaise ardente. À cause de l'ordre du roi, qui était sévère, et parce que la fournaise était extraordinairement chauffée, la flamme tua les hommes qui avaient jeté Shadrach, Meshach et Abednego. Et ces trois hommes, Shadrach, Meshach et Abednego, tombèrent liés au milieu de la fournaise ardente. Alors le roi Nebuchadnezzar fut effrayé et se leva précipitamment. Il prit la parole et dit à ses conseillers, « N'avons-nous pas jeté au milieu du feu trois hommes liés ?» Ils répondirent au roi, « Certainement, au roi. » Il reprit et dit, « Eh bien, je vois quatre hommes sans lien qui marchent au milieu du feu et qui n'ont pas de mal, et l'aspect du quatrième ressemble à celui d'un fils des dieux. » Puis Nebuchadnezzar s'approcha de l'entrée de la fournaise ardente, prit la parole et dit, « Shadrach, Meshach et Abednego, serviteurs du Dieu Très-Haut, sortez et venez. » Et Shadrach, Meshach et Abednego sortirent du milieu du feu. Les satrapes, les intendants, les gouverneurs et les conseillers du roi s'assemblèrent. Ils virent que le feu n'avait eu aucun pouvoir sur le corps de ces hommes, que les cheveux de leur tête n'avaient pas été brûlés, que leurs habits n'étaient pas endommagés et que l'odeur du feu ne les avait pas atteints. Nebuchadnezzar prit la parole et dit « Béni soit le Dieu de Shadrach, de Meshach et d'Abednego, lui qui a envoyé son ange et délivré ses serviteurs. Ils ont eu confiance en lui, ils ont violé l'ordre du roi et livré leur corps plutôt que de servir et d'adorer tout autre Dieu que leur Dieu. Voici maintenant l'ordre que je donne. Tout homme à quelque peuple, nation ou langue qu'il appartienne, qui parlera inconsidérément contre le Dieu de Shadrach, de Meshach et d'Abednego, sera mis en pièces, et sa maison sera réduite en un tas d'immondices, parce qu'il n'y a aucun autre Dieu qui puisse délivrer comme lui. Après cela, le roi fit prospérer Shadrach, Meshach et Abednego dans la province de Babylone. Nebuchadnezzar, roi de tous les peuples, aux nations, aux hommes de toute langue, qui habitent sur toute la terre, que la paix vous soit donnée avec abondance. Il m'a semblé bon d'indiquer les signes et les prodiges que le Dieu Très-Haut a opérés à mon égard, que ses signes sont grands, que ses prodiges sont puissants. Son règne est un règne éternel et sa domination subsiste de génération en génération. » Daniel, chapitre 4. Moi, Nebuchadnezzar, je vivais tranquille dans ma maison et heureux dans mon palais. J'ai eu un rêve qui m'a effrayé. Les pensées dont j'étais poursuivi sur mon lit et les visions de mon esprit me remplissaient d'épouvante. Je donnai l'ordre de faire venir devant moi tous les sages de Babylone afin de me faire connaître l'explication du rêve. Alors vinrent les magiciens, les astrologues, les chaldéens et les devins. Je leur dis le rêve, mais ils ne m'en firent pas connaître l'explication. En dernier lieu se présenta devant moi Daniel, nommé Belshazzar d'après le nom de mon Dieu, et qui a en lui l'esprit des dieux saints. Je lui dis le rêve, Belshazzar, chef des magiciens, qui a en toi, je le sais, l'esprit des dieux saints, et pour qui aucun mystère n'est difficile. Dis-moi l'explication des visions que j'ai eues en rêve. Voici les visions de mon esprit. Pendant que j'étais sur mon lit, je regardais, et voici, au milieu de la terre, un arbre d'une grande hauteur. Cet arbre était grand et fort, sa cime atteignait le ciel, et on le voyait des extrémités de toute la terre. Son feuillage était beau, et ses fruits abondants. Il portait de la nourriture pour tous. Sous lui, les bêtes des champs trouvaient de l'ombre. Dans ses branches habitaient les oiseaux du ciel, et tout être vivant tirait de lui sa nourriture. Dans les visions de mon esprit que j'avais sur mon lit,

Je regardais, et voici, un des saints qui veille descendit des cieux. Il cria avec force et parla ainsi. Abattez l'arbre et coupez ses branches, arrachez le feuillage et dispersez les fruits. Que les bêtes fuient de dessous et les oiseaux du milieu de ses branches, mais laissez en terre le tronc avec ses racines, dans des chaînes de fer et de bronze parmi l'herbe des champs. Qu'il soit trempé de la rosée du ciel et qu'il ait comme les bêtes l'herbe de la terre pour partage. Son cœur d'homme sera changé, et un cœur de bête lui sera donné, et 7 ans passeront sur lui. Cette sentence est un décret de ceux qui veillent, cette résolution est un ordre des saints, afin que les vivants sachent que le Très-Haut domine sur toute royauté humaine, qu'il la donne à qui il lui plaît, et qu'il y élève le dernier des hommes. Voilà le rêve que j'ai eu, moi, le roi Nebuchadnezzar. Toi, Belshazzar, dis-moi l'explication, puisque tous les sages de mon royaume ne peuvent me faire connaître cette explication. Toi, tu le peux, car tu as en toi l'esprit des dieux saints. Alors Daniel, nommé Belshazzar, fut un moment stupéfait, et ses pensées l'épouvantaient. Le roi reprit et dit, « Belshazzar, que le rêve et l'explication ne t'épouvantent pas. » Et Belshazzar répondit, « Monseigneur, que le rêve soit pour tes ennemis et son explication pour tes adversaires. L'arbre que tu as vu, qui était devenu grand et fort, dont la cime atteignait le ciel et qu'on voyait de toute la terre, cet arbre dont le feuillage était beau et les fruits abondants, qui portait de la nourriture pour tous, sous lequel s'abritaient les bêtes des champs et dans les branches duquel les oiseaux du ciel demeuraient. C'est toi, ô roi, qui es devenu grand et puissant, dont la grandeur s'est accrue au point d'atteindre le ciel et dont la domination s'étend jusqu'aux extrémités de la terre. Le roi a vu l'un des saints qui veille descendre du ciel et dire « Abattez l'arbre et détruisez-le ». Mais laissez en terre le tronc et ses racines dans des chaînes de fer et de bronze parmi l'herbe des champs, qu'il soit trempé de la rosée du ciel et qu'il ait avec les bêtes des champs l'herbe pour partage jusqu'à ce que 7 ans soient passés sur lui. Voici l'explication. Ô roi, voici le décret du Très-Haut qui atteindra mon seigneur le roi. On te chassera du milieu des hommes. Tu auras ta demeure avec les bêtes des champs, et l'on te donnera, comme au bœuf, de l'herbe à manger. Tu seras trempé de la rosée du ciel, et 7 ans passeront sur toi jusqu'à ce que tu reconnaisses que le Très-Haut domine sur toute royauté humaine, et qu'il la donne à qui il lui plaît. L'ordre de laisser la souche avec les racines de l'arbre signifie que ta royauté te restera quand tu reconnaîtras que celui qui domine est dans les cieux. C'est pourquoi, ô roi, puisse mon conseil te plaire. Mets un terme à tes péchés par la justice et à tes fautes par la compassion envers les malheureux, et ta tranquillité se prolongera. Tout cela s'accomplit sur le roi Nebuchadnezzar. Au bout de 12 mois, comme il se promenait dans le palais royal à Babylone, le roi prit la parole et dit « N'est-ce pas ici Babylone la grande que j'ai bâtie comme résidence royale par la puissance de ma force et pour l'honneur de ma gloire ?» La parole était encore dans la bouche du roi, qu'une voix descendit du ciel. « C'est à toi que l'on parle, roi Nebuchadnezzar. Ta royauté s'est retirée de toi. » On te chassera du milieu des hommes, tu auras ta demeure avec les bêtes des champs, on te donnera, comme au bœuf, de l'herbe à manger, et 7 ans passeront sur toi. Jusqu'à ce que tu reconnaisses que le Très-Haut domine sur toute royauté humaine, et qu'il la donne à qui il lui plaît. Au même instant, la parole s'accomplit sur Nebuchadnezzar. Il fut chassé du milieu des hommes, il mangea de l'herbe, comme les bœufs. Son corps fut trempé de la rosée du ciel jusqu'à ce que ses cheveux poussent comme les plumes des aigles et ses ongles comme ceux des oiseaux. Après le temps marqué, moi, Nebuchadnezzar,
Je levai les yeux vers le ciel, et la raison me revint. J'ai béni le Très-Haut, j'ai loué et glorifié celui qui vit éternellement, celui dont la domination est une domination éternelle, et dont le règne subsiste de génération en génération. Tous les habitants de la terre sont comme s'ils n'avaient pas de valeur. Il agit comme il lui plaît avec l'armée des cieux et avec les habitants de la terre. Et il n'y a personne qui résiste à sa main et qui lui dise « Que fais-tu ?» En ce temps, la raison me revint. L'honneur de ma royauté, ma gloire et ma splendeur me furent rendus. Mes conseillers et mes grands me réclamèrent. Je fus rétabli dans ma royauté et ma grandeur ne fit que s'accroître. Maintenant, moi, Nebuchadnezzar, je loue, j'exalte et je glorifie le roi des cieux, dont toutes les œuvres sont vraies et les voies justes, et qui peut abaisser ceux qui marchent avec orgueil. Daniel, chapitre 5. Le roi Belshazzar donna un grand festin à ses grands, au nombre de 1000, et il but du vin en présence de ses 1000. Belshazzar, après avoir goûté au vin, ordonna d'apporter les vases d'or et d'argent que son père Nebuchadnezzar avait enlevés du temple de Jérusalem, afin que le roi y boive, ainsi que ses femmes, ses concubines et ses grands. Alors on apporta les vases d'or qui avaient été enlevés du temple de la maison de Dieu à Jérusalem, et le roi, ses grands, ses femmes et ses concubines y burent. Ils burent du vin. Et ils louèrent les dieux d'or, d'argent, de bronze, de fer, de bois et de pierre. À ce moment-là, apparurent les doigts d'une main d'homme. Et ils écrivirent en face du chandelier sur le plâtre de la muraille du palais royal. Le roi vit cette extrémité de main qui écrivait. Alors le roi pâlit et ses pensées l'épouvantèrent. Les jointures de ses reins se relâchèrent et ses genoux s'entrechoquaient. Le roi cria avec force de faire venir les astrologues, les chaldéens et les devins. Et le roi prit la parole et dit aux sages de Babylone, « Quiconque lira cette écriture et m'en donnera l'explication sera revêtu de pourpre, portera un collier d'or à son cou et aura la troisième place dans le gouvernement du royaume. » Tous les sages du roi entrèrent, mais ils ne purent pas lire l'écriture ni en faire connaître l'explication au roi. Sur quoi le roi Belshazzar fut tout à fait épouvanté. Il pâlit et ses grands furent consternés. La reine, à cause des paroles du roi et de ses grands, entra dans la salle du festin et prit ainsi la parole. « Ô roi, vise à jamais, que tes pensées ne t'épouvantent pas, tu n'as pas besoin de pâlir. Il y a dans ton royaume un homme ayant en lui l'esprit des dieux saints. » Et du temps de ton père, on trouva chez lui des lumières de l'intelligence et une sagesse semblable à la sagesse des dieux. Aussi le roi Nebuchadnezzar, ton père, l'établit chef des magiciens, des astrologues, des chaldéens, des devins. C'était le roi, ton père. Parce qu'on a trouvé chez lui, chez Daniel, nommé par le roi Belshazzar, un esprit supérieur, de la science et de l'intelligence, la faculté d'expliquer les rêves, de déchiffrer les énigmes et de résoudre les questions difficiles, que Daniel soit donc appelé, il donnera l'explication. Alors Daniel fut introduit devant le roi. Le roi prit la parole et dit à Daniel, « Es-tu ce Daniel, l'un des déportés de Juda, que le roi mon père a amené de Juda ? J'ai appris sur ton compte que tu as en toi l'esprit des dieux, et qu'on trouve chez toi des lumières, de l'intelligence et une sagesse extraordinaire. On vient d'amener devant moi les sages et les astrologues afin de lire cette écriture et de m'en faire connaître l'explication. Mais ils n'ont pas pu donner l'explication des mots. J'ai appris que tu peux donner des explications et résoudre des questions difficiles. Maintenant, si tu peux lire cette écriture et m'en faire connaître l'explication, tu seras revêtu de pourpre, tu porteras un collier d'or à ton cou et tu auras la troisième place dans le gouvernement du royaume. » Alors Daniel répondit en présence du roi, « Garde tes dons pour toi et accorde à un autre tes présents. Je lirai néanmoins l'écriture au roi et je lui en ferai connaître l'explication. Ô roi,
Le Dieu Très-Haut avait donné à Nebuchadnezzar, ton père, la royauté, la grandeur, l'honneur et la gloire. À cause de la grandeur qu'il lui avait donnée, tous les peuples, les nations, les hommes de toute langue étaient dans la crainte et tremblaient devant lui. Le roi faisait mourir ceux qu'il voulait et il laissait la vie à ceux qu'il voulait. Il élevait ceux qu'il voulait et il abaissait ceux qu'il voulait. Mais lorsque son cœur s'éleva et que son esprit s'endurcit jusqu'à l'arrogance, il fut précipité de son trône royal et dépouillé de sa gloire. Il fut chassé du milieu des humains et son cœur devint semblable à celui des bêtes et sa demeure fut avec les ânes sauvages. On lui donna comme au bœuf de l'herbe à manger. Et son corps fut trempé de la rosée du ciel, jusqu'à ce qu'il reconnaisse que le Dieu Très-Haut domine sur toute royauté humaine et qu'il y place celui qu'il veut. Et toi, Belshazzar, son fils, tu n'as pas humilié ton cœur, quoique tu aies connu tout cela. Tu t'es élevé contre le Seigneur des cieux, tu as fait apporter devant toi les vases de sa maison, et vous avez bu du vin, toi et tes grands, tes femmes et tes concubines. Tu as loué les dieux d'argent, d'or, de bronze, de fer, de bois et de pierre, qui ne voient pas, qui n'entendent pas, et qui n'ont pas la connaissance, et tu n'as pas glorifié le Dieu qui a dans sa main ton souffle et toutes tes voix. C'est pourquoi il a envoyé cette extrémité de main qui a tracé cette écriture. Voici l'écriture qui a été tracée. Menez, menez, Tekel et Parsine. Et voici l'explication de ces mots. Mené, Dieu a compté ton règne et y a mis fin. Tekel, tu as été pesé dans la balance et tu as été trouvé léger. Parsine, ton royaume sera divisé et donné aux Mèdes et aux Perses. Aussitôt, Belshazzar ordonna de revêtir Daniel de pourpre, de lui mettre au cou un collier d'or et de publier qu'il aurait la troisième place dans le gouvernement du royaume. Cette même nuit, Belshazzar, roi des Chaldéens, fut tué. Darius le Mède reçut la royauté à l'âge de 62 ans. Daniel, chapitre 6. Darius le Mède reçut la royauté à l'âge de 62 ans. Darius trouva bon d'établir sur le royaume 120 satrapes, qui devaient être répartis dans tout le royaume. Il mit à leur tête trois chefs. L'un d'entre eux était Daniel, à qui ses satrapes devaient rendre compte afin que le roi ne subisse aucun tort. Daniel lui-même surpassait les chefs et les satrapes parce qu'il avait en lui un esprit supérieur et le roi pensait à l'établir sur tout le royaume. Alors les chefs et les satrapes cherchèrent un motif pour accuser Daniel en ce qui concernait les affaires du royaume. Mais ils ne purent trouver aucune occasion ni aucune erreur parce qu'il était fidèle et qu'on ne trouvait chez lui ni négligence ni erreur. Alors ces hommes dirent « Nous ne trouvons aucun motif contre ce Daniel, à moins que nous n'en trouvions un dans la loi de son Dieu. » Puis ses chefs et ses satrapes se rendirent tumultueusement auprès du roi et lui parlèrent ainsi. Roi Darius, vis à jamais. Tous les chefs du royaume, les intendants, les satrapes, les conseillers et les gouverneurs sont d'avis que soit publié un édit royal et que soit mise en vigueur cette interdiction. Quiconque, dans l'espace de 30 jours, adressera des prières à quelque dieu ou à quelque homme, excepté à toi, ô roi, sera jeté dans la fosse au lion. Maintenant, ô roi, confirme l'interdiction et signe le décret, afin qu'il soit irrévocable selon la loi des Mèdes et des Perses qui ne peut être abrogée. Là-dessus, le roi Darius signa le décret et l'interdiction. Lorsque Daniel sut que le décret était signé, il monta dans sa maison, où les fenêtres étaient ouvertes, dans la direction de Jérusalem, et trois fois par jour, il se mettait à genoux. Il priait et louait son Dieu comme il le faisait auparavant. Alors ces hommes entrèrent tumultueusement et trouvèrent Daniel qui suppliait et invoquait son Dieu.
Puis ils allèrent trouver le roi et lui parlèrent de l'interdiction royale. « N'as-tu pas signé une interdiction portant que quiconque dans l'espace de 30 jours adresserait des prières à quelque dieu ou à quelque homme, excepté à toi, ô roi, serait jeté dans la fosse au lion ?» Le roi répondit, « La chose est certaine, selon la loi des Mèdes et des Perses, qui ne peut être abrogée. » Ils prirent de nouveau la parole et dirent au roi, « Daniel, l'un des déportés de Juda, n'a tenu aucun compte de toi, ô roi, ni de l'interdiction que tu as signée, et il a fait sa prière 3 fois par jour. » Le roi fut très affligé quand il entendit cela. Il prit à cœur de délivrer Daniel, et jusqu'au coucher du soleil, il s'efforça de le délivrer. Mais ces hommes revinrent tumultueusement auprès du roi, et dirent au roi, « Sache, ô roi, que la loi des Mèdes et des Perses exige que toute interdiction ou tout décret confirmé par le roi soit irrévocable. » Alors le roi ordonna d'amener Daniel et de le jeter dans la fosse au lion. Le roi prit la parole et dit à Daniel, « Puisse ton Dieu que tu sers avec persévérance te sauver. » On apporta une pierre et on la mit sur l'ouverture de la fosse. Le roi la scella de son anneau et de l'anneau de ses grands, afin que rien ne soit changé à l'égard de Daniel. Le roi se rendit ensuite dans son palais. Il passa la nuit à jeun. Il ne fit pas venir de concubine auprès de lui, et le sommeil le fuyait. Le roi se leva au point du jour, avec l'aurore, et alla précipitamment à la fosse au lion. Et s'approchant de la fosse, il appela Daniel d'une voix triste. Le roi prit la parole et dit à Daniel, « Daniel, serviteur du Dieu vivant, ton Dieu que tu sers avec persévérance, a-t-il pu te délivrer des lions ?» Et Daniel se mit à parler au roi, « Roi, vis à jamais. Mon Dieu a envoyé son ange et fermé la gueule des lions qui ne m'ont fait aucun mal, parce que j'ai été trouvé innocent devant lui, et devant toi non plus, ô roi, je n'ai rien fait de mal. » Alors le roi eut une grande joie et ordonna de faire retirer Daniel de la fosse. Daniel fut retiré de la fosse et on ne trouva sur lui aucune blessure parce qu'il avait eu foi en son Dieu. Le roi ordonna que ces hommes qui avaient accusé Daniel soient amenés et jetés dans la fosse aux lions, eux, leurs enfants et leurs femmes. Et avant qu'ils soient parvenus au fond de la fosse, les lions se ruèrent sur eux et brisèrent tous leurs os. Après cela, le roi Darius écrivit à tous les peuples, aux nations, aux hommes, de toute langue qui habitent sur toute la terre, que la paix soit avec vous en abondance. Je donne l'ordre que dans toute l'étendue de mon royaume, on ait de la crainte et du respect devant le Dieu de Daniel. Car il est le Dieu vivant, et il subsiste à jamais. Son royaume ne sera jamais détruit, et sa domination durera jusqu'à la fin. C'est lui qui sauve et délivre, qui opère des signes et des prodiges dans les cieux et sur la terre. C'est lui qui a sauvé Daniel de la griffe des lions. Daniel lui-même prospéra sous le règne de Darius et sous le règne de Cyrus le Perse. Daniel, chapitre 7. La première année de Belshazzar, roi de Babylone, Daniel eut un rêve et des visions de son esprit pendant qu'il était dans son lit. Ensuite, il écrivit le rêve et raconta les points principaux. Daniel prit la parole et dit, « Je regardais pendant ma vision nocturne, et voici que les 4 vents du ciel firent irruption sur la grande mer, et 4 énormes bêtes sortirent de la mer, différentes l'une de l'autre. La première était comme un lion et avait des ailes d'aigle. Je regardais, tandis que ses ailes étaient arrachées, elle fut enlevée de terre et mise debout sur ses pieds comme un homme, et un cœur d'homme lui fut donné. » Et voici une seconde bête semblable à un ours. Elle se dressa sur un côté. Elle avait 3 côtes dans la gueule entre les dents. Et on lui disait, « Lève-toi, mange beaucoup de chair. » Après cela, je regardais, et voici, une autre comme un léopard avait sur le dos 4 ailes d'un oiseau. Cette bête avait 4 têtes et la domination lui fut donnée. Après cela, je regardais pendant mes visions nocturnes, et voici une 4e bête terrible
effrayante et extraordinairement forte. Elle avait de grandes dents de fer. Elle mangeait, pulvérisait et foulait aux pieds ce qui restait. Elle était différente de toutes les bêtes précédentes et avait 10 cornes. Je considérais les cornes, et voici qu'une autre petite corne sortit du milieu d'elle, et 3 des premières cornes furent arrachées devant elle. Et voici qu'à cette corne, il y avait des yeux comme des yeux d'homme et une bouche qui parlait avec arrogance. Je regardais, pendant que l'on plaçait des trônes, l'ancien des jours s'assit. Son vêtement était blanc comme la neige, et les cheveux de sa tête purs comme de la laine. Son trône était comme des flammes de feu, et les roues comme un feu ardent. Un fleuve de feu coulait et sortait de devant lui. 1000 milliers le servaient et des myriades se tenaient en sa présence. Les juges s'assirent et les livres furent ouverts. Je regardais alors, à cause des paroles arrogantes que prononçait la corne, et tandis que je regardais, la bête fut tuée et son corps périt, livré au feu pour être brûlé. Les autres bêtes furent dépouillées de leur puissance, mais une prolongation de vie leur fut accordée, jusqu'à un certain temps. Je regardais pendant mes visions nocturnes, et voici que sur les nuées du ciel arriva comme un fils d'homme. Il s'avança vers l'ancien des jours, et on le fit approcher de lui. On lui donna la domination, l'honneur et la royauté. Et tous les peuples, les nations et les hommes de toute langue le servirent. Sa domination est une domination éternelle qui ne passera pas, et sa royauté ne sera jamais détruite. Moi, Daniel, j'eus l'esprit troublé au-dedans de moi. Mes visions m'épouvantèrent. Je m'approchai de l'un de ceux qui étaient là et lui demandai ce qu'il y avait de certain dans tout cela. Il me le dit et m'en fit connaître l'explication. Ces énormes bêtes qui étaient au nombre de 4, ce sont 4 rois qui s'élèveront de la terre. Mais les saints du Très-Haut recevront le royaume et posséderont le royaume éternellement au siècle des siècles. Ensuite, je désirais avoir une certitude sur la 4e bête qui était différente de toutes les autres, extrêmement terrible, qui avait des dents de fer et des ongles de bronze, qui mangeait, pulvérisait et foulait aux pieds ce qui restait, et sur les 10 cornes qu'elle avait à la tête, et sur l'autre qui était sortie et devant laquelle 3 étaient tombées, cette corne qui avait des yeux, une bouche parlant avec arrogance et une plus grande apparence que les autres. Je regardai cette corne faire la guerre aux saints et l'emporter sur eux, jusqu'à ce que vienne l'ancien des jours pour rendre justice aux saints du Très-Haut. Et le temps arriva où les saints furent en possession du royaume. Il me parla ainsi. La 4e bête, c'est un 4e royaume qui existera sur la terre, différent de tous les royaumes, et qui dévorera toute la terre, la foulera et la pulvérisera. Les 10 cornes, ce sont 10 rois qui s'élèveront de ce royaume. Un autre s'élèvera après eux, il sera différent des premiers, et il abaissera 3 rois. Il prononcera des paroles contre le Très-Haut, il opprimera les saints du Très-Haut. Il espérera changer les temps et la loi, et les saints seront livrés entre ses mains pendant un temps, des temps et la moitié d'un temps. Puis viendra le jugement et on lui ôtera sa domination qui sera détruite et perdue pour jamais. Le royaume, la domination et la grandeur de tous les royaumes qui sont sous le ciel seront donnés au peuple des saints du Très-Haut. Son royaume est un royaume éternel et tous les dominateurs le serviront et lui obéiront. C'est ici la fin du message. Moi, Daniel, je fus extrêmement épouvanté par mes pensées. Je pâlis et je conservai ces paroles dans mon cœur. Daniel, chapitre 8. La 3e année du règne du roi Belshazzar, moi, Daniel, j'eus une vision après celle que j'avais eue précédemment. Je regardais au cours de cette vision, et tandis que je regardais, il me sembla que j'étais à Suse, la capitale dans la province d'Élam. Et pendant que je regardais la vision, je me trouvais près du fleuve d'Oulaï.
Je levai les yeux, je regardai, et voici qu'un bélier se tenait devant le fleuve et avait deux cornes. Ses cornes étaient hautes, mais l'une était plus haute que l'autre, et la plus haute s'éleva, la dernière. Je vis le bélier qui frappait de ses cornes à l'ouest, au nord et au sud. Aucun animal ne pouvait lui résister, et personne ne pouvait délivrer de son pouvoir. Il faisait ce qu'il voulait et grandissait. Comme je prêtais attention, voici un bouc venait de l'Occident, en rasant toute la surface de la terre, sans la toucher. Ce bouc avait une corne spectaculaire entre les yeux. Il arriva jusqu'au bélier qui avait deux cornes et que j'avais vu se tenant devant le fleuve. Il courut sur lui dans l'ardeur de sa force. Je le vis qui s'approchait du bélier et s'exaspérait contre lui. Il frappa le bélier et lui brisa les deux cornes sans que le bélier eût la force de lui résister. Il le jeta par terre et le piétina, et il n'y eut personne pour délivrer le bélier de son pouvoir. Le bouc devint très grand, mais lorsqu'il fut puissant, la grande corne se brisa. Quatre cornes spectaculaires s'élevèrent à sa place, aux quatre vents des cieux. De l'une d'elles sortit une corne très petite, qui s'agrandit beaucoup vers le sud, vers l'est, et vers le plus beau des pays. Elle s'éleva jusqu'à l'armée des cieux, fit tomber à terre une partie de cette armée et des étoiles et les piétina. Elle s'éleva jusqu'au chef de l'armée. Le sacrifice perpétuel lui fut retiré et le lieu de son sanctuaire fut rejeté. L'armée fut livrée avec le sacrifice perpétuel à cause du crime. La corne jeta la vérité par terre et réussit dans ses entreprises. J'entendis parler un saint, et un autre saint dit à celui qui parlait, « Jusqu'à quand durera la vision sur le sacrifice perpétuel, sur le crime dévastateur, sur le sanctuaire et l'armée qui sont piétinés ?» Il me dit, « Jusqu'à 2300 soirs et matins, puis le sanctuaire sera rétabli. » Tandis que moi, Daniel, je regardais cette vision et que je cherchais à la comprendre, voici que se tenait devant moi quelqu'un qui avait l'apparence d'un homme. Et j'entendis une voix d'homme au milieu de l'oulaye. Il cria, « Gabriel, fais comprendre la vision à celui-ci. » Il vint alors près de la place où j'étais, et à son approche je fus effrayé. Je tombai la face contre terre. Il me dit, « Comprends, fils d'homme, car la vision est pour le temps de la fin. » Comme il me parlait, je restai frappé d'étourdissement, la face contre terre. Il me toucha et me fit tenir debout à la place où je me trouvais. Puis il me dit, « Je vais te faire connaître ce qui arrivera au terme de la fureur, car il y a un temps fixé pour la fin. Le bélier que tu as vu et qui avait deux cornes, ce sont les rois des Mèdes et des Perses. Le bouc velu, c'est le roi de Yavan. La grande corne entre ses yeux, c'est le premier roi. Elle fut brisée et les quatre qui s'élevèrent à sa place sont quatre royaumes qui s'élèveront de cette nation, mais qui n'auront pas sa force. À la fin de leur règne, lorsque les pécheurs seront consumés, il s'élèvera un roi impudent et artificieux. Sa puissance s'affermira, mais non par sa propre force. Il fera d'incroyables destructions, réussira dans ses entreprises et détruira les puissants et le peuple des saints. À cause de sa prospérité et du succès de ses ruses, il aura de l'arrogance dans le cœur. Il détruira beaucoup d'hommes qui vivaient tranquilles et s'élèvera contre le chef des chefs, mais il sera brisé, sans l'effort d'aucune main. Et la vision des soirs et des matins dont il s'agit est véritable. Pour toi, tiens secrète cette vision, car elle se rapporte à des temps éloignés. Moi, Daniel, je fus plusieurs jours affaibli et malade, puis je me levai et m'occupai des affaires du roi. J'étais dans la stupeur à cause de la vision et ne la comprenais point.
Daniel, chapitre 9. La première année de Darius, fils d'Assuérus, de la race des Mèdes, lequel était devenu roi du royaume des Chaldéens. La première année de son règne, moi, Daniel, je compris par les livres qu'il devait s'accomplir 70 ans pour les ruines de Jérusalem, d'après le nombre des années dont l'Éternel avait parlé au prophète Jérémie. Je tournai ma face vers le Seigneur Dieu, afin de recourir à la prière et aux supplications, par le jeûne et le sac et la cendre. Je priai l'Éternel, mon Dieu, et lui fis cette confession. « Ah, Seigneur Dieu grand et redoutable, toi qui gardes ton alliance et ta bienveillance envers ceux qui t'aiment et qui observent tes commandements, nous avons péché, nous avons commis des fautes, nous avons été méchants et rebelles, nous nous sommes détournés de tes commandements et de tes ordonnances, nous n'avons pas écouté tes serviteurs, les prophètes, qui ont parlé en ton nom à nos rois, à nos princes, à nos pères et à tout le peuple du pays. À toi, Seigneur, la justice, et à nous la honte, comme en ce jour aux hommes de Juda, aux habitants de Jérusalem et à tout Israël, à ceux qui sont près et à ceux qui sont loin, dans tous les pays où tu les as chassés à cause des infidélités dont ils se sont rendus coupables envers toi. Éternel, à nous la honte, au visage, à nos rois, à nos princes et à nos pères, parce que nous avons péché contre toi. Auprès du Seigneur notre Dieu, la compassion et le pardon, car nous avons été rebelles envers lui. Nous n'avons pas écouté la voix de l'Éternel notre Dieu pour suivre ses lois qu'il avait mises devant nous par l'intermédiaire de ses serviteurs, les prophètes. Tout Israël a transgressé ta loi et s'est écarté sans écouter ta voix. Alors se sont répandues sur nous les imprécations et les serments qui sont écrits dans la loi de Moïse, serviteur de Dieu, parce que nous avons péché contre Dieu. Il a accompli la parole qu'il avait prononcée contre nous et contre nos chefs qui nous ont gouvernés en faisant venir sur nous un grand malheur. Et il n'en est jamais arrivé sous le ciel entier de semblable à celui qui est arrivé à Jérusalem. Comme cela est écrit dans la loi de Moïse, tout ce malheur est venu sur nous et nous n'avons pas imploré l'Éternel, notre Dieu. Nous ne nous sommes pas détournés de nos fautes. Nous n'avons pas discerné ta vérité. L'Éternel a veillé pour que ce malheur vienne sur nous, car l'Éternel, notre Dieu, est juste dans toutes les œuvres qu'il a faites. Mais nous n'avons pas écouté sa voix. Et maintenant, Seigneur, notre Dieu, toi qui as fait sortir ton peuple du pays d'Égypte par ta main puissante et qui t'es fait une renommée comme elle l'est aujourd'hui, nous avons péché et nous avons été coupables. Seigneur, selon tous tes actes de justice, que ta colère et ta fureur se détournent de ta ville de Jérusalem, de ta montagne sainte, car à cause de nos péchés et des fautes de nos pères, Jérusalem et ton peuple sont dans le déshonneur pour tous ceux qui nous entourent. Maintenant donc, ô notre Dieu, écoute la prière et les supplications de ton serviteur, et pour l'amour du Seigneur, fais briller ta face sur ton sanctuaire dévasté. Mon Dieu, prête l'oreille et écoute, ouvre les yeux et regarde nos ruines et la ville sur laquelle ton nom est invoqué. Car ce n'est pas à cause de nos œuvres de justice que nous te présentons nos supplications, c'est à cause de tes grandes compassions. Seigneur, écoute, Seigneur, pardonne, Seigneur, sois attentif, agis et ne tarde pas, par amour pour toi, ô mon Dieu. Car ton nom est invoqué sur ta ville et sur ton peuple. Je parlais encore, je priais, je confessais mon péché et le péché de mon peuple d'Israël, et je présentais mes supplications à l'Éternel, mon Dieu, en faveur de la sainte montagne de mon Dieu. Je parlais encore dans ma prière quand Gabriel, l'homme que j'avais vu précédemment dans la vision, s'approcha de moi d'un vol rapide, au moment de l'offrande du soir. Il m'instruisit et me parla. Il me dit, « Daniel, je suis venu maintenant pour te permettre de comprendre. Au commencement de tes supplications, une parole fut émise et je viens pour te l'annoncer, car tu es un bien-aimé. Saisis la parole et comprends la vision. 70 semaines ont été fixées,
sur ton peuple et sur ta ville sainte, pour faire cesser les crimes et mettre fin au péché, pour expier la faute et pour ramener la justice éternelle, pour accomplir la vision et la prophétie, et pour oindre le saint des saints. Prends donc connaissance et comprends. Depuis la promulgation de la parole disant de rétablir et de reconstruire Jérusalem jusqu'au prince Messie, il y a 7 semaines, et dans 62 semaines, les places et les fossés seront rétablis et reconstruits. Mais en des temps d'angoisse, après les 62 semaines, un Messie sera retranché, et il n'y aura personne pour lui. Le peuple d'un prince qui viendra détruira la ville et le sanctuaire, et sa fin arrivera comme par une inondation. Il est résolu que les dévastations dureront jusqu'à la fin de la guerre. Il fera avec beaucoup une solide alliance d'une semaine, et durant la moitié de la semaine, il fera cesser le sacrifice et l'offrande. Le dévastateur ira à l'extrême des abominations, jusqu'à ce que la ruine et ce qui a été résolu fondent sur le dévastateur. Daniel, chapitre 10. La troisième année de Cyrus, roi de Perse, une parole fut révélée à Daniel, qu'on nommait Belshazzar. Cette parole est vraie. Il y aura un grand combat. Il saisit cette parole et comprit la vision. En ce temps-là, moi, Daniel, je fus 3 semaines dans le deuil. Je ne mangeai aucun mets délicat. Il n'entra ni viande ni vin dans ma bouche, et je ne me fis aucune onction jusqu'à ce que les 3 semaines soient accomplies. Le 24e jour du premier mois, j'étais au bord du grand fleuve, qui est Hiddekel. Je levai les yeux, je regardai. Et voici un homme vêtu de lin et ayant sur les reins une ceinture d'or d'oufaze. Son corps était comme de chrysolite, son visage comme l'aspect de l'éclair, ses yeux comme des flammes de feu, ses bras et ses pieds comme l'apparence du bronze poli, et le bruit de ses paroles comme le bruit d'une multitude. Moi, Daniel, je vis seul la vision. Et les hommes qui étaient avec moi ne virent pas la vision, mais ils furent saisis d'une grande frayeur et prirent la fuite pour se cacher. Je restai moi seul et je vis cette grande vision. Les forces me manquèrent, mon visage pâlit et fut décomposé, et je n'eus plus aucune force. J'entendis le son de ces paroles, et comme j'entendais le son de ces paroles, je fus frappé d'étourdissement, la face contre terre. Et voici qu'une main me toucha et me saisit tout tremblant sur mes genoux et les paumes de mes mains. Puis il me dit, « Daniel, homme bien-aimé, comprends les paroles que je vais te dire et tiens-toi debout à la place où tu es, car je suis maintenant envoyé vers toi. » Lorsqu'il m'eut dit cette parole, je me tins debout en frémissant. Il me dit, « Daniel, sois sans crainte. » Car dès le premier jour où tu as eu à cœur de comprendre et de t'humilier devant ton Dieu, tes paroles ont été entendues, et c'est à cause de tes paroles que je suis venu. Le chef du royaume de Perse m'a résisté 21 jours, mais voici que Michaël, l'un des principaux chefs, est venu à mon secours, et je suis demeuré là auprès des rois de Perse. Je suis venu maintenant pour te faire comprendre ce qui doit arriver à ton peuple dans les temps à venir, car il y a encore une vision pour ces jours-là. Tandis qu'il m'adressait ces paroles, je baissais mon visage vers la terre et je gardais le silence. Et voici quelqu'un qui ressemblait au Fils des hommes toucha mes lèvres. J'ouvris la bouche, je parlai et je dis à celui qui se tenait devant moi, « Mon Seigneur, à cause de la vision, l'aspect de mon visage a été bouleversé et je n'ai plus aucune force. Comment le serviteur de mon Seigneur pourrait-il parler à mon Seigneur? Maintenant, aucune force ne subsiste en moi et le souffle me manque. » Alors celui qui avait l'aspect d'un homme me toucha de nouveau et me fortifia. Puis il me dit, « Sois sans crainte, homme bien-aimé. »
que la paix soit avec toi. Fortifie-toi, fortifie-toi. » Et comme il me parlait, je repris des forces et dis : « Que mon Seigneur parle, car tu m'as fortifié. » Il me dit : « Sais-tu pourquoi je suis venu vers toi ? Maintenant je m'en retourne pour combattre le chef de la Perse, et quand je partirai, voici que le chef de Yavan viendra. Mais je veux t'annoncer ce qui est inscrit dans le livre de la vérité. Personne ne m'aide contre cela, excepté Michel, votre chef. » Daniel, chapitre 11. Et moi, la première année de Darius le Mède, j'étais auprès de lui pour l'aider et le soutenir. Maintenant, je vais t'annoncer la vérité. Voici, il y aura encore trois rois qui régneront sur la Perse, puis le quatrième amassera plus de richesses que tous les autres, et quand il sera puissant par ses richesses, il soulèvera tout contre le royaume de Yavan. Mais un roi vaillant se lèvera, dominera avec une grande puissance, et fera ce qu'il voudra. Et lorsqu'il sera élevé, son royaume se brisera et sera divisé aux quatre vents des cieux. Il n'appartiendra pas à ses descendants et ne sera pas aussi puissant qu'il était, car son royaume sera déchiré et il passera à d'autres qu'à eux. Le roi du sud deviendra fort, mais un de ses chefs sera plus fort que lui et dominera. Sa domination sera une domination puissante. Au bout de quelques années, ils deviendront alliés, et la fille du roi du sud viendra vers le roi du nord pour établir la concorde. Mais elle ne conservera pas la force de son bras, et lui ne tiendra pas, ni lui, ni son bras. Elle sera livrée avec ceux qui l'auront amenée, avec son père, et avec celui qui aura été son soutien dans ce temps-là. Un rejeton de ses racines s'élèvera à sa place. Il viendra vers l'armée. Il entrera dans les forteresses du roi du nord, en disposera à son gré et se rendra puissant. Il emportera même comme butin en Égypte leurs dieux, leurs statues de métal fondu et leurs objets de valeur en argent et en or. Puis il restera quelques années éloigné du roi du nord. Et celui-ci reviendra dans le royaume du roi du sud, qui retournera dans son territoire. Ses fils se mettront en campagne et rassembleront une multitude de troupes nombreuses. Alors il s'avancera, se répandra comme un torrent, débordera puis reviendra. Il mènera la campagne jusqu'à sa forteresse. Le roi du sud s'exaspérera. Il sortira et attaquera le roi du nord, qui lèvera une grande multitude, mais cette multitude sera livrée entre ses mains. Cette multitude sera emportée, et le cœur du roi s'enflera. Il fera tomber des milliers, mais il ne triomphera pas, car le roi du nord reviendra et rassemblera une multitude plus nombreuse que la première. Au bout de quelque temps, de quelques années, il s'avancera avec une grande armée et de grandes richesses. En ce temps-là, beaucoup s'élèveront contre le roi du sud, et des hommes violents parmi ton peuple se soulèveront pour accomplir la vision, mais ils trébucheront. Le roi du nord s'avancera, élèvera des terrasses et s'emparera d'une ville fortifiée. Les troupes du sud et l'élite de son peuple ne résisteront pas. Elles manqueront de force pour résister. Celui qui s'avancera contre lui fera ce qu'il voudra, et personne ne lui résistera. Il s'arrêtera dans le plus beau des pays en exterminant ce qu'il pourra. Il se proposera d'arriver avec la puissance de tout son royaume et d'établir la concorde avec lui. Il lui donnera sa fille comme femme pour sa perte, mais cela n'aura pas lieu et ne lui réussira pas. Il tournera ses vues du côté des îles et il en prendra plusieurs. Mais un chef militaire fera cesser son action déshonorante sans qu'il puisse à son tour le déshonorer.
Puis il retournera ensuite vers les forteresses de son pays. Il trébuchera, il tombera, et on ne le trouvera plus. Celui qui le remplacera fera venir un tyran dans la plus belle partie du royaume, mais en quelques jours il sera brisé, et ce ne sera ni par la colère, ni par la guerre. Un homme méprisé prendra sa place, sans être revêtu de la dignité royale. Il arrivera au milieu de la tranquillité et s'emparera du royaume par des intrigues. Les troupes qui déborderont comme un torrent seront débordées devant lui et brisées de même que le prince de l'Alliance. Après qu'on se sera joint à lui, il usera de tromperies, il montera et deviendra puissant avec peu de monde. En toute tranquillité, il s'avancera dans les lieux les plus fertiles de la province. Il fera ce que n'avaient pas fait ses pères, ni les pères de ses pères. Il distribuera butins, dépouilles et richesses. Il inventera des machinations contre les forteresses, et cela pendant un certain temps. À la tête d'une grande armée, il emploiera sa force et son ardeur contre le roi du Sud. Et le roi du Sud se mettra en campagne pour faire la guerre avec une grande et très puissante armée. Mais il ne résistera pas, car on inventera contre lui des machinations. Ceux qui mangeront des mets de sa table causeront sa perte. Son armée sera débordée et les morts tomberont en grand nombre. Les deux rois chercheront en leur cœur à faire du mal. Et à la même table, ils diront des mensonges. Mais cela ne réussira pas, car la fin n'arrivera qu'au temps fixé. Il retournera dans son pays avec de grandes richesses. Son cœur s'élèvera contre l'Alliance Sainte. Il agira contre elle, puis retournera dans son pays. À une époque fixée, il marchera de nouveau contre le Sud, mais cette dernière fois, les choses ne se passeront pas comme la première fois. Des navires de Kittim s'avanceront contre lui. Découragé, il rebroussera chemin. Puis furieux, il agira contre l'Alliance Sainte. Il reviendra et aura des attentions pour ceux qui auront abandonné l'Alliance Sainte. Des troupes se présenteront sur son ordre. Elles profaneront le sanctuaire, la forteresse. Elles aboliront le sacrifice perpétuel et dresseront l'abomination du dévastateur. Il séduira par des flatteries les traîtres de l'Alliance, mais le peuple de ceux qui connaissent leur Dieu agiront avec fermeté. Et les clairvoyants parmi le peuple donneront instruction à beaucoup. Il en est qui trébucheront pour un temps à cause de l'épée, de la flamme, de la captivité et du pillage. Dans le temps où ils trébucheront, ils seront un peu secourus et beaucoup se joindront à eux par des intrigues. Quelques-uns parmi les clairvoyants trébucheront afin d'être épurés, purifiés et blanchis jusqu'au temps de la fin, car elle n'arrivera qu'au temps fixé. Le roi fera ce qu'il voudra. Il s'élèvera, il se glorifiera au-dessus de tous les dieux et il dira des choses incroyables contre le Dieu des dieux. Il prospérera jusqu'à ce que la colère soit consommée, car ce qui est résolu s'accomplira. Il n'aura d'attention ni pour les dieux de ses pères, ni pour la divinité bien-aimée des femmes. Il n'aura d'attention pour aucun dieu, car il se glorifiera au-dessus de tous. Toutefois, il honorera le dieu des forteresses de son piédestal. Ce dieu que ne connaissaient pas ses pères, il l'honorera avec de l'or, de l'argent, des pierres précieuses et des objets de prix. C'est avec le Dieu étranger qu'il agira contre les dieux fortifiés. Et il comblera de gloire ceux qui le reconnaîtront. Il les fera dominer sur beaucoup. Il leur partagera des terres pour récompense. Au temps de la fin, le roi du Sud se heurtera contre lui. Et le roi du Nord fondra sur lui comme une tempête avec des chars, des cavaliers et de nombreux navires. Il s'avancera dans des terres, débordera comme un torrent et passera. Il avancera dans le plus beau des pays et beaucoup trébucheront. Mais Édom, Moab,
et les principaux des Ammonites échapperont de sa main. Il étendra sa main sur divers pays, et le pays d'Égypte n'échappera pas. Il se rendra maître des trésors d'or et d'argent de tous les objets de prix de l'Égypte. Les Libyens et les Éthiopiens marcheront sur ses traces. Des nouvelles de l'Orient et du Nord viendront l'épouvanter, et il partira avec une grande fureur pour détruire et exterminer des multitudes. Il dressera les tentes de son palais entre les mers vers la glorieuse et sainte montagne, puis il arrivera à sa fin sans que personne lui soit en aide. Daniel, chapitre 12. En ce temps-là se lèvera Michel, le grand chef, celui qui tient bon en faveur des fils de ton peuple. Et ce sera un temps d'affliction, tel qu'il n'y en a pas eu depuis que les nations existent jusqu'à ce temps-ci. En ce temps-là, ton peuple échappera, quiconque sera trouvé inscrit dans le livre. Beaucoup de ceux qui dorment dans la poussière de la terre se réveilleront, les uns pour la vie éternelle et les autres pour la honte, pour l'abjection éternelle. Ceux qui auront été des clairvoyants resplendiront comme la splendeur de l'étendue céleste, et ceux qui auront enseigné la justice à la multitude comme des étoiles à toujours et à perpétuité. Toi, Daniel, tiens secrètes ces paroles et scelle le livre jusqu'au temps de la fin. Beaucoup alors le liront et la connaissance augmentera. Et moi, Daniel, je regardai, et voici que deux autres hommes se tenaient debout, l'un deçà du bord du fleuve et l'autre au-delà du bord du fleuve. L'un d'eux dit à l'homme vêtu de lin qui se tenait au-dessus des eaux du fleuve, « Quand viendra la fin de ces prodiges ?» Et j'entendis l'homme vêtu de lin qui se tenait au-dessus des eaux du fleuve. Il leva vers les cieux sa main droite et sa main gauche, et il jura par celui qui vit éternellement que ce sera dans un temps, des temps et la moitié d'un temps, et que tous ces événements s'achèveront quand la force du peuple saint sera entièrement épuisée. J'entendis, mais ne compris pas, et je dis, « Mon Seigneur, quelle sera l'issue de ces événements ?» Il répondit, « Va, Daniel, car ces paroles seront secrètes et scellées jusqu'au temps de la fin. Beaucoup seront purifiés, blanchis et épurés. Les méchants feront le mal et aucun des méchants ne comprendra, mais ceux qui auront de l'intelligence comprendront. Depuis le temps où sera interrompu le sacrifice perpétuel et où sera dressée l'abomination du dévastateur, il y aura 1290 jours. Heureux celui qui attendra et qui arrivera jusqu'à 1335 jours. Et toi, marche jusqu'à la fin. Tu te reposeras et tu te lèveras pour ton héritage à

Chapitre 2, versets 12 à 14 inclus. Je vous écris, petits enfants, parce que vos péchés vous sont pardonnés à cause de son nom.

Père. Psaume 51, au chef de cœur. Psaume de David. Lorsque le prophète Nathan vint à lui après que David fut allé vers Bathsheba. Ô Dieu, fais-moi grâce selon ta bienveillance, selon ta grande compassion. Efface mes crimes. Lave-moi complètement de ma faute et purifie-moi de mon péché. Car je reconnais mes crimes et mon péché est constamment devant moi. J'ai péché contre toi seul, et j'ai fait le mal à tes yeux en sorte que tu seras juste dans ta sentence, sans reproche dans ton jugement. Voici, je suis né dans la faute et ma mère m'a conçu dans le péché. Mais tu prends plaisir à la vérité dans le fond du cœur, au plus secret de moi-même. Fais-moi connaître la sagesse. Purifie-moi avec l'hysope, et je serai pur. Lave-moi, et je serai plus blanc que la neige. Annonce-moi la félicité et la joie, et les os que tu as brisés seront dans l'allégresse. Détourne ta face de mes péchés. Efface toutes mes fautes. Ô Dieu, crée en moi un cœur pur. Renouvelle en moi un esprit bien disposé. Ne me rejette pas loin de ta face. Ne me retire pas ton Esprit Saint. Rends-moi la joie de ton salut, et qu'un esprit de bonne volonté me soutienne. J'enseignerai tes voies à ceux qui se révoltent, et les pécheurs reviendront à toi. Ô Dieu, Dieu de mon salut, délivre-moi du sang versé, et ma langue acclamera ta justice. Seigneur, ouvre mes lèvres, et ma bouche proclamera ta louange, car tu ne prends pas plaisir au sacrifice, autrement j'en donnerais. Tu n'agrées pas d'holocauste. Les sacrifices agréables à Dieu, c'est un esprit brisé, un cœur brisé et contrit. Ô Dieu, tu ne le dédaignes pas. Répands par ta faveur tes bienfaits sur Sion. Bâtis les murs de Jérusalem. Alors tu prendras plaisir au sacrifice de justice, aux holocaustes et aux victimes tout entières. Alors on offrira des taureaux sur ton autel. Psaume 52. Au chef de cœur, poème de David. Lorsque Doeg l'Édomite vint dire à Saül, David s'est rendu dans la maison d'Ahimélec. Pourquoi te félicites-tu du mal, triste héros? La bienveillance de Dieu dure tout le jour. Ta langue n'invente que malice. Comme un rasoir affilé, fourbe que tu es. Tu aimes le mal plutôt que le bien, la fausseté plutôt que la parole juste. Tu aimes toutes les paroles mordantes, langue rusée. Aussi Dieu te renversera pour toujours. Il te terrassera et t'arrachera de ta tente. Il te déracinera de la terre des vivants. Les justes le verront, ils auront de la crainte et se riront de lui. Voilà l'homme qui ne prenait pas Dieu pour protecteur, mais qui se confiait en ses grandes richesses et se protégeait par sa ruse. Et moi, je suis dans la maison de Dieu, comme un olivier verdoyant. Je me confie dans la bienveillance de Dieu, éternellement et à perpétuité. Je te célébrerai éternellement, car tu as agi. Je veux espérer en ton nom, parce que tu es bon à l'égard de tes fidèles. Psaume 53. Au chef de cœur, sur la flûte, poème de David. L'insensé dit en son cœur, il n'y a point de Dieu. Ils se sont corrompus, ils ont commis d'horribles injustices, il n'en est aucun qui fasse le bien. Dieu, du haut des cieux, se penche sur les êtres humains, pour voir s'il y a quelqu'un qui ait du bon sens, qui cherche Dieu. Tous se sont éloignés, ensemble, ils sont pervertis. Il n'en est aucun qui fasse le bien, pas même un seul. Ceux qui commettent l'injustice n'ont-ils pas de connaissance? Eux qui dévorent mon peuple comme on dévore du pain, ils n'invoquent pas Dieu. C'est là qu'ils trembleront de peur, sans motif de peur. Dieu dispersera les os de celui qui t'assiège. Tu les rendras honteux, car Dieu les a rejetés. Qui donnera depuis Sion le salut d'Israël? Quand Dieu ramènera les captifs de son peuple, Jacob sera dans l'allégresse, Israël se réjouira.
Psaume 54, au chef de chœur, avec instruments à cordes, poème de David. Lorsque les Ziphiens vinrent dire à Saül, « David est caché parmi nous. » Ô Dieu, sauve-moi par ton nom. Rends-moi justice par ta puissance. Ô Dieu, écoute ma prière, prête l'oreille aux paroles de ma bouche, car des étrangers se sont levés contre moi. Des hommes violents en veulent à ma vie. Ils n'ont pas de place pour Dieu dans leurs pensées. Mais voici que Dieu est mon secours. Le Seigneur est avec ceux qui soutiennent mon âme. Il fera retomber le mal sur mes détracteurs. Par ta vérité, réduis-les au silence. Je t'offrirai de bon cœur des sacrifices. Je célébrerai ton nom éternel parce qu'il est bon. Car il me délivre de toutes mes détresses. Et mes regards s'arrêtent sur mes ennemis. Psaume 55, au chef de chœur avec instruments à cordes, poème de David. Dieu, prête l'oreille à ma prière et ne te dérobe pas à ma supplication. Sois attentif à mon égard et réponds-moi. J'erre çà et là, en soupirant et je m'agite, à cause de la voix de l'ennemi. Et en face de l'oppression du méchant. Car ils font s'abattre sur moi le malheur, et avec colère ils m'accusent. Mon cœur tremble au-dedans de moi, et les terreurs de la mort tombent sur moi. La crainte et l'épouvante m'assaillent, et un frémissement m'enveloppe. Je dis, qui me donnera des ailes, comme à la colombe? Je m'envolerai, et je trouverai une demeure. Voici, je fuirai bien loin, j'irai séjourner au désert. Je m'échapperai, en toute hâte, plus rapide que le vent impétueux, que la tempête. Supprime, Seigneur, divise leur langue, car je vois dans la ville la violence et les querelles. Elles en font jour et nuit le tour sur les murailles. L'injustice et l'iniquité sont au milieu d'elles. Au milieu d'elles, il n'y a que ruine. La fraude et la ruse ne quittent pas ses places. Car ce n'est pas un ennemi qui me déshonore, je le supporterai. Ce n'est pas celui qui me hait qui s'élève contre moi, je me cacherai de lui. C'est toi, un homme comme moi, mon confident, toi que je connais bien. Ensemble, nous vivions dans une douce intimité. Nous allions avec la foule à la maison de Dieu. Que la mort les surprenne, qu'ils descendent vivants au séjour des morts, car la méchanceté est sur leur passage au milieu d'eux. Et moi je crie à Dieu, et l'Éternel me sauvera. Le soir, le matin et à midi, je soupire et je gémis, et il a entendu ma voix. Par la paix, il a libéré ma vie de la guerre qu'il me faisait. Lorsqu'en nombre, il se tenait contre moi, Dieu entendra et les humiliera. Lui qui depuis toujours siège sur son trône, car il n'y a point en eux de changement, ils ne craignent pas Dieu. Il porte les mains sur ceux qui étaient en paix avec lui. Il profane son alliance. Sa bouche est plus douce que la crème, mais la guerre est dans son cœur. Ses paroles sont plus onctueuses que l'huile, mais ce sont des épées dégainées. Remets ton sort à l'Éternel, il te soutiendra. Il ne laissera jamais chanceler le juste. Et toi, Dieu, tu les feras descendre au fond du gouffre. Les hommes de sang et de ruse n'atteindront pas la moitié de leur jour, mais moi, je me confie en toi. Psaume 56, au chef de chœur, sur colombe des térébintes lointains. Hymne de David, lorsque les Philistins le saisirent à Gath. Fais-moi grâce, ô Dieu, car des hommes me harcèlent. Tout le jour, ils me font la guerre, ils me pressent. Tout le jour, mes détracteurs me harcèlent. Ils sont nombreux. Ils me font la guerre, Dieu suprême. Le jour où je suis dans la crainte, en toi je me confie. De Dieu, je loue la parole. En Dieu, je me confie. Je ne crains rien. Que peuvent me faire des hommes? Tout le jour, ils me tourmentent en parole. Ils n'ont à mon égard que de mauvaises pensées. Ils complotent, ils épient. Ils montent la garde sur mes talons. Parce qu'ils en veulent à ma vie. C'est par fraude qu'ils échapperaient. Dans ta colère, ô Dieu,
précipite les peuples. Tu comptes les pas de ma vie errante, recueille mes larmes dans ton outre. Ne sont-elles pas inscrites dans ton livre? Alors mes ennemis reculent au jour où je crie. Je reconnais que Dieu est pour moi. De Dieu je loue la parole, de l'Éternel je loue la parole. En Dieu je me confie, je ne crains rien. Que peuvent me faire des hommes? Ô Dieu, je dois accomplir les vœux que je t'ai faits. J'accomplirai pour toi des actes de reconnaissance, car tu as délivré mon âme de la mort. Mes pieds n'ont-ils pas évité la chute, afin que je marche devant Dieu dans la lumière des vivants? Psaume 57. Au chef de chœur. Ne détruis pas. Hymne de David, lorsqu'il s'enfuit devant Saül dans la caverne. Fais-moi grâce, ô Dieu, fais-moi grâce, car en toi mon âme se réfugie. Je me réfugie à l'ombre de tes ailes, jusqu'à ce que les calamités soient passées. Je crie au Dieu très haut, au Dieu qui mène tout à bonne fin pour moi. Il m'enverra du ciel le salut, tandis que mon persécuteur me harcèle. Dieu enverra sa bienveillance et sa vérité. Mon âme est parmi des lions. Je suis couché devant ceux qui dévorent les êtres humains. Leurs dents sont une lance et des flèches. Leur langue est une épée tranchante. Élève-toi sur les cieux, ô Dieu, que ta gloire soit sur toute la terre. Ils avaient tendu un filet sous mes pas. Mon âme se courbait. Ils avaient creusé une fosse devant moi. Ils y sont tombés. Mon cœur est affermi, ô Dieu, mon cœur est affermi. Je chanterai, je psalmodierai. Réveille-toi, mon âme, réveille-toi, mon luth, ainsi que ma harpe. Je réveillerai l'aurore, je te célébrerai parmi les peuples, Seigneur. Je psalmodierai en ton honneur parmi les nations. Car ta bienveillance atteint jusqu'aux cieux, et ta vérité jusqu'aux nues. Élève-toi sur les cieux, ô Dieu, que ta gloire soit sur toute la terre. Psaume 58. Au chef de chœur. Ne détruis pas. Hymne de David. En vérité, est-ce en vous taisant que vous rendez la justice? Est-ce que vous jugez avec droiture, fils d'homme? Loin de là. Intentionnellement, vous commettez des fraudes. Dans le pays, c'est la violence de vos mains que vous placez sur la balance. Les méchants sont pervertis dès le sein maternel. Les menteurs s'égarent au sortir du ventre de leur mère. Ils ont un venin pareil au venin d'un serpent, d'une vipère sourde qui ferme son oreille, qui n'entend pas la voix des charmeurs, du magicien le plus habile. Dieu, brise-leur les dents dans la bouche. Éternel, casse les mâchoires des lionceaux. Ils seront refoulés comme des eaux qui s'écoulent. Il lancera ses flèches et ils deviendront infirmes, comme une limace qui fond en avançant. Tel l'avorton, ils ne verront plus le soleil, avant que vos marmites soient au contact de l'épine, verte ou enflammée. Dieu emportera les méchants par la tempête. Le juste sera dans la joie, car il aura vu la vengeance. Il lavera ses pieds dans le sang des méchants, et les humains diront, oui, il y a une récompense pour le juste. Oui, il y a un Dieu qui exerce le jugement sur la terre. Psaume 59. Au chef de chœur, ne détruis pas. Hymne de David, lorsque Saül envoya garder la maison pour le faire mourir. Délivre-moi de mes ennemis, mon Dieu. Enlève-moi plus haut que ceux qui se dressent contre moi. Délivre-moi de ceux qui commettent l'injustice. Et sauve-moi des hommes de sang. Car les voici en embuscade contre ma vie. Des hommes puissants complotent contre moi, sans que je sois un criminel, sans que j'aie péché, Éternel. Sans que j'aie commis une faute, ils courent, ils se préparent. Réveille-toi, viens à ma rencontre et regarde. Toi, Éternel, Dieu des armées, Dieu d'Israël, lève-toi pour intervenir contre toutes les nations. Ne fais grâce à aucun de ces traîtres injustes. Ils reviennent le soir, ils grondent comme des chiens, ils font le tour de la ville, voici que leur bouche écume,
des épées sont sur leurs lèvres. Qui donc entend? Mais toi, Éternel, tu te ris d'eux, tu te moques de toutes les nations. De sa force, je me garde en allant vers toi, car Dieu est ma forteresse. Mon Dieu bienveillant, viens au-devant de moi. Dieu me fait contempler mes détracteurs. Ne les tue pas, de peur que mon peuple ne l'oublie. Fais-les errer par ta puissance et précipite-les, Seigneur notre bouclier. Leur bouche pêche par les paroles de leurs lèvres, qu'ils soient pris dans leur propre orgueil. Ils ne profèrent qu'imprécations et tromperies. Extermine avec fureur, extermine et qu'ils ne soient plus. Qu'ils reconnaissent que Dieu domine sur Jacob et jusqu'aux extrémités de la terre. Ils reviennent le soir, ils grondent comme des chiens, ils font le tour de la ville, ils errent çà et là, cherchant leur nourriture, et passent la nuit sans être rassasiés. Et moi, je chanterai ta force, au matin j'acclamerai ta bienveillance, car tu es pour moi une forteresse, un refuge au jour de ma détresse. Ô ma force, je psalmodierai en ton honneur, car Dieu est ma forteresse, mon Dieu bienveillant. Psaume 60. Au chef de chœur, sur le lys du témoignage, hymne de David pour enseigner. Lorsqu'il fit la guerre aux Syriens de Mésopotamie et aux Syriens de Tsoba, et que Joab revint et bâtit dans la ville du sel 12 000 édomites. Ô Dieu, tu nous as repoussés, tu nous as battus en brèche, tu t'es irrité. Rétablis-nous. Tu as ébranlé la terre, tu l'as déchirée. Répare ses cassures, car elle chancelle. Tu as fait voir de dures épreuves à ton peuple. Tu nous as abreuvés d'un vin d'étourdissement. Tu as donné à ceux qui te craignent une bannière en faveur de la vérité. Afin que tes bien-aimés soient délivrés, sauve par ta droite et réponds-nous. Dieu a parlé dans sa sainteté. Je triompherai, je partagerai Sichem, je mesurerai la vallée de Soukhot. À moi Galaad, à moi Manassé. Éphraïm est le rempart de ma tête et Juda mon sceptre. Moab est le bassin où je me lave, sur Édom je jette ma chaussure. Pays des Philistins, pousse une clameur contre moi. Qui me mènera dans la ville forte? Qui me conduit à Édom? N'est-ce pas toi? Ô Dieu, qui nous avait repoussés et qui ne sortait plus, ô Dieu, avec nos armées, donne-nous du secours contre l'adversaire. Le salut de l'homme n'est que vanité. Avec Dieu, nous agirons vaillamment. C'est lui qui écrasera nos adversaires. Psaume 61. Au chef de chœur, sur instrument à cordes de David. Dieu, écoute mon cri. Sois attentif à ma prière. Du bout de la terre, je crie à toi, le cœur abattu. Conduis-moi sur le rocher trop élevé pour moi, car tu es pour moi un refuge, une tour forte en face de l'ennemi. Je voudrais séjourner éternellement dans ta tente, me réfugier à l'abri de tes ailes. Car toi, ô Dieu, tu écoutes mes vœux. Tu me donnes l'héritage de ceux qui craignent ton nom. Ajoute des jours aux jours du roi, que ses années se prolongent de génération en génération, qu'il siège pour toujours devant Dieu. Fais que ta bienveillance et ta vérité veillent sur lui. Oui, je psalmodierai sans cesse en l'honneur de ton nom, en accomplissant mes vœux jour après jour. Psaume 62. Au chef de chœur, d'après Yedutun, psaume de David. Oui, c'est vers Dieu que mon âme se tourne en silence. De lui vient mon salut. Oui, c'est lui mon rocher et mon salut, ma forteresse. Je ne chancellerai guère. Jusque à quand vous jetterez-vous sur un homme, chercherez-vous tous à le tuer, comme une muraille qui penche, comme une clôture qui se renverse. Oui, ils tiennent conseil

confiez-vous en lui en tout temps, peuple, et penchez vos cœurs en sa présence. Dieu est notre refuge. Oui, les fils d'Adam ne sont qu'un souffle, les fils d'homme un mensonge. Dans la balance, ils montraient, tous ensemble, plus légers qu'un souffle. Ne vous confiez pas dans l'oppression, et ne mettez pas un vain espoir dans la rapine. Quand les richesses s'accroissent, n'y attachez pas votre cœur. Dieu a parlé une fois, deux fois j'ai entendu ceci. C'est que la force est à Dieu. À toi aussi, Seigneur, la bienveillance, car c'est toi qui rends à chacun selon ses actes. Psaume 63. Psaume de David, lorsqu'il était dans le désert de Juda. Ô Dieu, tu es mon Dieu, je te cherche. Mon âme a soif de toi, mon corps soupire après toi, dans une terre aride desséchée sans eau. Ainsi je te contemple dans le sanctuaire, pour voir ta puissance et ta gloire, car ta bienveillance est meilleure que la vie. Mes lèvres te glorifieront, ainsi je te bénirai toute ma vie, j'élèverai mes mains en ton nom. Mon âme sera rassasiée comme de graisse et de moelle. L'acclamation aux lèvres, ma bouche te louera. Lorsque je me souviens de toi sur ma couche, je médite sur toi pendant les veilles de la nuit. Car tu es mon secours, et je crie de joie à l'ombre de tes ailes. Mon âme est attachée à toi, ta droite me soutient. Mais ceux qui cherchent à détruire ma vie iront dans les profondeurs de la terre. Ils seront livrés à l'épée, ils seront la proie des chacals, et le roi se réjouira en Dieu. Quiconque prête serment par lui s'en félicitera, car la bouche de ceux qui parlent avec fausseté sera fermée. Psaume 64. Au chef de chœur, psaume de David. Ô Dieu, écoute ma voix quand je gémis. Protège ma vie de la peur de l'ennemi. Soustrais-moi au complot des méchants, à la troupe bruyante de ceux qui commettent l'injustice. Ils aiguisent leur langue comme une épée, ils lancent leurs flèches, des paroles acerbes, pour tirer en cachette sur l'homme intègre. Ils tirent sur lui à l'improviste et n'ont aucune crainte. Ils se fortifient dans de mauvaises paroles, ils parlent d'enfouir des pièges et disent « Qui les verra ?» Ils inventent des fraudes, nous voici prêts, l'intention est au point. La pensée intime, le cœur de chacun est un abîme. Dieu tire une flèche sur eux à l'improviste. Les voilà frappés. Leur langue les a fait trébucher. Tous ceux qui les regardent prennent la fuite. Tous les humains sont saisis de crainte. Ils annoncent l'œuvre de Dieu. Ils comprendront ses actes. Le juste se réjouit en l'Éternel et se réfugie en lui. Tous ceux qui ont le cœur droit s'en féliciteront. Psaume 65, au chef de chœur, psaume de David, cantique. Pour toi le silence est louange, ô Dieu, dans Sion, et l'on accomplira le vœu qu'on t'a fait. Toi qui écoutes la prière, tous les hommes viendront à toi. La réalité des fautes me dépasse. Tu feras l'expiation de nos crimes. Heureux celui que tu choisis et que tu fais approcher, pour qu'il demeure dans tes parvis. Nous nous rassasierons du bonheur de ta maison, de la sainteté de ton temple. Par des interventions redoutables, avec justice, tu nous réponds, Dieu de notre salut, en qui se confient toutes les extrémités lointaines de la terre et de la mer. Il a fermé les montagnes par sa force, il est armé de puissance, il apaise le mugissement des mers, le mugissement de leurs flots et le tumulte des peuples. Ceux qui habitent aux extrémités du monde sont dans la crainte à cause de tes signes. Tu remplis d'acclamations l'Orient et l'Occident. Tu visites la terre et tu lui donnes l'abondance. Tu la combles de richesses. Le ruisseau de Dieu est plein d'eau. Tu prépares le blé quand tu la prépares ainsi. En arrosant ses sillons, en aplanissant ses mottes, tu la détrempes par des ondées, tu bénis ses

0: germe. Tu couronnes l'année de tes bienfaits, et tes sentiers ruissellent de sève, et ruissellent les pâturages du désert, et les collines ont l'allégresse pour ceinture. Les pâtures se recouvrent de menu bétail, et les vallées se revêtent de froment. Les clameurs de joie et les chants retentissent. Psaume 66. Au chef de chœur. Cantique. Psaume. Lancez une clameur vers Dieu, habitant de toute la terre. Psalmodiez à la gloire de son nom. Rendez-lui gloire par la louange. Dites à Dieu que tes actes sont redoutables. À cause de la grandeur de ta force, tes ennemis te flattent. Toute la terre se prosterne devant toi et psalmodie en ton honneur. Elle psalmodie en l'honneur de ton nom. Venez et contemplez les œuvres de Dieu. Il est redoutable quand il agit sur les humains. Il changea la mer en une terre sèche. On traversa le fleuve à pied. C'est là que nous nous sommes réjouis en lui. Il domine éternellement par sa puissance. Ses yeux surveillent les nations. Que les rebelles ne s'élèvent pas. Peuple, bénissez notre Dieu. Faites entendre vos voix pour sa louange. Il amène notre âme à la vie et il n'a pas exposé notre pied à chanceler. Car tu nous as sondés, ô Dieu. Tu nous as éprouvés comme on éprouve l'argent. Tu nous avais amenés dans le filet. Tu avais mis sur nos reins un pesant fardeau. Tu avais fait chevaucher des hommes à notre tête. Nous avions passé par le feu et par l'eau, mais tu nous as fait sortir pour nous donner l'abondance. J'irai dans ta maison avec des holocaustes. J'accomplirai envers toi mes vœux. Ceux que mes lèvres ont exprimés et que ma bouche a prononcés dans ma détresse, je t'offrirai de gras holocaustes, des béliers avec de l'encens. Je sacrifierai du gros bétail avec des boucs. Venez, écoutez, vous tous qui craignez Dieu, et je raconterai ce qu'il a fait pour mon âme. J'ai crié à lui de ma bouche, et ma langue a pu l'exalter. Si j'avais vu de la fraude dans mon cœur, le Seigneur ne m'aurait pas écouté. Mais en fait, Dieu m'a écouté. Il a été attentif à la voix de ma prière. Béni soit Dieu. Il n'a pas écarté ma prière, ni sa bienveillance loin de moi. Psaume 67, au chef de chœur, avec instrument à cordes, psaume, cantique. Que Dieu nous accorde sa grâce et qu'il nous bénisse, qu'il fasse briller sur nous sa face, afin que l'on connaisse sur la terre ta voix, et parmi toutes les nations ton salut. Les peuples te célèbrent, ô Dieu. Tous les peuples te célèbrent, les foules se réjouissent en triomphe, car tu juges les peuples avec droiture et tu conduis les foules sur la terre. Les peuples te célèbrent, ô Dieu, tous les peuples te célèbrent. La terre donne ses produits. Dieu, notre Dieu, nous bénit. Dieu nous bénit et toutes les extrémités de la terre le craignent. Psaume 68. Au chef de chœur, psaume de David, cantique. Dieu se lève, ses ennemis se dispersent, et ceux qui le haïssent s'enfuient devant sa face. Comme la fumée se dissipe, tu les dissipes. Comme la cire se fond au feu, les méchants périssent devant Dieu. Mais les justes se réjouissent, ils exultent devant Dieu, ils s'égaillent dans la joie. Chantez à Dieu. Psalmodiez en l'honneur de son nom. Frayez le chemin à celui qui chevauche dans les plaines. L'Éternel est son nom. Exultez devant lui. Le père des orphelins, le défenseur des veuves, c'est Dieu dans sa sainte résidence. Dieu fait habiter les solitaires dans une maison. Il fait sortir les prisonniers pour leur satisfaction. Mais les rebelles seuls demeurent en des lieux arides. Dieu, quand tu sortis à la tête de ton peuple, quand tu marchais dans le désert, la terre trembla, le ciel se fondit devant Dieu. Comme au Sinaï devant Dieu, le Dieu d'Israël, tu répandis une pluie bienfaisante, ô Dieu. Ton héritage épuisé C'est toi qui l'as rétabli. Ton peuple habite là où tu établis le malheureux dans ta bonté, ô Dieu. Le Seigneur donne une parole et les messagères de bonnes nouvelles sont une grande armée. Les rois des armées fuient, fuient, et celles qui restent à la maison partagent le butin. Tandis que vous reposez au milieu des étables, les ailes de la colombe sont couvertes d'argent, et son plumage est d'un jaune d'or. Lorsque le Tout-Puissant y dispersa les rois, il neigeait sur le Tsalmon. Montagne de Dieu, mont de Bassan, montagne aux cimes nombreuses, mont de Bassan. Pourquoi, montagne aux cimes nombreuses, jalousez-vous? La montagne qu'il a plu à Dieu d'habiter? L'Éternel n'en fera pas moins sa demeure à perpétuité. Les chars de l'Éternel se comptent par 20 000, par milliers et par milliers. Le Seigneur est au milieu d'eux. Le Sinaï est dans le lieu saint. Tu es monté sur la hauteur, tu as emmené des captifs, tu as prélevé des dons parmi les humains, même rebelles, pour y faire ta demeure, éternel Dieu. Béni soit le Seigneur, chaque jour, il nous prend en charge, ce Dieu-là est notre salut. Ce Dieu est pour nous le Dieu du salut, à l'Éternel, le Seigneur, les moyens de nous sortir de la mort. Oui, Dieu défoncera la tête de ses ennemis, le crâne chevelu de celui dont la marche est coupable. Le Seigneur dit, je les ramènerai de Bassan, je les ramènerai du fond de la mer, afin que tu enfonces ton pied dans le sang et que la langue de tes chiens ait sa part des ennemis. Il voit ta marche, ô Dieu, la marche de mon Dieu, de mon roi, dans le lieu saint. En tête vont les chanteurs, puis ceux qui jouent des instruments, au milieu des jeunes filles battant du tambourin. Bénissez Dieu dans les rassemblements. Bénissez le Seigneur, vous qui êtes issus de la source d'Israël. Voilà Benjamin, le plus jeune, qui domine sur eux. Les princes de Juda et leurs troupes, les princes de Zabulon, les princes de Nephtali. Ton Dieu ordonne que tu sois puissant. Donne de la puissance, ô Dieu, à ce que tu as fait pour nous. De ton temple, tu règnes sur Jérusalem. Les rois t'apporteront des présents. Menace l'animal des roseaux, la troupe des taureaux avec les veaux des peuples qui se prosternent avec des pièces d'argent. Disperse les peuples qui prennent plaisir à combattre. Des grands viennent de l'Égypte, l'Éthiopie accourt, les mains tendues vers Dieu. Royaume de la terre, chantez à Dieu, psalmodiez en l'honneur du Seigneur. Pour celui qui chevauche dans les cieux antiques, voici qu'il donne de la voix, de sa voix puissante. Reconnaissez la puissance de Dieu. Sa majesté est sur Israël et sa puissance dans les nues. De tes sanctuaires, ô Dieu, tu es redoutable. C'est le Dieu d'Israël qui donne au peuple puissance et pouvoir. Béni soit Dieu. Psaume 69, au chef de chœur, sur les lys de David. Sauve-moi, ô Dieu, car les eaux me viennent jusqu'à la gorge. J'enfonce dans la fange profonde sans pouvoir me tenir. Je suis parvenu au tréfonds des eaux, un courant me submerge. Je m'épuise à crier, mon gosier se dessèche. Mes yeux défaillent dans l'attente de mon Dieu. Ils sont plus nombreux que les cheveux de ma tête, ceux qui me haïssent sans cause. Ils sont puissants, ceux qui veulent me réduire au silence, qui sont à tort mes ennemis. Ce que je n'ai pas dérobé, il faut que je le restitue. Ô Dieu, tu connais ma folie, et mes actes coupables ne te sont pas cachés. Que ceux qui espèrent en toi ne soient pas honteux à cause de moi, Seigneur éternel des armées. Que ceux qui te cherchent ne soient pas confus à cause de moi, Dieu d'Israël. Car c'est pour toi que je supporte le déshonneur, que la confusion couvre mon visage. Je suis devenu un inconnu pour mes frères, un étranger pour les fils de ma mère. Car le zèle de ta maison me dévore, et les propos déshonorants de ceux qui te déshonorent tombent sur moi. Je pleure, de toute mon âme dans le jeûne, et cela m'attire le déshonneur. Je prends un sac pour vêtements, et je deviens pour eux une fable. Ceux qui sont assis à la porte bavardent contre moi, et les buveurs de liqueurs fortes me mettent en chanson. Mais moi, je t'adresse ma prière, ô Éternel. Que ce soit le temps favorable, ô Dieu, par ta grande bienveillance, réponds-moi par la vérité de ton salut. Délivre-moi de la boue et que je n'enfonce plus. Que je sois délivré de ceux qui me haïssent et du tréfonds des eaux. Que le courant de l'eau ne me submerge pas. Que la profondeur ne m'engloutisse pas. Et que le puits ne se referme pas sur moi. Réponds-moi, Éternel, car tu es bon et bienveillant, selon tes grandes compassions. Tourne-toi vers moi, et ne cache pas ta face à ton serviteur. Puisque je suis dans la détresse, hâte-toi de me répondre. Approche-toi de mon âme, rachète-la, libère-moi à cause de mes ennemis. Tu connais mon déshonneur, ma honte, ma confusion. Tous mes adversaires sont devant toi. Le déshonneur me brise le cœur et je suis malade. J'espère un signe de pitié, mais rien. Des consolateurs, et je n'en trouve pas. Ils mettent du poison dans ma nourriture et pour apaiser ma soif, ils m'abreuvent de vinaigre. Que leur table soit un piège devant eux et dans leur prospérité un filet. Que leurs yeux s'obscurcissent et ne voient plus. Fais continuellement chanceler leurs reins. Répands sur eux ta fureur et que l'ardeur de ta colère les atteigne. Que leur enclos soit désolé, qu'il n'y ait plus d'habitants dans leurs tentes, car ils poursuivent ceux que toi-même as frappés. Ils racontent la souffrance de ceux que tu as transpercés. Ajoute cette faute à leur faute et qu'ils n'aient pas accès à ta justice. Qu'ils soient effacés du livre de vie. Et qu'il ne soit pas inscrit avec les justes. Moi, je suis malheureux et souffrant. Ô Dieu, que ton salut me relève. Je louerai le nom de Dieu par un cantique. Je le magnifierai en le célébrant. Cela est agréable à l'Éternel, plus qu'un bœuf, un taureau avec cornes et sabots. Ceux qui sont humiliés le voient et se réjouissent. Vous qui cherchez Dieu, que votre cœur vive, car l'Éternel écoute les pauvres. Il ne méprise pas les prisonniers qui sont à lui. Que les cieux et la terre le louent, les mers et tout ce qui s'y déplace. Car Dieu sauvera Sion et bâtira les villes de Juda. On y habitera et l'on en prendra possession. La descendance de ses serviteurs l'aura comme héritage et ceux qui aiment son nom y auront leur demeure.
1: Psaume 70 au chef de chœur de David pour commémorer. Ô Dieu, viens me délivrer, Éternel, hâte-toi de me secourir. Qu'ils aient honte et qu'ils rougissent ceux qui en veulent à ma vie. Qu'ils reculent et soient confondus ceux qui désirent mon malheur. Qu'ils retournent en arrière par l'effet de leur honte ceux qui disent « Ah ah !» Que tous ceux qui te cherchent s'égaient et se réjouissent en toi. Que ceux qui aiment ton salut disent sans cesse « Exalté soit Dieu ». Moi, je suis malheureux et pauvre. Ô Dieu, hâte-toi en ma faveur. Tu es mon secours et mon libérateur. Éternel, ne tarde pas.
2: Psaume 71. Éternel, en toi je me réfugie. Que jamais je ne sois dans la honte. Dans ta justice, délivre-moi et libère-moi. Tends vers moi ton oreille et sauve-moi. Sois pour moi un rocher qui me serve d'asile. Tu m'as ordonné d'y venir sans cesse pour que je sois sauvé, car tu es mon roc et ma forteresse. Mon Dieu, fais-moi échapper à la main du méchant, à la main de l'homme injuste et aigri. Car c'est toi mon espérance, Seigneur éternel. Ma confiance est en toi dès ma jeunesse. Dès le ventre de ma mère, je m'appuie sur toi. C'est toi qui m'as fait sortir du sein maternel. Tu es sans cesse l'objet de ma louange. Je suis pour beaucoup comme un prodige, et toi tu es mon puissant refuge. Que ma bouche soit remplie de ta louange.
0: de ta splendeur tout le jour. Ne me rejette pas au temps de la vieillesse, quand mes forces défaillent, ne m'abandonne pas, car mes ennemis parlent de moi, et ceux qui guettent ma vie se consultent entre eux, disant « Dieu l'a abandonné, poursuivez, saisissez-le ». Il n'y a personne pour le délivrer. Ô Dieu, ne t'éloigne pas de moi. Mon Dieu, viens en hâte à mon secours. Qu'ils soient honteux, exterminez ceux qui m'accusent. Qu'ils soient couverts de déshonneur et de confusion ceux qui cherchent mon malheur. Et moi, j'espérerai sans cesse. Je te louerai de plus en plus. Ma bouche racontera ta justice, ton salut tout le jour, car je n'en connais pas encore le compte. Je m'avancerai avec des exploits, Seigneur éternel. Je rappellerai ta justice, la tienne seule. Ô Dieu, tu m'as instruit dès ma jeunesse, et jusqu'à présent j'annonce tes merveilles. Aussi, jusque dans la vieillesse, aux cheveux blancs, ô Dieu, ne m'abandonne pas, afin que j'annonce ta force à cette génération, ta puissance à tous ceux qui viendront, et ta justice, ô Dieu, atteint les sommets. Car tu as accompli de grandes choses. Dieu, qui est semblable à toi? Tu nous as fait éprouver bien des détresses et des malheurs, mais tu nous redonneras la vie. Tu me feras remonter des abîmes de la terre. Accrois ma grandeur, console-moi de nouveau. Et moi aussi je te louerai au son du luth. Pour ta fidélité, mon Dieu, je psalmodierai en ton honneur avec la harpe, Saint d'Israël. Mes lèvres t'acclameront quand je psalmodierai en ton honneur, ainsi que mon âme que tu as libérée. Ma langue aussi, tout le jour, redira ta justice, car ils ont honte et rougissent ceux qui cherchent mon malheur.
2: Psaume 72 de Salomon. Ô Dieu, donne tes jugements au roi, et ta justice au fils du roi. Il jugera ton peuple avec justice, et tes malheureux selon le droit. Les montagnes porteront la paix pour le peuple, et les collines aussi par la justice. Il fera droit aux malheureux du peuple, il sauvera les fils du pauvre, et il écrasera l'oppresseur. On te craindra, tant que subsistera le soleil, tant que paraîtra la lune de génération en génération. Il descendra comme une pluie qui tombe sur un terrain fauché, comme des ondées qui arrosent la terre. En ces jours, le juste fleurira, et la paix abondera jusqu'à ce qu'il n'y ait plus de lune. Il dominera d'une mer à l'autre, et du fleuve aux extrémités de la terre. Devant lui, les habitants du désert fléchiront le genou, et ses ennemis lécheront la poussière. Les rois de Tarsis et des îles apporteront des offrandes, les rois de Saba et de Séba offriront des présents. Tous les rois se prosterneront devant lui. Toutes les nations le serviront, car il délivrera le pauvre qui crie et le malheureux qui n'a point d'aide. Il aura pitié du faible et du pauvre. Il sauvera la vie des pauvres. Il rachètera leur vie de la fraude et de la violence, et leur sang aura du prix à ses yeux. On vivra et on lui donnera de l'or de Saba. On priera pour lui sans cesse, on le bénira tout le jour. Il y aura abondance de blé dans le pays. Au sommet des montagnes, son fruit frémira comme le Liban. Les hommes fleuriront en ville comme l'herbe de la terre. Son nom subsistera toujours. Aussi longtemps que le soleil, son nom se perpétuera. Par lui, on se bénira mutuellement. Toutes les nations le diront heureux. Béni soit l'Éternel Dieu, le Dieu d'Israël, qui seul fait des miracles. Béni soit à jamais son nom glorieux. Que toute la terre soit remplie de sa gloire. Amen. Amen. Fin des prières de David, fils d'Isaïe. Psaume 73, psaume d'Asaph. Oui, Dieu est pour Israël, pour ceux qui ont le cœur pur. Quant à moi, pour un peu mes pieds allaient fléchir. Il s'en est fallu d'un rien que mes pas ne glissent. Car je jalousais les insensés en voyant la prospérité des méchants. Rien ne les tourmente jusqu'à leur mort, et leur corps est replet. Ils n'ont aucune part à la peine des hommes. Ils ne sont pas frappés avec les humains.
0: Aussi l'orgueil leur sert de collier, la violence est le vêtement qui les enveloppe. Leur figure est débordante de graisse, les imaginations de leur cœur dépassent la mesure. Ils raillent et parlent méchamment d'opprimés. Ils parlent haut, ils élèvent leur bouche jusqu'aux cieux, et leur langue se promène sur la terre. Voilà pourquoi son peuple en arrive là. On avale l'eau abondamment, et l'on dit « Comment Dieu le connaîtrait-il ? Y a-t-il même de la connaissance chez le Très-Haut ? » Ainsi sont les méchants. Toujours tranquilles, ils accroissent leurs richesses. C'est donc en vain que j'ai purifié mon cœur et que j'ai lavé mes mains dans l'innocence. Tout le jour, je suis frappé. Tous les matins, mon châtiment est là. Si je disais « Je veux m'exprimer comme eux », voici que je trahirais la race de tes enfants. J'ai donc réfléchi pour comprendre cela. Ce fut pénible à mes yeux, jusqu'à ce que j'arrive au sanctuaire de Dieu. Alors j'ai compris le sort final des méchants. Oui, tu les places sur des voies glissantes. Tu les précipites dans la tourmente. Comment, en un instant, les voilà en pleine désolation? Ils sont à bout, achevés par l'épouvante. Comme un songe au réveil, Seigneur, à ton éveil, tu repousses leur image. Lorsque mon cœur s'aigrissait et que je me sentais percé dans les reins, j'étais stupide et sans connaissance. Avec toi, j'étais comme les bêtes. Cependant, je suis toujours avec toi. Tu m'as saisi la main droite. Tu me conduis par ton conseil. Puis tu me recevras dans la gloire. Qui d'autre ai-je au ciel? En dehors de toi, je n'ai aucun plaisir sur la terre. Ma chair et mon cœur peuvent défaillir. Dieu sera toujours le rocher de mon cœur et ma part. Car voici que ceux qui s'éloignent de toi périssent. Tu réduis au silence tous ceux qui te sont infidèles. Pour moi, m'approcher de Dieu, c'est mon bien. Je place mon refuge dans le Seigneur, l'Éternel, afin de raconter toutes tes œuvres. Psaume 74, psaume d'Asaph. Pourquoi, Dieu, rejettes-tu sans cesse? Pourquoi ta colère s'enflamme-t-elle contre le troupeau de ton pâturage? Souviens-toi de ton peuple, tu l'as acquis jadis, tu l'as racheté. Il est la tribu de ton héritage. Souviens-toi de la montagne de Sion où tu faisais ta demeure. Porte tes pas vers ces endroits constamment dévastés. L'ennemi a tout mis à mal dans le saint lieu. Tes adversaires ont rugi à l'intérieur de ton lieu sacré. Ils y ont placé pour enseigne leurs enseignes. On les a reconnus, pareil à celui qui lève la cognée sur des arbres touffus. Et maintenant ils ont brisé toutes les sculptures. À coups de hache et de marteau, ils ont mis le feu à ton sanctuaire. Ils ont profané à terre la demeure de ton nom. Ils disaient en leur cœur, « Exploitons-les tous ensemble !» Ils ont brûlé dans le pays tous les lieux sacrés de Dieu. Nous ne voyons plus nos signes. Il n'y a plus de prophètes et personne parmi nous qui sache jusqu'à quand. Jusqu'à quand, ô Dieu, l'oppresseur déshonorera-t-il? L'ennemi méprisera-t-il sans cesse ton nom? Pourquoi retires-tu ta main, ta droite? Sors-la de ton sein, extermine! Dieu est mon roi dès les temps anciens, lui qui opère des délivrances au milieu de la terre. C'est toi qui as fendu la mer par ta puissance, tu as brisé les têtes des monstres sur les eaux. C'est toi qui as écrasé les têtes du Léviathan. Tu l'as donné pour nourriture à tout un peuple, aux habitants du désert. C'est toi qui as fait jaillir sources et torrents. C'est toi qui as mis à sec des fleuves intarissables. À toi le jour, à toi aussi la nuit. C'est toi qui as disposé l'astre nocturne et le soleil. C'est toi qui as fixé toutes les limites de la terre, l'été et l'hiver. C'est toi qui les as formés. Souviens-toi de ceci, l'ennemi déshonore l'Éternel. Un peuple insensé outrage ton nom. Ne livre pas l'âme de ta tourterelle aux animaux. N'oublie pas sans cesse la vie de tes malheureux. Sois attentif à l'alliance. car les lieux sombres du pays sont pleins de repères de violence. Que l'opprimé ne retourne pas confus, que le malheureux et le pauvre louent ton nom. Lève-toi, Dieu, défends ta cause, souviens-toi du déshonneur que te fait subir l'insensé tout le jour. N'oublie pas la voix de tes adversaires, le tumulte sans cesse croissant de ceux qui se dressent contre toi. Psaume 75. Au chef de cœur, ne détruis pas. Psaume d'Asaph, cantique. Nous te célébrons, Dieu, nous te célébrons. Proche est ton nom. L'on raconte tes actions redoutables. Au temps que j'aurai fixé, c'est moi qui jugerai avec droiture. La terre se fond avec tous ceux qui l'habitent. C'est moi qui affermis ses colonnes. Je dis à ceux qui se vantent, ne vous vantez pas. Et aux méchants, n'élevez pas le front. N'élevez pas si haut votre front, ne parlez pas ainsi, le cou raide. Car ce n'est ni de l'Orient, ni de l'Occident, ni du désert que vient l'élévation. Car Dieu est celui qui juge, il abaisse l'un et il élève l'autre. Car il y a dans la main de l'Éternel une coupe où fermente un vin plein de mélange et il en verse. Tous les méchants de la terre sucent, boivent jusqu'à la lie. Et moi, je l'annoncerai à jamais. Je psalmodierai en l'honneur du Dieu de Jacob, et j'abattrai le front de tous les méchants. Le front du juste s'élèvera. Psaume 76, au chef de chœur, avec instruments à cordes, psaume d'Asaph, cantique. Dieu est connu en Juda, son nom est grand en Israël. Sa tente est à Salem, et sa demeure à Sion. C'est là qu'il a brisé les foudres de l'arc, le bouclier, l'épée et la guerre. Tu es plus éclatant, plus magnifique que les montagnes des ravisseurs. Ils ont été pris comme butin, ces héros pleins de cœur, et ils se sont endormis de leur dernier sommeil. Ils n'ont pas su se défendre, tous ces vaillants hommes. À ta menace, Dieu de Jacob, ils se sont endormis, cavaliers et chevaux. C'est toi qui es redoutable, toi. Qui peut tenir en face de toi au temps de ta colère? Du haut des cieux, tu as fait entendre le verdict. La terre, dans la crainte, s'est tenue tranquille lorsque Dieu s'est levé pour faire droit, pour sauver tous ceux qui sont humiliés sur la terre. La fureur même des humains te célèbre. Tu t'entoures d'un reste de fureur. Faites des vœux à l'Éternel, votre Dieu, et accomplissez-les. Que tous ceux qui l'environnent apportent des dons au Dieu terrible. Il coupe le souffle au chef. Il est redoutable pour les rois de la terre. Psaume 77, au chef de chœur, d'après Yedutun, psaume d'Asaph. Ma voix s'élève à Dieu et je crie. Ma voix s'élève à Dieu et il tend l'oreille vers moi. Au jour de ma détresse, je cherche le Seigneur. La nuit, ma main se tend sans se lasser. Mon âme refuse d'être consolée. Je me souviens de Dieu et je gémis. Je réfléchis et mon esprit est abattu. Je tiens mes paupières en éveil. Je suis troublé, je ne parle pas. Je réfléchis aux jours d'autrefois. Aux années du lointain passé, je me rappelle mon cantique pendant la nuit. Je médite au-dedans de mon cœur et mon esprit fait des recherches. Le Seigneur rejetterait-il pour l'éternité? Ne sera-t-il plus à nouveau favorable? Sa bienveillance est-elle à jamais épuisée? Ce qu'il dit est-il anéanti de génération en génération? Dieu a-t-il oublié de faire grâce? A-t-il dans sa colère retiré ses compassions? Je dis, ce qui fait ma souffrance, c'est que la droite du Très-Haut n'est plus la même. Je me rappellerai les actes de l'Éternel, car je me rappelle surtout ton miracle d'autrefois. Je méditerai sur toute ton action. Je réfléchirai sur tes hauts faits. Dieu, ton chemin est dans la sainteté. Quel Dieu est grand comme Dieu? C'est toi le Dieu qui opère le miracle. Tu as parmi les peuples fait reconnaître ta puissance par ton bras. Tu as racheté ton peuple, les fils de Jacob et de Joseph. Les eaux t'ont vu, ô Dieu, les eaux t'ont vu, elles ont bouillonné. Oui, les abîmes se sont agités, les nuages versèrent des torrents d'eau, le ciel d'orage a donné de la voix. Oui, tes flèches volèrent de toutes parts au bruit de ton tonnerre dans le tourbillon. Les éclairs illuminèrent le monde, la terre s'agita et trembla. Ton chemin était dans la mer, ton sentier dans les grandes eaux. Et tes traces ne furent plus reconnues. Tu as conduit ton peuple comme un troupeau par la main de Moïse et d'Aaron. Psaume 78, psaume d'Asaph. Mon peuple, prête l'oreille à mon enseignement. Tendez l'oreille aux paroles de ma bouche. J'ouvre la bouche pour une parabole. J'énonce les énigmes des temps anciens. Ce que nous avons entendu, ce que nous connaissons, ce que nos pères nous ont redit, nous ne le dissimulerons pas à leurs fils, redisant à la génération future les louanges de l'Éternel et sa puissance et les miracles qu'il a opérés. Il a dressé un témoignage en Jacob. Il a mis une loi en Israël qu'il a ordonnée à nos pères de faire connaître à leurs fils, pour que la connaissent ceux de la génération future. Des fils naîtront, ils se dresseront et la rediront à leurs fils. Ils mettront leur assurance en Dieu. Ils n'oublieront pas les actes de Dieu. Ils observeront ses commandements. Ils ne seront pas comme leur père, une génération indocile et rebelle, une génération dont le cœur n'est pas ferme et dont l'esprit n'est pas fidèle à Dieu. Les fils d'Éphraïm, armés et tirant de l'arc, tournèrent le dos au jour du combat. Ils ne gardèrent pas l'alliance de Dieu et refusèrent de marcher dans sa loi. Ils oublièrent ses hauts faits, ses miracles qu'il leur avait fait voir. Devant leur père, il avait fait un miracle, au pays d'Égypte, dans les campagnes de Tsoan. Il fendit la mer et les fit traverser. Il fit dresser les eaux en une masse. Il les conduisit le jour par la nuée et toute la nuit à la lumière d'un feu. Il fendit des rochers dans le désert et leur donna à boire des flots abondants. Du roc, il fit sortir des ruissellements et descendre des eaux comme des fleuves. Mais ils continuèrent à pécher contre lui, à se révolter contre le Très-Haut. Dans le désert aride, ils tentèrent Dieu dans leur cœur, en demandant de la nourriture selon leurs désirs. Ils parlèrent contre Dieu, ils dirent, « Dieu pourrait-il dresser une table dans le désert ? Voici qu'il a frappé le rocher, des eaux ont afflué. » Et des torrents se sont répandus. Pourra-t-il aussi donner du pain ou fournir de la viande à son peuple? Oui, l'Éternel entendit et fut en courroux. Un feu s'alluma contre Jacob et la colère s'éleva contre Israël parce qu'il ne croyait pas en Dieu, parce qu'il n'avait pas confiance en son salut. Il donna des ordres aux nuages d'en haut. Il ouvrit les portes du ciel, il fit pleuvoir sur eux la manne pour nourriture. Il leur donna le blé du ciel. Chacun eut à manger du pain des grands. Il leur envoya de la nourriture à satiété. Il fit souffler dans les cieux le vent d'est et amena par sa puissance le vent du sud. Il fit pleuvoir sur eux la viande comme de la poussière et comme le sable des mers les oiseaux ailés, qu'il fit tomber au milieu de leur camp, tout autour de leur demeure. Ils mangèrent et se rassasièrent tout à fait. Dieu leur apporta ce qu'ils avaient désiré. Ils n'avaient pas satisfait leurs désirs. Ils avaient encore leur nourriture dans la bouche lorsque la colère de Dieu s'éleva contre eux. Il tua les plus vigoureux. Il abattit les jeunes hommes d'Israël. Malgré tout, ils péchèrent encore et ne crurent pas à ses miracles. Il mit fin à leurs jours dans la vanité, à leurs années dans l'épouvante. Quand il allait les tuer, il le cherchait. Il revenait et recherchait Dieu. Il se souvenait que Dieu était leur rocher, que le Dieu Très-Haut était leur Rédempteur. Mais ils voulaient le séduire par leurs paroles, et ils lui mentaient de la langue. Leur cœur n'était pas fermement à lui, et ils n'étaient pas fidèles à son alliance. Mais lui, qui est compatissant, faisait l'expiation de la faute et ne détruisait pas. Il multipliait les occasions de retenir sa colère et n'éveillait pas toute sa fureur. Il se souvenait qu'il n'était que chair, un souffle qui s'en va et ne revient pas. Que de fois ils se révoltèrent contre lui dans le désert, que de fois ils l'attristèrent dans la solitude. Ils recommencèrent à tenter Dieu, à provoquer le Saint d'Israël. Ils ne se souvinrent pas de sa puissance, ni du jour où il les avait libérés de l'adversaire, ni de ses signes qu'il avait fait paraître en Égypte, ni de ses prodiges dans les campagnes de Tsoan. Il changea le bras de leur Nil en sang, et ils ne purent en boire les ruissellements. Il envoya contre eux des mouches venimeuses qui les dévorèrent, et des grenouilles qui les détruisirent. Il livra leur récolte aux criquets, le produit de leur fatigue aux sauterelles. Il fit périr leurs vignes par la grêle et leurs sycomores par la gelée. Il livra leur bétail à la grêle et leurs troupeaux à la foudre. Il lança contre eux son ardente colère, la fureur, la rage et la détresse, une mission d'ange de malheur. Il donna libre cours à sa colère, il n'épargna pas la mort à leur âme. Il livra leur vie à la peste. Il frappa tout premier-né en Égypte, les prémices de la vigueur sous les tentes de Cam. Il fit partir son peuple comme le menu bétail. Il les conduisit comme un troupeau dans le désert. Il les dirigea en sécurité. Ils ne tremblèrent pas. Et la mer recouvrit leurs ennemis. Il les amena vers sa frontière sainte, vers cette montagne que sa droite avait acquise. Il chassa des nations devant eux, leur attribua un héritage au cordeau et fit demeurer dans leurs tentes les tribus d'Israël. Mais ils tentèrent le Dieu Très-Haut, se révoltèrent contre lui et ne prirent pas garde à ses préceptes. Ils s'éloignèrent et furent des traîtres comme leur père. Ils dévièrent comme un arc faussé. Ils l'irritèrent par leur haut lieu et ils excitèrent sa jalousie par leur statue. Dieu entendit et fut en courroux. Il eut un grand mépris pour Israël. Il délaissa la demeure de Silo, la tente où il demeurait parmi les humains. Il livra sa puissance à la captivité et sa splendeur entre les mains de l'adversaire. Il livra son peuple à l'épée et fut en courroux contre son héritage. Le feu dévora ses jeunes hommes, et ses vierges ne reçurent pas de louanges. Ses sacrificateurs tombèrent par l'épée, et ses veuves ne pleurèrent pas. Le Seigneur s'éveilla comme celui qui a dormi, comme un héros rendu triomphant par le vin. Il frappa ses adversaires par derrière, il les couvrit d'un déshonneur éternel. Cependant, il eut du mépris pour la tente de Joseph. Il n'a pas fait de la tribu d'Éphraïm son élu. Il a élu la tribu de Juda, la montagne de Sion qu'il aimait. Il a bâti son sanctuaire comme les lieux élevés, comme la terre qu'il a fondée pour toujours. Il a élu David, son serviteur. Il l'a tiré des bergeries. Il l'a pris derrière les brebis qui allaitent pour lui faire paître Jacob, son peuple, et Israël, son héritage. Et David les a fait paître avec un cœur intègre et les a conduits avec des mains habiles. Psaume 79, psaume d'Asaph. Ô Dieu, les nations ont envahi ton héritage. Elles ont rendu impur ton saint temple. Elles ont fait de Jérusalem un monceau de pierres. Elles ont livré les cadavres de tes serviteurs en pâture aux oiseaux du ciel, la chair de tes fidèles aux animaux de la terre. Elles ont répandu leur sang comme de l'eau aux alentours de Jérusalem, sans personne pour les ensevelir. Nous sommes devenus l'opprobre de nos voisins, la moquerie et la risée de ceux qui nous entourent. Jusque à quand, Éternel, t'irriteras-tu sans cesse? Ta jalousie s'embrassera-t-elle comme le feu? Répands ta fureur sur les nations qui ne te connaissent pas et sur les royaumes qui n'invoquent pas ton nom. Car on a dévoré Jacob et désolé sa demeure. Ne te souviens plus de nos premières fautes, que tes compassions viennent en hâte au-devant de nous, car nous sommes bien affaiblis. Secours-nous, Dieu de notre salut, en raison de la gloire de ton nom, délivre-nous et fais l'expiation de nos péchés à cause de ton nom. Pourquoi les nations, diraient-elles, où est leur Dieu? Qu'elle soit reconnue à nos yeux parmi les nations la vengeance du sang de tes serviteurs qui a été répandue. Que les soupirs du prisonnier parviennent jusqu'à toi par ton bras puissant, sauve ceux qui sont en danger de mort. Rends à nos voisins 7 fois dans leur sein le déshonneur qu'ils t'ont infligé, Seigneur. Et nous, ton peuple, le troupeau de ton pâturage, nous te célébrerons éternellement, de génération en génération, nous redirons ta louange. Psaume 80, au chef de chœur sur les lys. Témoignage, psaume d'Asaph. Prête l'oreille, berger d'Israël, toi qui conduis Joseph comme un troupeau, toi qui sièges entre les chérubins. Parais dans ta splendeur devant Éphraïm, Benjamin et Manassé. Réveille ta force, mets-toi en marche pour notre salut. Ô Dieu, fais-nous revenir, fais briller ta face et nous serons sauvés. Éternel, Dieu des armées, jusqu'à quand t'irriteras-tu contre la prière de ton peuple? Tu les nourris d'un pain de larmes, tu les abreuves de larmes à triple mesure. Tu fais de nous un objet de discorde pour nos voisins et nos ennemis se moquent de nous. Dieu des armées, fais-nous revenir, fais briller ta face et nous serons sauvés. Tu avais arraché de l'Égypte une vigne, tu as chassé des nations et tu l'as plantée. Tu as fait place nette devant elle, elle a enfoncé ses racines et rempli le pays. Les montagnes étaient couvertes de son ombre et sa ramure était comme des cèdres de Dieu. Elle étendait ses rameaux jusqu'à la mer et ses rejetons jusqu'au fleuve. Pourquoi as-tu fait des brèches dans ses clôtures, en sorte que tous les passants la grappillent, le sanglier de la forêt la fouille, et ce qui se meut dans les champs en fait sa pâture? Dieu des armées, reviens donc, regarde du haut des cieux et vois, interviens en faveur de cette vigne, protège ce que ta droite a planté, et le fils que tu as affermi toi-même. Elle est brûlée par le feu, elle est coupée. Ils périssent devant ta face menaçante. Que ta main soit sur l'homme qui est à ta droite, sur le fils de l'homme que tu as affermi toi-même. Nous ne nous écarterons plus de toi. Fais-nous revivre et nous invoquerons ton nom. Éternel Dieu des armées, fais-nous revivre. Fais briller ta face et nous serons sauvés. Psaume 81, au chef de chœur sur la guittite d'Asaph. Lancez des acclamations vers Dieu notre force. Lancez une clameur vers le Dieu de Jacob. Entonnez la psalmodie. Faites résonner le tambourin, la harpe mélodieuse et le luth. Sonnez du cor à la nouvelle lune, à la pleine lune, au jour de notre fête. Car c'est une prescription pour Israël, une ordonnance du Dieu de Jacob. C'est un témoignage qu'il a placé en Joseph quand il sortit contre le pays d'Égypte. J'entends un langage qui m'est inconnu. J'ai déchargé son épaule du fardeau et ses mains ont lâché la corbeille. Tu as crié dans la détresse et je t'ai délivré. Je t'ai répondu dans le secret du tonnerre. Je t'ai mis à l'épreuve près des eaux de Meriba. Écoute, mon peuple, et je t'avertirai. Israël, si tu m'écoutais. Qu'il n'y ait pas chez toi d'autre Dieu. Ne te prosterne pas devant un Dieu étranger. Je suis l'Éternel, ton Dieu, celui qui t'a fait monter du pays d'Égypte. Ouvre largement ta bouche et je la remplirai. Mais mon peuple n'a pas écouté ma voix. Israël n'a pas voulu de moi. Alors je les ai livrés à l'obstination de leur cœur. Et ils sont allés dans leur propre conseil. Oh, si mon peuple m'écoutait, si Israël marchait dans mes voies, en un instant, j'humilierais leurs ennemis. Je tournerais ma main contre leurs adversaires, Ceux qui haïssent l'Éternel le flatteraient, et leur temps serait fixé pour toujours. Dieu nourrirait Israël du meilleur froment, et je le rassasirais du miel du rocher. Psaume 82, psaume d'Asaph. Dieu se tient dans l'assemblée de Dieu. Il juge au milieu des dieux. Jusqu'à quand jugerez-vous avec injustice et aurez-vous égard à la personne des méchants? Faites droit aux faibles et à l'orphelin. Rendez justice aux malheureux et à l'indigent. Libérez le faible et le pauvre. Arrachez-les à la main des méchants. Ils n'ont ni connaissance, ni intelligence. Ils marchent dans les ténèbres. Tous les fondements de la terre chancellent. J'avais dit, vous êtes des dieux, vous êtes tous des fils du Très-Haut. Cependant, vous mourrez comme les humains, vous tomberez comme un prince quelconque. Lève-toi, ô Dieu, juge la terre, car tu as un héritage dans toutes les nations. Psaume 83, Cantique, psaume d'Asaph. Ô Dieu, ne reste pas dans le silence, ne te tais pas. Et ne demeure pas tranquille, ô Dieu. Car voici que tes ennemis s'agitent. Ceux qui te haïssent lèvent la tête. Ils forment contre ton peuple des projets pleins de ruses et tiennent conseil contre ceux que tu protèges. Venez, disent-ils, faisons-les disparaître en tant que nation et qu'on ne se souvienne plus du nom d'Israël. Ils tiennent conseil tous d'un même cœur. Il conclut une alliance contre toi. Les tentes d'Édom et les Ismaélites, Moab et les Agaréniens, Gébal, Ammon, Amalek, les Philistins avec les habitants de Tyr, la Syrie aussi se joint à eux. Elle prête son bras au fils de Lot. Traite-les comme Madian, comme Sisera, comme Yabin au torrent de Kishon. Ils ont été détruits à Endor. Ils sont devenus du fumier pour le sol. Traite leurs nobles comme Horeb et Zeb, et tous leurs princes comme Zeba et Tsalmouna. Eux qui disent, prenons possession des domaines de Dieu. Mon Dieu, rends-les semblables au tourbillon, au chaume qu'emporte le vent. Comme le feu brûle la forêt, comme la flamme embrase les montagnes, ainsi poursuis-les de ta tempête. Épouvante-les par ton ouragan. Couvre leur face d'ignominie, afin qu'ils cherchent ton nom, ô Éternel. Qu'ils soient honteux et épouvantés pour toujours, qu'ils rougissent et qu'ils périssent, qu'ils reconnaissent que toi seul, dont le nom est l'Éternel, tu es le Très-Haut sur toute la terre. Psaume 84, au chef de chœur, sur la guittite. Psaume des fils de Corée. Combien tes demeures sont chéries, Éternel des armées. Mon âme soupire, elle défaille après les parvis de l'Éternel. Mon cœur et ma chair acclament le Dieu vivant. Le passereau même trouve un gîte et l'hirondelle un nid où elle dépose ses petits. Tes autels, Éternel des armées, mon roi et mon Dieu, heureux ceux qui habitent ta maison. Ils te loueront encore. Heureux les hommes dont la force est en toi. Ils ont dans le cœur des chemins tout tracés. Lorsqu'ils traversent la vallée du Baca, ils en font une oasis, et la pluie la couvre aussi de bénédictions. Leur vigueur ne cesse de croître, ils se présenteront devant Dieu à Sion. Éternel, Dieu des armées, écoute ma prière. Prête l'oreille, Dieu de Jacob. Toi qui es notre bouclier, vois, ô Dieu, et regarde la face de ton Messie. Mieux vaut en effet un jour dans tes parvis que mille ailleurs. J'ai choisi de me tenir sur le seuil de la maison de mon Dieu, plutôt que de résider sous les tentes de la méchanceté. Car l'Éternel Dieu est un soleil et un bouclier. L'Éternel donne la grâce et la gloire. Il ne refuse pas le bonheur à ceux qui marchent dans l'intégrité. Éternel des armées, heureux l'homme qui se confie en toi. Psaume 85, au chef de chœur, psaume des fils de Corée. Tu as été favorable à ton pays, ô Éternel. Tu as ramené les captifs de Jacob. Tu as enlevé la faute de ton peuple. Tu as pardonné tous ses péchés. Tu as retiré tout ton courroux. Tu es revenu de l'ardeur de ta colère. Rétablis-nous, Dieu de notre salut. Mets fin à ton indignation contre nous. T'irriteras-tu contre nous à jamais? Étendras-tu ta colère de génération en génération? N'est-ce pas toi qui vas revenir nous faire vivre afin que ton peuple se réjouisse en toi? Éternel, fais-nous voir ta bienveillance et donne-nous ton salut. J'écouterai ce que dit Dieu, l'Éternel, car il parle de paix à son peuple et à ses fidèles, pour qu'il ne retourne pas à la folie. Oui, son salut est proche pour ceux qui le craignent, afin que la gloire demeure dans notre pays. La bienveillance et la vérité se rencontrent. La justice et la paix s'embrassent. La vérité germe de la terre et la justice se penche du haut des cieux. L'Éternel aussi donnera le bonheur et notre terre donnera ses produits. La justice marchera devant lui et marquera ses pas sur le chemin. Psaume 86, prière de David. Éternel, tends l'oreille, réponds-moi, car je suis malheureux et pauvre. Garde mon âme, car je suis fidèle. Toi, mon Dieu, sauve ton serviteur qui se confie en toi. Fais-moi grâce, Seigneur, car je crie à toi tout le jour. Réjouis l'âme de ton serviteur. Vers toi, Seigneur, j'élève mon âme, car toi, Seigneur, tu es bon et clément. Riche en bienveillance pour tous ceux qui t'invoquent. Éternel, prête l'oreille à ma prière. Sois attentif à ma voix suppliante. Au jour de ma détresse, je t'invoque, car tu me réponds. Nul n'est comme toi parmi les dieux, Seigneur, et rien ne ressemble à tes œuvres. Toutes les nations que tu as faites viendront se prosterner devant ta face, Seigneur, et rendre gloire à ton nom. Car toi, tu es grand et tu opères des miracles. Toi seul, tu es Dieu. Enseigne-moi tes voies, Éternel. Je marcherai dans ta vérité. Donne-moi un cœur tout simple que je craigne ton nom. Je te célébrerai de tout mon cœur, Seigneur mon Dieu, et je glorifierai ton nom toujours, car ta bienveillance est grande envers moi. Et tu délivres mon âme des profondeurs du séjour des morts. Ô Dieu, des présomptueux se sont levés contre moi. Une troupe d'hommes violents en veulent à ma vie. Ils n'ont pas de place pour toi dans leurs pensées. Mais toi, Seigneur, tu es un Dieu compatissant et qui fait grâce, lent à la colère, riche en bienveillance et en fidélité. Tourne vers moi les regards et fais-moi grâce. Donne ta force à ton serviteur et sauve le fils de ta servante. Opère un signe en ma faveur. Que ceux qui me haïssent le voient et soient honteux, car c'est toi, Éternel, qui me secours et qui me console. Psaume 87, psaume des fils de Corée, cantique. Elle est fondée sur les montagnes saintes. L'Éternel aime les portes de Sion, plus que toutes les demeures de Jacob. Des choses glorieuses ont été dites sur toi, ville de Dieu. Je mentionne l'Égypte et Babylone parmi ceux qui me connaissent. Voici le pays des Philistins, Tyr avec l'Éthiopie. C'est là qu'un tel est né. Mais de Sion, il est dit, tous y sont nés. Et c'est lui le Très-Haut qui l'a fermé. L'Éternel compte en inscrivant les peuples. C'est là qu'un tel est né. Ceux qui chantent comme ceux qui dansent s'écrient, toutes mes sources sont en toi. Psaume 88, cantique, psaume des fils de Corée, au chef de chœur, pour entonner avec la flûte, poème d'Emam, l'Ezrakite. Éternel, Dieu de mon salut, je crie le jour et pendant la nuit devant toi. Que ma prière parvienne en ta présence, tends l'oreille à mon cri, car mon âme est rassasiée de maux et ma vie tourne au séjour des morts. Je suis compté parmi ceux qui descendent dans la fosse. Je suis comme un homme qui n'a plus de force. Je suis étendu parmi les morts, semblable à ceux qui sont transpercés et couchés dans un tombeau. À ceux dont tu n'as plus le souvenir et qui sont séparés de ta

jour, ô Éternel, je tends vers toi les mains. Est-ce pour les morts que tu feras un miracle? Les défunts se lèveront-ils pour te célébrer? Redira-t-on ta bienveillance dans le tombeau, ta fidélité dans l'abîme de perdition? Tes miracles sont-ils connus dans les ténèbres et ta justice dans la terre de l'oubli? Et moi, c'est toi, Éternel, que j'ai appelé au secours. Au matin, ma prière va au-devant de toi. Pourquoi, Éternel, repousses-tu mon âme? Me caches-tu ta face? Je suis malheureux et moribond dès ma jeunesse. Je suis chargé de tes terreurs, je suis troublé. Les ardeurs de ta colère passent sur moi. Tes épouvantes me réduisent au silence. Elles m'environnent tout le jour comme des eaux. Elles m'enveloppent tout à la fois. Tu as éloigné de moi amis et compagnons. Ceux que je connais ne sont que ténèbres. Psaume 89, poème d'Ethan l'Ézrachite. Je chanterai toujours les actes bienveillants de l'Éternel. Ma bouche fera connaître ta fidélité de génération en génération. Car je dis, la bienveillance est bâtie pour l'éternité. Voici les cieux, en eux tu as fermé ta fidélité. Je conclus une alliance avec mon élu. J'ai fait un serment à David, mon serviteur. J'affermirai ta descendance pour toujours et bâtirai ton trône de génération en génération. Les cieux célèbrent tes merveilles, Éternel. De même ta fidélité dans l'assemblée des saints. Qui, en effet, dans la nuit peut se mesurer à l'Éternel? Qui est comparable à l'Éternel parmi les fils des dieux? Dieu est terrible au grand conseil des saints, redoutable pour tous ceux qui l'environnent. Éternel, Dieu des armées, qui est comme toi, puissant Éternel? Ta fidélité t'environne. C'est toi qui domines l'orgueil de la mer. Quand ses vagues se soulèvent, c'est toi qui les apaises. C'est toi qui écrasas l'Égypte comme un cadavre. Tu dispersas tes ennemis par ton bras puissant. À toi le ciel, à toi aussi la terre, le monde et ce qui le remplit. C'est toi qui l'as fondé. Le nord et le midi, c'est toi qui les as créés. Le Tabor et l'Hermon acclament ton nom. À toi, un bras armé de vaillance. Ta main est puissante, ta droite élevée. La justice et le droit sont la base de ton trône. La bienveillance et la vérité se tiennent devant ta face. Heureux le peuple attentif aux cris d'appel. Éternel, il marche à la lumière de ta face. Par ton nom, il est dans l'allégresse tout le jour. Par ta justice, il s'élève, car tu es sa splendeur et sa puissance. C'est par ta faveur que s'élève notre force, car notre bouclier est à l'Éternel, ô Saint d'Israël, notre roi. Alors tu parlas dans une vision à tes fidèles, et tu dis, « J'ai prêté mon secours à un héros. J'ai élevé du milieu du peuple un jeune homme. J'ai trouvé David, mon serviteur. Je l'ai oint de mon huile sainte. C'est lui que ma main soutiendra. Mon bras le fortifiera. L'ennemi ne le surprendra pas. L'homme injuste ne l'humiliera pas. Je mettrai en pièces ses adversaires devant lui, et je frapperai ceux qui le haïssent. Ma fidélité et ma bienveillance seront avec lui, et sa force s'élèvera par mon nom. Je soumettrai à sa main la mer et les fleuves à sa droite. Lui, il m'invoquera en disant, « Tu es mon Père, mon Dieu et le rocher de mon salut, et moi je ferai de lui le premier-né, le plus haut placé des rois de la terre. Je lui conserverai toujours ma bienveillance, et mon alliance avec lui sera ferme. Je rendrai sa descendance perpétuelle et son trône aussi durable que les jours des cieux. Si ses fils abandonnent ma loi et ne marchent pas selon mes ordonnances, s'ils profanent mes prescriptions et n'observent pas mes commandements, j'interviendrai contre leur révolte avec un bâton, contre leur faute par des coups, mais je ne ferai pas cesser ma bienveillance pour lui, et je ne lui ferai pas défaut dans ma fidélité. Je ne profanerai pas mon alliance. Et je ne changerai pas ce qui est sorti de mes lèvres. J'ai juré une fois par ma sainteté. Mentirai-je à David? Sa descendance subsistera toujours. Son trône sera devant moi comme le soleil.

0: Comme la lune, il sera établi pour toujours. Le témoin qui est dans la nuit est fidèle. Et pourtant, tu as rejeté, tu as repoussé, tu t'es irrité contre ton Messie. Tu as dédaigné l'alliance de ton serviteur, tu as profané à terre son diadème, tu as fait des brèches à toutes ses clôtures, tu as mis en ruine ses forteresses. Tous les passants l'ont dépouillé. Il est le déshonneur de ses voisins. Tu as élevé la droite de ses adversaires, tu as réjoui tous ses ennemis. Tu as fait reculer le tranchant de ton épée, tu ne l'as pas soutenu dans le combat. Tu as mis un terme à son éclat. Tu as jeté son trône à terre, tu as abrégé les jours de sa jeunesse, tu l'as couvert de honte. Jusqu'à quand, Éternel, te cacheras-tu sans cesse, et ta fureur s'embrasera-t-elle comme le feu? Rappelle-toi ce qu'est la durée de ma vie. Et pour quel néant tu as créé tous les êtres humains? Quel est l'homme qui peut vivre et ne pas voir la mort ou faire échapper son âme à l'emprise du séjour des morts? Où sont, Seigneur, tes actes bienveillants d'autrefois, ceux que tu as jurés à David dans ta fidélité? Souviens-toi, Seigneur, du déshonneur de tes serviteurs. Souviens-toi que je porte en mon sein tous les peuples nombreux. Éternel, souviens-toi que tes ennemis déshonorent. Il déshonore les pas de ton Messie. Béni soit à jamais l'Éternel. Amen. Amen. Psaume 90, prière de Moïse, homme de Dieu. Seigneur, toi tu as été pour nous un refuge, de génération en génération avant que les montagnes soient nées, et que tu aies donné un commencement à la terre et au monde. D'éternité en éternité, tu es Dieu. Tu fais retourner l'homme à la poussière, et tu dis, fils d'Adam, retournez. Car 1000 ans sont à tes yeux, comme le jour d'hier quand il passe, et comme une veille de la nuit. Tu les emportes, ils sont comme un instant de sommeil, qui, le matin, passe comme l'herbe. Elle fleurit le matin et elle passe. On la coupe le soir et elle sèche. Nous défaillons par l'effet de ta colère, et ta fureur nous épouvante. Tu mets devant toi nos fautes, et à la lumière de ta face ce que nous dissimulons. Car tous nos jours déclinent par ton courroux. Nous voyons nos années s'achever comme un murmure. Le nombre de nos années s'élève à 70 ans, et si nous sommes vigoureux, à 80 ans. Et leur agitation n'est que peine et misère, car cela passe vite et nous nous envolons. Qui reconnaît la force de ta colère et ton courroux selon la crainte qui t'est due? Enseigne-nous ainsi à compter nos jours, afin que nous conduisions notre cœur avec sagesse. Reviens, Éternel, jusqu'à quand? Aie pitié de tes serviteurs, rassasie-nous dès le matin de ta bienveillance. Et nous serons triomphants et joyeux en toutes nos journées. Réjouis-nous autant de jours que tu nous as humiliés, autant d'années que nous avons vu le malheur. Que ton œuvre apparaisse à tes serviteurs et ta splendeur sur leurs fils. Que la tendresse du Seigneur notre Dieu soit sur nous. Affermis pour nous l'ouvrage de nos mains. Oui, affermis l'ouvrage de nos mains. Psaume 91. Celui qui habite sous l'abri du Très-Haut repose à l'ombre du Tout-Puissant. Je dis à l'Éternel, mon refuge et ma forteresse, mon Dieu en qui je me confie. Car c'est lui qui te délivre du filet de l'oiseleur, de la peste et de ses ravages. Il te couvrira de ses plumes, tu te réfugieras sous ses ailes. Sa vérité est un bouclier et une cuirasse. Tu ne craindras ni la terreur de la nuit, ni la flèche qui vole de jour, ni la peste qui marche dans l'obscurité, ni la contagion qui frappe en plein midi. Que 1000 tombent à ton côté et 10 000 à ta droite, rien ne t'atteindra. Tu regarderas seulement de tes yeux et tu verras la rétribution des méchants. Car tu es mon refuge, ô Éternel. Tu fais du Très-Haut ta retraite. Aucun malheur ne t'arrivera, aucun fléau n'approchera de ta tente, car il donnera pour toi des ordres à ses anges pour te garder dans toutes tes voies. Ils te porteront sur les mains, de peur que ton pied ne heurte contre une pierre. Tu marcheras sur le lion et sur la vipère, tu fouleras le lionceau et le dragon. Puisqu'il s'attache à moi, je le ferai échapper, je le protégerai puisqu'il connaît mon nom. Il m'invoquera et je lui répondrai. Je serai moi-même avec lui dans la détresse, je le délivrerai et le glorifierai, je le rassasirai de longs jours et lui ferai contempler mon salut. Psaume 92, Cantique pour le jour du sabbat. Il est bon de célébrer l'Éternel et de psalmodier en l'honneur de ton nom, ô Très-Haut, d'annoncer dès le matin ta bienveillance et ta fidélité pendant les nuits. Sur l'instrument à 10 cordes et sur le luth, au son de la harpe, tu me réjouis par ce que tu fais, ô Éternel. Et j'acclame les œuvres de tes mains. Que tes œuvres sont grandes, ô Éternel, combien profondes tes pensées. L'homme stupide n'y connaît rien, et l'insensé n'en a aucune intelligence. Quand les méchants fleurissent comme l'herbe, quand s'épanouissent tous ceux qui commettent l'injustice, c'est pour être détruit à jamais. Mais toi, là-haut, pour toujours tu es l'Éternel. Car voici tes ennemis, ô Éternel, car voici tes ennemis, ils périssent. Tous ceux qui commettent l'injustice sont dispersés. Tu élèves ma force comme celle du buffle. Je suis arrosé d'une huile fraîche. Mes regards s'arrêtent sur mes détracteurs. Et mes oreilles entendent ceux qui se dressent méchamment contre moi. Les justes fleurissent comme le palmier, ils croissent comme le cèdre du Liban. Plantés dans la maison de l'Éternel, ils fleurissent dans les parvis de notre Dieu. Ils sont encore féconds dans la vieillesse, ils sont pleins de sève et verdoyants pour annoncer que l'Éternel est droit. Il est mon rocher et il n'y a pas d'injustice en lui. Psaume 93. L'Éternel règne. Il est vêtu de majesté. L'Éternel est revêtu. Il a pris la force pour ceinture. Aussi le monde est ferme. Il ne chancelle pas. Ton trône est établi dès les temps anciens. Tu existes de toute éternité. Les fleuves élèvent, ô Éternel. Les fleuves élèvent leur voix. Les fleuves élèvent leur grondement. Plus que la voix des grandes eaux, des magnifiques vagues de la mer. L'Éternel est magnifique dans les lieux élevés. Tes préceptes sont entièrement vrais. La sainteté convient à ta maison, ô Éternel, pour toute la durée des temps. Psaume 94. Dieu des vengeances, Éternel, Dieu des vengeances, parais dans ta splendeur. Lève-toi. Juge de la terre pour rendre aux orgueilleux selon leurs œuvres. Jusques à quand les méchants, ô Éternel, jusques à quand les méchants exulteront-ils? Ils discourent, ils parlent avec raideur. Tous ceux qui commettent l'injustice se consultent. Éternel, ils écrasent ton peuple. Ils humilient ton héritage. Ils tuent la veuve et l'étranger. Ils assassinent les orphelins. Et ils disent, l'Éternel ne voit pas. Le Dieu de Jacob ne fait pas attention. Faites attention, stupides gens, insensés. Quand aurez-vous du bon sens? Celui qui a planté l'oreille n'entendrait-il pas? Celui qui a formé l'œil ne regarderait-il pas? Celui qui corrige les nations ne réprimanderait-il pas? Lui qui enseigne la connaissance aux humains, l'Éternel connaît les pensées des humains. Elles sont vaines. Heureux l'homme que tu corriges, ô Éternel, que tu instruis par ta loi pour lui donner la tranquillité au jour du malheur, jusqu'à ce que le gouffre soit creusé pour le méchant. Car l'Éternel ne délaisse pas son peuple, il n'abandonne pas son héritage, car le jugement reviendra à la justice. Et tous ceux dont le cœur est droit se rallieront à lui. Qui se dressera pour moi contre les méchants? Qui se tiendra pour moi contre ceux qui commettent l'injustice? Si l'Éternel n'était pas mon secours, mon âme serait bien vite dans la demeure du silence. Quand je dis « mon pied chancelle », ta bienveillance éternelle me sert d'appui. Quand une foule de préoccupations s'agite au-dedans de moi, tes consolations remplissent mon âme de délices. Ont-ils parti liés avec toi, les magistrats de malheur, qui façonnent l'oppression à l'aide du code? Ils s'attroupent contre la vie du juste et condamnent le sang innocent. Mais l'Éternel est ma forteresse. Mon Dieu est le rocher de mon refuge. Il fera retomber sur eux leurs fautes. Il les réduira au silence par leur méchanceté. L'Éternel, notre Dieu, les réduira au silence. Psaume 95. Allons acclamer l'Éternel. Lançons une joyeuse clameur vers le rocher de notre salut. Allons au-devant de lui pour le célébrer. Avec des psaumes, lançons vers lui une joyeuse clameur. Car l'Éternel est un grand Dieu. Il est un grand roi au-dessus de tous les dieux. Il tient dans sa main les profondeurs de la terre et les sommets des montagnes sont à lui. La mer est à lui, c'est lui qui l'a faite. La terre aussi, ses mains l'ont formée. Venez, prosternons-nous, courbons-nous, fléchissons le genou devant l'Éternel qui nous a fait. Car il est notre Dieu, et nous sommes le peuple de son pâturage, le troupeau que sa main conduit. Aujourd'hui, si vous entendez sa voix, n'endurcissez pas votre cœur comme à Meriba, comme à la journée de Massa dans le désert, où vos pères me tentèrent, m'éprouvèrent, bien qu'ils aient vu mon action. Pendant 40 ans, j'eus cette génération en dégoût, et je dis, c'est un peuple dont le cœur est égaré. Ils ne connaissent pas mes voies. Aussi, je jurai dans ma colère, ils n'entreront pas dans mon repos. Psaume 96. Chantez à l'Éternel un cantique nouveau. Chantez à l'Éternel toute la terre. Chantez à l'Éternel, bénissez son nom. Annoncez de jour en jour la bonne nouvelle de son salut. Racontez parmi les nations sa gloire, parmi tous les peuples ses merveilles. Car l'Éternel est grand et très digne de louange. Il est redoutable plus que tous les dieux, car tous les dieux des peuples sont de faux dieux, mais l'Éternel a fait les cieux. L'éclat et la magnificence sont devant sa face. La puissance et la splendeur sont dans son sanctuaire. Famille des peuples, rendez à l'Éternel gloire et puissance. Rendez gloire au nom de l'Éternel. Apportez des offrandes, entrez dans ses parvis. Prosternez-vous devant l'Éternel avec des ornements sacrés. Tremble devant lui, terre entière. Dites parmi les nations, l'Éternel règne. Aussi le monde est ferme, il ne chancelle pas. L'Éternel juge les peuples avec droiture. Que les cieux se réjouissent et que la terre soit dans l'allégresse. Que la mer retentisse avec tout ce qui la remplit. Que la campagne exulte avec tout ce qui s'y trouve. Que tous les arbres des forêts lancent des acclamations devant l'Éternel, car il vient pour juger la terre. Il jugera le monde avec justice et les peuples selon sa fidélité.
1: Psaume 97. L'Éternel règne. Que la terre soit dans l'allégresse. Que les îles nombreuses se réjouissent. La nuée et l'obscurité l'environnent. La justice et le droit sont la base de son trône. Un feu marche devant lui et embrase ses adversaires alentour. Ses éclairs illuminent le monde. La terre le voit et tremble. Les montagnes fondent comme de la cire devant l'Éternel, devant le Seigneur de toute la terre. Les cieux annoncent sa justice et tous les peuples voient sa gloire. Ils seront dans la honte, tous ceux qui rendent un culte à une statue, ceux qui se félicitent des faux dieux. Tous les dieux se prosternent devant lui, Sion l'entend et se réjouit. Les filles de Juda sont dans l'allégresse à cause de tes jugements, ô Éternel. Car toi, Éternel, tu es le Très-Haut sur toute la terre, tu es souverainement élevé au-dessus de tous les dieux. Vous qui aimez l'Éternel, haïssez le mal, Il garde les âmes de ses fidèles. Il les délivre de la main des méchants. La lumière est semée pour le juste et la joie pour ceux dont le cœur est droit. Juste, réjouissez-vous en l'Éternel, célébrez son saint nom. Psaume 98. Chantez à l'Éternel un cantique nouveau, car il a fait des miracles. Il sauve par sa droite et par son bras qui est saint. L'Éternel a fait connaître son salut. Il a révélé sa justice aux yeux des nations. Il s'est souvenu de sa bienveillance et de sa fidélité envers la maison d'Israël. Toutes les extrémités de la terre ont vu le salut de notre Dieu. Lance une joyeuse clameur vers l'Éternel, terre entière. Faites éclater vos acclamations et psalmodiez. Psalmodiez en l'honneur de l'Éternel avec la harpe au son des psaumes, avec des trompettes et au son du cor. Lancez une clameur devant le roi, l'Éternel, que la mer retentisse avec tout ce qui la remplit, le monde et ceux qui l'habitent, que les fleuves battent des mains, qu'ensemble les montagnes lancent des acclamations devant l'Éternel, car il vient pour juger la terre, il jugera le monde avec justice et les peuples avec droiture. Psaume 99. L'Éternel règne, les peuples tremblent. Il siège entre les chérubins, la terre chancelle. L'Éternel est grand dans Sion, c'est lui qui est élevé au-dessus de tous les peuples. Qu'on célèbre ton nom grand et redoutable, il est saint. Qu'on célèbre la puissance du roi qui aime le droit. C'est toi qui affermis la droiture. C'est toi qui exerces en Jacob le droit et la justice. Exaltez l'Éternel notre Dieu et prosternez-vous devant son marchepied. Il est saint. Moïse et Aaron parmi ses sacrificateurs et Samuel parmi ceux qui invoquent son nom invoquèrent l'Éternel et il leur répondit. Il leur parla dans la colonne de nuée. Ils ont gardé ses préceptes et le décret qu'il leur avait donné. Éternel, notre Dieu, c'est toi qui leur as répondu. Tu fus pour eux un Dieu qui pardonne, mais qui tire vengeance de leurs agissements. Exaltez l'Éternel, notre Dieu, et prosternez-vous sur sa montagne sainte, car il est saint, l'Éternel, notre Dieu.
0: Psaume 100. Psaume de reconnaissance. Lance une joyeuse clameur vers l'Éternel, terre entière. Servez l'Éternel avec joie. Venez avec des acclamations en sa présence. Reconnaissez que l'Éternel est Dieu. C'est lui qui nous a fait et nous sommes à lui. Son peuple est le troupeau de son pâturage. Entrez dans ses portes avec reconnaissance, dans ses parvis avec la louange. Célébrez-le, bénissez son nom, car l'Éternel est bon, sa bienveillance dure toujours et sa fidélité de génération en génération.

chapitre 2, versets 12 à 14 inclus. Je vous écris, petits enfants, parce que vos péchés vous sont pardonnés à cause de son nom. Je vous écris, Père,

0: Tonight we're going to proclaim.
1: Ce soir, nous allons proclamer le psaume 19, versets 13 à 15, qui constitue les trois derniers versets du psaume. Ces paroles sont une prière de David, et c'est une prière que nous avons nous-mêmes priée pendant plusieurs années. Nous avons été assez surpris de quelques-unes des réponses, car il commence par « Qui connaît ses égarements ?» Pardonne-moi ce que j'ignore. Et je regarde en arrière, et je suis abasourdi du nombre de fautes cachées en moi que Dieu a mises à la lumière depuis que nous avons commencé à prier cela. Alors, nous allons la prier du début à la fin, et puis nous vous encouragerons à prier le dernier verset avec nous. Qui connaît ses égarements? Pardonne-moi ce que j'ignore. Préserve aussi ton serviteur des orgueilleux. Qu'il ne domine point sur moi. Alors je serai intègre, innocent de grands péchés. Reçois favorablement les paroles de ma bouche et les sentiments de mon cœur, ô Éternel, mon rocher et mon libérateur. Très bien, maintenant nous allons vous proposer de prier le dernier verset avec nous. Très bien, attention, ceci est une prière. Ne la prononcez pas si vous ne la dites pas de tout votre cœur, car Dieu vous prendra au mot. Nous allons dire les paroles, phrase après phrase, et vous les répéterez après nous. D'accord? Reçois favorablement les paroles de ma bouche et les sentiments de mon cœur. Ô Éternel, mon rocher et mon libérateur. Maintenant, nous allons vous laisser les dire une fois de plus avec nous, d'accord? Vous êtes prêts? Reçois favorablement les paroles de ma bouche et les sentiments de mon cœur, ô Éternel, mon rocher et mon libérateur. Que Dieu vous bénisse. Nous allons nous pencher sur le thème de la session de ce soir, c'est-à-dire l'autorité et la puissance de la parole de Dieu. Dans la précédente réunion, j'avais souligné que l'expression « la parole de Dieu » s'appliquait de deux manières différentes. Elle désigne la Bible et elle désigne Jésus-Christ. Chacun est appelé la parole de Dieu. Cela met en lumière le fait qu'il y a une identification complète entre Jésus et la Bible. La Bible est la parole de Dieu écrite. Jésus est la parole de Dieu incarnée. Si nous voulons avoir une bonne relation avec Jésus, nous devons avoir une bonne relation avec la parole. Nous ne pouvons pas avoir une bonne relation avec Jésus et pas avec la Bible. Donc ce soir, je veux me pencher sur cette question qui est, de toute évidence, d'une grande importance, d'autorité et la puissance de la parole de Dieu. Pour commencer sur le sujet de l'autorité, si nous y réfléchissons un instant, nous réalisons que le mot « autorité » vient du mot « auteur ». En d'autres termes, l'autorité de n'importe quelle œuvre est avant tout l'autorité de l'auteur. C'est l'auteur qui confère son autorité à quoi que ce soit qu'il produise. Nous avons donc besoin de savoir qui est l'auteur de la Bible. Qui est l'auteur des Écritures? La Bible répond clairement à cette question dans 2 Timothée 3:16. Il est dit, toute écriture est inspirée de Dieu et utile pour enseigner, pour convaincre, pour corriger, pour instruire dans la justice, afin que l'homme de Dieu soit accompli et propre à toute bonne œuvre. Par conséquent, si vous voulez être accompli et propre à toute bonne œuvre, la source se trouve dans les Écritures. Et Paul dit que toute l'Écriture est donnée sous l'inspiration de Dieu. Le mot grec est « soufflé par Dieu ». Le terme pour « souffle » et celui pour « esprit » est le même. Cela veut dire que la parole de Dieu est soufflée par l'Esprit de Dieu, Par conséquent, l'autorité qui se trouve derrière toute l'Écriture est l'autorité du Saint-Esprit. C'est lui l'auteur, en définitive. Il a utilisé beaucoup de canaux et d'instruments différents, mais derrière eux tous se trouve l'autorité du Saint-Esprit, qui est Dieu en personne. C'est pourquoi, quand nous sommes face à l'Écriture, nous sommes face à l'autorité de Dieu lui-même. Bien, il est dit que toute l'Écriture est inspirée, et non une partie. Certaines personnes ont coutume de trier les passages qu'ils considèrent comme inspirés de Dieu, de ceux qu'ils considèrent comme n'ayant pas pleinement autorité. Mais ce n'est pas en accord avec l'Écriture, car le Saint-Esprit lui-même dit que toute l'Écriture est inspirée de Dieu, et que toute l'Écriture est bonne. En d'autres termes, il n'y a aucun livre que vous pouvez laisser de côté en disant qu'ils ne sont pas importants. Des livres comme Esdras et Néhémie sont très importants. Le Cantique des Cantiques est très important. Le prophète Nahum est très important. Ne vous focalisez pas sur quelques livres bien connus des Écritures en pensant qu'il n'y a que cela qui compte, car c'est faux. Si vous voulez être équipé, vous devez l'être avec l'Écriture tout entière. Ça vous prendra des années, mais c'est progressif. Vous pouvez avancer en vous fortifiant un peu plus à chaque fois, en méditant, en étudiant, et en mettant en pratique la parole de Dieu. Et rappelez-vous que Jésus a dit que construire sur son fondement, c'est écouter et pratiquer la parole de Dieu. Pas seulement écouter, mais écouter et pratiquer. En ce qui concerne l'interprétation des Écritures, il n'y a qu'un seul interprète autorisé, et c'est l'auteur. Par-ci, par-là, vous pouvez trouver des livres qui portent ma signature. J'en suis l'auteur. Si vous n'êtes pas tout à fait sûr de bien comprendre ce qu'ils veulent dire, je suis le mieux placé pour vous l'expliquer, parce que je sais bien ce que j'ai voulu dire. Peut-être n'ai-je pas dit comme j'aurais dû, mais je sais ce que j'ai voulu dire. Et si vous voulez savoir ce que n'importe quel passage d'Écriture signifie, consultez l'auteur. Il est la seule personne autorisée à interpréter les Écritures. Pierre dit, dans 2 Pierre 1, 20-21, « Sachant tout d'abord vous-même qu'aucune prophétie de l'Écriture ne peut être un objet d'interprétation particulière. Aucun individu ne peut dire « je sais ce que cela signifie ». Le seul autorisé à interpréter, c'est le Saint-Esprit. » Puis, il poursuit, « Car ce n'est pas par une volonté d'homme qu'une prophétie a jamais été apportée, mais c'est poussé par le Saint-Esprit que des hommes saints ont parlé de la part de Dieu. » À nouveau, Pierre souligne ce que Paul avait déjà précisé. L'autorité derrière les Écritures, la source d'inspiration, est celle du Saint-Esprit. Maintenant, vous pourriez dire, et ce ne serait pas faux, « Mais les hommes qui ont écrit la Bible étaient dans bien des cas des hommes très faibles et faillibles. » Et la Bible rapporte beaucoup de leurs péchés. Je pense que c'est une preuve de l'exactitude de la Bible de rapporter les péchés de ceux qui l'ont écrite. Beaucoup de gens aujourd'hui voudraient cacher leurs fautes et ne pas les exposer, et essayer de se présenter comme infaillible. Aucun auteur de la Bible ne fait cela. Même David, qui est l'auteur de la plupart des psaumes, ses graves péchés sont rapportés afin que tous puissent les lire. Alors comment la Bible peut-elle être infaillible si les personnes qui l'ont écrite sont faillibles? Il y a une réponse merveilleuse à cette question dans le psaume 12, verset 7, un verset tout simple. Psaume 12, verset 7. Les paroles de l'Éternel sont des paroles pures, un argent éprouvé sur terre au creuset et sept fois épuré. C'est une simple image de la façon dont les gens purifiaient le métal. Ils construisaient un four en argile, allumaient un feu à l'intérieur, puis ils mettaient le métal pour être purifié. Ici, vous avez trois choses dans cette image. Vous avez le four en argile, qui est l'instrument humain, ce n'est que de l'argile. Vous avez le feu, c'est-à-dire le Saint-Esprit, qui purifie l'argent, qui est le message, Tout ceci nous enseigne comment des hommes et des femmes faillibles peuvent être les canaux pour apporter une parole de Dieu inspirée et digne d'autorité. Laissez-moi vous répéter cela. L'argile est le réceptacle humain. Le feu est le Saint-Esprit. L'argent purifié sept fois, absolument pur, est le message de Dieu. Le nombre 7 dans la Bible se réfère à deux choses. Le Saint-Esprit et la perfection. Et la perfection existe par le Saint-Esprit. Ainsi, la Bible, bien qu'elle soit donnée au travers de réceptacles d'hommes et de femmes, d'argile, faible, faillible, plein de péchés, a été purifiée sept fois par le feu du Saint-Esprit. Elle est totalement fiable. Maintenant, il nous faut considérer l'attitude de Jésus lui-même envers la Bible. Car pour nous qui sommes ses disciples, il est le modèle. Quelle était sa relation à la Bible? Nous avons déjà vu un passage ce matin, mais nous allons y revenir. C'est dans Jean, chapitre 10. Jean, chapitre 10, verset 35. Nous n'avons pas besoin de regarder les autres versets, juste celui-ci. Jean 10, 35. Jésus dit, c'est dans le contexte d'une discussion avec les chefs religieux juifs sur laquelle nous ne reviendrons pas, si elle a appelé Dieu ceux à qui la parole de Dieu a été adressée, et si l'Écriture ne peut être anéantie. J'ai souligné ce matin, mais je vais le redire ici, Jésus donne à la Bible les deux titres que ses disciples ont utilisés depuis lors, la parole de Dieu et les Écritures. Quand il est dit que la Bible est la parole de Dieu, cela signifie qu'elle vient de Dieu. Elle n'est pas venue d'un homme, elle est venue du ciel, de Dieu. Et quand il est parlé de l'Écriture, il est fait référence à ce qui a été rapporté par écrit. Dieu a dit beaucoup de choses qui ne sont pas rapportées par écrit, mais celles qui sont relatées par écrit dans la Bible sont spécialement rapportées pour notre bien. Elles contiennent toutes les choses que nous avons besoin de savoir pour notre salut. Ainsi était l'attitude de Jésus, résumée dans cette phrase que nous avons lue ce matin, mais il est bon de le répéter. L'Écriture ne peut être anéantie. Rien ne peut exprimer l'autorité des Écritures plus complètement que cette simple phrase, « Elle ne peut être anéantie ». J'aimerais vous inviter à refaire ce soir ce que nous avons fait ce matin. Répétez ces mots avec moi. L'Écriture ne peut être anéantie. Dites-le encore. L'Écriture ne peut être anéantie. Et maintenant, souvenez-vous, Dieu vous demandera compte pour ce que vous avez dit, car il attendra de vous que vous acceptiez l'autorité des Écritures dans chaque domaine de votre vie. Maintenant, regardons comment Jésus lui-même utilisait les Écritures. Là encore, il est un modèle. Allons dans Matthieu, le chapitre 4, et nous allons regarder quelque chose qui est arrivé quand Jésus se trouvait dans le désert et qu'il était tenté par Satan. Matthieu, chapitre 4. Mais il nous faut commencer à la fin du chapitre 3. La fin du chapitre 3 raconte comment Jésus fut baptisé par Jean le Baptiste dans le Jourdain. Il sortit de l'eau, et voici, les cieux s'ouvrirent, et il vit l'Esprit de Dieu descendre comme une colombe et venir sur lui. Notez cela, c'est important. Le Saint-Esprit est venu sur lui. Le Saint-Esprit est descendu sur certains d'entre nous à divers moments, mais il n'est pas toujours resté sur nous, car nous avons fait ou dit des choses qui faisaient qu'il ne pouvait pas rester sur nous. Jésus n'a jamais dit ou fait quoi que ce soit qui ait blessé le Saint-Esprit, ou bien qui ait forcé cette colombe à s'envoler. Et ensuite, une voix est venu du ciel, la voix de Dieu le Père. Celui-ci est mon Fils bien-aimé, en qui j'ai mis toute mon affection. Maintenant, vous pourriez penser, et je pourrais penser, bon, après cela, Jésus allait passer par une période beaucoup plus facile. Il venait de recevoir l'approbation à la fois du Père et du Saint-Esprit, et du prophète Jean le Baptiste. Mais ce n'est pas le cas. Ce qui s'est passé ensuite, c'est qu'il s'est retrouvé dans le désert, à jeûner pendant 40 jours, et à être tenté par Satan. C'est pourquoi ne vous imaginez pas que la bénédiction de Dieu vous rendra toujours la vie facile. En fait, d'une certaine façon, cela peut rendre la vie plus difficile, car Satan s'oppose d'autant plus à ceux qui ont été oints par le Seigneur. Et dans l'évangile de Luc, nous n'allons pas le lire, il est dit que Jésus fut conduit par le Saint-Esprit dans le désert. Mais à l'issue des 40 jours de jeûne, il en est sorti dans la puissance du Saint-Esprit. Ce sont deux choses différentes. Une chose est d'être conduit par le Saint-Esprit, c'est autre chose de bouger et d'opérer dans la puissance du Saint-Esprit. Et Jésus ne fit pas cela avant d'avoir eu sa confrontation avec Satan et d'avoir gagné. Et à des degrés différents, cela s'appliquera à chacun d'entre nous. Il nous faudra surmonter des tentations et des oppositions afin d'évoluer dans la puissance du Saint-Esprit. Quand le tentateur, Satan, vint à lui dans Matthieu 4, la première chose qu'il essaya fut de le faire douter. Et c'est presque toujours la première approche de Satan. Il ne veut pas tout de suite renier la parole de Dieu, il va la remettre en question. Il va vous amener à douter d'elle. C'est ce qui est arrivé tellement souvent dans l'histoire de l'Église qu'il n'a jamais eu à chercher une autre tactique, parce que ça a marché à tous les coups. Mais ne laissez pas cela réussir en vous. Vous voyez donc que la première chose que Satan dit à Jésus au chapitre 4 de Matthieu, verset 3, le tentateur s'approcha et lui dit, « Si tu es le Fils de Dieu, ordonne que ces pierres deviennent des pains. » Auparavant, Dieu avait juste parlé depuis des cieux, il avait dit, « Celui-ci est mon Fils bien-aimé. » Mais Satan lui lançait un défi pour qu'il arrive à douter de ce qu'il avait réellement entendu. « Si tu es le Fils de Dieu, alors fais quelque chose qui le prouve. Transforme ces pierres en pain. » Mais Jésus répondit, « Il est écrit, l'homme ne vivra pas seulement de pain. » Entre parenthèses, il est intéressant de noter que les trois réponses que Jésus fait à Satan sont toutes extraites du livre du Deutéronome. Et il est également intéressant de remarquer que ni Jésus ni le diable ne remettent jamais en question l'autorité du livre du Deutéronome. Alors pourquoi perdre votre temps à le faire? C'est donc ainsi que Jésus a géré la tentation. C'est très très important. Il a géré la tentation en la confrontant avec la parole écrite de Dieu. Il est écrit. Ne pensez pas que vous êtes suffisamment intelligent pour argumenter avec le diable. Il est beaucoup plus intelligent que vous. Ça fait bien longtemps qu'il fait ça. N'essayez pas de le convaincre avec vos arguments. Confrontez-le avec l'Écriture. Chaque fois que Jésus était tenté, voici ce qu'il disait. Il est écrit, il est écrit, il est écrit. Et chaque fois que Jésus disait cela, Satan changeait de sujet. Il savait qu'il ne pouvait rien rétorquer face aux Écritures. Alors ne soyez pas tenté de gagner contre Satan avec votre philosophie ou votre théologie. Contentez-vous de lui répondre avec la parole écrite de Dieu. Vous voyez, Jésus ne fit pas l'erreur qu'avait commise Ève. Si vous revenez au commencement de l'histoire humaine dans Genèse 3, les premiers versets, il est dit, le serpent, qui était Satan dans une forme physique, était le plus rusé de tous les animaux des champs que l'Éternel Dieu avait fait. Il dit à la femme, Dieu a-t-il réellement dit, vous ne mangerez pas de tous les arbres du jardin? Qu'a-t-il essayé de lui faire en premier? Douter, c'est sûr. Et quand vous doutez, l'étape suivante est l'incrédulité, puis la suivante, la désobéissance. Gardez cela en mémoire, n'entretenez pas le doute. Ève a fait l'erreur de croire qu'elle pouvait rencontrer le diable sur son terrain. Donc elle lui a donné une réponse, « Eh bien, nous pouvons manger de chaque arbre. » Elle ne voulait pas reconnaître qu'il y avait une restriction, à l'exception de l'arbre qui est au milieu du jardin, qui était l'arbre de la vie. Et à son sujet, elle dit, « Dieu a dit, vous ne le toucherez pas, ni ne le mangerez, sinon vous mourrez. » Remarquez bien la réponse du diable. Le serpent dit à la femme, « Vous ne mourrez point. » Voilà où il voulait en venir. Il commence en questionnant, mais il continue en niant. Et si vous étudiez l'histoire de l'Église durant les 100 dernières années ou plus, vous vous rendrez compte que partout où Satan a persuadé les théologiens ou les prédicateurs ou qui que ce soit d'autre de remettre en question les Écritures, il les a toujours amenés au point de la nier réellement. Ne vous mettez pas sur cette pente fatale. L'Écriture est digne d'autorité. C'est la parole de Dieu. Acceptez ces faits. Vivez par elle. Répondez au diable par elle. Il ne peut rien répliquer face à la parole de Dieu. Dans Éphésiens 6, 17, Paul dit « Prenez l'épée de l'Esprit, qui est la parole de Dieu. » Vous savez probablement qu'il existe deux mots en grec pour désigner parole. L'un est logos, l'autre rhéma.

ou même si elle est sur votre table de chevet. Cela marche seulement quand vous la citez. Il faut que vous la preniez dans votre bouche et que vous la prononciez par vous-même. Alors là, elle devient une épée pointue, tranchante, de laquelle s'écarte le diable. Il ne peut rien lui répliquer. Maintenant, regardons également ce que dit Jésus au sujet de l'autorité de la parole écrite de Dieu. Vous rappelez-vous ce que je vous ai dit? Le mot Écriture désigne la parole écrite de Dieu. Et Jésus dit dans Matthieu 5, versets 17 et 18, « Ne croyez pas que je suis venu pour abolir la loi ou les prophètes. » Ceci était la façon juive de parler de ce qu'on appelle l'Ancien Testament, la loi et les prophètes. Je suis venu non pour abolir, mais pour accomplir. En vérité, je vous le dis, jusqu'à ce que le ciel et la terre passent, pas un seul iota, pas un seul trait de lettre de la loi ne passera jusqu'à ce que tout soit arrivé. Le mot iota est trait de lettre, iota en hébreu, yud, est la plus petite lettre de tout l'alphabet hébreu. Et un trait de lettre est juste une petite ligne courbe écrite au-dessus d'une lettre pour la distinguer d'une autre lettre identique. Et Jésus dit que pas une seule d'entre elles ne passera. Ceci indique clairement que Jésus reconnaît l'autorité absolue de la parole écrite de Dieu. Ne parlez pas alors de la parole orale de Dieu à ce moment-là, puisque les mots « iota » et « trait de lettre » ne s'appliquent qu'à la langue écrite. C'est pourquoi Jésus confirme l'autorité absolue de la parole écrite de Dieu. Et puis, un peu plus loin, vers la fin de son ministère, dans Matthieu 22, il s'occupait des Sadducéens, qui étaient les libéraux de l'époque, des gens qui n'acceptaient pas l'autorité de la Bible dans sa totalité. En réalité, ils n'acceptaient l'autorité que des cinq premiers livres, le Pentateuque. Et ils étaient en train de contester l'enseignement selon lequel il y aurait une résurrection des morts. Ils vinrent à Jésus avec une question pleine de roublardise. Mais voilà comment Jésus leur répondit dans Matthieu 22, versets 31 et 32. « Pour ce qui est de la résurrection des morts, n'avez-vous pas lu ce que Dieu vous a dit? Je suis le Dieu d'Abraham, le Dieu d'Isaac, le Dieu de Jacob. Dieu n'est pas Dieu des morts, mais des vivants. » Remarquez comment Jésus présente l'application de cette écriture. Ces mots ont été écrits par Moïse environ 14 siècles plus tôt. C'était vraiment des mots prononcés par le Seigneur directement à Moïse. Mais Jésus ne les présente pas comme quelque chose qui aurait été dit à Moïse 14 siècles auparavant. C'est très puissant. Il dit, « N'avez-vous pas lu ce qui vous a été dit par Dieu ?» Vous comprenez? L'Écriture n'est jamais obsolète. Ce n'est jamais le récit de l'intelligence humaine. Elle est Dieu. Et même si elle a été écrite 3000 ans auparavant, elle est encore Dieu, s'adressant à vous aujourd'hui. Voilà l'autorité des Écritures, comme Jésus l'a compris. Maintenant, il nous faut voir également comment la vie de Jésus a accompli les Écritures. Si vous regardez tout au long du Nouveau Testament, vous découvrirez que dans 18 passages différents, il est dit que chaque chose arrivait dans la vie de Jésus afin que l'Écriture soit accomplie. En d'autres termes, non seulement il croyait les Écritures, non seulement il proclamait les Écritures, mais il obéissait aux Écritures. Sa vie entière était l'accomplissement des Écritures. Vous pouvez considérer différents aspects de sa vie, mais nous n'allons en voir que quatre. Sa naissance, sa vie humaine, sa mort et sa résurrection. Sur toutes ces choses, l'Écriture dit qu'elles ont eu lieu afin que l'Écriture soit accomplie. Jésus ne pouvait en aucune manière avoir plus avalisé l'autorité des Écritures qu'ainsi. Maintenant, tournons-nous vers le Nouveau Testament. Quelle est l'autorité qui se trouve derrière le Nouveau Testament? Vous serez étonné d'apprendre que c'est la même que derrière l'Ancien Testament. Regardons à deux passages dans lesquels Jésus parle à ses disciples. Dans Jean 14, versets 25-26, Jésus prend congé de ses disciples. Il est en train de les préparer au fait qu'il va les quitter. Et il dit,
Je vous ai dit ces choses pendant que je demeure avec vous.

0: mais l'aide, l'Esprit Saint, c'est le titre du Saint-Esprit, l'aide, quelquefois il est appelé le Consolateur. L'Esprit Saint que le Père enverra en mon nom vous enseignera toutes choses et vous rappellera tout ce que je vous ai dit. Ainsi, l'autorité derrière les écrits des apôtres est l'autorité du Saint-Esprit. Et Jésus dit qu'il fera deux choses. Tout ce que je ne vous ai pas enseigné, il vous l'enseignera. Et tout ce que j'ai dit que vous pourriez avoir oublié, il vous le remettra en mémoire. C'est pourquoi le récit des évangiles ne dépend pas de la mémoire humaine, il dépend de la vérité du Saint-Esprit. Puis, à nouveau, dans l'évangile de Jean, chapitre 16, versets 12 à 14, la même chose est rappelée. Jésus dit à ses disciples, « J'ai encore beaucoup de choses à vous dire, mais vous ne pouvez pas les porter maintenant. » Quand le Consolateur sera venu, l'Esprit de vérité, laissez-moi souligner que Jésus brise les lois de grammaire pour insister sur le fait que le Saint-Esprit n'est pas cela, mais il. Je ne peux m'apesantir là-dessus, car c'est trop compliqué. Mais selon la grammaire grecque, il aurait dû dire cela. Et il ne l'a pas fait. Il a dit il. C'est-à-dire, s'il vous plaît, comprenez bien que le Saint-Esprit n'est pas juste quelque chose, c'est quelqu'un. C'est une personne. Vous devez être en relation avec lui en tant que personne. Quand lui, l'Esprit de vérité, sera venu, il vous conduira dans toute la vérité, car il ne parlera pas de lui-même, mais il dira tout ce qu'il aura entendu, et il vous annoncera les choses à venir. Là encore, Jésus dit, « Quel que soit l'enseignement dont vous avez besoin et que vous n'avez pas encore reçu, il vous sera donné par le Saint-Esprit. » Puis il dit, « Il ne parlera pas de lui-même, mais il dira tout ce qu'il aura entendu, et il vous annoncera les choses à venir. » Puis au verset suivant, « Il me glorifiera, parce qu'il prendra de ce qui est à moi, et vous l'annoncera. » Laissez-moi vous faire remarquer une autre importante caractéristique du Saint-Esprit. Il glorifie toujours Jésus. Et si vous êtes confronté à des manifestations spirituelles qui ne glorifient pas Jésus, mais qui donnent gloire à un homme ou qui va dans une autre direction, vous pouvez être sûr que cela ne vient pas du Saint-Esprit. Parce que le ministère suprême du Saint-Esprit est de révéler et de glorifier Jésus. Voilà un bon moyen de tester les esprits. La Bible dit que nous devons mettre à l'épreuve les esprits. Et vous pouvez ainsi tester si une chose vient du Saint-Esprit. Un test très fiable et qui glorifiera Jésus. S'il ne le fait pas, cela peut sembler très bon. Cela peut sembler très spirituel. Cela peut être prononcé d'une voix forte et retentissante. Mais cela ne vient pas du Saint-Esprit, car il ne glorifiera personne d'autre que Jésus. Et au moment où les personnalités humaines commencent à détourner la gloire pour eux-mêmes, le Saint-Esprit dit, « Désolé, mais je dois partir. Vous pouvez continuer, mais ce sera sans moi. » C'est ainsi que beaucoup, beaucoup de ministères ont disparu des mémoires de nos contemporains, de ma mémoire, qui s'étend un peu plus dans le temps que celle de certains d'entre vous. Je ne compte plus le nombre de ministères qui se sont misérablement terminés, car des hommes se sont appropriés la gloire que le Saint-Esprit ne donne qu'à Jésus. Je dois vous avouer que je suis moi-même très très conscient de cela. Je m'examine continuellement. Suis-je bien en train de rendre toute la gloire à Jésus, ou suis-je en train de convaincre les gens que Derek Prince est quelqu'un d'important? Derek Prince est un pécheur qui a été sauvé par la grâce de Dieu. Maintenant, continuons en étudiant un thème très intéressant et important, qui est la nature de la parole de Dieu. C'est très, très intéressant. Dans Hébreux, chapitre 4, verset 12, nous avons une sorte d'analyse de la nature de la parole de Dieu. Hébreux 4, 12. Car la parole de Dieu est vivante et efficace, plus tranchante qu'une épée quelconque à deux tranchants. Vous noterez qu'elle est à nouveau comparée à une épée. Pénétrante jusqu'à partager âme et esprit, jointure et moelle, elle juge les sentiments et les pensées du cœur. Ainsi, la parole de Dieu n'est pas morte. Elle ne se résume pas seulement à des traces noires sur une feuille de papier. Ce n'est pas seulement du son prononcé par la bouche d'un prédicateur. Elle est vivante, elle vit. Et partout où elle s'installe, elle apporte la vie. La parole de Dieu est vivante et puissante. Merci Seigneur qu'elle est puissante. Elle est plus puissante que tous les mensonges dont Satan a rempli le monde. La parole de Dieu est la réponse ultime. Et ensuite il dit, pénétrante jusqu'à partager âme et esprit. Ceci est très intéressant. Je ne dois pas trop sortir de mon sujet, mais la Bible dit que l'homme est un être en trois dimensions. L'esprit, l'âme et le corps. Un être triple créé à la ressemblance de la Trinité de Dieu. Le Père, le Fils et le Saint-Esprit. Mais la seule manière dont nous pouvons distinguer l'âme et l'esprit, c'est par la parole de Dieu. C'est le seul instrument suffisamment tranchant qui peut pénétrer et séparer ce qui est de l'âme de ce qui est spirituel. Ceci est très important, car si vous étudiez le Nouveau Testament, mais nous n'avons pas le temps de nous étendre là-dessus, vous constaterez que ce qui est de l'âme est bien des façons en contradiction avec ce qui est spirituel. Dans 1 Corinthiens chapitre 2, Paul dit que l'homme charnel ne reçoit pas les choses de l'Esprit de Dieu, car c'est spirituellement qu'on en juge. C'est pourquoi il est important d'apprendre à discerner de ce qui est spirituel, de ce qui est charnel. Mais seule la parole de Dieu peut le faire. Elle peut également séparer jointure et moelle. Ainsi, l'Écriture peut pénétrer là où aucun scalpel de chirurgien ne peut pénétrer, ni tout le savoir-faire d'un psychiatre ne peut pénétrer. C'est la seule chose qui nous amène en plein dans les ultimes profondeurs de la personnalité humaine. Puis il dit, elle juge les sentiments et les pensées du cœur. Discerner signifie analyser, voir au plus profond de la nature même d'une chose. Quelqu'un a dit il y a des années, alors que j'étais un jeune chrétien, et ceci est resté gravé en moi, n'oublie pas que quand tu lis ta Bible te lit également. Il s'agit d'un échange bilatéral. Cela m'a beaucoup frappé, car j'avais commencé à lire ma Bible simplement comme un philosophe professionnel, en la considérant comme un ouvrage de Dieu. Mais tout en poursuivant mes lectures, et alors que je la trouvais très aride, et que seule ma détermination me faisait refuser de me voir vaincu par un livre, j'ai commencé à me sentir un peu différent. Je pensais, à ce moment-là, que j'avais vraiment toutes les réponses à tout. La philosophie pouvait fournir une solution à tout. Mais alors que j'avançais dans ma lecture de la Bible, je devenais de moins en moins sûr de moi. Je ne comprenais pas ce qui m'arrivait. Je pensais que je vieillissais avant l'heure, alors que je n'avais même pas 25 ans à l'époque. Je ne réalisais pas que pendant que je lisais la Bible me lisait. Et en fin de compte, j'étais comme Belshazzar lors de son festin au moment où l'inscription apparaît sur le mur. Tu as été pesé sur la balance et tu as été trouvé léger. Mon amour propre, mon orgueil, mon arrogance, mon assurance intellectuelle, tout s'est frité devant les Écritures. Et pourtant, je n'y croyais pas à ce moment-là. Pourtant, elle faisait son travail. C'est pourquoi gardez cela en mémoire. Quand vous lisez votre Bible est également en train de vous lire. Maintenant, tournons-nous aussi vers 1 Thessaloniciens pendant un moment, juste pour étudier un aspect supplémentaire de ce que la Bible fera. 1 Thessaloniciens, chapitre 2, verset 13. Paul écrit aux croyants de Thessalonique qui ont répondu d'une façon merveilleuse au message de l'Évangile. Il dit, « Nous rendons continuellement grâce à Dieu, de ce qu'en recevant la parole de Dieu que nous avons fait entendre, vous l'avez reçue, non comme la parole des hommes, mais comme la parole de Dieu, en qui agit en vous qui croyez. » Vous comprenez que ce que la Bible fera en vous dépend, en partie, de la manière dont vous la recevez. Si vous la recevez simplement comme la parole d'un homme, elle ne pourra pas opérer pleinement en vous. Comme une parole d'homme, pardon, comme une parole de Dieu. Mais si vous la recevez comme la parole de Dieu, elle travaille de manière efficace en vous. Et quand vous lisez votre Bible, prenez le temps, parfois, de dire au Seigneur, « Je crois que ceci est ta parole. Je la reçois comme ta parole. Permets qu'elle opère sur tout ce que tu l'as envoyé opérer en moi, dans chaque domaine de mon être, esprit, âme et corps, car je le crois. » Nous avons besoin de regarder également une déclaration remarquable que Pierre a faite dans 2 Pierre, chapitre 1. Une des citations les plus remarquables, je pense, de toute la Bible. Juste les versets 3 et 4 de 2 Pierre 1. C'est au milieu d'une phrase. Les apôtres écrivaient d'assez longues phrases. Je pense que Paul était celui qui écrivait les plus longues, mais Pierre en a fait d'assez longues aussi. En anglais, nous devons généralement les couper. Donc je ne vais pas revenir au début de cette phrase, je vais commencer au milieu. Comme sa divine puissance, c'est-à-dire la puissance divine de Dieu, nous a donné tout ce qui contribue à la vie et à la piété au moyen de la connaissance de celui qui nous a appelés par sa propre gloire et par sa vertu. C'est une déclaration stupéfiante. Elle dit que le pouvoir divin, omnipotent de Dieu, nous a déjà donné tout ce dont nous aurions besoin un jour. Vous pourriez répondre, « Eh bien Dieu, je n'ai pas l'impression de tout avoir. Où est-ce ?» Et le verset suivant vous dit, lesquels nous assurent de sa part les plus grandes et les plus précieuses promesses, afin que par elles, vous deveniez participants de la nature divine, en fuyant la corruption qui existe dans le monde par la convoitise. Comment Dieu nous a-t-il donné toutes les choses dont nous avons besoin pour la vie et la piété? Où sont-elles? Elles sont dans les promesses. J'aime cette petite phrase que j'ai soulignée. La provision est dans les promesses. Voulez-vous le répéter avec moi? La provision est dans les promesses. Donc, si vous voulez recevoir tout ce que Dieu a préparé comme provision pour vous, vous devez le recevoir à travers ses promesses, car en elles se trouve tout ce dont vous aurez besoin. Mais cela vient également à travers la connaissance de Jésus, car les Écritures révèlent Jésus. Et la déclaration stupéfiante, si cela n'était pas écrit noir sur blanc dans la Bible, je n'oserais pas en parler. C'est qu'au travers du partage des promesses, nous pouvons être les dispensateurs de la nature divine, en ayant échappé à la corruption qui est dans le monde par la convoitise. Mais il nous faut être très prudents, car il existe un type d'enseignement que je ne nommerai pas, mais beaucoup d'entre vous doivent le connaître, qui est très à la mode aujourd'hui, qui vous enseigne que si vous persévérez assez longtemps et que vous faites les bonnes choses, vous pouvez devenir un dieu. Je suis sûr que certains d'entre vous ont déjà entendu parler de cet enseignement. En réalité, je vais vous le dire, il s'agit du nouvel âge. J'avais l'habitude d'utiliser la terminologie « nouvel âge ». Je disais « un nouveau âge arrive ». Et il m'en voulait cette expression. Alors il m'a fallu trouver autre chose. Alors je me suis mis à dire « le royaume de Dieu va être établi sur la terre ». Jésus va établir son royaume. Et ça, il n'aime pas ça du tout. Quoi qu'il en soit, le Nouvel Âge, en incorporant beaucoup de philosophies hindouistes et d'autres choses encore, vous enseigne que si vous persévérez suffisamment longtemps, et soit dit en passant, les Mormons disent la même chose, ils n'en parlent pas publiquement au début, mais c'est présent néanmoins, vous pouvez devenir un dieu. Je tiens à vous dire que ceci est faux, bien évidemment, et je vous en donnerai une raison fondamentale. Dieu n'a pas été créé et nous sommes créés. Et ce qui est créé ne peut que rester créé. C'est une tromperie. Mais nous pouvons devenir des dispensateurs de la nature de Dieu en recevant et en mettant en application les promesses. Je pense toujours à l'échelle de Jacob. Vous vous souvenez probablement du rêve qu'il a eu. Il était dans le désert, tout seul, et il s'est endormi la tête sur une pierre qui lui servait d'oreiller. Combien d'entre vous aimeriez s'endormir la tête sur une pierre? Eh bien, je vais vous dire, quand j'étais au Soudan, parmi les Adwandwa, au nord du Soudan, j'ai découvert qu'ils utilisaient des pierres comme oreillers. Je regardais un Soudanais un jour, il prit une longue pierre au contour assez aiguisé, la posa sur le sol, puis posa l'arrière de sa tête sur la pierre, et s'endormit sans aucune difficulté. Donc, c'est possible, mais la plupart d'entre vous n'apprécieraient pas vraiment. Mais Jacob s'était endormi la tête sur une pierre. J'ai entendu quelqu'un dire un jour, « Je serai prêt à m'endormir la tête couchée sur une pierre si c'est pour vivre ce que Jacob a vécu juste après. » Car il a eu une vision, le rêve d'une échelle atteignant les cieux. Les pieds étaient sur la terre, le haut de l'échelle était dans les cieux, et les anges de Dieu étaient en train de monter et de descendre. Jésus lui-même était en haut de l'échelle et il se mit à parler. Je pense que la Bible est, d'une certaine façon, un peu comme l'échelle de Jacob. Vous voyez, chaque promesse est comme un barreau de l'échelle. Et chaque fois que vous vous appropriez une nouvelle promesse, vous gravissez un barreau de plus. Et au bout du compte, elle vous mènera jusqu'au ciel. C'est pourquoi ne négligez jamais votre Bible. C'est la clé de votre bien-être, la clé de votre succès. C'est le bien le plus précieux que Dieu nous ait laissé. Et gardez en mémoire, alors que nous avons tant de Bibles aujourd'hui et que nous discutons pour savoir si nous allons utiliser telle ou telle traduction ou si nous la voulons avec illustration ou avec des notes, qu'il y a des millions et des millions et des millions de gens dans le monde de nos jours qui n'ont jamais une seule fois ouvert une Bible. Ils n'ont pas le choix. Et rappelez-vous autre chose, c'est que dans le passé, dans les siècles qui ont précédé, des hommes et des femmes ont livré leur vie en sacrifice pour sauvegarder la Bible, pour vous et moi. Alors traitez-la avec révérence, soyez respectueux envers la Bible, car c'est le chemin par lequel Dieu vient dans nos vies. Maintenant, je voudrais m'attarder, pour finir cette partie, sur quelque chose de passionnant, mais que j'ai juste abordé rapidement. Ce sont les effets provoqués par la parole de Dieu. Paul dit aux Thessaloniciens qu'elle agit de façon efficace en vous uniquement parce que vous y croyez. Alors je veux vous indiquer 8 effets que la parole de Dieu peut avoir dans votre vie. Ce sont des choses que la parole de Dieu peut faire pour vous et pour moi. Nous lirons tout d'abord Romains chapitre 10 et le verset 17. En vérité, je peux le citer sans le lire, mais Romains chapitre 10, verset 17. Ainsi, la foi vient de ce que l'on entend, et ce que l'on entend vient de la parole de Dieu. C'est un passage merveilleux des Écritures parce que je suis resté couché dans un hôpital pendant un an, dans le désert d'Afrique du Nord, avec une maladie de peau que les médecins ne pouvaient guérir sous ce climat. Ils ont fini par le diagnostiquer comme un eczéma chronique. Et en fait, ils ne savent toujours pas soigner cette maladie encore aujourd'hui. Je venais de me convertir et je ne cessais de me dire, « Je sais que si j'avais la foi, Dieu pourrait me guérir. » Mais ce que je me disais tout de suite après, c'était, « Mais je n'ai pas la foi. » Et du coup, je me retrouvais dans ce que John Bunyan appelait le bourbier du découragement, la vallée du désespoir. Je n'ai pas la foi. Puis un jour, un rayon de lumière brillant pénétra dans cette vallée de ténèbres et il arriva par le biais de Romains, chapitre 10, verset 17. Et la foi vient. Si vous ne l'avez pas, vous pouvez la recevoir. Rien ne vous oblige à rester sans. La foi vient en entendant la parole de Dieu. Et la foi vient à beaucoup d'entre vous en ce moment même, alors que vous entendez la parole de Dieu. Vous savez qu'à l'époque du Nouveau Testament, la majorité des gens qui lisaient le faisaient à voix haute, en parlant fort, même quand ils étaient seuls. Par exemple, le eunuque éthiopien était dans son chariot lisant le prophète Ésaïe, et Philippe l'a entendu lire à voix haute. Parce que quand vous vous entendez lire, la foi vient, vous voyez? Très bien. Voilà, c'est le premier effet produit par les Écritures. Le second est qu'elle amène la nouvelle naissance. C'est par la parole de Dieu que nous sommes nés de nouveau. Jacques, chapitre 1, verset 18, parlant de Dieu, dit « Il nous a engendrés selon sa volonté, par la parole de vérité, c'est-à-dire la Bible, afin que nous soyons, en quelque sorte, les prémices de ses créatures. » Selon sa volonté. Vous savez pourquoi Dieu a fait cela? Parce qu'il avait décidé de le faire. Nous n'avons pas d'autre explication que cela. Si vous remontez au commencement de toute chose, tout débute par une décision de Dieu. Dieu a décidé de se créer un peuple pour lui-même. Et il a décidé qu'il serait créé par la parole de Dieu, par les Écritures. Et ce qui nous a amené à Dieu, vous et moi, pour devenir une nouvelle création, le peuple de Dieu, c'était par la parole de Dieu. Puis, dans 1 Pierre, il poursuit sur le même thème. 1 Pierre, chapitre 1, versets 22 et 23. Chapitre 1, versets 22 et 23. Ayant purifié vos âmes en obéissant à la vérité par l'Esprit, pour avoir un amour fraternel sincère, aimez-vous ardemment les uns les autres. Voyez comment purifier votre âme en obéissant à la vérité. Pas en écoutant la vérité, mais en lui obéissant. Et quels seront les résultats? le résultat sera un amour sincère. Et alors, Pierre poursuit, « Puisque vous êtes né de nouveau, » notez cette expression, « vous êtes né de nouveau, » non par une semence corruptible, mais par une semence incorruptible. Quelle est la semence incorruptible? Par la parole vivante et permanente de Dieu. Ainsi, c'est la semence de la parole de Dieu reçue dans nos cœurs par la foi qui produit la nouvelle naissance. La semence est incorruptible, la vie qu'elle engendre est incorruptible. La nature de la semence détermine la nature de la vie qui en découle. Si vous plantez un noyau de pomme, vous n'obtiendrez pas un oranger. La nature de la semence détermine la nature de la vie. La parole de Dieu est incorruptible et la vie qu'elle produit est incorruptible. Elle est divine, sainte et éternelle. Et une fois que vous êtes né de nouveau, vous avez besoin de nourriture. Et ce qui est merveilleux, c'est que la parole de Dieu fournit la nourriture appropriée pour chaque étape de la croissance spirituelle. Quand vous n'êtes qu'un bébé spirituel, vous avez besoin de lait. Et c'est ce que dit Pierre dans le chapitre suivant de 1 Pierre au verset 2. 1 Pierre, chapitre 2, verset 2. « Désirez comme des enfants nouveau-nés, le lait spirituel est pur de la parole, afin que vous croissiez par lui. » Donc, dès que vous êtes né de nouveau, vous devriez avoir un appétit très aiguisé pour la parole de Dieu. Et beaucoup d'entre nous ici ce soir, j'en suis sûr, pourraient témoigner que lorsque nous sommes nés de nouveau, la seule chose que nous voulons faire, c'est lire la Bible. Nous sommes nés comme des enfants en bonne santé, dotés d'un bon appétit pour la seule chose qui pouvait réellement nous nourrir. Mais quand nous grandissons, nous avons besoin de choses comme du pain. Il n'est pas nécessaire de s'attarder là-dessus. Jésus a dit à Satan, quand il est entré dans le désert, de transformer des pierres en pain. L'homme ne vivra pas de pain seulement, mais de toute parole qui sort de la bouche de Dieu. Donc, la parole de Dieu n'est pas seulement du lait, c'est aussi du pain. Mais quand nous grandissons, nous avons besoin de nourriture plus solide, et ceci est également pourvu. Dans Hébreux 5, l'auteur de Hébreux s'adresse au peuple juif, qui avait une connaissance des Écritures de par leur origine. Il leur dit que ce que Dieu aimerait dire à certains d'entre nous, à cause de tout ce que tu sais, tu devrais faire mieux que ce que tu fais. Il dit, « Vous avez la connaissance des Écritures, mais vous n'en faites rien. » Je vais juste lire ces mots dans Hébreux, chapitre 5, verset 12. « Vous, en effet, qui depuis longtemps devriez être des maîtres, vous avez encore besoin qu'on vous enseigne les premiers rudiments des oracles de Dieu. Vous en êtes venu à avoir besoin de lait et non d'une nourriture solide. » Quelle en était la preuve? Ils ne pouvaient digérer plus que les vérités les plus simples, les plus fondamentales. Or, quiconque en est au lait n'a pas l'expérience de la parole de justice, car il est un enfant. Mais la nourriture solide est pour les hommes faits, pour ceux dont le jugement est exercé par l'usage à discerner ce qui est bien et ce qui est mal. Vous comprenez? Pour mûrir, vous devez exercer vos sens. Vous devez pratiquer. Vous devez mettre en pratique la parole de Dieu. Vous devez l'utiliser pour reconnaître les situations dans lesquelles vous vous trouvez, les forces contre lesquelles vous vous confrontez. C'est le chemin de la maturité. Si vous ne mettez jamais sérieusement en pratique la parole de Dieu, vous ne deviendrez jamais mature, mais vous ne serez jamais capable de prendre plus que du lait ou au mieux un peu de pain. Mais la nourriture solide est uniquement pour ceux qui ont pratiqué, qui se sont exercés, qui ont mis en pratique régulièrement et avec zèle la parole dans leur vie. Voici donc le troisième résultat produit par la parole de Dieu, c'est la nourriture spirituelle. Le quatrième résultat est l'illumination mentale. Je veux lire le psaume 119, un verset familier pour beaucoup, j'en suis sûr. Psaume 119, verset 130. Le psalmiste parle à Dieu et dit, « La révélation de tes paroles est claire, elle donne de l'intelligence aux simples. » Donc, l'arrivée de la parole de Dieu dans nos esprits et dans nos cœurs apporte la lumière. C'est différent de l'éducation. L'éducation n'est pas la lumière. Vous pouvez être éduqué et totalement dans les ténèbres. Comment je le sais? Parce que j'y étais. J'étais très bien éduqué et totalement dans les ténèbres, jusqu'à ce que la lumière de la parole de Dieu vienne dans ma vie. Donc, souvenez-vous, l'éducation n'est pas la lumière. Il y a de cela des années, je m'occupais d'étudiants africains en Afrique de l'Est dont la seule ambition était de recevoir une éducation. J'écrivis un petit texte pour eux, un jour, intitulé « Vous cherchez à être éduqué, mais cherchez-vous également à trouver la sagesse ?» J'ai démontré que la sagesse et l'éducation n'étaient pas la même chose. Dans ce tract, je soulignais quelque chose qui a choqué certaines personnes. La plupart des problèmes dans ce monde sont causés par les gens éduqués. Theodore Roosevelt, l'un des premiers présidents des États-Unis d'Amérique, dit un jour, « Si un homme est un voleur, il volera une voiture de chemin de fer, ou un wagon, ou un compartiment. Mais si vous éduquez ce même homme, il volera le chemin de fer. Alors, s'il vous plaît, gardez bien en tête que l'éducation est très utile, mais ce n'est pas la lumière. » En fait, comme je l'ai dit, certains des esprits les mieux éduqués sont dans les plus épaisses ténèbres. Ce n'est que l'entrée dans la parole de Dieu qui donne la lumière. Et puis, la parole de Dieu donne la guérison physique. Et je dis ceci en me basant sur ma propre expérience. Allons au psaume 107 un instant. Lisons du verset 17 jusqu'au verset 20. Les insensés, c'est-à-dire les gens des autres églises, ils ne se jaillissent jamais de vous, de moi. Par leur conduite coupable et par leurs iniquités, s'étaient rendus malheureux. N'avez-vous jamais remarqué que certains d'entre nous sont malheureux parce que nous avons mené une mauvaise vie? J'ai entendu tellement de personnes venir à moi pour recevoir la guérison. Elles ont très rarement pensé que la source de leur problème venait de leur mauvaise façon de vivre. Mais il est dit que ce sont des fous, car ils sont malheureux à cause de leurs iniquités. Leur âme avait en horreur toute nourriture et est touchée au port de la mort. Ils étaient à l'article de la mort. Les docteurs ne pouvaient plus rien pour eux. Puis il est dit, dans leur détresse, ils crièrent à l'Éternel. Mon commentaire, c'est que les gens attendent souvent très longtemps avant de se mettre à prier. Ils étaient au port de la mort et il leur semble tout d'un coup que prier pour les aider. Et que fit Dieu? Écoutez. Et il les délivra de leur angoisse. Il envoya sa parole et les guérit. Il les fit échapper à la fosse. Remarquez trois choses que fait Dieu lorsqu'il envoie sa parole. Il sauve, il guérit et il délivre. Les trois grands actes de la grâce de Dieu, sauver des péchés, guérir de la maladie et délivrer du pouvoir des démons, il les accomplit avant tout au travers de la parole de Dieu. Certains d'entre vous, je le sais par expérience, recherche un prédicateur qui vous imposera les mains, priera pour vous afin que vous soyez guéri. Bon, puisse cela arriver. Mais je sais, car beaucoup de gens viennent à moi, ils pensent que si j'ai prié pour eux, ils seront guéris. Ils ne le sont pas, et en fait, cela me préoccupe un peu, car je vois bien qu'ils sont en train de rechercher le frère prince et non le Seigneur. Et laissez-moi vous dire, vous pouvez guérir sans aucun prédicateur. Si vous recevez la parole de Dieu, car il a envoyé sa parole, il les a guéris et délivrés de leur détresse. Et là se trouve mon verset favori, celui qui m'a sorti de l'hôpital alors qu'aucun médicament n'avait pu le faire. Proverbes chapitre 4, versets 20, 21 et 22. Je le cite dans la version seconde révisée, car c'est ainsi que cela m'a été donné. Mon fils, sois attentif à mes paroles. Prête l'oreille à mes discours. Qu'ils ne s'éloignent pas de tes yeux. Garde-les au fond de ton cœur, car c'est la vie pour ceux qui les trouvent, c'est la santé pour tout leur corps. La parole de Dieu, dit-il, sera la santé pour ta chair. Alors donc, j'étais là. Cela faisait 7 mois que j'étais à l'hôpital. Les docteurs ne me guérissaient pas. Et je me disais, si seulement j'avais la foi, je sais que Dieu me guérirait. Et puis, j'ai vu ce passage de l'Écriture. La foi vient de ce que l'on entend, et ce que l'on entend vient de la parole de Dieu. Je commençais à espérer, et je me suis mis à parcourir l'Écriture avec un nouvel espoir. Mais voyez-vous, j'avais un problème. J'avais été philosophe de profession, et le boulot d'un philosophe, c'est de faire que les choses simples deviennent compliquées. Ça se passe comme ça quand ils sont élus. Donc, Je ne pouvais pas appréhender la parole dans sa simplicité. Je lisais les promesses sur la guérison de Dieu les unes après les autres, mais je pensais que ça ne parlait que de la guérison de mon âme. Il ne s'intéresse pas vraiment à mon corps, c'est quelque chose qui se corrompt. Il mourra de toute façon. Béni soit le Seigneur, ô mon âme, pardonne toutes mes iniquités, guéris toutes mes maladies. Je disais, ce ne sont que les maladies de mon âme. Mais quand j'ai lu Proverbes chapitre 4, versets 20-22, je ne pouvais plus tourner autour du pot. Dieu dit que sa parole est la vie pour ceux qui le trouvent et la santé pour leur corps. Et même un philosophe ne peut faire que le mot corps désigne autre chose que le corps. La santé pour mon corps physique en entier. Et alors j'ai regardé dans la marge et l'autre traduction possible pour santé était médicament. Il se trouve que j'étais ce que l'armée appelle un aide-soignant. J'ai dit comment font les gens pour prendre leurs médicaments. La réponse est 3 fois par jour après les repas. J'ai dit voilà, c'est ce que je vais faire. Je ne vais pas entrer dans les détails, mais sur une période de 3-4 mois, j'ai pris la parole de Dieu comme un médicament 3 fois par jour après les repas. Et cela m'a apporté une guérison complète et définitive sous un des climats les plus malsains qui soient au monde, celui du Soudan. Alors je vous le dis, frères et sœurs, ça marche. Maintenant, regardons juste 3 effets supplémentaires de la parole de Dieu, très rapidement. Le suivant est la victoire sur le péché et sur Satan. Psaume 119, versets 9 et 11. Comment le jeune homme rendra-t-il pur ce sentier ? En se dirigeant d'après ta parole. Et à nouveau, au verset 11, je serre ou garde ta parole dans mon cœur afin de ne pas pécher contre toi. Beaucoup, beaucoup de nos jeunes gens aujourd'hui se demandent vraiment s'il est possible de vivre une vie pure. La majorité de leurs éducateurs leur diront que non. Ils leur recommanderont ce qu'ils appellent des rapports protégés. Ce qui n'est jamais sans danger. Mais la Bible dit qu'un jeune homme qui fait attention à ses voies, selon la parole de Dieu, peut mener une vie pure. Et je remercie le Seigneur de ce que quand je travaillais parmi les jeunes gens africains, je voyais que ces mots s'accomplissaient encore et encore. Ils étaient rendus purs et vivaient des vies propres parce qu'ils prêtaient attention à la parole de Dieu. Vous rappelez-vous que nous avons lu Matthieu chapitre 4, quand Jésus se retrouva face à Satan, il ne l'a confronté qu'avec une seule arme. Il est écrit. Et puis encore, et nous allons aller très vite maintenant, dans Éphésiens chapitre 5, versets 25 à 27. Éphésiens chapitre 5, versets 25 à 27. Marie, aimez vos femmes. Laissez-moi juste vous dire, Marie, que ceci n'est pas un conseil, c'est un ordre. Marie, aimez vos femmes comme Christ a aimé l'Église et il s'est livré lui-même pour elle afin de la sanctifier, après l'avoir purifiée par l'eau et la parole, afin de faire paraître devant lui cette Église glorieuse, sans tache ni ride, ni rien de semblable, mais sainte et irréprochable. Comment Jésus se donnera-t-il une épouse sainte et sans tache? Par le lavage de l'eau de la parole de Dieu. La parole de Dieu nous sanctifie, elle nous purifie. Jean dit à Jésus, c'est celui qui vient par l'eau et par le sang. Pas seulement par l'eau, mais par le sang de son sacrifice. Il nous rachète, mais l'eau de sa parole nous purifie et nous sanctifie. Nous avons besoin des deux. Nous sommes rachetés par le sang afin d'être purifiés par la parole. Et finalement, Jacques dit, nous n'allons pas le lire, mais dans son épître, chapitre 1, versets 23 à 25, la Bible est un miroir spirituel. Quand vous regardez en elle, elle ne vous renvoie pas votre image physique, elle vous montre ce à quoi vous ressemblez vraiment à l'intérieur de vous-même. Jacques souligne que quand vous regardez...
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Osée, chapitre 1. Parole de l'Éternel qui fut adressée à Osée, fils de Béeri, au temps d'Ozias, de Jotham, d'Ahaz, d'Ézéchias, roi de Juda, et au temps de Jéroboam, fils de Joas, roi d'Israël. Début du message de l'Éternel transmis par Osée. L'Éternel dit à Osée, « Va, prends une femme prostituée, et des enfants de prostitution, car le pays se vautre dans la prostitution en abandonnant l'Éternel. » Il alla et prit Gomer, fille de Diblaïm. Elle devint enceinte et lui enfanta un fils. Et l'Éternel lui dit, « Appelle-le du nom de Jisraël, car encore un peu de temps, et j'interviendrai contre la maison de Jéhu à cause du sang versé à Jisraël. » Je mettrai fin au royaume de la maison d'Israël. En ce jour-là, il arrivera que je briserai l'arc d'Israël dans la vallée de Jisraël. Elle devint de nouveau enceinte et enfanta un fils. Et l'Éternel dit à Osée, « Donne-lui le nom de Lo-Ruhama, car je ne continuerai plus à avoir compassion de la maison d'Israël en lui pardonnant indéfiniment. » Mais j'aurai compassion de la maison de Juda. Je les sauverai par l'Éternel, leur Dieu, et je ne les sauverai ni par l'arc, ni par l'épée, ni par la guerre, ni par les chevaux, ni par les cavaliers. Elle sevra Lo-Ruhama, puis elle devint enceinte et enfanta un fils. Et l'Éternel dit, « Donne-lui le nom de Lo-Ami, car vous n'êtes pas mon peuple, et moi, je ne suis rien pour vous. » Osée, chapitre 2. Pourtant le nombre des fils d'Israël deviendra comme le sable de la mer, qui ne peut ni se mesurer, ni se compter. À l'endroit où on leur disait « Vous n'êtes pas mon peuple », on leur dira « Fils du Dieu vivant ». Les fils de Juda et les fils d'Israël seront rassemblés. Ils se donneront un chef unique et sortiront du pays. Car grande sera la journée de Jisraël. Dites à vos frères, amis, et à vos sœurs, Ruhama, plaidez, plaidez contre votre mère, car elle n'est pas ma femme, et moi je ne suis pas son mari. Qu'elle ôte de sa figure les signes de ses prostitutions, et de son sein les signes de ses adultères. Sinon, je la déshabille entièrement, je la mets comme au jour de sa naissance. Je la rends semblable au désert, je la fais devenir comme une terre aride, je la fais mourir de soif, et je n'aurai pas compassion de ses fils, car ce sont des fils de prostitution. Leur mère s'est prostituée, celle qui les a portés s'est couverte de honte, quand elle a dit « Je suivrai mes amants, qui me donnent mon pain et mon eau, ma laine et mon lin, mon huile et mes boissons. » C'est pourquoi voici, « Je ferme ton chemin avec des buissons, je les barre d'une barrière, elle ne trouvera plus ses sentiers, elle poursuivra ses amants et ne les atteindra pas, elle les cherchera et ne les trouvera pas. Puis elle dira, « Eh bien, je vais retourner vers mon premier mari, car alors j'étais plus heureuse que maintenant. » Elle n'avait pas reconnu que c'était moi qui lui donnais le blé, le vin nouveau et l'huile. Je lui ai prodigué de l'argent et de l'or, et ils en ont fait une offrande à Baal. C'est pourquoi je reviendrai prendre mon blé en son temps, et mon vin nouveau dans sa saison, et je retirerai ma laine et mon lin, qui devaient couvrir sa nudité. Et maintenant je découvrirai sa flétrissure aux yeux de ses amants, et nul ne la délivrera de ma main. Je ferai cesser toute sa joie, ses fêtes, ses nouvelles lunes, ses sabbats et toutes ses solennités. Je ravagerai ses vignes et ses figuiers, dont elle disait « C'est le salaire que m'ont donné mes amants. Je les réduirai en une forêt et les bêtes des champs les dévoreront. J'interviendrai contre elle à cause des jours où elle encensait les Baals, où elle se parait de ses anneaux et de ses colliers. Elle suivait ses amants et moi, elle m'a oublié, oracle de l'Éternel.
C'est pourquoi voici qu'en la séduisant, moi je la conduirai au désert et je parlerai à son cœur. De là je lui donnerai ses vignes et la vallée d'Accor comme une porte d'espérance. Elle y chantera comme au temps de sa jeunesse et comme au jour où elle remonta du pays d'Égypte. En ce jour-là, oracle de l'Éternel, tu m'appelleras mon mari et tu ne m'appelleras plus mon Baal. J'ôterai de sa bouche les noms des Baals, on ne se souviendra même plus de leurs noms. En ce jour-là, je conclurai pour eux une alliance avec les animaux des champs, les oiseaux du ciel et les reptiles du sol. Je briserai dans le pays l'arc, l'épée et la guerre, et je les ferai se coucher en toute sécurité. Je te fiancerai à moi pour toujours, je te fiancerai à moi avec justice et droit, loyauté et compassion, je te fiancerai à moi avec fidélité, et tu reconnaîtras l'Éternel. En ce jour-là, j'exaucerai, oracle de l'Éternel, j'exaucerai les cieux, et ils exauceront la terre exaucera le blé, le vin nouveau et l'huile, et ils exauceront Jisréel. Je répandrai pour moi de la semence dans le pays, et j'aurai compassion de l'eau Rouama. Je dirai à l'eau Ami, tu es mon peuple, et il dira, mon Dieu. Osée, chapitre 3. L'Éternel me dit, va encore, aime une femme aimée d'un amant, et pourtant adultère, aime-la, comme l'Éternel aime les Israélites. Quant à eux, ils se tournent vers d'autres dieux qui aiment les gâteaux de raisin. Je l'achetai pour 15 sicles d'argent, un omer d'orge et un létek d'orge. Et je lui dis, reste longtemps à moi, ne te livre pas à la prostitution, ne sois à aucun homme et je serai de même envers toi. Car les Israélites resteront longtemps sans roi, sans chef, sans sacrifice, sans stèle, sans éphod et sans téraphim. Après cela, les Israélites reviendront. Ils chercheront l'Éternel leur Dieu et David leur roi, et ils trembleront en s'approchant de l'Éternel et de sa bonté dans la suite des temps. Osée, chapitre 4. Écoutez la parole de l'Éternel, fils d'Israël, car l'Éternel a un procès avec les habitants du pays, parce qu'il n'y a point de fidélité, point de loyauté, point de connaissance de Dieu dans le pays. Il n'y a que parjure et tromperie, assassinat, vol et adultère. On use de violence, on commet meurtre sur meurtre. C'est pourquoi le pays sera dans le deuil, tous ceux qui l'habitent dépériront, et avec eux les bêtes des champs et les oiseaux du ciel, même les poissons de la mer disparaîtront. Mais que nul ne conteste, que nul ne se livre aux reproches, car ton peuple est comme ceux qui contestent avec les sacrificateurs. Tu trébucheras de jour, le prophète avec toi trébuchera de nuit, et je ferai périr ta mère. Mon peuple périt, parce qu'il lui manque la connaissance. Puisque tu as rejeté la connaissance, je te rejetterai de mon sacerdoce, comme tu as oublié la loi de ton Dieu. Moi de même, j'oublierai tes fils. Plus ils se sont multipliés, plus ils ont péché contre moi. Je changerai leur gloire en ignominie. Ils se repaissent du péché de mon peuple et l'incitent à commettre la même faute qu'eux. Il en sera du sacrificateur comme du peuple. J'interviendrai contre lui. À cause de sa conduite, je lui rendrai selon ses œuvres. Ils mangeront sans se rassasier. Ils se prostitueront sans multiplier, parce qu'ils ont cessé de prendre garde à l'Éternel. La prostitution, le vin vieux et le vin nouveau entraînent le cœur. Mon peuple consulte son bois et c'est son bâton qui lui parle. Car l'esprit de prostitution égare et ils se prostituent loin de leur Dieu. Ils sacrifient,
sur le sommet des montagnes, ils brûlent de l'encens sur les collines. Sous un chêne, un peuplier, un térébinthe, dont l'ombre est plaisante, c'est pourquoi vos filles se prostitueront, et vos belles filles seront adultères. Parce qu'elles se prostituent, ni contre vos belles filles, parce qu'elles sont adultères, puisqu'eux-mêmes vont à l'écart avec des prostituées et sacrifient avec des courtisanes. Le peuple qui ne comprend rien court à sa perte. Si tu te livres à la prostitution, ô Israël, que Juda ne se rende pas coupable, n'allez pas à Gilgal, ne montez pas à Beth-Aven, tout en jurant l'Éternel est vivant. Parce qu'Israël est rétif comme une vache rétive, maintenant l'Éternel le fera paître comme un agneau dans de vastes plaines. Éphraïm est associé aux idoles, laisse-le. À peine ont-ils cessé de boire qu'ils se vautrent dans la prostitution. Leurs chefs sont épris d'ignominie. Le vent les enveloppera de ses ailes et ils auront honte de leurs sacrifices. Osée, chapitre 6. Écoutez ceci, sacrificateur. Sois attentive, maison d'Israël. Prête l'oreille, maison du roi. Car c'est à vous que le jugement s'adresse. Parce que vous avez été un piège à Mitzpa et un filet tendu sur le Tabor. Des infidèles ont mis le comble au carnage, mais moi je suis un avertissement pour eux tous. Moi je connais Éphraïm, et Israël ne m'est pas caché. Car maintenant, Éphraïm, tu t'es prostitué, et Israël est souillé. Leurs œuvres ne leur permettent pas de revenir à leur Dieu, parce que l'esprit de prostitution est au milieu d'eux, et parce qu'ils ne connaissent pas l'Éternel. L'orgueil d'Israël témoigne contre lui. Israël et Éphraïm trébucheront par leur faute. Avec eux aussi Juda trébuchera. Ils iront avec leurs petits et leurs gros bétail chercher l'Éternel, mais ils ne le trouveront pas. Il s'est écarté d'eux. Ils ont trahi l'Éternel, car ils ont engendré des enfants illégitimes. Maintenant, un mois suffira pour les dévorer avec leurs biens. Sonnez du cor à Gibéa, de la trompette à Rama. Poussez des clameurs à Beth-Aven. Derrière toi, Benjamin, Éphraïm sera désolé au jour du châtiment. J'annonce aux tribus d'Israël une chose certaine. Les chefs de Juda sont comme ceux qui déplacent les bornes. Je répandrai sur eux mon courroux comme un torrent. Éphraïm sera subjugué, écrasé par le jugement, car il a voulu suivre sa loi, et moi je serai comme une teigne pour Éphraïm, comme une pourriture pour la maison de Juda. Éphraïm voit sa maladie, et Juda sa plaie. Éphraïm se rend en Assyrie, et envoie des messagers au roi Yareb. Mais ce roi ne pourra ni vous guérir, ni porter remède à votre plaie, car je serai moi-même comme un lion pour Éphraïm, comme un lionceau pour la maison de Juda. Moi, je déchirerai, puis je m'en irai, j'emporterai, et nul ne délivrera ma proie. Je m'en irai, je reviendrai dans ma demeure, jusqu'à ce qu'il s'avoue coupable et cherche ma face. Dans la détresse, ils auront recours à moi. Osée, chapitre 6. Venez, retournons à l'Éternel, car il a déchiré, mais il nous guérira. Il a frappé, mais il pansera nos plaies. Il nous rendra la vie dans 2 jours. Le 3e jour, il nous relèvera, et nous vivrons devant lui. Connaissons, cherchons à connaître l'Éternel. Sa venue est aussi certaine que celle de l'aurore. Il viendra pour nous comme une ondée, comme la pluie du printemps qui arrose la terre. Que te ferai-je, Éphraïm? Que te ferai-je, Juda? Votre loyauté est comme la nuée du matin, comme la rosée matinale qui disparaît. C'est pourquoi je les frappe par les prophètes, je les tue par les paroles de ma bouche. Tes jugements viennent au jour, car je veux la loyauté et non le sacrifice,
et la connaissance de Dieu plus que les holocaustes. À la façon des hommes, ils ont enfreint l'alliance. C'est là qu'ils m'ont trahi. Galaad est une cité de malfaiteurs, à l'affût du sang comme des bandits qui guettent un homme. La confrérie des sacrificateurs commet des assassinats sur le chemin de Sichem. C'est une infamie. Dans la maison d'Israël, j'ai vu des choses horribles. C'est là qu'Éphraïm se prostitue, qu'Israël est souillé. À toi aussi, Judas, une moisson est préparée, quand je ramènerai les captifs de mon peuple. Osée, chapitre 7. Lorsque je voulais guérir Israël, la faute d'Éphraïm et les méfaits de Samarie se sont révélés, car ils ont agi frauduleusement. Le voleur est arrivé, la bande s'est répandue au dehors. Ils ne se disent pas dans leur cœur que je me souviens de toute leur méchanceté. Maintenant leurs œuvres les entourent. Elles sont devant ma face. Ils réjouissent le roi par leur méchanceté et les chefs par leur fourberie. Ils sont tous adultères semblables à un four chauffé par le boulanger. Ils cessent d'attiser le feu depuis qu'il a pétri la pâte jusqu'à ce qu'elle soit levée. Au jour de notre roi, les chefs se rendent malades, échauffés par le vin. Le roi tend la main aux moqueurs. Ils appliquent à leur traquenard leur cœur pareil à un four. Toute la nuit, leur boulanger dort. Et au matin, le four brûle comme un feu embrasé. Ils sont tous échauffés comme un four. Ils dévorent leurs juges. Tous leurs rois tombent. Aucun d'eux ne m'invoque. Éphraïm se confond avec les peuples. Éphraïm est devenu un gâteau qui n'a pas été retourné. Des étrangers dévorent sa force et il ne le reconnaît pas. La vieillesse s'empare de lui et il ne le reconnaît pas. L'orgueil d'Israël témoigne contre lui. Ils ne reviennent pas à l'Éternel, leur Dieu. Et malgré tout cela, ils ne le cherchent pas. Éphraïm est devenu comme une colombe stupide, sans intelligence. Ils ont fait appel à l'Égypte. Ils sont allés en Assyrie. Tandis qu'ils y vont, j'étends sur eux mon filet. Je les précipite comme les oiseaux du ciel. Je les châtie comme ils en ont été avertis dans leur communauté. Malheur à eux, parce qu'ils ont fui loin de moi. Ruine sur eux, parce qu'ils ont été criminels à mon égard. Alors que je les libérais, ils ont proféré des mensonges contre moi. Ils ne crient pas vers moi dans leur cœur, mais ils se lamentent sur leur couche. Ils s'attroupent pour avoir du blé et du vin nouveau, et ils s'éloignent de moi. C'est moi qui les ai éduqués. J'ai fortifié leurs bras. Et ils méditent le mal contre moi. Ils reviennent, mais non pas en haut. Ils sont comme un arc faussé. Leurs chefs tomberont par l'épée, à cause de leur langue en furie. C'est ce qui les rendra un objet de moquerie dans le pays d'Égypte. Osée, chapitre 8. Embouche le corps. L'ennemi fond comme un aigle sur la maison de l'Éternel, parce qu'ils ont enfreint mon alliance, qu'ils ont été criminels à l'égard de ma loi. Ils crieront vers moi, « Mon Dieu, nous te connaissons, nous, Israël !» Israël a rejeté le bien, un ennemi le poursuivra. Ils ont établi des rois sans mon ordre et des chefs à mon insu. Avec leur argent et leur or, ils se sont fabriqués des idoles. Ainsi Israël sera retranché. L'Éternel a rejeté ton veau, Samarie. Ma colère s'est enflammée contre eux. Jusqu'à quand seront-ils incapables de parvenir à l'innocence? Car il provient d'Israël. Un artisan l'a fabriqué. Et ce n'est pas un dieu. C'est pourquoi le veau de Samarie sera mis en pièces. Puisqu'ils ont semé du vin, ils moissonneront la tempête. Ils n'auront pas une tige de blé. Ce qui poussera ne donnera pas de farine, et s'il y en avait, des étrangers l'engloutiraient. Israël est englouti, ils sont maintenant parmi les nations comme un objet dont personne ne veut. Car ils sont montés en Assyrie, comme un âne sauvage qui se tient à l'écart. Éphraïm paie le prix des amours,
quand bien même ils ont payé le prix parmi les nations, je vais maintenant les rassembler, et bientôt ils souffriront sous le fardeau du roi des princes. Éphraïm a multiplié les autels pour pécher, et les autels sont devenus pour lui un prétexte pour pécher. Que j'écrive pour lui tous les détails de ma loi, ils sont regardés comme quelque chose d'étranger. Ils immolent des victimes qu'ils m'offrent, et ils en mangent la chair. L'Éternel ne les agrée pas. Maintenant l'Éternel se souvient de leurs fautes, et il interviendra à cause de leurs péchés. Ils retourneront en Égypte. Israël a oublié celui qui l'a fait, et a bâti des palais, et Juda a multiplié les villes fortes. Mais j'enverrai le feu dans leurs villes, et il en dévorera les donjons. Osée, chapitre 9. Osée, chapitre 9. Israël, ne te réjouis pas.

leurs sacrifices ne lui plairont pas. Ce sera pour eux comme un pain de deuil. Tous ceux qui en mangeront se rendront impurs, car leur pain ne sera que pour leur gosier. Il n'entrera pas dans la maison de l'Éternel. Que ferez-vous au jour de solennité, au jour de la fête de l'Éternel? Car voici qu'ils partent à cause de la dévastation. L'Égypte les recueillera. Moph leur donnera des sépulcres. L'ortie s'emparera de leur argent précieux. Et les ajoncs croîtront dans leurs tentes. Ils arrivent les jours de l'intervention divine. Ils arrivent les jours de la rétribution. Israël va l'éprouver. Le prophète est fou. L'homme inspiré a le délire. À cause de la grandeur de ta faute et d'une grande haine, Éphraïm est une sentinelle contre mon Dieu. Le prophète, un filet d'oiseleur, est sur toutes ses voies. Il y a de la haine dans la maison de son Dieu. Ils sont plongés dans la corruption, comme au jour de Gibéa. L'Éternel se souviendra de leur faute. Il interviendra à cause de leurs péchés. J'ai trouvé Israël comme des raisins dans le désert. J'ai vu vos pères comme les premiers fruits d'un figuier, mais ils sont allés vers Baal Péor. Ils se sont voués à l'infâme idole, et ils sont devenus abominables comme l'objet de leur amour. Éphraïm, sa gloire s'envole comme un oiseau. Plus de naissance, plus de grossesse, plus de conception. Ils élèvent leurs fils. Je les en priverai avant qu'ils soient des hommes. Aussi, malheur à eux quand je m'éloignerai d'eux. Éphraïm, lorsque je regarde du côté de Tyr, est planté dans un pâturage agréable. Mais Éphraïm est destiné à mener ses enfants vers celui qui les tuera. Donne-leur, ô Éternel, que leur donneras-tu? Donne-leur un sein qui avorte et des mamelles desséchées. Toute leur méchanceté se montre à Gilgal. C'est là que je les ai pris en haine à cause de leurs œuvres mauvaises. Je les chasserai de ma maison, je ne continuerai pas à les aimer. Tous leurs chefs sont des rebelles, Éphraïm est frappé, sa racine est devenue sèche, ils ne porteront plus de fruits. Et s'ils ont des enfants, je ferai périr le fruit chéri de leurs entrailles. Mon Dieu les rejettera, parce qu'ils ne l'ont pas écouté, et ils seront des fuyards parmi les nations. Osée, chapitre 10. Israël était une vigne envahissante. Il produisait du fruit. Plus ses fruits étaient abondants, plus il a multiplié les autels. Plus son pays était beau, plus il a embelli les stèles. Leur cœur est partagé. Ils vont en porter la culpabilité. L'Éternel renversera leurs autels, détruira leurs stèles. Et maintenant, ils disent, nous n'avons point de roi, car nous n'avons pas craint l'Éternel. Et le roi, que pourrait-il faire pour nous? Ils prononcent des paroles en faisant des serments inutiles, en concluant une alliance. Aussi le jugement bourgeonnera, comme une plante vénéneuse dans les sillons des champs. Les habitants de Samarie seront consternés au sujet des génisses de Beth-Aven. Le peuple mènera deuil sur l'idole, et les prêtres qui la servent trembleront pour elle, pour sa gloire qui s'en va du milieu d'eux. Elle sera offerte à la Syrie, en présent au roi Yareb. La honte saisira Éphraïm, et Israël aura honte de ses desseins. C'en est fait de Samarie, de son roi, comme de l'écume à la surface des eaux. Les hauts lieux de Beth-Aven, où Israël a péché, seront détruits. Les chardons et la ronce croîtront sur leurs autels. Ils diront aux montagnes, couvrez-nous, et aux collines, tombez sur nous. Depuis les jours de Gibéa, tu as péché Israël. Ils en restent là, et la guerre contre les fils pervers ne les atteindrait pas à Gibéa. Je les châtirai à mon gré, et des peuples s'assembleront contre eux, quand on les enchaînera pour leur double faute. Éphraïm est une génisse dressée et qui aime à fouler le grain, mais je jugulerai son beau cou,
J'attellerai

Éphraïm, Judas labourera, Jacob hercera. Et vous, semez pour la justice, moissonnez dans la loyauté, défrichez-vous un champ nouveau. Il est temps de chercher l'Éternel jusqu'à ce qu'il vienne et répande pour vous la justice. Vous avez cultivé le mal, moissonné la perversité, mangé le fruit de la fourberie, car tu as eu confiance dans ta voix, dans le nombre de tes vaillants hommes. Il s'élèvera un tumulte parmi ton peuple, et toutes tes forteresses seront détruites. Comme Chalman détruisit Beth-Arbel au jour de la guerre, où la mer fut écrasée sur les enfants, voilà ce que vous attirera Bethel à cause de votre extrême méchanceté. Vienne l'aurore et s'en est fait du roi d'Israël. Osée, chapitre 11. Quand Israël était jeune, je l'aimais, et j'ai appelé mon fils hors d'Égypte. Mais ils se sont éloignés de ceux qui les appelaient. Ils ont sacrifié au Baal et offert de l'encens aux statues. C'est moi qui ai guidé les pas d'Éphraïm, le soutenant par ses bras, et ils n'ont pas reconnu que je les soignais. Je les ai tirés avec des liens d'humanité, avec des chaînes d'amour. Je fus pour eux comme celui qui aurait relâché leurs joues. Je leur ai présenté de quoi manger. Ils ne retourneront pas au pays d'Égypte, mais l'Assyrien, à son tour, sera leur roi, parce qu'ils ont refusé de retourner vers moi. L'épée fondra sur leur ville, anéantira leurs alentours, elle dévorera à cause des desseins qu'ils ont eus. Mon peuple est enclin à l'inconstance envers moi. On les appelle vers celui qui est en haut, mais aucun d'eux ne se lève. Comment pourrais-je te traiter, Éphraïm? Pourrais-je te livrer, Israël? Comment pourrais-je te traiter comme Adma? Te rendrais-je semblable à Tseboïm? Mon cœur est bouleversé, toute ma pitié s'émeut. Je n'agirai pas selon mon ardente colère. Je ne reviendrai pas détruire Éphraïm. Car moi je suis Dieu, et non pas un homme. Je suis le Saint au milieu de toi. Je ne viendrai pas avec colère. Ils suivront l'Éternel qui rugira comme un lion, car il rugira, et les fils accourront de la mer en tremblant. Ils accourront de l'Égypte en tremblant comme un oiseau, et du pays d'Assyrie comme une colombe. Je les ferai habiter dans leur maison, oracle de l'Éternel. Osée, chapitre 12. Éphraïm m'a entouré de fourberies, et la maison d'Israël de tromperies. Judas marche encore avec Dieu, il est fidèle au Dieu saint. Éphraïm se repaît de vent et poursuit le vent d'Orient. Chaque jour il multiplie le mensonge et le pillage. Il conclut alliance avec la Syrie et on porte de l'huile en Égypte. L'Éternel est aussi en procès avec Judas et il interviendra contre Jacob selon sa conduite. Il lui rendra selon ses œuvres. Dans le sein maternel, Jacob saisit son frère par le talon, et dans son âge mûr, il lutta avec Dieu. Il lutta avec un ange et fut vainqueur. Il pleura et lui demanda grâce. Jacob l'avait trouvé à Bethel, et c'est là que Dieu nous a parlé. L'Éternel est le Dieu des armées. L'Éternel, c'est ainsi qu'on se souvient de lui. Et toi, tu reviendras à ton Dieu, garde la loyauté et le droit, espère toujours en ton Dieu. Canaan a dans sa main des balances fausses, il aime à opprimer. Éphraïm dit, « À la vérité, je me suis enrichi, je me suis acquis de la fortune, mais c'est entièrement le produit de mon travail, on ne trouvera chez moi aucune faute qui soit un péché. Et moi, je suis l'Éternel ton Dieu. » Dans le pays d'Égypte, je te ferai habiter sous des tentes, comme au jour de solennité. J'ai parlé aux prophètes, j'ai multiplié les visions, et par l'intermédiaire des prophètes, j'ai proposé des paraboles. Si Galaad n'est qu'injustice, à la vérité, ils ne seront que néant. Ils sacrifient des bœufs dans Gilgal, aussi leurs autels seront comme des monceaux de pierre.
dans les sillons des champs. Jacob s'enfuit dans la campagne d'Aram. Israël servit pour une femme, et pour une femme il garda les troupeaux. Par un prophète, l'Éternel fit monter Israël hors d'Égypte, et par un prophète, Israël fut gardé. Éphraïm a irrité l'Éternel avec âpreté. Son Seigneur rejettera sur lui son crime. Il fera revenir sur lui son mépris. Osée, chapitre 13. Lorsqu'Éphraïm parlait, c'était une terreur. Il avait la haute main sur Israël, mais il s'est rendu coupable par Baal, et il est mort. Maintenant, il continue à pécher. Ils se font une statue de métal fondue avec leur argent, des idoles de leur invention. Toutes sont l'œuvre d'artisans. On dit à leur sujet, « Ceux qui sacrifient des êtres humains peuvent bien donner des baisers à des veaux. » C'est pourquoi ils seront comme la nuée du matin, comme la rosée matinale qui disparaît, comme la menue paille expulsée hors de l'air, comme la fumée qui sort d'une cheminée. Et moi, je suis l'Éternel ton Dieu. Dès le pays d'Égypte, tu ne connais d'autre Dieu que moi, et il n'y a de sauveur que moi. Moi, je t'ai connu dans le désert, dans un pays torride, quand ils ont eu des pâturages. Ils se sont rassasiés, et leur cœur est devenu hautain. C'est pourquoi ils m'ont oublié. Je serai pour eux comme un lion, comme un léopard sur un chemin. Je les suivrai des yeux. Je les attaquerai comme une ours privée de ses petits. Je déchirerai l'enveloppe de leur cœur. Et là, je les dévorerai comme une lionne. Les animaux des champs les mettront en pièces. Ce qui cause ta destruction, Israël, c'est que tu as été contre moi, contre celui qui pouvait te secourir. Où donc est ton roi, qu'il te sauve dans toutes tes villes? Où sont tes juges au sujet desquels tu disais, « Donne-moi un roi et des princes. Je t'ai donné un roi dans ma colère, je te l'ôterai dans mon courroux. » La faute d'Éphraïm est gardée, son péché est mis en réserve. Les douleurs de celle qui enfante viendront pour lui. C'est un fils peu sage qui, au terme voulu, ne sort pas du sein maternel. Je les libérerai de la main du séjour des morts. Je les rachèterai de la mort. Ô mort, où est ta peste? Séjour des morts, où est ta destruction? La clémence se dérobe à mes yeux. Éphraïm a beau être fertile au milieu de ses frères, le vent d'Orient viendra, le souffle de l'Éternel s'élevant du désert. Il desséchera sa source, tarira sa fontaine, on saccagera le trésor de tous les objets de valeur. Osée, chapitre 14. Samarie sera traitée en coupable parce qu'elle s'est révoltée contre son Dieu. Ils tomberont par l'épée. Leurs petits-enfants seront écrasés, et l'on fendra le ventre de leurs femmes enceintes. Israël, reviens à l'Éternel ton Dieu, car tu as trébuché par ta faute. Prenez avec vous des paroles de repentance, et revenez à l'Éternel. Dites-lui, pardonne toute faute, et reçois-nous favorablement. Nous t'offrirons, au lieu de taureaux, l'hommage de nos lèvres. L'Assyrien ne nous sauvera pas. Nous ne monterons pas sur des chevaux, et nous ne dirons plus à l'ouvrage de nos mains, « Notre Dieu !» Car auprès de toi, l'orphelin trouve de la compassion. Je guérirai leur inconstance, j'aurai pour eux un amour généreux, car ma colère s'est détournée d'eux. Je serai comme la rosée pour Israël, il fleurira comme le lys, il s'enracinera comme le Liban, ses rameaux s'étendront. Il aura la magnificence de l'olivier et la senteur du Liban. Ils reviendront, ceux qui s'asseyent à son ombre. Ils redonneront la vie au froment, et ils fleuriront comme la vigne. Ils auront la renommée du vin du Liban. Éphraïm, qu'ai-je à faire encore avec les idoles? Je l'exaucerai, je le suivrai des yeux. Je serai comme un cyprès verdoyant. C'est de moi
que vient ton fruit, que celui qui est sage ait l'intelligence de ces choses, que celui qui est intelligent les comprenne. Car les voies de l'Éternel sont droites, les justes y marcheront, mais les criminels y trébucheront. Joël, chapitre 1. Parole de l'Éternel qui fut adressée à Joël, fils de Pethuel. Écoutez ceci, vous les anciens. Prêtez l'oreille, vous tous, habitants du pays. Cela s'est-il passé de votre temps, ou même du temps de vos pères? Racontez-le à vos fils, et que vos fils le racontent à leurs fils, et leurs fils à la génération suivante. Ce qu'a laissé la chenille, la sauterelle l'a dévoré. Ce qu'a laissé la sauterelle, le grillon l'a dévoré. Ce qu'a laissé le grillon, le criquet l'a dévoré. Réveillez-vous, ivrognes, et pleurez. Vous tous, buveurs de vin, lamentez-vous, parce que le jus de raisin vous est enlevé de la bouche. Car une nation est montée contre mon pays, puissante et innombrable. Elle a des dents comme les dents d'un lion, les mâchoires d'une lionne. Elle a fait une désolation de ma vigne. Elle s'est acharnée sur mon figuier. Elle l'a complètement dépouillé, abattu. Les pampres de la vigne ont blanchi. Plains-toi, comme la vierge qui se revêt d'un sac pour pleurer l'époux de sa jeunesse. Offrandes et libations ont disparu de la maison de l'Éternel. Les sacrificateurs qui sont au service de l'Éternel sont dans le deuil. Les champs sont saccagés, le sol est dans le deuil, car les blés sont ravagés. Le vin nouveau est épuisé, l'huile est desséchée. Les laboureurs sont épuisés, les vignerons se lamentent au sujet du froment et de l'orge, parce que la moisson des champs est perdue. La vigne est épuisée, le figuier est desséché. Le grenadier comme le palmier, le pommier, tous les arbres des champs sont secs. La gaieté est tarie pour les humains. Sacrificateurs, revêtez-vous de sacs et soyez dans le deuil. Lamentez-vous, vous qui êtes au service de l'autel. Venez, passez la nuit revêtus de sacs, vous qui êtes au service de mon Dieu. Car offrandes et libations font défaut à la maison de votre Dieu. Consacrez un jeûne, proclamez une cérémonie. Assemblez les anciens, tous les habitants du pays. Dans la maison de l'Éternel, votre Dieu, et appelez l'Éternel au secours. Ah, quel jour! Car le jour de l'Éternel est proche. Il vient comme un ravage du Tout-Puissant. Devant nos yeux, la nourriture est retranchée, ainsi que la joie et l'allégresse de la maison de notre Dieu. Les semences ont séché sous les mottes, les greniers sont vides, les magasins sont en ruine, car le blé est épuisé. Comme les bêtes gémissent, les troupeaux de gros bétail sont errants, parce qu'ils n'ont point de pâture, et même les troupeaux de petits bétail sont punis. C'est vers toi, Éternel, que je crie, car le feu a dévoré les pâturages du désert, et la flamme a brûlé tous les arbres des champs. Les bêtes des champs soupirent aussi vers toi, car les courants d'eau sont à sec, et le feu a dévoré les pâturages du désert. Joël, chapitre 2. Sonnez du cor en Sion, lancez la clameur sur ma montagne sainte, que tous les habitants du pays frémissent, car le jour de l'Éternel vient, car il est proche, jour de ténèbres et d'obscurité, jour de nuées et de brouillard. Il vient comme l'aurore déployée sur les montagnes. Voici un peuple nombreux et puissant, tel qu'il n'y en a jamais eu et qu'il n'y en aura jamais, dans les générations à venir. Devant lui est un feu dévorant, et derrière lui une flamme brûlante. Le pays était devant lui comme un jardin d'Éden, et derrière lui c'est un désert affreux. Rien ne lui échappe.
Allez voir, on dirait des chevaux, et ils courent comme des cavaliers. On dirait un bruit de chars qui bondissent sur le sommet des montagnes. On dirait le bruit de la flamme du feu qui dévore le chaume. On dirait un peuple puissant rangé en bataille. Devant eux, les peuples tremblent. Tous les visages pâlissent. Ils courent comme des héros. Ils escaladent une muraille comme des gens de guerre. Chacun va son chemin. Ils ne quittent pas leur route. Nul ne bouscule son voisin. Chacun suit sa voie. Ils se ruent au travers des projectiles sans rompre les rangs. Ils fondent sur la ville, courent sur la muraille, escaladent les maisons, entrent par les fenêtres comme un voleur. Devant eux, la terre frémit, le ciel est ébranlé, le soleil et la lune s'obscurcissent et les étoiles perdent leur éclat. L'Éternel donne de la voix devant son armée, car son camp est immense et l'exécuteur de sa parole est puissant. Car le jour de l'Éternel est grand, il est redoutable, qui pourra le supporter? Maintenant encore, oracle de l'Éternel, revenez à moi de tout votre cœur, avec des jeûnes, avec des pleurs et des lamentations. Déchirez vos cœurs et non vos vêtements, et revenez à l'Éternel votre Dieu. Car il fait grâce, il est compatissant, lent à la colère et riche en bienveillance, et il regrette le malheur qu'il envoie. Qui sait s'il ne reviendra pas et n'aura pas de regrets, et s'il ne laissera pas derrière lui la bénédiction, des offrandes et des libations pour l'Éternel votre Dieu. Sonnez du cor en Sion, consacrez un jeûne, proclamez une cérémonie, réunissez le peuple, formez une sainte assemblée, rassemblez les anciens, réunissez les enfants, même les nourrissons à la mamelle, que l'épouse sorte de sa chambre et l'épouse de sa tente, qu'entre le portique et l'autel pleurent les sacrificateurs, ceux qui sont au service de l'Éternel, et qu'ils disent « Éternel, épargne ton peuple, ne livre pas ton héritage au déshonneur pour qu'il soit la fable des nations. Pourquoi dirait-on parmi les peuples, où est leur Dieu ?» L'Éternel s'est ému de jalousie pour son pays, il a eu pitié de son peuple. L'Éternel a répondu, il a dit à son peuple, « Me voici, je vous envoie le blé, le vin nouveau et l'huile, et vous en serez rassasiés, et je ne vous livrerai plus au déshonneur parmi les nations. J'éloignerai de vous l'ennemi du nord, je le bannirai vers une terre aride et désolée. Son avant-garde dans la mer orientale, son arrière-garde dans la mer occidentale, et son infection s'élèvera, sa puanteur s'élèvera, car il a fait de grandes choses. Terre, sois sans crainte, sois dans l'allégresse et réjouis-toi, car c'est l'Éternel qui a fait de grandes choses. Bête des champs, soyez sans crainte, car les pâturages du désert reverdissent, car les arbres portent leurs fruits, le figuier et la vigne donnent leur richesse. Et vous, fils de Sion, soyez dans l'allégresse et réjouissez-vous en l'Éternel, votre Dieu. Car il vous a donné la pluie salutaire, il a fait descendre l'averse pour vous, pluie d'automne et pluie de printemps au premier mois. Les airs se rempliront de grains et les cuves regorgeront de vin nouveau et d'huile. Je vous restituerai les années qu'ont dévoré la sauterelle, le grillon, le criquet et la chenille, ma grande armée que j'avais envoyée contre vous. Vous mangerez, vous vous rassasirez, et vous louerez le nom de l'Éternel votre Dieu, qui aura fait des miracles pour vous. Et mon peuple ne sera plus jamais dans la honte. Vous reconnaîtrez que moi je suis au milieu d'Israël, moi l'Éternel votre Dieu, et qu'il n'y en a point d'autre. Et mon peuple ne sera plus jamais dans la honte. Joël, chapitre 3. Après cela, je répandrai mon esprit sur toute chair. Vos fils et vos filles prophétiseront. Vos anciens auront des songes et vos jeunes gens des visions. Même sur les serviteurs et sur les servantes. En ces jours-là, je répandrai mon esprit. Je ferai paraître des prodiges dans le ciel et sur la terre, du sang, du feu et des colonnes de fumée. Le soleil se changera en ténèbres et la lune en sang,
avant l'arrivée du jour de l'Éternel, de ce jour grand et redoutable. Alors quiconque invoquera le nom de l'Éternel sera délivré, car sur la montagne de Sion et à Jérusalem, il y aura des rescapés, comme l'a dit l'Éternel, et ceux que l'Éternel appellera seront parmi les survivants. Joël, chapitre 4. Car voici quand ces jours-là, en ce temps-là, quand je ferai revenir les captifs de Juda et de Jérusalem, je rassemblerai toutes les nations, je les ferai descendre dans la vallée de Josaphat. Là, j'entrerai en jugement avec elles, au sujet de mon peuple et de mon héritage, Israël, qu'elles ont dispersé parmi les nations, et au sujet de mon pays, qu'elles se sont partagées. Ils ont tiré mon peuple au sort, ils ont donné le garçonnet pour une prostituée, ils ont vendu la fillette pour le vin qu'ils ont bu. De même, que me voulez-vous, Tyr et Sidon, et vous tous, districts des Philistins? Voulez-vous perpétrer vos agissements contre moi? Si vous agissez contre moi, facilement et vite, je retournerai vos agissements sur votre tête. Vous avez pris mon argent et mon or, mes beaux objets précieux. Vous les avez emportés dans vos palais. Vous avez vendu les fils de Juda et de Jérusalem aux Yavanites, afin de les éloigner de leurs frontières. Voici, je les éveille pour qu'ils quittent l'endroit où vous les avez vendus. Et je retournerai votre rétribution sur vos têtes. Je vendrai vos fils et vos filles aux fils de Juda, et ils les vendront aux Sabéens, nations lointaines, car l'Éternel a parlé. Proclamez ceci parmi les nations. Préparez la guerre. Réveillez les héros. Qu'ils s'approchent, qu'ils montent, tous les hommes de guerre. De vos socs forgez des épées, et de vos serpes des lances. Que le faible dise, je suis vaillant. Dépêchez-vous et venez, vous toutes nations d'alentour, et rassemblez-vous. Là, ô Éternel, fais descendre tes héros. Que les nations se réveillent et qu'elles montent vers la vallée de Josaphat. Car là, je siégerai pour juger toutes les nations d'alentour. Lancez la faucille, car la moisson est mûre. Venez, foulez, car le pressoir est plein. Les cuves regorgent, car grande est leur méchanceté. Voici des foules et des foules dans la vallée du verdict, car le jour de l'Éternel est proche dans la vallée du verdict. Le soleil et la lune s'obscurcissent, et les étoiles retirent leur éclat. De Sion, l'Éternel rugit, de Jérusalem, il donne de la voix. Le ciel et la terre sont ébranlés, mais l'Éternel est un refuge pour son peuple, un abri pour les Israélites. Vous reconnaîtrez que je suis l'Éternel votre Dieu, qui demeure à Sion, ma sainte montagne. Jérusalem sera sainte, et les profanes n'y passeront plus. En ce jour-là, le jus de raisin ruissellera des montagnes, le lait coulera des collines. Les eaux couleront dans tous les torrents de Juda. Une source sortira aussi de la maison de l'Éternel et arrosera le vallon de Chittim. L'Égypte deviendra une désolation. Édom deviendra un désert, une désolation, à cause de la violence contre les fils de Juda, dont ils ont répandu le sang innocent sur leur terre. Mais Juda sera toujours habité, ainsi que Jérusalem, de génération en génération. Je ferai la purification de leur sang, dont je n'avais pas fait la purification, et l'Éternel demeurera dans Sion. Amos, chapitre 1. Parole d'Amos, l'un des éleveurs de Tekoa. Vision qu'il eut sur Israël au temps d'Ozias, roi de Juda, et au temps de Jéroboam, fils de Joas, roi d'Israël, 2 ans avant le tremblement de terre. Il dit : De Sion l'Éternel rugit, de Jérusalem il donne de la voix. Les pâturages des bergers sont dans le deuil,
et le sommet du Carmel est desséché. Ainsi parle l'Éternel, à cause de 3 crimes de Damas, même de 4, je ne révoque pas mon arrêt. Parce qu'ils ont foulé Galaad avec des herses de fer, j'enverrai le feu contre la maison de Hazaël, et il dévorera les donjons de Ben-Hadad. Je briserai les verrous de Damas, j'exterminerai de Bicat-Aven les habitants, et de Beth-Eden celui qui tient le sceptre, et le peuple de Syrie sera déporté à Kir, dit l'Éternel. Ainsi parle l'Éternel, à cause de 3 crimes de Gaza, même de 4, je ne révoque pas mon arrêt. Parce qu'ils ont dévoré tout un peuple pour le livrer à Édom, j'enverrai le feu contre la muraille de Gaza, et il en dévorera les donjons. Je retrancherai d'Asdod tout habitant, et d'Ascalon celui qui tient le sceptre. Je tournerai ma main contre Écron, et le reste des Philistins périra, dit le Seigneur l'Éternel. Ainsi parle l'Éternel, à cause de 3 crimes de Tyr, même de 4, je ne révoque pas mon arrêt. Parce qu'ils ont livré à Édom tout un peuple de déportés, sans se souvenir de l'alliance fraternelle. J'enverrai le feu contre la muraille de Tyr, et il en dévorera les donjons. Ainsi parle l'Éternel, à cause de 3 crimes d'Édom, même de 4, je ne révoque pas mon arrêt. Parce qu'il a poursuivi son frère avec l'épée, en étouffant sa compassion. Parce que sa colère déchire sans cesse, et qu'il garde continuellement son courroux. J'enverrai le feu contre Théman, et il dévorera les donjons de Botsra. Ainsi parle l'Éternel, à cause de 3 crimes des Ammonites, même de 4, je ne révoque pas mon arrêt. Parce qu'ils ont éventré les femmes enceintes de Galaad afin d'agrandir leur territoire. J'allumerai le feu contre la muraille de Rabba, et il en dévorera les donjons. Au milieu des cris de guerre, au jour du combat, au milieu de l'ouragan, au jour de la tempête, et leur roi s'en ira en captivité, lui et ses chefs avec lui, dit l'Éternel. Amos, chapitre 2. Ainsi parle l'Éternel. À cause de 3 crimes de Moab, même de 4, je ne révoque pas mon arrêt. Parce qu'il a brûlé, calciné les os du roi d'Édom, j'enverrai le feu contre Moab. Il dévorera les donjons de Kériote, et Moab périra au milieu du tumulte, au milieu des cris de guerre et du son du cor. Je retrancherai le juge de son sein, et je tuerai tous ses chefs avec lui, dit l'Éternel. Ainsi parle l'Éternel, à cause de 3 crimes de Juda, même de 4, je ne révoque pas mon arrêt. Parce qu'ils ont rejeté la loi de l'Éternel, et qu'ils n'ont pas gardé ses préceptes, parce qu'ils se sont laissés égarer par les mêmes mensonges auxquels leur père s'était rallié. J'enverrai le feu contre Juda, et il dévorera les donjons de Jérusalem. Ainsi parle l'Éternel, à cause de 3 crimes d'Israël, même de 4, je ne révoque pas mon arrêt. Parce qu'ils ont vendu le juste pour de l'argent, et le pauvre pour une paire de sandales. Ils convoitent jusqu'à la poussière de la terre qui est sur la tête des indigents. Ils violent le droit des humbles. Le fils et le père vont vers la même fille afin de profaner mon saint nom. Ils s'étendent près de chaque autel sur des vêtements pris en gage, et ils boivent dans la maison de leur Dieu le vin de ceux qu'ils ont mis à l'amande. Et pourtant j'ai détruit devant eux les Amoréens, dont la hauteur égalait celle des cèdres, et la force celle des chênes. J'ai détruit leurs fruits en haut et leurs racines en bas. Et pourtant, moi je vous ai fait monter du pays d'Égypte, et je vous ai conduit 40 ans dans le désert, pour vous mettre en possession du pays des Amoréens. J'ai suscité parmi vos fils des prophètes et parmi vos jeunes hommes des Naziréens. N'en est-il pas ainsi, fils d'Israël ? Oracle de l'Éternel, et vous avez fait boire du vin aux Naziréens, et aux prophètes vous avez donné cet ordre, ne prophétisez pas. Voici,
je vous écraserai sur place, comme écrase un chariot chargé de gerbes. Celui qui est agile ne pourra fuir, celui qui est vigoureux ne pourra pas déployer sa force, et le guerrier ne sauvera pas sa vie. Celui qui manie l'arc ne résistera pas, celui qui a les pieds agiles n'échappera pas, et le cavalier ne sauvera pas sa vie. Le plus courageux des guerriers s'enfuira nu dans ce jour-là, oracle de l'Éternel. Amos, chapitre 3. Écoutez cette parole que l'Éternel prononce sur vous, Israélites, sur toute la famille que j'ai fait monter du pays d'Égypte. Je vous ai choisi, vous seuls, parmi toutes les familles de la terre. C'est pourquoi je vous demanderai compte de tous vos errements. Deux hommes marchent-ils ensemble sans en avoir convenu? Le lion rugit-il dans la forêt sans avoir une proie? Le lionceau pousse-t-il des cris du fond de sa tanière sans avoir fait une capture? L'oiseau tombe-t-il dans le filet qui est à terre sans qu'il y ait un piège? Le filet s'élève-t-il du sol sans qu'il y ait rien de pris? Sonne-t-on du cor dans une ville sans que le peuple soit en émoi? Arrive-t-il un malheur dans une ville sans que l'Éternel en soit l'auteur? Ainsi, le Seigneur, l'Éternel ne fait rien sans avoir révélé son secret à ses serviteurs, les prophètes. Le lion rugit, qui ne serait effrayé? Le Seigneur, l'Éternel parle, qui ne prophétiserait? Faites retentir votre voix dans les donjons d'Asdod et dans les donjons du pays d'Égypte, et dites, rassemblez-vous sur les montagnes de Samarie, et voyez quelle immense confusion au milieu d'elles. Que d'oppression en son sein! Ils ne savent pas agir avec droiture, oracle de l'Éternel. Ils entassent dans leurs donjons les produits de la violence et de la rapine. C'est pourquoi ainsi parle le Seigneur l'Éternel. Voici un ennemi. Il investit le pays. Il te dépouille de ta force et tes donjons sont pillés. Ainsi parle l'Éternel, comme un berger sauve de la gueule du lion, deux pattes ou un bout d'oreille. Ainsi seront sauvés les Israélites, habitants à Samarie, eux qui sont allongés sur des lits et des tapis de Damas. Écoutez et témoignez de ceci contre la maison de Jacob, oracle du Seigneur, l'Éternel, le Dieu des armées. Le jour où je demanderai compte à Israël de ses transgressions, je lui demanderai compte de ses autels de Bethel. Les cornes de l'autel seront brisées et tomberont à terre. Je renverserai la maison d'hiver sur la maison d'été. Les palais d'ivoire seront ruinés. Ce sera la fin de nombreuses maisons, oracle de l'Éternel. Amos, chapitre 4. Écoutez cette parole, vache de Bassan, qui êtes sur la montagne de Samarie. Vous qui opprimez les indigents, qui écrasez les pauvres et qui dites à vos maris, apportez et buvons. Le Seigneur, l'Éternel l'a juré par sa sainteté. Voici les jours viendront pour vous, où l'on vous enlèvera avec des crochets et votre progéniture avec des harpons. Vous sortirez par des brèches, chacune devant soi, et vous vous jetterez dans la forteresse. Oracle de l'Éternel. Allez à Bethel et péchez. Allez à Gilgal et péchez davantage. Offrez vos sacrifices le matin et vos dîmes tous les 3 ans. Faites vos sacrifices de reconnaissance avec du levain. Proclamez, publiez vos offrandes volontaires. Car c'est là ce que vous aimez, fils d'Israël, oracle du Seigneur l'Éternel. Et moi, je vous ai envoyé la famine dans toutes vos villes, le manque de pain dans toutes vos demeures. Malgré cela, vous n'êtes pas revenus à moi, oracle de l'Éternel. Et moi, je vous ai refusé la pluie lorsqu'il y avait encore 3 mois jusqu'à la moisson. J'ai fait pleuvoir sur une ville et je n'ai pas fait pleuvoir sur une autre ville. Un champ a reçu la pluie et le champ sur lequel la pluie n'est pas tombée s'est desséché. 2, 3 villes sont allées vers une autre pour boire de l'eau, et elles n'ont point apaisé leur soif. Malgré cela, vous n'êtes pas revenus à moi, oracle de l'Éternel.
Je vous ai frappé par la rouille et par la nielle. Vos nombreux jardins, vos vignes, vos figuiers, vos oliviers ont été dévorés par les chenilles. Malgré cela, vous n'êtes pas revenus à moi, oracle de l'Éternel. J'ai envoyé parmi vous la peste comme en Égypte. J'ai tué vos jeunes gens par l'épée et laissé prendre vos chevaux. J'ai fait monter à vos narines l'odeur d'infection de votre camp. Malgré cela, vous n'êtes pas revenus à moi, oracle de l'Éternel. Je vous ai bouleversé comme Sodome et Gomorre, que Dieu bouleversa, et vous avez été comme un tison arraché de l'incendie. Malgré cela, vous n'êtes pas revenus à moi, oracle de l'Éternel. C'est pourquoi voilà ce que je vais te faire, ô Israël. Et puisque je vais te faire cela, prépare-toi à la rencontre de ton Dieu, ô Israël. Car voici, celui qui forme les montagnes et crée le vent, et qui fait connaître à l'homme ses pensées, celui qui change l'aurore en ténèbres et qui marche dans les hauteurs de la terre, son nom est l'Éternel, le Dieu des armées. Amos, chapitre 5. Écoutez cette parole, cette complainte que j'entonne sur vous, maison d'Israël. Elle est tombée, elle ne se relèvera plus, la Vierge d'Israël. Elle est couchée sur sa propre terre, nul ne la relève, car ainsi parle le Seigneur l'Éternel. La ville qui mettait en campagne 1000 hommes n'en conservera que 100, et celle qui mettait en campagne 100 hommes n'en conservera que 10 pour la maison d'Israël. Car ainsi parle l'Éternel à la maison d'Israël. Cherchez-moi et vivez, ne cherchez pas à Bethel, n'allez pas à Gilgal, ne vous rendez pas à Beer-Sheba, car Gilgal sera entièrement déporté et Bethel anéanti. Cherchez l'Éternel et vivez, craignez qu'il ne saisisse comme le feu la maison de Joseph et que ce feu ne la dévore sans personne à Bethel pour l'éteindre. Vous qui changez le droit en absinthe et qui jetez à terre la justice, il a fait les Pléiades et Orion. Il change l'ombre de la mort en aurore. Il obscurcit le jour pour en faire la nuit. Il appelle les eaux de la mer et les répand à la surface de la terre. L'Éternel est son nom. Il déchaîne la ruine sur le puissant et la ruine survient sur la place forte. Ils haïssent celui qui les reprend à la porte et ils ont horreur de celui qui parle sincèrement. Aussi, parce que vous avez foulé l'indigent, et que vous avez pris de lui du blé en présent. Vous avez bâti des maisons en pierre de taille, mais vous ne les habiterez pas. Vous avez planté d'excellentes vignes, mais vous n'en boirez pas le vin. Car, je le sais, vos crimes sont nombreux et vos péchés énormes. Vous opprimez le juste, vous le rançonnez, et vous, à la porte, vous évincez les pauvres. Voilà pourquoi, en des temps comme ceux-ci, l'homme intelligent se tait, car ces temps sont mauvais. Recherchez le bien et non le mal, afin que vous viviez, et qu'ainsi l'Éternel, le Dieu des armées, soit avec vous, comme vous le dites. Haïssez le mal, aimez le bien, faites régner à la porte le droit. Peut-être l'Éternel, le Dieu des armées, aura pitié du reste de Joseph. C'est pourquoi, ainsi parle l'Éternel, le Dieu des armées, le Seigneur. Dans toutes les places, on se lamentera. Dans toutes les rues, on dira « Ah, ah !» On appellera le laboureur au deuil et aux lamentations ceux qui s'y connaissent en chants funèbres. Dans toutes les vignes, on se lamentera. Lorsque je passerai au milieu de toi, dit l'Éternel. Malheur à ceux qui désirent le jour de l'Éternel. Qu'attendez-vous du jour de l'Éternel? Il sera ténèbres et non lumière. Il en sera comme d'un homme qui fuit devant le lion et que rencontre l'ours, qui gagne sa demeure, appuie sa main sur la muraille et que mord le serpent. Le jour de l'Éternel n'est-il pas ténèbre et non lumière? N'est-il pas obscur et sans éclat? Je hais, je méprise vos fêtes, je ne puis sentir vos cérémonies. Quand vous me présentez des holocaustes et des offrandes, je n'y prends aucun plaisir. Vos sacrifices de communion et les veaux gras, je ne les regarde pas. Éloigne de moi le bruit de tes cantiques. Je n'écoute pas le son de tes luttes.
mais que le droit coule comme de l'eau et la justice comme un torrent intarissable. M'avez-vous fait des sacrifices et des offrandes pendant les 40 années du désert, maison d'Israël? Emportez donc Sikout, votre roi, et Kiyoun, vos idoles, l'étoile de votre Dieu, que vous vous êtes fabriquée, et je vous déporterai au-delà de Damas, dit celui dont le nom est l'Éternel, le Dieu des armées. Amos, chapitre 6. Malheur à ceux qui vivent tranquilles dans Sion et en sécurité sur la montagne de Samarie, assez grand de la première des nations, auprès desquelles va la maison d'Israël. Passez à Calné et voyez, allez jusqu'à Hamath, la grande, et descendez à Gath des Philistins. Ces villes sont-elles plus prospères que vos deux royaumes? Et leur territoire est-il plus étendu que le vôtre? Vous croyez éloigner le jour du malheur et vous faites approcher le règne de la violence. Ils reposent sur des lits d'ivoire, ils sont voluptueusement étendus sur leurs tapis. Ils mangent les agneaux du troupeau, les veaux qu'on a mis à l'engrais. Ils égrènent les sons du luth, ils se croient habiles comme David sur les instruments de musique. Ils boivent les calices à vin, ils s'enduisent d'huile vierge, et ils ne souffrent pas de la ruine de Joseph. C'est pourquoi maintenant ils seront emmenés à la tête des déportés, et les banquets de ces voluptueux cesseront. Le Seigneur, l'Éternel, l'a juré par lui-même, oracle de l'Éternel, le Dieu des armées. J'ai en horreur l'orgueil de Jacob, et je hais ses donjons. Je livrerai toute ville et ce qu'elle renferme, et s'il reste 10 hommes dans une maison, ils mourront. Lorsqu'un parent prendra un mort pour le brûler et qu'il enlèvera de la maison les ossements, il dira à celui qui est au fond de la maison, « Y a-t-il encore quelqu'un avec toi ?» Et cet homme répondra, « Personne. » Et l'autre dira, « Silence. » Car il ne faut pas évoquer le nom de l'Éternel. Car voici que l'Éternel donne des ordres. Il fera tomber en ruine la grande maison et en débris la petite maison. Est-ce que les chevaux courent sur la rocaille? Est-ce qu'on y laboure avec des bœufs? Pour que vous ayez changé le droit en poison et le fruit de la justice en absinthe, vous vous réjouissez de ce qui n'est que néant. Vous dites, n'est-ce pas par notre force que nous avons acquis de la puissance? C'est pourquoi, voici que je ferai lever contre vous, maison d'Israël, oracle de l'Éternel, le Dieu des armées, une nation qui vous opprimera depuis l'entrée de Hamath jusqu'au torrent de la Araba. Amos, chapitre 7. Le Seigneur, l'Éternel, m'envoya cette vision. Voici qu'il formait des sauterelles au moment où le regain commençait à croître. C'était le regain après la coupe du roi. Et comme elle dévorait entièrement l'herbe de la terre, je dis, « Seigneur Éternel, pardonne donc! Comment Jacob subsistera-t-il? Il est si petit! » L'Éternel en eut du regret. « Cela n'arrivera pas, » dit l'Éternel. Le Seigneur, l'Éternel, m'envoya cette vision. Voici que le Seigneur, l'Éternel, proclamait le jugement par le feu, et le feu avait dévoré le grand abîme, et dévoré le champ. Je dis, Seigneur, Éternel, arrête donc! Comment Jacob subsistera-t-il? Il est si petit. L'Éternel en eut du regret. Cela non plus n'arrivera pas, dit le Seigneur, l'Éternel. Il m'envoya cette vision. Voici que le Seigneur se tenait sur un mur égalisé au niveau. Et il avait un niveau dans la main. L'Éternel me dit, « Que vois-tu, Amos ?» Je répondis, « Un niveau. » Et le Seigneur dit, « Voici que je mets le niveau au milieu de mon peuple d'Israël. Je ne lui passerai plus rien. Les hauts lieux d'Isaac seront ravagés. Les sanctuaires d'Israël seront détruits. Et je me lèverai contre la maison de Jéroboam avec l'épée. Alors,
Amatsia, sacrificateur de Bethel, envoya dire à Jéroboam, roi d'Israël, « Amos conspire contre toi au milieu de la maison d'Israël. Le pays ne peut supporter toutes ces paroles. Car voici ce que dit Amos, Jéroboam mourra par l'épée, et Israël sera déporté loin de sa terre. » Amatsia dit à Amos, « Visionnaire, va-t'en, enfuis-toi dans le pays de Juda. Mange-y ton pain, et là tu prophétiseras. Mais ne continue pas à prophétiser à Bethel, car c'est un sanctuaire du roi, et c'est une maison royale. » Amos répondit à Amatsia, « Je ne suis ni prophète ni fils de prophète, mais je suis bouvier et je cultive des sycomores. L'Éternel m'a pris derrière le troupeau, et l'Éternel m'a dit, « Va, prophétise à mon peuple d'Israël. Écoute maintenant la parole de l'Éternel, toi qui dis ne prophétise pas sur Israël, et ne bavarde pas sur la maison d'Isaac. À cause de cela, voici ce que dit l'Éternel. Ta femme se prostituera dans la ville, tes fils et tes filles tomberont par l'épée, ta terre sera partagée au cordeau, toi, tu mourras sur une terre impure, et Israël sera déporté loin de sa terre. » Amos, chapitre 8. Le Seigneur, l'Éternel, m'envoya cette vision. Voici une corbeille de fruits mûrs. Il dit, « Que vois-tu, Amos ? » Je répondis, « Une corbeille de fruits mûrs. » Et l'Éternel me dit, « La faim a mûri pour mon peuple d'Israël. Je ne lui passerai plus rien. En ce jour-là, les chants du palais seront des gémissements, oracle du Seigneur l'Éternel. On jettera partout en silence une multitude de cadavres. Écoutez ceci, vous qui engloutissez le pauvre et qui supprimez les malheureux du pays. Vous dites, quand la nouvelle lune sera-t-elle passée afin que nous vendions nos denrées? Quand finira le sabbat afin que nous ouvrions les greniers? Nous diminuerons la mesure, nous augmenterons le prix, nous falsifierons les balances pour tromper, nous achèterons les indigents pour de l'argent, le pauvre pour une paire de sandales, et nous vendrons le déchet du blé. L'Éternel l'a juré par l'orgueil de Jacob. Je n'oublierai jamais aucune de leurs actions. Le pays, à cause de cela, ne sera-t-il pas ébranlé? Et tous ses habitants ne seront-ils pas dans le deuil? Le pays montera tout entier comme la lumière. Il se soulèvera et s'affaissera comme le fleuve d'Égypte. Il arrivera en ce jour-là, oracle du Seigneur l'Éternel, que je ferai coucher le soleil à midi et que j'obscurcirai la terre en plein jour. Je changerai vos fêtes en deuil et vos chants en lamentations. Je couvrirai de sacs tous les reins et je rendrai chauves toutes les têtes. Je mettrai le pays dans le deuil comme pour un fils unique et son avenir ne sera plus qu'un jour d'amertume. Voici les jours viennent, oracle du Seigneur l'Éternel, où j'enverrai une famine dans le pays. Non pas une disette de pain ni une soif d'eau, mais la faim et la soif d'entendre les paroles de l'Éternel. Ils seront alors errants d'une mer à l'autre, du nord à l'est. Ils tituberont à la recherche de la parole de l'Éternel, et ils ne la trouveront pas. En ce jour-là, les belles jeunes filles et les jeunes hommes s'évanouiront de soif. Eux qui jurent par le sacrilège de Samarie, et qui disent « Vive ton Dieu, Dan, vive le rite de Béarchéba !» Mais ils tomberont et ne se relèveront plus. Amos, chapitre 9. Je vis le Seigneur qui se tenait sur l'autel. Il dit, « Frappe le chapiteau, et que les seuils s'ébranlent, et brise-les sur leur tête à tous. Je ferai périr leur progéniture par l'épée. Parmi eux, le fugitif ne parviendra pas à s'enfuir. Aucun rescapé n'en réchappera. S'ils pénètrent dans le séjour des morts, ma main les en arrachera. S'ils montent aux cieux, je les en ferai descendre. S'ils se cachent au sommet du Carmel, je les y chercherai et je les saisirai. S'ils se dérobent à mes regards dans le fond de la mer,
Là, j'ordonnerai aux serpents de les mordre. S'ils vont en captivité devant leurs ennemis, là, j'ordonnerai à l'épée de les faire périr. J'aurai l'œil sur eux pour leur malheur et non pour leur bonheur. Le Seigneur, l'Éternel des armées, touche la terre et elle s'effondre. Tous ses habitants sont dans le deuil. Elle monte tout entière comme le Nil et elle s'affaisse comme le fleuve d'Égypte. Il a bâti sa demeure dans les cieux et fondé sa voûte sur la terre. Il appelle les eaux de la mer et il les répand à la surface de la terre. L'Éternel est son nom. N'êtes-vous pas pour moi comme les fils des Éthiopiens, fils d'Israël ? Oracle de l'Éternel, n'ai-je pas fait sortir Israël du pays d'Égypte comme les Philistins de Caphtor et les Syriens de Kir ? Voici que le Seigneur l'Éternel a les yeux sur le royaume coupable. Je le détruirai de la surface de la terre. Toutefois, je n'irai pas jusqu'à détruire complètement la maison de Jacob, oracle de l'Éternel. Car voici que je donnerai mes ordres, et je ferai secouer la maison d'Israël par toutes les nations, comme on est secoué par le crible, sans qu'il en tombe à terre une seule parcelle. Tous les pécheurs de mon peuple mourront par l'épée. Eux qui disent « Tu ne feras pas approcher le malheur et tu ne le feras pas arriver jusqu'à nous. » En ce jour-là, je relèverai la cabane chancelante de David. J'en réparerai les brèches, j'en relèverai les ruines et je la rebâtirai, comme elle était autrefois, afin qu'ils entrent en possession du reste d'Édom et de toutes les nations sur lesquelles mon nom a été invoqué. Oracle de l'Éternel, qui accomplit tout cela. Voici que les jours viennent, oracle de l'Éternel, où le laboureur suivra de près le moissonneur, et celui qui foule le raisin, celui qui répand la semence, où le jus de raisin ruissellera des montagnes, et où toutes les collines s'épancheront. Je ramènerai les captifs de mon peuple d'Israël, ils rebâtiront les villes dévastées, et les habiteront, ils planteront des vignes, et en boiront le raisin, ils établiront des jardins et en mangeront les fruits. Je les planterai sur leur terre, et ils ne seront plus arrachés de leur terre, celle que je leur ai donnée, dit l'Éternel ton Dieu. Abdias, chapitre 1. Vision d'Abdias. Ainsi parle le Seigneur l'Éternel à Édom. Nous avons appris une nouvelle de la part de l'Éternel, et un émissaire a été envoyé parmi les nations. Levez-vous, levons-nous contre Édom, pour lui faire la guerre. Voici que je t'ai rendu petit parmi les nations. Tu es l'objet du plus grand mépris. L'insolence de ton cœur t'a trompé. Toi qui demeures dans les creux des rochers, dont l'habitation est élevée, et qui dis en toi-même, « Qui me fera descendre jusqu'à terre ?» Quand tu prendrais de la hauteur tel un aigle, quand ton nid serait placé parmi les étoiles, je t'en précipiterai, oracle de l'Éternel. Si des voleurs, des pillards nocturnes viennent chez toi, ah, comme te voilà ruiné! Ne voleront-ils pas ce qui leur est nécessaire? Si des vendangeurs viennent chez toi, laisseront-ils autre chose que du grappillage? Ah, comme Ésaü est fouillé, comme ses cachettes sont éventrées! Tous tes alliés t'ont refoulé jusqu'à la frontière. Ils t'ont trompé, ils l'ont emporté sur toi. Tes amis, ils se sont servis de ton pain, comme d'un piège pour toi par des sous. Il n'a point d'intelligence, disent-ils. N'est-ce pas en ce jour, oracle de l'Éternel, que je ferai disparaître d'Édom les sages et de la montagne d'Ésaü l'intelligence? Tes vaillants, ô Théman, seront dans l'épouvante. Pour que tout homme soit retranché de la montagne d'Ésaü par suite de la tuerie, à cause de la violence contre ton frère Jacob, tu seras couvert de honte. Et tu seras retranché pour toujours. Le jour où tu te tenais en face de lui, le jour où d'autres gens emmenaient captive son armée, où des étrangers entraient dans ses portes,
et jetaient le sort sur Jérusalem. Toi aussi, tu étais comme l'un d'eux. N'arrête pas tes regards sur le jour de ton frère, le jour de son infortune. Ne te réjouis pas au sujet.

ses survivants au jour de la détresse. Car le jour de l'Éternel est proche pour toutes les nations. Il te sera fait comme tu as fait, ta rétribution retombera sur ta tête. En effet, comme vous avez bu sur ma montagne sainte, ainsi toutes les nations boiront sans cesse. Elles boiront, elles avaleront, et elles seront comme si elles n'avaient jamais existé. Mais sur la montagne de Sion, il y aura des rescapés. Ils seront saints, et la maison de Jacob reprendra ses possessions. La maison de Jacob sera un feu, et la maison de Joseph une flamme. Mais la maison d'Ésaü sera du chaume, qu'elles allumeront et consumeront. Et il n'y aura aucun survivant pour la maison d'Ésaü, car l'Éternel a parlé. Ceux du Négeb posséderont la montagne d'Ésaü, et ceux de la Shephéla, le pays des Philistins. Ils posséderont la campagne d'Éphraïm et la campagne de Samarie, et Benjamin possédera Galaad. Les déportés, cette armée d'Israélites, posséderont le pays des Cananéens jusqu'à Sarepta, et les déportés de Jérusalem qui sont à Sépharad posséderont les villes du Négeb. Des libérateurs monteront sur la montagne de Sion pour juger la montagne d'Ésaü, et à l'Éternel appartiendra le règne. Jonas, chapitre 1. La parole de l'Éternel fut adressée à Jonas, fils d'Amittai, en ces mots. « Lève-toi, va à Ninive, la grande ville, et crie contre elle, car sa méchanceté est montée jusqu'à moi. » Alors Jonas se leva pour s'enfuir à Tarsis, loin de la face de l'Éternel. Il descendit à Jaffa et trouva un navire qui allait à Tarsis. Il paya le prix du transport et s'embarqua avec les gens pour aller à Tarsis, loin de la face de l'Éternel. Mais l'Éternel fit souffler un grand vent sur la mer, et il s'éleva sur la mer une grande tempête. Le navire menaçait de se briser. Les marins eurent peur. Ils implorèrent chacun leur Dieu et lancèrent dans la mer les objets qui étaient sur le navire pour s'en alléger. Jonas descendit au fond du bateau, se coucha et s'endormit profondément. Le chef d'équipage s'approcha de lui et lui dit « Pourquoi dors-tu? Lève-toi, invoque ton Dieu. Peut-être que ce Dieu se modérera à notre égard et nous ne périrons pas. » Ils se dirent l'un à l'autre « Venez et tirons au sort pour connaître celui qui nous attire ce malheur. » Ils tirèrent au sort et le sort tomba sur Jonas. Alors ils lui dirent « Explique-nous qui nous attire ce malheur. Quelles sont tes affaires et d'où viens-tu? Quel est ton pays et de quel peuple es-tu ?» Il leur répondit « Je suis hébreu et je crains l'Éternel, le Dieu des cieux qui a fait la mer et la terre ferme. » Ces hommes furent saisis d'une grande crainte et ils lui dirent « Qu'as-tu fait là ?» Car ces hommes savaient qu'ils fuyaient loin de la face de l'Éternel parce qu'il le leur avait expliqué. Ils lui dirent « Que te ferons-nous pour que la mer se calme envers nous ?» Car la mer était de plus en plus démontée. Il leur répondit « Prenez-moi, jetez-moi dans la mer et la mer se calmera envers vous. Car je sais que c'est moi qui attire sur vous cette grande tempête. » Ces hommes ramaient pour gagner la terre ferme, mais ils ne le purent, parce que la mer était toujours plus démontée contre eux. Alors ils invoquèrent l'Éternel et dirent « Éternel, nous t'en prions, que nous ne périssions pas à cause de la vie de cet homme et ne nous charge pas d'un sang innocent. Car toi, Éternel, tu as agi comme tu l'as voulu. » Puis ils prirent Jonas et le jetèrent dans la mer, et la fureur de la mer s'arrêta. Ces hommes furent saisis d'une grande crainte de l'Éternel. Ils offrirent un sacrifice à l'Éternel et firent des vœux. Jonas, chapitre 2. L'Éternel fit intervenir un grand poisson pour engloutir Jonas, et Jonas demeura dans les

0: entrailles du poisson 3 jours et 3 nuits. Jonas, dans les entrailles du poisson, pria l'Éternel son Dieu. Il dit, « Dans ma détresse, j'ai invoqué l'Éternel, et il m'a répondu. Du sein du séjour des morts, j'ai appelé au secours, et tu as écouté ma voix. Tu m'as jeté dans un bas-fond au cœur des mers, et les courants d'eau m'ont environné. Toutes tes vagues et tous tes flots ont passé sur moi. Et moi je disais, je suis chassé loin de tes yeux, mais je contemplerai encore ton saint temple. Les eaux m'ont couvert jusqu'à la gorge, l'abîme m'a enserré, des gens se sont noués autour de ma tête. Je suis descendu jusqu'aux ancrages des montagnes, les verrous de la terre m'enfermaient pour toujours, mais tu m'as fait remonter vivant du gouffre. Éternel, mon Dieu, quand mon âme était abattue au-dedans de moi, je me suis souvenu de l'Éternel, et ma prière est parvenue jusqu'à toi, jusqu'à ton saint temple. Ceux qui s'attachent à de vaines idoles éloignent d'eux la bienveillance. Pour moi, je t'offrirai des sacrifices avec un cri de reconnaissance. J'accomplirai les vœux que j'ai faits. Le salut appartient à l'Éternel. » L'Éternel parla au poisson qui vomit Jonas sur la terre ferme. Jonas, chapitre 3. La parole de l'Éternel fut adressée à Jonas une seconde fois en ces mots. « Lève-toi, va à Ninive, la grande ville, et fais-y la proclamation que je te dis. » Alors Jonas se leva. Il alla à Ninive selon la parole de l'Éternel. Or Ninive était devant Dieu une grande ville de 3 jours de marche. Jonas commença par faire dans la ville une journée de marche. Il criait ces mots, « Encore 40 jours, et Ninive sera bouleversée. » Les gens de Ninive crurent en Dieu. Ils proclamèrent un jeûne et se revêtirent de sacs, depuis les plus grands jusqu'aux plus petits. La nouvelle parvint au roi de Ninive. Il se leva de son trône, ôta son manteau, se couvrit d'un sac et s'assit sur la cendre. Il fit crier ceci dans Ninive, « Par décision du roi et de ses grands, que les hommes et les bêtes, le gros et le menu bétail, ne goûtent rien, ne pèsent pas et ne boivent pas d'eau, que les hommes et les bêtes soient couverts de sacs, qu'ils crient à Dieu avec force et que chacun revienne de sa mauvaise conduite et de la violence attachée aux paumes de ses mains. Qui sait si Dieu ne reviendra pas et n'aura pas de regrets et s'il ne reviendra pas de son ardente colère en sorte que nous ne périssions pas. Dieu vit qu'ils agissaient ainsi et qu'ils revenaient de leur mauvaise conduite. Alors Dieu regretta le mal qu'il avait résolu de leur faire et il ne le fit pas. » Jonas, chapitre 4. Cela fut très mal pris par Jonas qui se fâcha. Il pria l'Éternel et dit, « Ah, Éternel, n'est-ce pas ce que je disais quand j'étais encore dans mon pays? C'est ce que je voulais prévenir en fuyant à Tarsis, car je savais que tu es un Dieu qui fait grâce et qui est compatissant, lent à la colère et riche en bienveillance, et qui regrette le mal. Maintenant, Éternel, prends-moi donc la vie, car la mort m'est préférable à la vie. » L'Éternel répondit, « Fais-tu bien de te fâcher ?» Jonas sortit de la ville et s'assit à l'est de la ville. Là, il se fit une hutte et s'assit dessous, à l'ombre, afin de voir ce qui arriverait dans la ville. L'Éternel Dieu fit intervenir un ricin qui s'éleva au-dessus de Jonas pour donner de l'ombre sur sa tête et pour lui ôter sa mauvaise humeur. Jonas éprouva une grande joie à cause de ce ricin. Mais le lendemain, quand parut l'aurore, Dieu fit intervenir un ver pour s'attaquer au ricin, et le ricin sécha. Au lever du soleil, Dieu fit intervenir un vent d'est étouffant, et le soleil s'attaqua à la tête de Jonas, au point qu'il tomba en défaillance. Il demanda la mort et dit « La mort m'est préférable à la vie ». Dieu dit à Jonas « Fais-tu bien de te fâcher à cause du ricin ?» Il répondit « Je fais bien de me fâcher jusqu'à la mort ». Et l'Éternel dit « Toi, tu as pitié du ricin qui ne t'a coûté aucune peine et que tu n'as pas fait grandir, qui est né dans une nuit et qui a péri dans une nuit. Et moi, je n'aurai pas pitié de Ninive, la grande ville dans laquelle se trouvent plus de 120 000 êtres humains qui ne savent pas distinguer leur droite de leur gauche et des bêtes en grand nombre. » Michée, chapitre 1. La parole de l'Éternel qui fut adressée à Michée de Moréchet, au temps de Jotham, d'Ahaz, d'Ézéchias, roi de Juda. Vision sur Samarie et Jérusalem. Écoutez, vous tous, peuple, sois attentive, terre, et ce qui est en toi. Que le Seigneur, l'Éternel, soit témoin contre vous. Le Seigneur qui vient de son saint temple, car voici que l'Éternel sort de sa demeure. Il descend, il marche sur les hauteurs de la terre. Sous lui les montagnes se fondent, les vallées s'entr'ouvrent comme la cire devant le feu, comme l'eau qui dévale une pente. Et tout cela à cause du crime de Jacob, à cause des péchés de la maison d'Israël. Quel est le crime de Jacob? N'est-ce pas Samarie? Quels sont les hauts lieux de Juda? N'est-ce pas Jérusalem? Je ferai de Samarie un monceau de pierres dans les champs, pour y planter de la vigne. Je précipiterai ses pierres dans la vallée. Je mettrai à nu ses fondations. Toutes ses statues seront brisées. Tous ses salaires impurs seront brûlés au feu. Et je ravagerai toutes ses idoles, recueillies avec le salaire de la prostitution. Elles redeviendront un salaire de prostitution. C'est pourquoi je pleurerai, je me lamenterai, je marcherai déchaussé et nu, je pousserai des cris comme le chacal et des gémissements comme les autruches. Car sa plaie est incurable, elle s'étend jusqu'à Juda. Le Seigneur atteint la porte de mon peuple jusqu'à Jérusalem. Ne l'annoncez pas dans Gath, ne pleurez pas dans Akko. Je me roule dans la poussière à Beth-Léaphra. Passe, habitante de Shaphir, dans la nudité et la honte, l'habitante de Tsaanan n'ose sortir. Le deuil de Beth Haetzel vous prive de son appui. L'habitante de Maroth tremble pour son bonheur, car le malheur est descendu, venant de l'Éternel, jusqu'à la porte de Jérusalem. A-t-elle chars et chevaux, habitante de Lachish? Tu as été pour la fille de Sion une première cause de péché, car en toi se sont trouvés les crimes d'Israël. C'est pourquoi tu te sépareras de Moréchet-Gath. Les maisons d'Akzib seront une déception pour les rois d'Israël. Je t'amènerai un nouveau conquérant, habitante de Maresha. La gloire d'Israël s'en ira jusqu'à Adullam. Rase-toi, coupe ta chevelure à cause de tes fils chéris. Rends-toi tout à fait chauve comme le vautour, car ils s'en vont en déportation loin de toi. Michée, chapitre 2. Malheur à ceux qui méditent l'injustice et qui trament le mal sur leur couche, au point du jour ils l'exécutent, quand ils ont le pouvoir en main. Ils convoitent des champs et ils s'en emparent, des maisons et ils les enlèvent. Ils oppriment le citoyen et sa maison, l'homme et son héritage. C'est pourquoi ainsi parle l'Éternel. Voici que je médite un malheur contre ce clan. Vous n'en préserverez pas votre cou et vous ne marcherez pas la tête levée. Car c'est le temps du malheur, en ce jour-là, on prononcera sur vous une sentence, on entonnera une complainte, on dira « Nous sommes entièrement dévastés, il aliène la part de mon peuple. Et quoi? Il me la retire. Il distribue nos champs aux rebelles. C'est pourquoi tu n'auras personne qui étende le cordeau sur un lot. Dans l'assemblée de l'Éternel, ne bavardez pas, disent-ils. Qu'on ne bavarde pas de la sorte. Les injures n'en finissent pas. Est-ce ainsi que tu parles, maison de Jacob? L'Éternel est-il prompt à s'irriter? Est-ce là sa manière d'agir? Mes paroles ne sont-elles pas favorables à celui qui marche avec droiture? Naguère, mon peuple s'est dressé en ennemi. Vous enlevez le manteau de dessus les vêtements de ceux qui passent avec sécurité en revenant de la guerre. Vous chassez de leurs maisons chéries les femmes de mon peuple. Vous ôtez pour toujours à leurs enfants la gloire d'être à moi. Levez-vous, marchez, car cette terre n'est pas un lieu de repos. À cause de sa souillure, elle causera des douleurs violentes. Qu'un homme, au gré du vent, se mette à débiter des mensonges, je vais bavarder pour toi sur le vin, sur les boissons fortes. Ce sera le bavard qu'il faut à ce peuple. Assurément, je te rassemblerai tout entier, ô Jacob. Assurément, je te regrouperai, reste d'Israël. Je le réunirai comme les brebis d'une bergerie, comme le troupeau dans son pâturage. Il y aura un bruit surhumain. Celui qui fait la brèche monte devant eux. Ils font la brèche, passent la porte et en sortent. Leur roi passe devant eux et l'Éternel est à leur tête. Michée, chapitre 3. Je dis, écoutez, chef de Jacob et prince de la maison d'Israël, n'est-ce pas à vous de connaître le droit? Vous haïssez le bien et vous aimez le mal. Vous leur enlevez la peau et la chair de dessus les os. Ils dévorent la chair de mon peuple, lui arrachent la peau et lui brisent les os. Ils le mettent en morceaux comme ce qu'on cuit dans une marmite, comme de la viande dans un chaudron. Alors ils crieront vers l'Éternel, mais il ne leur répondra pas. Il leur cachera sa face en ce temps-là, parce qu'ils ont commis de mauvaises actions. Ainsi parle l'Éternel sur les prophètes qui égarent mon peuple, qui annoncent la paix si leurs dents ont quelque chose à mordre, et qui publient la guerre contre qui ne leur met rien dans la bouche. À cause de cela, vous aurez la nuit et plus de vision. Vous aurez les ténèbres et plus de divination. Le soleil se couchera sur ces prophètes. Le jour s'obscurcira sur eux. Les voyants seront confus, les devins rougiront. Tous se couvriront la moustache, car Dieu ne répondra pas. Mais moi, je suis rempli de force, grâce à l'Esprit de l'Éternel. J'ai le droit et le courage de faire connaître à Jacob son crime et à Israël son péché. Écoutez donc ceci, chef de la maison de Jacob et prince de la maison d'Israël, vous qui rendez abominable le droit et qui pervertissez toute droiture, vous qui bâtissez Sion avec le sang versé et Jérusalem avec la méchanceté. Ces chefs jugent pour des présents, ces sacrificateurs enseignent pour un salaire, ces prophètes prédisent pour de l'argent, et ils s'appuient sur l'Éternel en disant « L'Éternel n'est-il pas au milieu de nous? Le malheur ne nous atteindra pas. C'est pourquoi c'est bien à cause de vous que Sion sera labouré comme un champ, que Jérusalem deviendra un monceau de pierres, et que la montagne du temple deviendra une hauteur couverte de forêts. » Michée, chapitre 4. Il arrivera, à la fin des temps, que la montagne de la maison de l'Éternel sera fondée sur le sommet des montagnes, qu'elle s'élèvera par-dessus les collines et que les peuples y afflueront. Des nations s'y rendront nombreuses et diront « Venez et montons à la montagne de l'Éternel, à la maison du Dieu de Jacob, afin qu'il nous instruise de ses voies et que nous marchions dans ses sentiers. Car de Sion sortira la loi et de Jérusalem la parole de l'Éternel. Il sera juge entre des peuples nombreux. Il sera l'arbitre des nations puissantes, lointaines. De leurs épées, ils forgeront des socs et de leurs lances des serpes. Une nation ne lèvera plus l'épée contre une autre et l'on n'apprendra plus la guerre. Ils habiteront chacun sous sa vigne et sous son figuier, et il n'y aura personne pour les troubler, car la bouche de l'Éternel des armées a parlé. Tandis que tous les peuples marchent, chacun au nom de son Dieu, nous marchons, nous, au nom de l'Éternel notre Dieu, à toujours et à perpétuité. En ce jour-là, oracle de l'Éternel, je recueillerai celles qui boitent, je rassemblerai celles qui étaient chassées, que j'avais maltraitées. De celles qui boitent, je ferai un reste, de celles qui étaient mises à l'écart, une nation puissante. Et l'Éternel règnera sur eux à la montagne de Sion, dès lors et pour toujours. Et toi, tour du troupeau, citadelle de la fille de Sion, jusqu'à toi viendra, jusqu'à toi arrivera la souveraineté première, un royaume pour la fille de Jérusalem. Pourquoi maintenant pousses-tu des cris? N'y a-t-il point de roi chez toi? Ton conseiller est-il perdu pour que la douleur te saisisse comme une femme qui accouche? Fille de Sion, souffre et gémis comme une femme qui accouche, car maintenant tu sortiras de la ville. Et tu feras ta demeure dans les champs, tu iras jusqu'à Babylone, et là tu seras délivré. C'est là que l'Éternel te rachètera de la main de tes ennemis. Maintenant des nations nombreuses se sont rassemblées contre toi. Elle est dans la souillure, disent-elles, nos yeux se fixent sur Sion. Mais elles ne connaissent pas les pensées de l'Éternel, elles ne comprennent pas ses desseins. Elles ignorent qu'il les a rassemblées comme des gerbes dans l'air. Fille de Sion, lève-toi et piétine, je te ferai une corne de fer, je te ferai des sabots de bronze, tu broieras des peuples nombreux. Tu consacreras leur profit à l'Éternel, leur richesse au Seigneur de toute la terre. Maintenant, fille de troupe, rassemble tes troupes. On nous assiège. Avec le bâton, on frappe sur la joue le juge d'Israël. Michée, chapitre 5. Et toi, Bethléem, Ephrata, toi qui es petite parmi les milliers de Juda, de toi sortira pour moi celui qui dominera sur Israël, et dont l'origine remonte au lointain passé, au jour d'éternité. C'est pourquoi il les abandonnera, jusqu'au temps où enfantera celle qui doit enfanter, et le reste de ses frères reviendra auprès des fils d'Israël. Il se dressera et les fera paître avec la force de l'Éternel, avec la majesté du nom de l'Éternel son Dieu. Et ils auront une demeure assurée, car il est dès maintenant glorifié jusqu'aux extrémités de la terre. C'est lui qui sera la paix lorsque l'Assyrien viendra dans notre pays et qu'il pénétrera dans nos donjons. Nous ferons lever contre lui 7 bergers et 8 princes du peuple. Ils gouverneront le pays d'Assyrie avec l'épée et le pays de Nimrod au-dedans de ses portes. Il nous délivrera ainsi de l'Assyrien lorsqu'il viendra dans notre pays et qu'il pénétrera sur notre territoire. Le reste de Jacob sera au milieu des peuples nombreux, comme une rosée qui vient de l'Éternel, comme des ondées sur l'herbe. Elles ne comptent pas sur l'homme, elles ne dépendent pas des humains. Le reste de Jacob sera parmi les nations, au milieu des peuples nombreux, comme un lion parmi les bêtes de la forêt, comme un lionceau parmi les troupeaux de petits bétail lorsqu'il passe, il foule et déchire, et personne ne délivre. Que ta main se lève sur tes adversaires et que tous tes ennemis soient retranchés. En ce jour-là, oracle de l'Éternel, je retrancherai du milieu de toi tes chevaux, et je causerai la perte de tes chars. Je retrancherai les villes de ton pays, et je renverserai toutes tes forteresses. Je retrancherai de ta main les sortilèges, et tu n'auras plus de magiciens. Je retrancherai du milieu de toi tes idoles et tes statues, et tu ne te prosterneras plus devant l'ouvrage de tes mains. J'extirperai du milieu de toi tes poteaux d'Achéra, et je détruirai tes villes. J'exercerai ma vengeance avec colère, avec fureur, sur les nations qui n'ont pas écouté. Michée, chapitre 6. Écoutez donc ce que dit l'Éternel. Lève-toi, entre en procès avec les montagnes, et que les collines entendent ta voix. Écoutez, montagne, le procès de l'Éternel, et vous, immuable fondement de la terre, car l'Éternel a un procès avec son peuple, il veut contester avec Israël. Mon peuple, que t'ai-je fait? En quoi t'ai-je fatigué? Réponds-moi, car je t'ai fait monter du pays d'Égypte, je t'ai racheté de la maison de servitude, et j'ai envoyé devant toi Moïse, Aaron et Myriam. Mon peuple, rappelle-toi ce que projetait Balak, roi de Moab, et ce que lui répondit Balaam, fils de Béor, depuis Chittim jusqu'à Gilgal, afin que tu reconnaisses les actes de justice de l'Éternel. Avec quoi me présenterai-je devant l'Éternel? M'inclinerai-je devant le Dieu Très-Haut? Me présenterai-je avec des holocaustes, avec des veaux d'un an? L'Éternel agréera-t-il des milliers de béliers, des myriades de torrents d'huile? Donnerai-je pour mon crime mon premier-né, pour mon propre péché le fruit de mes entrailles? On t'a fait connaître, ô homme, ce qui est bien, et ce que l'Éternel demande de toi, c'est que tu pratiques le droit, que tu aimes la loyauté et que tu marches humblement avec ton Dieu. La voix de l'Éternel crie à la ville, et il est sage d'y voir ton nom. Écoutez l'annonce du châtiment et celui qui l'a décrété. Y a-t-il encore dans la maison du méchant des trésors mal acquis et un épha trop petit exécrable? Serais-je sans reproche avec des balances fausses et avec des poids trompeurs dans le sac? Ces riches sont pleins de violence, ces habitants profèrent le mensonge, et leur langue n'est que tromperie dans leur bouche. C'est pourquoi je te frapperai par la souffrance, je te ravagerai à cause de tes péchés. Toi, tu mangeras sans te rassasier, et cela te tordra les entrailles. Tu mettras en réserve sans rien préserver, et ce que tu préserveras, je le livrerai à l'épée. Toi, tu sèmeras, et tu ne moissonneras pas. Toi, tu presseras l'olive et tu ne verseras pas l'huile. Tu presseras le moût et tu ne boiras pas le vin. On s'en tient aux prescriptions d'Omri, à toute la manière d'agir de la maison d'Akab. Et vous marchez d'après leurs conseils. C'est pourquoi je te livrerai à la destruction. Je ferai de tes habitants un sujet de raillerie et vous porterez la honte de mon peuple. Michée, chapitre 7. Malheur à moi, car je suis comme à la récolte des fruits, comme au grappillage après la vendange. Il n'y a point de grappes à manger, point de ces figues nouvelles que je désire. L'homme loyal a disparu du pays, et il n'y a plus d'homme droit. Ils sont tous en embuscade pour verser le sang. Chacun tend un piège à son frère. Leurs mains sont habiles à faire le mal. Le prince a des exigences, le juge agit par intérêt, le grand manifeste lui aussi son avidité. Et ils font ainsi cause commune. Le meilleur d'entre eux est comme une ronce, l'homme droit pire qu'un buisson d'épines. C'est le jour annoncé par tes sentinelles. Le temps d'intervenir contre toi est arrivé. Ils sont maintenant dans la confusion. Ne croyez pas à un ami. Ne vous fiez pas à un intime. Devant celle qui repose sur ton sein, garde les portes de ta bouche, car le fils flétrit le père. La fille se soulève contre sa mère, la belle-fille contre sa belle-mère. Chacun a pour ennemi les gens de sa maison. Pour moi, je regarderai vers l'Éternel. Je mettrai mon espérance dans le Dieu de mon salut. Mon Dieu m'exaucera. Ne te réjouis pas à mon sujet, mon ennemi, car si je tombe, je me relève, Si je suis assise dans les ténèbres, l'Éternel est ma lumière. Je supporterai la colère de l'Éternel, puisque j'ai péché contre lui, jusqu'à ce qu'il défende ma cause et me fasse droit. Il me fera sortir à la lumière, et je contemplerai sa justice. Mon ennemi le verra et sera couverte de honte, elle qui me disait « Où est l'Éternel ton Dieu ?» Mes regards s'arrêteront sur elle. Maintenant, elle est foulée aux pieds, comme la boue des rues. Le jour où l'on rebâtira tes murs, ce jour-là, tes limites seront reculées. En ce jour, on viendra vers toi, de la Syrie et des villes d'Égypte, de l'Égypte jusqu'au fleuve, d'une mer à l'autre et d'une montagne à l'autre. Le pays sera dévasté à cause de ses habitants, à cause du fruit de leurs œuvres. Fais paître ton peuple avec ta houlette, le troupeau de ton héritage qui habite solitaire dans la forêt, au milieu du Carmel, qu'il paisse sur le Bassan et en Galaad, comme au jour d'autrefois, comme au jour où tu sortis du pays d'Égypte, je lui ferai voir des prodiges. Les nations le verront et seront confuses. Malgré toute leur puissance, elles mettront la main sur la bouche. Leurs oreilles seront assourdies. Elles lécheront la poussière comme le serpent, comme les reptiles de la terre. Elles sortiront avec effroi de leur retraite vers l'Éternel notre Dieu. Elles auront peur, elles te craindront. Qui est Dieu comme toi, pardonnant la faute et passant sur le crime, en faveur du reste de ton héritage? Il ne garde pas sa colère à toujours, car il prend plaisir à la bienveillance. Il aura encore compassion de nous. Il mettra nos fautes sous nos pieds. Tu jetteras au fond de la mer tous leurs péchés. Tu témoigneras de la fidélité à Jacob, de la bienveillance à Abraham, comme tu l'as juré jadis à nos pères.
1: Chapitre 2, versets 12 à 14 inclus.

Nahum, chapitre 1. Menace sur Ninive. Livre de la vision de Nahum, l'Elkoshite. L'Éternel est un Dieu jaloux qui se venge. L'Éternel se venge, il est plein de fureur. L'Éternel se venge de ses adversaires, il garde sa rigueur envers ses ennemis. L'Éternel est lent à la colère, il est grand par sa force. Il ne laisse certes pas impuni. L'Éternel fraye son chemin dans le tourbillon, dans la tempête. Les nuées sont la poussière de ses pieds. Il menace la mer et la dessèche. Il fait tarir tous les fleuves. Le Bazan et le Carmel dépérissent. La fleur du Liban dépérit. Il fait trembler les montagnes et les collines vacillent. La terre se soulève devant sa face. Le monde et tous ses habitants, qui résistera devant son indignation? Qui tiendra contre son ardente colère? Sa fureur se répand comme le feu, il brise les rochers, l'Éternel est bon, il est un abri au jour de la détresse. Il prend soin de ceux qui se réfugient auprès de lui, mais avec des flots qui débordent, il détruira totalement cet endroit. Et il poursuivra ses ennemis jusque dans les ténèbres. Que méditez-vous contre l'Éternel? C'est lui qui fait une destruction totale. La détresse ne paraîtra pas deux fois, même s'ils sont des buissons enchevêtrés, et comme ivres de leur boisson, ils seront consumés, comme la paille sèche entièrement. De toi est sorti celui qui méditait le mal contre l'Éternel. Celui qui avait des desseins de vauriens. Ainsi parle l'Éternel. S'ils sont au complet, aussi nombreux qu'ils soient, ils seront fauchés. C'en sera fini. Je veux t'humilier pour ne plus avoir à t'humilier. Je briserai maintenant son joug pour te l'ôter, et je romprai tes liens. Voici ce qu'a ordonné sur toi l'Éternel. Tu n'auras plus de descendants qui porte ton nom. Je retrancherai de la maison de ton Dieu statues et images de métal fondu. Je préparerai ta tombe, car tu ne vaux pas grand-chose. Nahum, chapitre 2. Voici sur les montagnes les pieds de celui qui annonce la bonne nouvelle de paix. Célèbre tes fêtes, Judas, accomplis tes vœux, car le vaurien ne passera plus au milieu de toi. Il est entièrement retranché, un destructeur monte contre toi. Garde la forteresse, veille sur la route, fortifie tes reins, prends courage de toute ta force. Car l'Éternel rétablit la fierté de Jacob, comme la fierté d'Israël. Parce que les pillards les ont pillés et ont détruit leurs sarments. Les boucliers de ces héros sont rougis, les hommes vaillants sont vêtus de cramoisi. Avec le fer qui étincelle apparaissent les chars au jour qu'il a fixé pour la bataille, et les lances sont agitées. Les chars roulent follement dans les rues, ils se précipitent sur les places. Allez voir, on dirait des flambeaux. Ils accourent comme des éclairs. Ils battent le rappel de ces vaillants hommes, mais ils trébuchent dans leur marche. On se hâte vers la muraille de la ville. La défense est établie. Les portes des fleuves sont ouvertes et le palais s'écroule. C'en est fait. Elle est mise à nu. Elle est emmenée. Ses serviteurs geignent avec des voix de colombes en se frappant la poitrine. Ninive était jadis comme un réservoir des eaux. En voilà qui fuit. Arrêtez, arrêtez, mais nul ne se retourne. Pillez l'argent, pillez l'or. Il y a des trésors sans fin, des richesses en objets de valeur de toute espèce. Carnage, saccage et ravage. Les cœurs défaillent, les genoux chancellent, tous les reins souffrent, tous les visages pâlissent. Où en est ce repaire de lions, ce domaine des lionceaux,
que parcourait le lion, la lionne, le petit du lion, sans qu'il y eût personne pour les troubler. Le lion qui déchire une proie pour ses petits, qui étrangle pour ses lionnes, remplissait de proie ses antres, de dépouilles ses repères. Me voici contre toi, oracle de l'Éternel des armées. Je réduirai ces chars en fumée, l'épée dévorera tes lionceaux. Je retrancherai ta proie du pays, et l'on n'entendra plus la voix de tes messagers. Nahum, chapitre 3. Malheur à la ville sanguinaire, remplie de mensonges, pleine de violence. Les proies ne lui font pas défaut. Bruit du fouet et bruit fracassant des roues. Les chevaux galopent, les chars bondissent, assaut de cavalerie, flamboiement d'épées, éclat de lance, une multitude de blessés, une masse de cadavres, des morts à l'infini. On trébuche sur les morts. C'est à cause des nombreuses prostitutions de la prostituée, pleine de grâce, maîtresse en sortilège, elle qui vendait des nations par ses prostitutions et des tribus par ses sortilèges. Me voici contre toi, oracle de l'Éternel des armées. Je relèverai les pans de ta robe sur ton visage, je montrerai ta nudité aux nations et ton ignominie au royaume. Je jetterai sur toi des ordures, je te flétrirai et je te donnerai en spectacle. Ainsi quiconque te verra fuira loin de toi et dira « Ninive sert de butin, qui la plaindra ? Où te chercherai-je des consolateurs ? Es-tu en meilleure position que Noamon qui siégeait au milieu des canaux entourés par les eaux ? Son rempart était une mer sa muraille. L'Éthiopie avait une puissance illimitée, ainsi que l'Égypte. Put et les Libyens étaient tes auxiliaires, et cependant, elle aussi est partie en déportation. Elle s'en est allée captive. Ses nourrissons aussi ont été écrasés au coin de toutes les rues. On a jeté le sort sur ses notables, et tous ses grands ont été chargés de chaînes. Toi aussi tu seras enivré, tu te cacheras. Toi aussi, tu chercheras un refuge contre l'ennemi. Toutes tes forteresses sont des figuiers avec des primeurs. Quand on les secoue, elles tombent dans la bouche de qui veut les manger. Voici ton peuple. Ce sont des femmes au milieu de toi. Les portes de ton pays s'ouvrent toutes grandes à tes ennemis. Le feu consume tes verrous. Puise-toi de l'eau pour le siège. Répare tes forteresses. Entre dans la boue. Foule l'argile, rétablis le four à briques. Là, le feu te dévorera, l'épée te retranchera, te dévorera comme des grillons. Entasse-toi comme les grillons. Entasse-toi comme les sauterelles. Tu as multiplié tes commerçants, plus que les étoiles du ciel. Le grillon ouvre ses ailes et s'envole. Tes gardes sont comme les sauterelles, tes employés comme une nuée de criquets qui se pose sur les haies au temps de la froidure. Le soleil se lève, ils s'envolent, et l'on ne reconnaît plus le lieu où ils étaient. Tes bergers sommeillent, roi d'Assyrie. Tes vaillants hommes demeurent immobiles. Ton peuple est dispersé sur les montagnes, et nul ne le rassemble. Il n'y a point de soulagement à ta blessure. Ta plaie est mortelle. Tous ceux qui entendront parler de toi battront des mains sur toi. Sur qui ta méchanceté ne passait-elle pas sans trêve ? Sophonie, chapitre 1. Parole de l'Éternel qui fut adressée à Sophonie, fils de Couchi, fils de Guédalia, fils d'Amaria, fils d'Ézéchias, au temps de Josias, fils d'Amon, roi de Juda. Je supprimerai tout sur la surface du sol, oracle de l'Éternel. Je supprimerai les hommes et les bêtes. Je supprimerai les oiseaux du ciel et les poissons de la mer, les scandales avec les méchants. Et je supprimerai les humains de la surface du sol, oracle de l'Éternel. J'étendrai ma main contre Juda,
et contre tous les habitants de Jérusalem. Je retrancherai de ce lieu ce qui reste de Baal, le nom des prêtres qui le servent et les sacrificateurs avec eux, ceux qui se prosternent sur les toits devant l'armée des cieux, ceux qui se prosternent en jurant par l'Éternel, tout en jurant par leur roi, ceux qui se sont détournés de l'Éternel, et ceux qui ne recherchent pas l'Éternel, qui ne le consultent pas. Silence devant le Seigneur l'Éternel, car le jour de l'Éternel est proche, car l'Éternel a préparé le sacrifice, il a consacré ceux qui sont convoqués. Or, au jour du sacrifice de l'Éternel, j'interviendrai contre les princes et les fils du roi, contre tous ceux qui portent des vêtements étrangers. En ce jour-là, j'interviendrai contre quiconque saute par-dessus le seuil, contre ceux qui remplissent de violence et de ruse la maison de leur Seigneur. En ce jour-là, oracle de l'Éternel, des cris retentiront depuis la porte des poissons, des hurlements de l'autre quartier de la ville et un grand désastre des collines. Hurlez, habitants de Maktesh, car tout le peuple de Canaan est perdu. Tous les hommes chargés d'argent sont retranchés. En ce temps-là, je fouillerai Jérusalem avec des lampes et j'interviendrai contre les hommes accroupis sur leurs réserves et qui disent dans leur cœur « L'Éternel ne fait ni bien ni mal ». Leurs biens seront saccagés et leurs maisons seront désolées. Ils auront bâti des maisons qu'ils n'habiteront pas. Ils auront planté des vignes dont ils ne boiront pas le vin. Il est proche, le grand jour de l'Éternel. Il est proche, il arrive en toute hâte. Au bruit du jour de l'Éternel, le héros pousse des cris amers. Ce jour est un jour de courroux, un jour de détresse et d'angoisse, un jour de dévastation et de ravage, un jour de ténèbres et d'obscurité, un jour de nuées et de brouillard, un jour où retentiront le cor et la clameur contre les villes fortes et contre les tours élevées. Je mettrai les humains dans la détresse et ils marcheront comme des aveugles parce qu'ils ont péché contre l'Éternel. Leur sang sera répandu comme de la poussière et leur chair comme de l'ordure. Ni leur argent ni leur or ne pourront les délivrer au jour du courroux de l'Éternel. Par le feu de sa jalousie, toute la terre sera consumée quand il provoquera l'extermination, combien épouvantable, de tous les habitants de la terre. Sophonie, chapitre 2. Rassemblez-vous et recueillez-vous, nations sans pudeur, avant que ne survienne le décret, et que ce jour ne passe comme de la menue paille, avant que n'arrive sur vous la colère ardente de l'Éternel, avant que n'arrive sur vous le jour de la colère de l'Éternel. Cherchez l'Éternel, vous tous, humbles de la terre, qui exécutez son ordre. Cherchez la justice, cherchez l'humilité. Peut-être serez-vous préservés au jour de la colère de l'Éternel. Car Gaza sera abandonnée, Ascalon sera réduite en désolation, Asdod sera chassée en plein midi, Écron sera déraciné. Malheur aux habitants du bord de la mer, à la nation des Kérétiens. La parole de l'Éternel est contre vous. Canaan, pays des Philistins, je te détruirai, tu n'auras plus d'habitants. Le bord de la mer deviendra des pâturages, des pacages pour les bergers et des parcs pour les troupeaux. Ce bord de la mer sera pour le reste de la maison de Juda. C'est là qu'ils feront paître leur bétail. Ils feront leur gîte du soir dans les maisons d'Ascalon, car l'Éternel, leur Dieu, interviendra pour eux, et il ramènera leurs captifs. J'ai entendu les injures de Moab et les blasphèmes par lesquels les Ammonites déshonoraient mon peuple et s'élevaient contre ses frontières. C'est pourquoi je suis vivant, oracle de l'Éternel des armées, le Dieu d'Israël.
Ainsi Moab sera comme Sodome et les Ammonites comme Gomorre, un lieu couvert de mauvaises herbes, une mine de sel, une désolation pour toujours. Le reste de mon peuple les pillera, ce qui subsistera de ma nation en irritera. Cela leur arrivera pour leur orgueil, parce qu'ils ont jeté le déshonneur et se sont élevés contre le peuple de l'Éternel des armées. L'Éternel sera redoutable pour eux, car il anéantira tous les dieux de la terre. Toutes les îles des nations se prosterneront devant lui, chacune à sa place. Vous aussi, Éthiopiens, vous serez percés par mon épée. Il étendra sa main contre le nord, il fera périr la Syrie, et il fera de Ninive une désolation, une terre aride comme le désert. Des troupeaux feront leur gîte au milieu d'elle, des animaux de toute espèce, aussi bien le pélican que le hérisson, passeront la nuit parmi ses chapiteaux. Une voix ululera à la fenêtre, la ruine sera sur le seuil, car les lambris de cèdre seront arrachés. Voilà donc cette ville d'amusement qui s'installe dans la sécurité et qui dit en son cœur « Moi et rien que moi ». Comment ? Elle est devenue une désolation, c'est un gîte pour les animaux. Tous ceux qui passent près d'elle sifflent et agitent la main. Sophonie, chapitre 3. Malheur à la ville rebelle et souillée, pleine d'oppresseurs, elle n'écoute aucune voix, elle n'accepte pas la correction, elle ne se confie pas en l'Éternel. Elle ne s'approche pas de son Dieu. Ses ministres au milieu d'elle sont des lions rugissants. Ses juges sont des loups du soir qui n'ont plus rien à ronger au matin. Ses prophètes sont des aventuriers, des hommes portés aux trahisons. Ses sacrificateurs profanent les choses saintes, violent la loi. Au milieu d'elle, l'Éternel est juste. Il ne commet pas de fraude. Chaque matin, il met en lumière son droit, sans jamais y manquer. Mais le fraudeur ne connaît pas la honte. J'ai retranché des nations, leurs tours sont dans la désolation. J'ai dévasté leurs rues, plus de passants. Leurs villes sont ravagées, plus d'hommes, plus d'habitants. Je disais, si tu me craignais, si tu acceptais la correction, sa demeure ne serait pas détruite. Je suis intervenu de toutes les façons contre elle. Et cependant, ils se sont hâtés de corrompre tous leurs agissements. C'est pourquoi, attendez-moi, oracle de l'Éternel, au jour où je me lèverai pour le butin. Car j'ai résolu de réunir les nations, pour rassembler à moi les royaumes, pour répandre sur eux ma fureur, toute l'ardeur de ma colère, car par le feu de ma jalousie, tout le pays sera consumé. Alors je rendrai purs les lèvres des peuples, pour qu'ils invoquent tous le nom de l'Éternel, en lui rendant un culte unanime. D'au-delà des fleuves de l'Éthiopie, mes adorateurs, mes dispersés, m'apporteront l'offrande. En ce jour-là, tu n'auras plus honte de tous tes agissements, des crimes que tu as commis contre moi. Car alors j'écarterai du milieu de toi ceux qui s'exaltent avec orgueil, et tu cesseras d'être arrogante sur ma montagne sainte. Je laisserai au milieu de toi un peuple humble et faible qui se réfugiera dans le nom de l'Éternel. Le reste d'Israël ne commettra pas de fraude, ils ne diront pas de mensonge, et il ne se trouvera pas dans leur bouche une langue rusée. Quand ils auront leur pâture et leur gîte, sans que personne les dérange. Pousse des cris de triomphe, fille de Sion. Lance des clameurs, Israël. Réjouis-toi, exulte de tout cœur, fille de Jérusalem. L'Éternel a écarté de toi les jugements. Il a détourné ton ennemi. Le roi d'Israël, l'Éternel, est au milieu de toi. Tu n'as plus de malheur à craindre. En ce jour-là, on dira « Jérusalem, sois sans crainte, Sion, que tes mains ne s'affaiblissent pas. L'Éternel, ton Dieu, est au milieu de toi, un héros qui sauve. Il fera de toi sa plus grande joie.
Il gardera le silence dans son amour pour toi. Il aura pour toi une triomphante allégresse. Je recueillerai ceux qui sont dans la tristesse, loin de ces fêtes solennelles, ceux qui sont demeurés loin de toi, sur qui le déshonneur pesait comme un fardeau. Voici qu'en ce temps-là, j'agirai contre tous ceux qui t'affligent. Je sauverai celles qui boitent, et je rassemblerai celles qui étaient chassées. Je ferai d'eux un sujet de louange et de renom, sur toute la terre où ils sont dans la honte. En ce temps-là, je vous ferai revenir. Ce sera le temps où je vous rassemblerai, car je ferai de vous un sujet de renom et de louange parmi tous les peuples de la terre, quand je ramènerai vos captifs sous vos yeux, dit l'Éternel. Agée, chapitre 1. La deuxième année du roi Darius, le sixième mois, le premier jour du mois, la parole de l'Éternel fut adressée par l'intermédiaire du prophète Agée à Zorobabel, fils de Shealtiel, gouverneur de Juda, et à Josué, fils de Yehotsadak, le souverain sacrificateur, en ces mots. Ainsi parle l'Éternel des armées. Ce peuple dit: le temps n'est pas venu, le temps où la maison de l'Éternel doit être rebâtie. Alors, la parole de l'Éternel leur fut adressée par l'intermédiaire du prophète Agée en ces mots. Est-ce le temps pour vous d'habiter vos demeures lambrissées quand cette maison est en ruine? Ainsi parle maintenant l'Éternel des armées. Réfléchissez à votre conduite. Vous avez beaucoup semé et vous avez rapporté peu. Vous mangez sans être rassasié, vous buvez, mais pas à votre sou. Vous êtes vêtu sans avoir chaud. Le salarié reçoit son salaire dans un sac percé. Ainsi parle l'Éternel des armées. Réfléchissez à votre conduite. Montez

qu'un pour sa maison. C'est pourquoi le ciel vous a retenu la rosée, et la terre a retenu ses produits. J'ai appelé la sécheresse sur le pays, sur les montagnes, sur le blé, sur le vin nouveau, sur l'huile, sur ce que produit le sol, sur les hommes et sur les bêtes, et sur tout le travail des mains. Zorobabel, fils de Shealtiel, Josué, fils de Yehotsadak, le souverain sacrificateur, et tout le reste du peuple obéirent à la voix de l'Éternel, leur Dieu, d'après les paroles du prophète Agée, selon la mission que lui avait donnée l'Éternel, leur Dieu, et le peuple fut saisi de crainte devant l'Éternel. Agée, messager de l'Éternel, dit au peuple conformément au message de l'Éternel, « Moi je suis avec vous, oracle de l'Éternel. » L'Éternel éveilla l'esprit de Zorobabel, fils de Shealtiel, gouverneur de Juda, et l'esprit de Josué, fils de Yehotsadak, le souverain sacrificateur, et l'esprit de tout le reste du peuple. Ils vinrent se mettre à l'œuvre dans la maison de l'Éternel des armées, leur Dieu. Le 24e jour du 6e mois, la 2e année du roi Darius. Agée, chapitre 2. Le 7e mois, le 21 du mois, la parole de l'Éternel fut adressée par l'intermédiaire du prophète Agée en ces mots. « Parle donc à Zorobabel, fils de Shealtiel, gouverneur de Juda, à Josué, fils de Yehotsadak, le souverain sacrificateur, et au reste du peuple, dis-leur. Quel est parmi vous le survivant qui a vu cette maison dans sa gloire première, et comment la voyez-vous maintenant? N'a-t-elle pas l'air de rien à vos yeux? Maintenant, fortifie-toi, Zorobabel, oracle de l'Éternel. Fortifie-toi, Josué, fils de Yehotsadak, le souverain sacrificateur. Fortifie-toi, peuple du pays tout entier. Oracle de l'Éternel, travaillez, car moi je suis avec vous, oracle de l'Éternel des armées. Avec la parole que je vous ai donnée quand vous êtes sortis d'Égypte, et mon esprit se tient au milieu de vous. Soyez sans crainte, car ainsi parle l'Éternel des armées. Une fois encore, et dans peu de temps, j'ébranlerai le ciel et la terre, la mer et la terre ferme. J'ébranlerai toutes les nations. Les biens les plus enviables de toutes les nations viendront, et je remplirai de gloire cette maison, dit l'Éternel des armées. L'argent est à moi, et l'or est à moi, oracle de l'Éternel des armées. La gloire de cette dernière maison sera plus grande que celle de la première, dit l'Éternel des armées. Et c'est dans ce lieu que je donnerai la paix, oracle de l'Éternel des armées. Le 24 du 9e mois, la 2e année de Darius, la parole de l'Éternel fut adressée au prophète Agée en ces mots. Ainsi parle l'Éternel des armées. Demande donc au sacrificateur une instruction à ce sujet. Si quelqu'un porte dans le pan de son vêtement de la chair consacrée, et qu'il touche avec son vêtement du pain, un mets, du vin, de l'huile ou un aliment quelconque, cela sera-t-il consacré? Les sacrificateurs répondirent, « Elles seront impures. » Alors Agée, reprenant la parole, dit, « Tel est ce peuple, telle est cette nation devant moi, oracle de l'Éternel. Telles sont toutes les œuvres de leurs mains. Ce qu'ils m'offrent là est impur. Réfléchissez maintenant à ce qui va se produire à partir d'aujourd'hui et par la suite, avant qu'on ait mis pierre sur pierre au temple de l'Éternel. Alors, quand on venait à un tas de 20 mesures, il n'y en avait que 10. Quand on venait au pressoir pour puiser 50 cuvées, il n'y en avait que 20. Je vous ai frappé par la rouille, par la nielle et par la grêle, ainsi que tout le travail de vos mains. Mais vous n'êtes point venu vers moi, oracle de l'Éternel. Réfléchissez donc à ce qui va se produire à partir d'aujourd'hui et par la suite, depuis le 24e jour du 9e mois, depuis le jour où le temple de l'Éternel a été fondé. Réfléchissez-y. Y a-t-il encore de la semence au grenier? Même la vigne, le figuier,
le grenadier et l'olivier.

n'ont rien rapporté, mais à partir de ce jour, je donnerai la bénédiction. » La parole de l'Éternel fut adressée pour la seconde fois à Agée, le 24 du mois, en ces mots. « Parle à Zorobabel, gouverneur de Juda. Dis-lui, j'ébranlerai le ciel et la terre, je renverserai le trône des royaumes, je détruirai la force des royaumes des nations, je renverserai le char et ceux qui y montent, les chevaux et ceux qui les montent seront jetés bas, chacun mourra par l'épée de son frère. En ce jour-là, oracle de l'Éternel des armées, je te prendrai, Zorobabel, fils de Shealtiel, mon serviteur, oracle de l'Éternel. Je ferai de toi comme un sceau, car je t'ai élu, oracle de l'Éternel des armées. » Zacharie, chapitre 1. Le huitième mois, la deuxième année de Darius, la parole de l'Éternel fut adressée au prophète Zacharie, fils de Bérékia, fils d'Ido, en ces mots. « L'Éternel a été grandement indigné contre vos pères. Tu leur diras, « Ainsi parle l'Éternel des armées. Revenez à moi, oracle de l'Éternel des armées, et je reviendrai à vous, dit l'Éternel des armées. Ne soyez pas comme vos pères, à qui les premiers prophètes proclamaient, « Ainsi parle l'Éternel des armées. Revenez de vos mauvaises voies, de vos agissements mauvais. Mais ils n'ont pas écouté, ils n'ont pas fait attention à moi, oracle de l'Éternel. Vos pères, où sont-ils? Et les prophètes, pouvaient-ils vivre toujours? Cependant, les paroles et les prescriptions que j'avais données à mes serviteurs, les prophètes, n'ont-elles pas atteint vos pères? Ils sont revenus, et ils ont dit, « L'Éternel des armées nous a traités comme il avait résolu de le faire, selon notre conduite et nos agissements. » Le 24e jour du 11e mois, qui est le mois de Shebat, la deuxième année de Darius, la parole de l'Éternel fut adressée au prophète Zacharie, fils de Bérékia, fils d'Ido, en ces mots. « J'eus pendant la nuit la vision que voici. Un homme était monté sur un cheval roux, et se tenait parmi les myrtes dans un lieu encaissé. Il y avait derrière lui des chevaux roux, fauves et blancs. Je dis, « Que sont-ils, mon Seigneur ?» Et l'ange qui parlait avec moi me dit, « Je te ferai voir ce qu'ils sont. » L'homme qui se tenait parmi les myrtes prit la parole et dit, « Ce sont ceux que l'Éternel a envoyés pour parcourir la terre. » Et ils s'adressèrent à l'ange de l'Éternel, qui se tenait parmi les myrtes, et ils dirent, « Nous avons parcouru la terre, et voici que toute la terre est en repos et tranquille. » Alors l'ange de l'Éternel prit la parole et dit, « Éternel des armées, jusque à quand seras-tu sans compassion pour Jérusalem et pour les villes de Juda contre lesquelles tu es courroucé depuis 70 ans ?» L'Éternel répondit par des paroles bienfaisantes, par des paroles de consolation, à l'ange qui parlait avec moi. Et l'ange qui parlait avec moi me dit, « Proclame, ainsi parle l'Éternel des armées. Je suis animé pour Jérusalem et pour Sion d'une grande jalousie, et je suis saisi d'une grande indignation contre les nations satisfaites, car je n'étais qu'un peu indigné. Mais elles ont contribué au malheur. C'est pourquoi, ainsi parle l'Éternel, je reviens à Jérusalem avec compassion. Ma maison y sera rebâtie, oracle de l'Éternel des armées, et le cordeau sera étendu sur Jérusalem. Proclame encore ceci, ainsi parle l'Éternel des armées, mes villes déborderont encore de biens. L'Éternel consolera encore Sion, il fera encore porter son choix sur Jérusalem. » Zacharie, chapitre 2. Je levai les yeux, et j'eus la vision que voici.
quatre cornes. Je dis à l'ange qui parlait avec moi, « Celles-là, que sont-elles ? » Et il me dit, « Ce sont les cornes qui ont dispersé Juda, Israël et Jérusalem. » L'Éternel me fit voir quatre forgerons. Je dis, « Que viennent-ils faire ?» Il répondit en ces mots, « Voilà les cornes qui ont dispersé Juda à un tel point que nul ne lève la tête, et ces forgerons sont venus pour les troubler et pour abattre les cornes des nations qui ont levé la corne contre le pays de Juda afin d'en disperser les habitants. » Je levai les yeux et j'eus la vision que voici. Un homme tenait dans la main un cordeau à mesurer. Je dis, « Où vas-tu ? » Il me dit, « Je vais mesurer Jérusalem pour voir quelle est sa largeur et quelle est sa longueur. Et voici que l'ange qui parlait avec moi s'avança et qu'un autre ange s'avança à sa rencontre. Il lui dit, « Cours parler à ce jeune homme et dis, « Jérusalem sera une ville ouverte à cause de la multitude d'hommes et de bêtes qui seront au milieu d'elle. Je serai moi-même pour elle, oracle de l'Éternel, une muraille de feu tout autour, et je serai sa gloire au milieu d'elle. Allons, allons, fuyez du pays du nord, oracle de l'Éternel, puisque je vous ai dispersé aux quatre vents des cieux, oracle de l'Éternel. Allons, Sion, tu peux t'échapper, toi qui habites chez la fille de Babylone, car ainsi parle l'Éternel des armées. Après cela, viendra la gloire. Il m'a envoyé vers les nations qui vous ont pris comme butin. Car celui qui vous touche, touche la prunelle de son œil. Voici que j'agite ma main contre elles. Elles deviendront le butin de leurs esclaves. Et vous reconnaîtrez que l'Éternel des armées m'a envoyé. Pousse des cris de triomphe et réjouis-toi, fille de Sion, car voici je viens et je demeurerai au milieu de toi, oracle de l'Éternel. Beaucoup de nations s'attacheront à l'Éternel en ce jour-là et deviendront mon peuple. Je demeurerai au milieu de toi et tu reconnaîtras que l'Éternel des armées m'a envoyé vers toi. L'Éternel possédera Juda comme sa part d'héritage dans la terre sainte. Et il fera encore porter son choix sur Jérusalem. Que toute chair fasse silence devant l'Éternel, car il s'est éveillé de sa demeure sainte. Zacharie, chapitre 3. Il me fit voir le souverain sacrificateur Josué, debout devant l'ange de l'Éternel, et Satan, debout à sa droite pour l'accuser. L'Éternel dit à Satan, « Que l'Éternel te réprime, Satan. Que l'Éternel te réprime, lui qui a fait porter son choix sur Jérusalem. N'est-ce pas là un tison arraché du feu ?» Or Josué était couvert de vêtements sales et se tenait debout devant l'ange. Celui-ci, prenant la parole, dit à ceux qui étaient devant lui, « Ôtez-lui les vêtements sales. » Puis il lui dit, « Vois, j'enlève ta faute pour te revêtir d'habits précieux. Je dis, qu'on mette sur sa tête un turban pur. » Et ils mirent sur sa tête le turban pur, et ils lui mirent des vêtements. L'ange de l'Éternel se tenait là. L'ange de l'Éternel apporta ce témoignage à Josué. « Ainsi parle l'Éternel des armées. Si tu marches dans mes voies, et si tu gardes mes commandements, c'est toi qui gouvernera ma maison. Tu garderas aussi mes parvis, et je te donnerai libre accès parmi ceux qui se tiennent ici. Écoute donc, Josué, souverain sacrificateur, toi et tes compagnons qui sont assis devant toi, car ce sont des hommes qui serviront de présage. En effet, me voici, je fais venir mon serviteur, le germe, car voici la pierre que j'ai placée devant Josué. Il y a sept yeux sur cette seule pierre. Je grave moi-même ce qui doit y être gravé, oracle de l'Éternel des armées, et j'ôterai la faute de ce pays en un seul jour. En ce jour-là, oracle de l'Éternel des armées,
vous vous inviterez les uns les autres sous la vigne et sous le figuier. » Zacharie, chapitre 4. L'ange qui parlait avec moi revint et me réveilla comme un homme que l'on réveille de son sommeil. Il me dit, « Que vois-tu ? » Je répondis, « Ce que je vois, c'est un chandelier tout en or, avec un vase à son sommet et portant sept lampes avec sept conduits pour les lampes qui sont au sommet du chandelier. Le surplombant, deux oliviers, l'un à droite du vase et l'autre à sa gauche. Reprenant la parole, je dis à l'ange qui parlait avec moi, « Qu'est-ce que cela, mon Seigneur ?» L'ange qui parlait avec moi me répondit, « Ne sais-tu pas ce que c'est ?» Je dis, « Non, mon Seigneur. » Alors il reprit et me dit, « C'est ici la parole que l'Éternel adresse à Zorobabel. Ce n'est ni par la puissance, ni par la force, mais par mon esprit, dit l'Éternel des armées. Qui es-tu, grande montagne ? Devant Zorobabel, tu seras aplani. Il en sortira la pierre principale au milieu des acclamations. Grâce, grâce pour elle. » La parole de l'Éternel me fut adressée en ces mots. Les mains de Zorobabel ont fondé cette maison. Ses mains l'achèveront, et tu reconnaîtras que l'Éternel des armées m'a envoyé vers vous. Qui donc a méprisé le jour des petits commencements ? L'on se réjouira en voyant le fil à plomb dans la maison de Zorobabel. Ces sept-là sont les yeux de l'Éternel qui parcourent toute la terre. Je pris la parole et lui dis, « Que sont ces deux oliviers, à la droite du chandelier et à sa gauche ?» Je pris une seconde fois la parole et lui dis, « Que sont les deux rameaux d'olivier qui sont près des tubes d'or, d'où découle l'or ?» Il me répondit, « Ne reconnais-tu pas ce qu'ils sont ?» Je dis, « Non, mon Seigneur, ce sont les deux oints qui se tiennent debout devant le Seigneur de toute la terre. » Zacharie, chapitre 5. Je levai de nouveau les yeux et j'eus la vision que voici. Un rouleau volait. L'ange me dit, « Que vois-tu ? » Je répondis, « Je vois un rouleau qui vole. Il a 20 coudées de longueur et 10 coudées de largeur. » Et il me dit, « C'est la malédiction qui se répand à la surface de tout le pays. En effet, d'après elle, tout voleur sera chassé d'ici, et d'après elle, tout parjure sera chassé d'ici. Je la répands, oracle de l'Éternel des armées, afin qu'elle entre dans la maison du voleur et dans la maison de celui qui jure faussement par mon nom, afin qu'elle s'y loge et qu'elle la consume avec sa charpente et ses pierres. » L'ange qui parlait avec moi s'avança et me dit, « Lève donc les yeux et regarde ce qui sort là. » Je répondis, « Qu'est-ce ? » Et il dit, « C'est le boisseau qui sort. » Il ajouta, « C'est ce que l'on voit d'eux dans tout le pays. » Et voici qu'un disque de plomb se souleva, et il y avait une femme assise à l'intérieur du boisseau. Il dit, « C'est la méchanceté. » Il la rejeta dans l'intérieur du boisseau, et jeta la masse de plomb sur son ouverture. Je levai les yeux et j'eus la vision que voici. Deux femmes, le vent soufflait dans leurs ailes. Elles avaient des ailes comme celles de la cigogne. Elles enlevèrent le boisseau entre la terre et le ciel. Je dis à l'ange qui parlait avec moi, « Où emporte-t-elle le boisseau ?» Il me répondit, elles vont lui bâtir une maison dans le pays de Shinéar. Quand elle sera prête, il sera déposé là à demeure. Zacharie, chapitre 6. Je levai de nouveau les yeux et j'eus la vision que voici. Quatre chars sortaient d'entre les deux montagnes, et les montagnes étaient des montagnes de bronze. Au premier char, il y avait des chevaux roux. Au second char, des chevaux noirs. Au troisième char, des chevaux blancs. Et au quatrième char, des chevaux bruns, tachetés.
Je pris la parole et dis à l'ange qui parlait avec moi, « Ceux-là, que sont-ils, mon Seigneur ?» L'ange me répondit, « Ce sont les quatre vents des cieux qui sortent du lieu où ils se tenaient devant le Seigneur de toute la terre. Les chevaux noirs attelés à l'un des chars sortent vers le pays du nord, et les blancs sortent derrière eux. Les tachetés sortent vers le pays du sud. Les bruns sont sortis et demandent à aller parcourir la terre. L'ange leur dit, « Allez parcourir la terre !» Et les chars parcoururent la terre. Il m'appela et me dit, « Vois, ceux qui sortent vers le pays du nord apaisent mon ardeur contre le pays du nord. » La parole de l'Éternel me fut adressée en ces mots. « Tu prendras les dons des déportés de Eldaï, Tobia et Yedaïa. Tu iras toi-même ce jour-là. Tu iras dans la maison de Josias, fils de Sophonie, où ils se sont rendus en arrivant de Babylone. Tu prendras de l'argent et de l'or. Tu en feras des couronnes et tu les mettras sur la tête du souverain sacrificateur Josué, fils de Yehotsadak. Tu lui diras, « Ainsi parle l'Éternel des armées. Voici un homme dont le nom est Germe. Il germera là où il est et bâtira le temple de l'Éternel. C'est lui qui bâtira le temple de l'Éternel. Il portera les insignes de la majesté. Il siégera et dominera sur son trône. Il y aura d'autre part un sacrificateur sur son trône et une parfaite union régnera entre l'un et l'autre. Les couronnes seront pour Elem, Tobia et Yedaïa, et pour Hen, fils de Sophonie, un mémorial dans le temple de l'Éternel. Ceux qui sont éloignés viendront et travailleront à la construction du temple de l'Éternel, et vous reconnaîtrez que l'Éternel des armées m'a envoyé vers vous. Cela arrivera si vous écoutez vraiment la voix de l'Éternel, votre Dieu. » Zacharie, chapitre 7. La quatrième année du roi Darius, la parole de l'Éternel fut adressée à Zacharie, le 4 du 9e mois, qui est le mois de Kislev. Béthel avait envoyé Sarezer et Régoum-Mélec avec ses gens pour implorer l'Éternel et pour dire aux sacrificateurs attachés à la maison de l'Éternel des armées et aux prophètes, « Faut-il que je pleure au cinquième mois et que je fasse abstinence comme je l'ai fait depuis tant d'années ?» La parole de l'Éternel des armées me fut adressée en ces mots. « Dis à tout le peuple du pays et aux sacrificateurs, quand vous avez jeûné et pris le deuil au cinquième et au sixième mois, et cela depuis 70 ans. Est-ce vraiment pour moi que vous avez tant jeûné? Quand vous mangez et buvez, n'est-ce pas vous qui mangez et vous qui buvez? Est-ce que ce ne sont pas là les paroles qu'a proclamées l'Éternel par l'intermédiaire des premiers prophètes, lorsque Jérusalem était habitée et tranquille, ainsi que ses villes alentour, et que le Négeb et la Chéphéla étaient habités? » La parole de l'Éternel fut adressée à Zacharie en ces mots. « Ainsi parle l'Éternel des armées. Jugez vraiment selon le droit. Ayez l'un pour l'autre de la bienveillance et de la compassion. N'opprimez pas la veuve et l'orphelin, l'immigrant et le malheureux, et ne méditez pas l'un contre l'autre le mal dans vos cœurs. » Mais ils refusèrent d'être attentifs. Ils eurent une épaule rebelle et endurcirent leurs oreilles pour ne pas entendre. Ils rendirent leur cœur dur comme le diamant pour ne pas écouter la loi et les paroles que l'Éternel des armées leur avait envoyées par son esprit, par l'intermédiaire des premiers prophètes. Cela fut la cause d'une grande indignation de la part de l'Éternel des armées. Quand il appelait, ils n'ont pas écouté, aussi n'écouterai-je pas quand ils appelleront, a dit l'Éternel des armées. Je les ai fait échouer parmi toutes les nations qu'ils ne connaissaient pas. Le pays a été désolé derrière eux. Personne n'y passait, personne n'y revenait. D'un pays de délices
ils ont fait une désolation. Zacharie, chapitre 8. La parole de l'Éternel des armées fut adressée en ces mots. Ainsi parle l'Éternel des armées. Je suis jaloux pour Sion, d'une grande jalousie. Je suis saisi pour elle d'une grande et brûlante ardeur. Ainsi parle l'Éternel. Je retourne à Sion, et je demeurerai au milieu de Jérusalem. Jérusalem sera appelée ville de la vérité, et la montagne de l'Éternel des armées, montagne de la sainteté. Ainsi parle l'Éternel des armées. Des vieillards, hommes et femmes âgés, s'assiéront encore sur les places de Jérusalem, chacun le bâton à la main, à cause du grand nombre de leurs jours. Les places de la ville seront remplies de garçons et de filles jouant sur les places. Ainsi parle l'Éternel des armées. Si cela paraît être un miracle aux yeux du reste de ce peuple en ce jour-là, sera-ce aussi un miracle à mes yeux, oracle de l'Éternel des armées? Ainsi parle l'Éternel des armées. Voici que je sauve mon peuple du pays de l'Orient et du pays du soleil couchant. Je les ramènerai et ils demeureront au milieu de Jérusalem. Ils seront mon peuple et je serai leur Dieu dans la vérité et la justice. Ainsi parle l'Éternel des armées. Fortifiez vos mains, vous qui entendez en ce jour ces paroles de la bouche des prophètes qui parurent au temps où furent posées les fondations de la maison de l'Éternel des armées, où le temple allait être bâti. Car, avant ces jours-là, il n'y avait pas du tout de salaire pour l'homme et point de salaire pour la bête. Il n'y avait point de paix pour ceux qui entraient et sortaient à cause de l'ennemi, et je lâchais tous les hommes les uns contre les autres. Maintenant, je ne suis pas pour le reste de ce peuple comme j'étais dans le passé, oracle de l'Éternel des armées. Car voici la semence de la paix. La vigne donnera son fruit, la terre donnera ses produits, et le ciel donnera sa rosée. Je ferai hériter de tous ses biens le reste de ce peuple. De même que vous avez été malédiction parmi les nations, maison de Juda et maison d'Israël, de même je vous sauverai, et vous serez bénédiction. Soyez sans crainte, et que vos mains se fortifient. Car ainsi parle l'Éternel des armées. Comme j'ai résolu de vous faire du mal lorsque vos pères provoquaient mon indignation, dit l'Éternel des armées, et que je ne l'ai pas regretté, ainsi je suis revenu, et j'ai résolu en ces jours de faire du bien à Jérusalem et à la maison de Juda. Soyez sans crainte. Ces paroles, vous les mettrez en pratique. Dites la vérité chacun à son prochain. Jugez dans vos portes selon la vérité et selon un jugement de paix. Que nul en son cœur ne médite le mal contre son prochain. N'aimez pas le faux serment, car ce sont là toutes choses pour lesquelles j'ai de la haine, oracle de l'Éternel. La parole de l'Éternel des armées me fut adressée en ces mots. Ainsi parle l'Éternel des armées. Le jeûne du quatrième mois, le jeûne du cinquième, le jeûne du septième et le jeûne du dixième deviendront pour la maison de Juda des jours de gaieté et de joie, d'heureuses solennités. Mais aimez la vérité et la paix. Ainsi parle l'Éternel des armées. Il viendra encore des peuples et des habitants d'un grand nombre de villes. Les habitants d'une ville iront à l'autre en disant « Allons implorer l'Éternel et chercher l'Éternel des armées. Moi aussi j'irai. Et beaucoup de peuples et de puissantes nations viendront chercher l'Éternel des armées à Jérusalem et implorer l'Éternel. Ainsi parle l'Éternel des armées. En ces jours-là, 10 hommes de toutes les langues des nations saisiront un juif. Ils le saisiront par le pan de son vêtement et diront « Nous irons avec vous ». Car nous avons appris que Dieu est avec vous. Zacharie, chapitre 9. Menace, parole de l'Éternel sur le pays de Hadrak. Elle s'arrête sur Damas, car à l'Éternel appartient l'être humain, comme toutes les tribus d'Israël.
Elle s'arrête aussi sur Hamath, à la frontière de Damas, sur Tyr et Sidon, avec toute leur sagesse. Tyr s'est bâti une forteresse. Elle a amoncelé l'argent comme de la poussière et l'or comme la boue des rues. Voici que le Seigneur la dépossédera. Il précipitera son rempart dans la mer. Elle sera dévorée par le feu. Ascalon le verra et sera dans la crainte. Gaza aussi. Elle tremblera violemment. Écron aussi, car son espoir la couvrira de honte. Le roi disparaîtra de Gaza et Ascalon ne sera plus habité. Un bâtard habitera dans Asdod et je retrancherai ce qui fait l'orgueil des Philistins. Mais j'ôterai le sang de sa bouche et les abominations d'entre ses dents. Lui aussi restera pour notre Dieu. Il sera comme un chef en Juda. Écron sera comme les Yébousiens. Je camperai autour de ma maison pour la tenir hors d'atteinte d'une armée, de celui qui passe et de celui qui revient, et l'oppresseur ne passera plus sur eux, car maintenant mes yeux sont fixés sur elle. Sois transportée d'allégresse, fille de Sion, lance des clameurs, fille de Jérusalem, voici ton roi, il vient à toi. Il est juste et victorieux, il est humble et monté sur un âne, sur un ânon, le petit d'une ânesse. Je retrancherai d'Éphraïm les chars et de Jérusalem les chevaux. Les arcs de guerre seront retranchés. Il parlera de paix aux nations et sa domination s'étendra d'une mer à l'autre, depuis le fleuve jusqu'aux extrémités de la terre. Et pour toi, à cause du sang de ton alliance, j'ai relâché tes prisonniers de la fosse où il n'y a point d'eau. Retournez à la forteresse, prisonniers pleins d'espérance. Aujourd'hui encore, je l'annonce, je te rendrai le double, car je bande mon arc, c'est Juda. Je le garnis, c'est Éphraïm, et je soulèverai tes fils, ô Sion, contre tes enfants, ô Yavan. Je te rendrai pareil à l'épée d'un héros. L'Éternel au-dessus d'eux apparaîtra, et sa flèche partira comme l'éclair. Le Seigneur, l'Éternel, sonnera du cor. Il s'avancera dans l'ouragan du midi. L'Éternel des armées les protégera. Ils dévoreront, ils écraseront les pierres de la fronde. Ils boiront, ils bouillonneront comme le vin. Ils en seront pleins comme un calice. Comme les coins de l'autel, l'Éternel, leur Dieu, les sauvera en ce jour-là, comme le troupeau de son peuple. Car ils sont les pierres d'un diadème scintillante sur son sol. Oh, qu'il est bon, qu'il est beau! Le froment fera croître les jeunes gens, et le vin nouveau les jeunes filles. Zacharie, chapitre 10. Demandez à l'Éternel qu'il pleuve, au temps de la pluie du printemps. L'Éternel produira des orages et leur donnera une averse de pluie. Il donnera à chacun de l'herbe dans la campagne, car tes téraphimes ont des paroles de mauvais aloi. Les devins ont de fausses visions. Les rêves expriment des paroles vides et consolent en vain. C'est pourquoi ils sont errants comme du menu bétail. Ils sont malheureux parce qu'il n'y a point de berger. Ma colère s'est enflammée contre tes bergers et j'interviendrai contre les boucs. Car l'Éternel des armées est intervenu en faveur de son troupeau, la maison de Juda. Il en fera comme son cheval d'honneur à la guerre. De lui sortira la pierre angulaire, de lui le piquet, de lui l'arc de guerre. De lui sortiront tous les chefs ensemble. Ils seront comme des héros foulant dans la guerre la boue des rues. Ils combattront, car l'Éternel sera avec eux. Et ceux qui sont montés sur des chevaux seront couverts de honte. Je rendrai héroïque la maison de Juda, et je sauverai la maison de Joseph. Je les rétablirai,
car j'ai de la compassion pour eux, et ils seront comme si je ne les avais pas rejetés. Car je suis l'Éternel, leur Dieu, et je leur répondrai. Éphraïm sera comme un héros, leur cœur aura la joie que donne le vin, leurs fils le verront et se réjouiront, leur cœur sera dans l'allégresse à cause de l'Éternel, je sifflerai pour les rassembler, car je les libère et ils multiplieront comme ils multipliaient, je les disperserai parmi les peuples et au loin ils se souviendront de moi, ils vivront avec leurs fils et ils reviendront. Je les ferai revenir du pays d'Égypte, et je les rassemblerai de l'Assyrie. Je les ferai venir au pays de Galaad et au Liban, et l'espace ne leur suffira pas. Il passera la mer de détresse, il frappera les flots de la mer, et toutes les profondeurs du Nil seront desséchées. L'orgueil de l'Assyrie sera abattu, et le sceptre de l'Égypte sera écarté. J'en ferai des héros par l'Éternel, et ils marcheront en son nom, oracle de l'Éternel. Zacharie, chapitre 11. Liban, ouvre tes portes, et que le feu dévore tes cèdres. Hurle, cyprès, car le cèdre est tombé, les arbres magnifiques sont ravagés. Hurlez, chêne de Bassan, car la forêt inaccessible est abattue. Voici le bruit des hurlements des bergers, car leur magnificence est ravagée. Voici le bruit des rugissements des lionceaux, car l'orgueil du Jourdain est ravagé. Ainsi parle l'Éternel, mon Dieu. Fais paître les brebis destinées à la boucherie. Ceux qui les achètent les égorgent impunément. Chacun de ceux qui les vendent dit « Béni soit l'Éternel, car je m'enrichis. » Et chacun de leurs bergers ne les prend en pitié, car je n'épargnerai plus les habitants du pays, oracle de l'Éternel. Et voici que je livre moi-même les humains aux mains les uns des autres et aux mains de leurs rois. Ils mettront le pays en pièces et je ne les délivrerai pas de leurs mains. Alors je fis paître les brebis destinées à la boucherie, assurément les plus malheureuses des brebis. Je pris deux houlettes, j'appelai l'une tendresse, et j'appelai l'autre union, et je fis paître les brebis. Je fis disparaître les trois bergers en un mois. Ils avaient fini par m'impatienter, et de leur côté, ils m'avaient pris en dégoût. Alors je dis aux brebis, je ne vous ferai plus paître. Que celle qui va mourir meure, que celle qui va disparaître disparaisse, et que celle qui reste se dévore les unes les autres. Je pris ma houlette tendresse, et je la brisai pour rompre mon alliance que j'avais conclue avec tous les peuples. Elle fut rompue ce jour-là, et les plus malheureuses des brebis qui prirent garde à moi reconnurent ainsi que c'était la parole de l'Éternel. Je leur dis, si vous le trouvez bon, donnez-moi mon salaire, sinon ne le faites pas. Ils pesèrent pour mon salaire 30 pièces d'argent. L'Éternel me dit, jette-le au potier, ce prix magnifique auquel ils m'ont estimé. Je pris les 30 pièces d'argent et je les jetai dans la maison de l'Éternel pour le potier. Puis je brisai ma seconde houlette, union, pour rompre la fraternité entre Juda et Israël. L'Éternel me dit, « Prends encore l'équipement d'un berger insensé, car voici que moi-même, je fais surgir dans le pays un berger qui n'interviendra pas en faveur des brebis qui sont sur le point de disparaître. Il n'ira pas à la recherche de la plus jeune. Il ne guérira pas celle qui est blessée. Il n'alimentera pas celle qui est debout, mais il dévorera la viande de celle qui est grasse et il déchirera jusqu'à la corne de leurs pattes. Malheur au berger qui abandonne les brebis, que l'épée fonde sur son bras et sur son œil droit, que son bras se dessèche complètement et que son œil droit s'éteigne tout à fait. »
Zacharie, chapitre 1.